0: pour avoir un brevet.
1: Bon, eh bien, on parle, mais on va aller faire un petit tour de coucou. Hein. C'est dans celui-ci qu'on monte, là ?
0: Dans celui-ci que vous allez monter, oui. Okay. Donc, on va faire avant, si vous voulez, ce qu'on appelle la pré-vol. C'est-à-dire qu'on fait une visite avant le vol. D'accord. Pour s'assurer que la machine est en bon état.
1: On va faire roter le moteur.
2: Roter le moteur, vous allez voir, ça fait un espèce de bruit.
0: Écoutez,
2: très poétique, mais écoutez.
0: On va écouter. Voilà. On fait monter le niveau d'huile.
1: C'est quoi cette matière-là ?
2: Ça s'appelle du Dacron. C'est un tissu comme avec, très très résistant qui résiste à plus d'une tonne 5 au mètre carré. Et après, vous obtenez carrément des pots de tambour qui sont.
1: On dirait une peau de tambour.
2: C'est une peau de tambour, attention. Ouais.
1: Et les ailes aussi ?
2: Les ailes. Alors, vous avez une partie métallique sur les ailes ou une partie d'entoilage aussi. C'est le même système d'entoilage. Ah, okay.
1: Il faut que je m'installe à la place du pilote, c'est
3: ouais,
1: ça ?
3: Oui, tu veux ?
1: Non !
3: Mais si, si,
1: tu veux. Mais non, je ne veux pas, non.
3: Mais pourquoi tu veux ?
4: On est même apprendre à piloter.
1: Eh bien, on n'est pas arrivé.
3: On fait la visite pré-vol. Alors, répète après moi, Patricia. Notre père, qui est Zosana. Et on démarre.
5: On est en train de mettre les gaz sur l'axe de montée initiale 18. Et on va partir sur Embryo 2, donc c'est Québec Brick. Ok, bien reçu pour le trafic.
3: Vos impressions, madame.
1: Oh, c'était merveilleux.
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7: À Dun-le-Palestel, vous êtes peut-être déjà passé par la Palette, un lieu social et culturel où on peut tout aussi bien avoir une aide administrative pour faire des papiers que découvrir un atelier cuisine. Mais c'était quoi ici avant ?
8: Laurence, je suis à l'atelier pâtisserie que Béatrice anime, très sympathique. Pour l'instant, je suis en train de faire mon coulis de framboise. Ici, c'est un cabinet dentaire. C'était le docteur Souverain qui a exercé ici pendant des années et des années. Et moi, j'étais une de ses patientes. J'étais gamine, je me souviens. Et je venais ici, j'avais un appareil dentaire.
7: C'était ici, dans cette salle qui est en bas ?
8: Alors non, c'était à l'étage.
9: Béatrice Limino,
7: la chef pâtissière.
9: La Palette, c'est un lieu social où on peut demander n'importe quoi. Le moindre papier, quand on a des problèmes, ils sont toujours là. Et au niveau animation, et tout.
10: Anna, ici, on se rencontre, on se retrouve entre nous. Des fois, on s'est perdu de vue plus longtemps. Et on se retrouve autour d'une expo ou simplement autour d'un papier qu'on a besoin de faire imprimer. Donc du coup, ouais, c'est un espace aussi de rencontre. C'est ouvert à tout le monde.
7: Hélène.
11: J'ai habité dans le Palestel depuis 18 ans. Je suis une artiste ici. Je connais le palette bien. Et aussi, j'ai un petit souvenir d'une maison, une part de le palette. Avant, c'est deux bâtiments séparés. Et une, c'est le dentiste et une, c'est une petite maison. Je connais les deux propriétaires. Une, c'est un couple s'appelle Les et Jill Davis. C'est une couple anglaise. Et avant ça, c'est une dame, elle est française. C'est Madame Disbourret, Madeleine, gentille dame. Quand j'étais arrivée en France, elle est super gentille avec moi. Elle avait son maison dans l'après-midi. Elle offert le biscuit, le boisson dans son cuisine. C'est une petite cuisine. C'est toujours existe le carrelage.
7: Ah oui, c'est vrai, il y a un magnifique carrelage dans la salle à côté de l'ancien cabinet de dentiste. Oui,
11: et ça, c'est le cuisine de Madeleine. Les deux familles, c'est vraiment adorable. Même bonnes énergies de son caractère qui toujours existe, je trouve, dans le bâtiment de la palette. C'est comme une deuxième maison pour moi. Aussi.
7: Dentiste, maison, puis lieu socio-culturel, les bonnes ondes ont traversé le temps à la palette.
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13: Il a pour le coup des histoires qui nous restent bien dans la tête, c'est Arnaud Fromage qui est avec nous. Bonjour Arnaud.
14: Bonjour, bonjour à tous.
13: Arnaud, ça faisait longtemps que vous ne nous aviez pas déterré une vieille loi de l'époque révolutionnaire.
14: Oui, mais cette fois j'en ai trouvé une qui sert vraiment à quelque chose. Je dirais même que c'est une loi qui a tout changé. Il s'agit de celle qui, en 1799, a instauré en France le système métrique. Ou plutôt, le système MKPS pour mètre kilogramme poids seconde. 3 unités de base pour les unir toutes et en finir enfin avec les toises, les perches, les pousses, les lieux, les livres et les boisseaux. Il faut dire que chaque région et parfois même chaque ville possédait sa propre unité de mesure. À Besançon, c'était l'Aune, par exemple, qui mesurait un peu plus de 80 cm. Pour éviter les embrouilles, une tige en métal, une aune étalon, avait été scellée dans la pierre au XVIe siècle à l'extrémité gauche de la façade de l'hôtel de ville. Et elle est toujours, d'ailleurs, elle est toujours en place. Mais voilà, à la demande des commerçants de l'époque, un système identique était nécessaire et ce fut donc le système métrique.
13: Le système métrique qui a depuis été adopté par presque tous les pays du monde, on peut le dire.
14: Oui, en gros, il n'y a que les États-Unis, le Liberia et la Birmanie qui refusent toujours le système métrique. Et c'est vrai que le Royaume-Uni l'utilise en traînant des pieds. Le système métrique qui a évolué d'ailleurs depuis, il a intégré le système SI, le système international, qui rassemble toutes les unités de mesure de base desquelles on peut calculer toutes les autres. Et elles ne sont que 7. Le kilogramme, la seconde et le mètre, donc, auxquels s'ajoutent le kelvin pour la température, l'ampère pour l'intensité électrique, la mole pour la quantité de matière et le candela pour l'intensité lumineuse.
13: Et avec ça, on peut tout calculer ?
14: En grande partie, oui, les autres unités se déduisent de ces 7-là, mais il y a malgré tout un monde qui résiste encore et toujours au système métrique et, je dirais même, à la logique humaine, celui des pointures de chaussures. Personne n'y comprend rien, alors j'ai mené des petites recherches. Tout part du point de Paris, inspiré du quart de pouce britannique. La pointure d'une chaussure est calculée en divisant la longueur de l'intérieur de la chaussure en centimètres par le point de Paris. En gros, une pointure 40, ça fait environ un pied de 26 cm de long. Pour les Italiens, c'est le même calcul, mais avec une pointure en moins. Les Américains commencent à compter à partir de la taille 1, qui correspond à notre 31. Les Anglais, c'est pareil, mais eux, ils commencent à 0. Les seuls qui ont un système à peu près compréhensible, ce sont les Japonais. En gros, un pied de 26 cm correspond à la taille 26, et ensuite on décale, mais toujours en fonction du fameux point de Paris. En résumé, il serait peut-être temps de mettre un bon coup de botte là-dedans, parce que rayon chaussure, moi, je ne sais plus sur quel pied danser.
13: Ah, c'est le cas de le dire, oui. C'est vrai qu'on a un petit peu perdu avec tout ça. Merci beaucoup, notre cher Arnaud Fromage, avec ses nécessaires minutes comptoises. Et puis à très bientôt.
14: À demain.
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1: Bonjour, je m'appelle Jean, je suis né en 1935. J'ai fait du vélo depuis très jeune. J'ai côtoyé après des gens de qualité et j'ai eu la chance de participer à beaucoup d'épreuves et d'en tirer de grands souvenirs et des profits.
2: Bonjour Jean. Alors c'est pas exagéré hein, de dire que vous êtes un mordu, un grand passionné de vélo et de cyclisme. Ça se voit quand on regarde vos albums photos chez vous, vos nombreux trophées. Et ça se voit un peu dans vos yeux aussi quand on parle de vélo, ça vous émeut ?
1: C'est vrai qu'à vélo j'ai été heureux. Ah oui, j'étais mordu. Et alors dans mes rêves, je rêvais que le Tour de France passait dans le coin, que je me planquais derrière une haie et que je m'emmanchais dans le peloton. Je roulais comme les autres sans fatigue. Et ça, c'était un rêve qui m'est resté longtemps. Et j'ai même rêvé une nuit, il n'y a pas si longtemps, que sur le guidon, j'avais mis mon nom.
2: Jean, vous-même, vous avez participé à certaines courses, notamment le Paris-Brest-Paris.
1: Ah, Paris-Brest-Paris avait existé la première fois en 1891. Et c'est Charles Théron qui avait gagné. Il avait eu un peu de chance parce que il avait déjà un frère qui avait une voiture. Et il avait bénéficié de ravitaillement, d'assistance. Et à un moment, il a voulu abandonner. Et son frère a sorti un pétard. Il a dit, si tu t'arrêtes, je te tue. C'était sympa au possible. Il n'y a pas de dérailleur, il n'y a pas de frein, il y a un pignon fixe. Et puis tu pédales. T'en chies comme un russe au Congo. Alors c'est quand même assez baroque. Moi, après, j'ai fait Paris-Brest-Paris en 1991, 100 ans après Charles Théron. Je suis quelquefois un peu farfelu. J'ai eu beaucoup de plaisir à faire Paris-Brest-Paris parce que je l'ai fini pas abîmé.
2: Qui sont les cyclistes qui vous ont marqué ?
1: Bernard Hinault. J'ai adoré ce garçon. Et puis, à un moment, on a familiarisé. Je me suis occupé, entre autres, de lui et de son vélo. Il était attaché à ce que je faisais. Et je savais que pour un contre-la-montre, fallait lui mettre de la guidoline neuve. Le Chatterton des guidons. Je l'ai accompagné au championnat du monde et il était champion du monde. À Salange. Et là, les larmes sont sorties et on s'est embrassés. Et après, j'en ai eu un autre. Luc Leblanc. Luc Leblanc était champion du monde. Luc Leblanc était maillot jaune du Tour. Luc Leblanc a eu le malheur de perdre un frère lors d'une soirée de 14 juillet à Nieul en Haute-Vienne. Un gars bourré rentre dans la foule, tue le frère à Luc et casse une jambe à Luc. Ça n'a pas empêché Luc d'être champion du monde. Enfin, pour moi, c'est grandiose. Et il y a 2 ans, le Tour de France passe à La Roche et Luc Leblanc conduit une voiture. Tout le monde pose des questions, tout ça. Et je dis à Luc Leblanc, comment va ta sœur ? Les gens me prennent pour un timbré, quoi. Ah, il me dit, elle va bien, elle habite à Toulouse, elle fait telle et telle chose. Ces périodes-là, pour moi, sont formidables.
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5: Bonjour Olivier, on parle donc de cuisine aujourd'hui ?
3: Tout à fait, et on fait un viron du côté du nord du département. Bonjour les amis, petit tour du côté du pays rouennais aujourd'hui. Comme on y dit là-bas, la gastronomie c'est très important à Rouen, vous en avez peut-être écouté parler. Sur le plan linguistique, le Y pronom neutre, on y aime bien dans le nord du département. Et je vous rappelle que le verbe entendre n'existe quasiment pas. À Rouen, on écoute. Donc vous avez peut-être écouté parler de l'importance de la gastronomie là-bas. Alors la figure tutélaire, c'est la maison Trois Gros, 3 étoiles au guide Michelin. Le restaurant tenu à partir de 1930 à Rouen par Jean-Baptiste Trois Gros et son épouse Marie, puis par leurs fils Jean et Pierre, et enfin par leur petit-fils, Michel, qui s'est installé depuis quelques années à Ouche, près de Rouen, et maintenant son fils César. Vous avez remarqué comment je dis Rouen en une syllabe plutôt que Rouen en 2 syllabes ? C'est comme ça qu'on y dit dans la région. Donc, vous l'avez compris, la gastronomie, c'est important, c'est number Rouen. Les gens aiment bien les douceurs aussi. Hein. La région rouennaise, c'est la terre où l'on a fait la vraie papillote, celle qui est faite chez Révillon en Coteau, ça va être de saison. Et puis, nous avons la praluline, une brioche au beurre et aux pralines roses, créée par Auguste Pralu en 1955. Au fait, la pâtisserie et chocolaterie Pralu, c'est bien d'origine rouennaise, même si on en trouve un peu partout aujourd'hui, et même si les Lyonnais tentent de se l'approprier. Non, les gones, Pralu, c'est rouennais. Les pralulines, ils en font tellement qu'il faut qu'ils prennent très tôt le matin. Prendre, ça peut vouloir dire embaucher, commencer le travail dans le parler rouennais. Alors, attention quand même avec les papillotes et les pralulines. Hein, si vous avez une chemise blanche, parce que vous pouvez vous faire une catole, c'est-à-dire une tache. Par contre, après avoir mangé, vous aurez la caisse. À d'autres termes, vous serez en forme. Les ch'tis, ils adorent. Oui, à Rouen, on parle volontiers de ch'tis pour désigner les enfants. Ne pas confondre avec le ch'timi du Schnorr. Un événement incontournable de la région rouennaise, c'est Rouen Table Ouverte, RTO pour les intimes, dans lequel gastronomie et spectacle vivant se rencontrent pour le plaisir des papilles, des yeux et des oreilles. Un autre grand rendez-vous, c'est le Salon de la Gastronomie, organisé par le comité des fêtes au Coteau et qui se tient depuis quelques années dans la grande salle du Scarabée à Riorges. On y propose le meilleur de la production d'une centaine d'exposants et leur savoir-faire. Et même si ça pleut, et si la pluie vous y craignez, comme on dit volontiers à Rouen, c'est-à-dire si vous n'aimez pas ça, vous serez bien à l'abri au Scarabée. Au Scarabée, on peut s'étendre, mot du patois rouennais qui veut dire se réchauffer. Voilà, voilà.
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6: Avec la toute nouvelle voie de la salle Climb Up au Mans, imaginez être en fauteuil roulant, mais pouvoir grimper à 10 mètres de haut. C'est l'objectif de cette voie en phase de test pour toute la semaine, avec un système qui défend l'escalade pour tous. C'est appelé le footing vertical. C'est développé par MBS Industries, l'entreprise de Bassa et Michael Mawem, deux frères champions de la discipline. Bassa est donc venu dans la salle Climb Up au Mans présenter son dispositif, et je l'ai testé pour vous. Direction donc, l'avenue du Panorama au Mans, dans la salle. Un groupe de personnes en fauteuil roulant sont donc devant la voie et attendent de pouvoir y grimper. Une prouesse rendue possible par Bassa qui présente son projet, certifié il y a tout juste quelques jours et fruit de nombreuses années de recherche. Rodolphe, encadrant d'escalade depuis 15 ans et membre lui aussi de MBS, se charge des démonstrations. Alors comment ça se présente? En fait, c'est assez moderne puisque vous avez un boîtier tout en haut et un petit boîtier tout en bas. Tous les deux accrochés au mur et connectés en Wi-Fi, on s'approche de la voie. Et là, deux possibilités. Si vous êtes par exemple en fauteuil et que vous ne pouvez pas bouger vos jambes, on vous place un harnais dorsal. Si vous pouvez bouger vos jambes, on vous équipe d'un baudrier classique. Dans les deux cas, on vous accroche ensuite au système d'enrouleur à moteur. La grosse corde vous soulève d'abord légèrement de manière à pouvoir calculer votre poids pour adapter ensuite l'assistance.
7: En fait, c'est exactement comme un vélo électrique. On peut vraiment dire que c'est le vélo électrique de l'escalade. Hein. C'est-à-dire que si vous ne mettez pas d'action musculaire, la machine ne va pas vous aider. Elle ne vous aidera que si vous mettez une action musculaire. Donc, on a bien les muscles qui fonctionnent, la motricité qui fonctionne. On parle bien d'assistance et on n'est pas treuillé. C'est vraiment la grosse différence qu'il faut noter, et c'est très important de la faire.
6: Et Rodolphe, que vous entendez, peut ensuite contrôler la descente ou la montée directement sur le logiciel de son téléphone. Alors chacun leur tour, des membres d'associations du handicap viennent tester le dispositif. C'est le cas de Louis, 31 ans, atteint d'infirmité motrice cérébrale qui lui rend l'usage difficile de ses muscles et donc de ses jambes. Il redécouvre la discipline qu'il a pratiquée une seule fois dans sa vie.
8: J'ai vraiment senti les sensations comme si, comme normalement en fait, enfin quasiment comme normalement, parce que je suis quand même tracté par le mécanisme.
6: Et à chaque fois, c'est la même chose, des sourires, la sensation d'une liberté retrouvée et la possibilité de prendre de la hauteur bien loin du fauteuil de tous les jours. C'est hyper impressionnant. Je l'ai testé moi aussi en exclusivité mondiale et évidemment, je suis le seul sur qui ça n'a pas marché tout de suite.
7: Pas de chance, faut que ça tombe avec toi. Alors, est-ce que je peux monter un peu?
8: Ouais.
7: Vas-y, monte
8: okay.
7: Un petit peu.
8: Allez.
7: Et laisse-toi redescendre.
6: Ouais, les sensations sont quand même impressionnantes. J'ai réussi hein, finalement à pouvoir le faire. On a l'impression en fait d'une escalade sans risque, en douceur. Parfait d'ailleurs si vous avez peur du vide, hein, par exemple. Alors, toute la semaine, des groupes ont été invités pour le tester, mais si vous voulez, vous aussi, essayer individuellement, c'est possible chaque soir à partir de 18h et franchement ça vaut le détour, c'est novateur, inclusif, testé et à 200% approuvé par ICI MEN.
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5: Nous partons à la découverte des Maranges, ce petit territoire partagé entre trois villages, Chéilly-les-Maranges, Sampigny-les-Maranges et Dezise-les-Maranges, au lieu de la prochaine Saint-Vincent tournante 2026. Alors, avec Plus belle la vigne, on zoome sur ce territoire viticole caché dans une petite vallée. Ici, les coteaux font partie de la côte de Beaune, mais en Saône-et-Loire. Explication avec Élodie Roy, viticultrice et vice-présidente du comité d'organisation de la Saint-Vincent.
9: La côte de Beaune s'étale d'une même exposition, mais il y a une faille géologique à Santenay. Et les Maranges, on est une vallée un petit peu à part, je dirais.
5: Alors là, Santenay, c'est dans quelle direction?
9: Santenay, c'est juste en face. Voilà, là-bas.
5: C'est dans le petit creux là-bas.
9: Là, vous voyez des bâtiments en face.
5: Oui.
9: Là, c'est tout le début de Santenay.
5: D'accord. Voilà. Et donc après, il y a les hauteurs, en fait, il y a les collines.
9: Les coteaux, voilà.
5: Les coteaux.
9: C'est une vallée, en fait. Les Maranges, vous avez la vallée de la Causanne et la vallée de la Deune. Donc la Causanne, c'est une petite rivière qui circule sur Chéilly, sur Sampigny, qui prend sa source en fait à Vauchignon, au bout du monde. Donc c'est un nom qui, ça s'invente pas.
5: C'est joli.
9: C'est une petite rivière qui fait 14 km et qui se jette dans la Deune, juste à la sortie de Cheilly. Donc cette rivière, elle passe au milieu, là. Le petit village de Sampinet qui est ici, très étriqué, très enclavé, et sur les hauteurs, vous avez deux Ises, et tout en haut, le petit hameau de Borgie. Et la montagne des Trois-Croix qui est en face de nous, connue aussi sous le nom de Mont-de-Seine. Alors, bon, moi je les vois les croix, mais je connais, c'est vraiment juste en face de moi, je sais pas si vous voyez.
5: Non, mais
9: le petit point culminant.
5: D'accord.
9: Oui, là on est à 521 mètres d'altitude, je crois. Et le vignoble des Maranges, bah, est vraiment devant nous.
5: Alors qu'est-ce qui fait que ça reste tout de même la côte de Beaune, alors qu'on décroche quand même de cette côte de Beaune?
9: On décroche de cette côte de Beaune, légèrement, hein, c'est quand même pas... Parce qu'après, une fois passé la côte de Beaune, on est sur la côte chalonnaise. Mais la côte chalonnaise, on est sur la plaine de Saône. Nous, on est quand même très éloignés, la côte chalonnaise, elle est vraiment derrière cette colline-là.
5: D'accord.
9: Avec le village de Bouzeron qui commence la côte chalonnaise, Ruilly, Mercuré, etc. On a des terroirs distincts, là on a une carte géologique... Vous voyez qu'il y a beaucoup de couleurs différentes en fonction du type de sol.
5: Ah oui, je vois, jurassique, plutonique.
9: Donc ça, ce sont des niveaux géologiques. Donc là, on parle de millions et de millions d'années. Pour faire simple, c'est argilo-calcaire, mais pas que. On est un vignoble assez tardif. On vendange souvent plus tard que les autres appellations de la côte de Beaune.
5: Vous êtes entre la côte de Beaune et haute côte, finalement.
9: Oui, exactement.
5: C'est ça.
9: Les Maranges, ils sont exposés sud-sud-est, on va dire. Les hautes côtes, moi, personnellement, j'ai des parcelles, elles sont exposées vraiment plein sud.
5: Nouvelle confirmation de la définition hyper millimétrée des terroirs bourguignons.
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10: Caroline Oscari, cadre de production audiovisuelle et accessoirement présidente de l'association Le Vrac, café de Champnétrie.
11: Les Limousins sont formidables. Stéphane Pigato.
10: Une enfance plutôt classique, mais avec un bagage d'immigration, d'un côté l'Italie et de l'autre la Croatie.
12: Votre première envie dans la vie, c'était d'être traductrice internationale. Est-ce que c'est ce côté fille d'immigré qui vous a donné cette envie d'être traductrice ?
10: C'est effectivement ce bagage fait d'immigration qui m'a ouvert les yeux sur le monde. Et puis, en bonne belge que je suis, j'ai évidemment lu Tintin. Et ça m'a confirmé dans l'idée d'ailleurs, de voyage.
12: Premier voyage, entre guillemets, premier départ aux États-Unis pour apprendre l'anglais.
10: Voilà, donc à 17 ans. Un regard à la fois critique et admiratif de ce que sont les États-Unis. J'ai fait le tour des États-Unis. Voilà.
12: Et comme ça ne vous suffisait pas et que vous êtes pour le rapprochement des peuples, Caroline, vous avez décidé de faire la même chose cette fois-ci, mais en Russie.
10: J'ai entamé des études de philologie slavistique à l'Université libre de Bruxelles à l'époque, à l'issue desquelles j'aurais dû me rendre effectivement à Moscou. Et puis ben, l'histoire en a décidé autrement, puisqu'en 1991, je ne peux pas partir en URSS et donc je suis obligée de revoir mes plans.
12: Alors qu'est-ce qui se passe à ce moment-là dans la tête de la jeune Caroline ?
10: Je décide de quitter la Belgique pour une formation plus professionnalisante, information et communication, et j'atterris à Bordeaux.
12: Et là, vous travaillez dans l'audiovisuel ?
10: À l'issue de mes études en information et communication, je suis recrutée à France Télévisions, donc sur le site de Bordeaux, France 3. Puis, ben, un jour, j'en ai eu marre de la ville. Ça faisait très longtemps qu'on rêvait de vivre autre chose et de redonner du sens à nos vies. J'ai été mutée, effectivement, à la station de Limoges.
12: Aujourd'hui, donc, à Champnétrie, avec Le Vrac.
10: Voilà.
12: Cette épicerie, enfin, plus qu'une épicerie, un vrai lieu de vie au centre du village. Comment vous est venue l'idée et l'envie d'ouvrir ce lieu ici à Champnétrie?
10: Alors, c'est effectivement l'aboutissement, on va dire le couronnement de toute une vie d'engagement et de désir de solidarité, de main tendue vers l'autre, qui date effectivement de mon adolescence. J'ai été très soucieuse très vite des injustices et des inégalités territoriales. J'ai souhaité effectivement donner à Champnétrie un lieu de vie, un lieu de rencontre, un lieu où tout un chacun pouvait s'exprimer librement, un lieu de vie, un lieu de joie.
12: Si on se replonge un petit peu dans le temps et qu'on rencontre la jeune Caroline de 18 ans, des envies de voyage à travers le monde plein les yeux, qu'est-ce qu'elle penserait de la un peu plus vieille Caroline d'aujourd'hui qui vit en Limousin?
10: J'étais en plus très citadine, voilà, très avide des bars, des cafés, des théâtres, du cinéma. Je me dis qu'on peut aussi voyager en rencontrant toutes ces riches personnalités locales qui font aussi la richesse du territoire. Je pense que c'est vraiment l'aboutissement d'un cheminement, de réflexion, de désir, de goût, de... Non, je ne changerai rien. Je pense qu'il y a une forme de cohérence entre ce que j'étais à 18 ans et ce que je suis aujourd'hui.
12: Champenetterie jusqu'au bout, quoi.
10: Champenetterie à fond.
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13: Un début de conversation pour vous aider dans l'apprentissage de la langue bretonne aujourd'hui, et puis après un nom de famille qui permet de faire front.
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13: Alors, c'est pas évident d'apprendre la langue à la radio. J'essaie de vous donner quelques clés chaque jour, mais pour ça encore faut-il être à l'heure pour écouter les chroniques. Donc, pour ne pas rater l'heure, il y a une question que vous devez connaître. Une phrase. Pédeuré. Je suis sympa, c'est une phrase courte. Trois mots. Pédeuré. Et, ou EO, si vous voulez, c'est facile à traduire, c'est « quelle heure est-il ?» PED, c'est un mot interrogatif qui signifie combien ? PED, à retenir évidemment, ça sert dans plein d'utilisations. PEDER, quelle heure ? Et à la fin, EO, c'est une des formes du verbe être en breton conjugué. PEDER, EO, PEDERE, quelle heure est-il ? Retenir cette phrase vous permettra de ne jamais rater vos rendez-vous de toutes sortes et surtout vos rendez-vous radiophoniques. PEDER, EO, quelle heure est-il ? Alors pour répondre s'il est midi par exemple, bah vous répondrez Christeis eo. Midi il est. Et on n'oublie pas le verbe à la phrase, on ne dit pas juste Christeis, on dit Christeis eo. Pedeur eo, quelle heure est-il? Christeis eo. Il est midi. Bon, dites pas ça une autre heure qu'à midi, ça marchera moins bien.
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13: Et un patronyme frontal aujourd'hui, ou un nom qui fait front, comme je vous le disais, ou même plusieurs. Taldir ou Talourne. Deux mots commençant avec le préfixe « tal », T-A-L. Et « tal », qui n'est pas la chanteuse en breton, bah, a plusieurs sens. En premier, c'est le front humain, évidemment, « tal », « antal », le front, « tal », « antal » et « begarpen », le front en haut de la tête. C'est mieux s'il est là, d'ailleurs. Et donc, si votre nom de famille est « Taldir » ou « Talouarn », eh bien, mieux vaut ne pas donner de coup de tête au risque de casser celle d'en face, car « Taldir » veut littéralement dire « front d'acier », rien que ça. Et Talouarn, c'est pas en reste non plus, Talouarn, c'est le front de fer. Alors encore un nom ramenant une époque où les hommes se faisaient remarquer sur les champs de bataille ou dans les mêlées. Et les Taldir ou Talouarn étaient visiblement pas mauvais pour donner ou amortir les coups. C'est pas une raison pour faire pareil. Moi je vous dis à demain, même heure.
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1: Allez, c'est le moment de découvrir les origines de vos communes en Vienne et en Deux-Sèvres avec Patrick Citeau dans nos deux noms. Et il est aujourd'hui à Mazières-en-Gâtine, une commune située au centre des Deux-Sèvres et qui possède de nombreuses sources, hein, Patrick.
2: Comme son nom l'indique, Mazières-en-Gâtine a planté son décor dans ce paysage de bocage avec ses vallées et ses haies propres à la Gâtine poitevine. Située dans l'arrondissement de Parthenay, ce n'est pas une très grosse commune. Sa configuration est d'ailleurs assez particulière. La commune dessine ainsi un 8 resserré au centre où se trouve le bourg, ce qui a des conséquences assez inédites par rapport à ses trois communes voisines. Elle se trouve en effet en très grande proximité du cœur de vie et notamment de l'église de Mazières-en-Gâtine. La limite avec Saint-Pardoux se trouve ainsi à 50 mètres de l'édifice religieux. Une distance qui est de 100 mètres pour Saint-Mars-la-Lande et 500 mètres pour Verruy. Mazières correspond bien à l'image de château d'eau du Poitou que l'on donne à la Gâtine. La commune possède ainsi de nombreuses sources qui alimentent ruisseaux et étangs jusque dans le bourg. Une présence qu'elle doit à sa situation géographique. Mazières est en effet située sur la ligne de partage des eaux de la Sèvre niortaise au sud et du Touet au nord.
1: Et côté sous-sol, la commune affiche également des caractéristiques particulières.
2: Des particularités qui prennent la forme d'une pierre bleue très dure appelée diorite. Elle est notamment exploitée pour la réalisation des routes. Le nom de la bourgade apparaît quant à lui dans un texte de l'abbaye de Saint-Mexan du milieu du XIe siècle. Mazières est alors appelée Macerias, un nom qui signifie « ruine » en latin. Il est possible que les vestiges antiques d'un théâtre gallo-romain aient alors influencé cette dénomination. La commune traverse des siècles pour se retrouver à la Révolution en bordure de la Vendée militaire. Mazières sera relativement épargnée par cette période tourmentée. En 1849, le comte de Tussaud y installe la première ferme-école du département des Deux-Sèvres. L'établissement contribue au progrès de l'agriculture en Gâtine. Il faut attendre la seconde moitié du 19e siècle pour voir le village se développer avec notamment la construction des halles couvertes et d'une gare. Depuis, Mazières-en-Gâtine continue sa route sur les rails de l'histoire.
1: Eh bien, n'hésitez pas à aller faire un tour à Mazières-en-Gâtine en Deux-Sèvres, à visiter ce joli bourg poitevin. Merci Patrick Citeau pour toutes ces infos. On vous retrouve le week-end prochain, évidemment, même heure, samedi et dimanche, aux alentours de 8h20. 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
3: Chaque année, près de 800 000 personnes montent sur un bateau à Strasbourg, soit plus de la population entière de Marseille qui ferait la queue pour voir la petite France. Aujourd'hui, je teste pour vous les coulisses de Bateaurama. On est bien évidemment à Strasbourg, embarcadère du Palais Rohan. Et il est tôt, il est très tôt. Hein. La ville s'éveille tout doucement et je monte à bord d'une navette Bateaurama avec Dylan et les capitaines. Autour de nous, l'île est particulièrement silencieuse et on entend juste les clapotis de l'eau contre la coque. Pendant que les premiers touristes dorment encore, eh bien, l'équipage, lui, prépare déjà la journée. J'ai comme l'impression que je vais prendre part au spectacle que je vois défiler tous les jours devant les fenêtres des studios d'Ici Alsace. Et une fois à bord de la navette, direction le port du Rhin, dans les locaux techniques de Bateaurama. Avant même qu'un touriste monte à bord, ah bah les bateaux passent par une vérification technique complète. Et Dylan m'explique que chaque navette est contrôlée quotidiennement. Hein. Les niveaux, la sécurité, les systèmes électroniques. Normal, on peut transporter jusqu'à 135 passagers par bateau. En fait, Bateaurama appartient au port autonome de Strasbourg. C'est le deuxième port fluvial français. Et à l'origine, les visites servaient surtout à montrer la puissance industrielle du port aux investisseurs. C'était pas vraiment pour les touristes. Aujourd'hui, la visite dure environ 1h10. Et on traverse la petite France, la Neustadt et le quartier européen. Et selon le capitaine, la difficulté principale, c'est de réussir à anticiper d'une part le courant, mais aussi les écluses et les autres embarcations. Hein. Dans un espace, il faut le dire, relativement relativement petit. Et ça prend pas mal d'entraînement pour réussir à passer un aussi long bateau sous les ponts de Strasbourg. Et moi, je me fais trimballer et je dois avouer que depuis l'avant du bateau, la ville est encore plus belle. On voit les rues et les façades des bâtiments complètement autrement. Là, j'ai adoré ça. Aujourd'hui, la flotte compte une dizaine de bateaux. Parce que oui, il y a du monde. Et pour gérer l'afflux des visiteurs, j'ai rencontré Lucie. Lucie, elle est agent de quai. Et elle m'explique que ce sont plusieurs centaines de personnes par heure qui montent et descendent des navettes en haute saison. Et le timing est super précis. Parce qu'un bateau part environ toutes les 30 minutes. Alors moi, pour montrer ma bonne volonté, j'ai tenté d'aider à amarrer le bateau. C'était une mauvaise idée. J'ai tiré la corde, mais dans le mauvais sens. Bref, le bateau ne bougeait absolument pas. Mais ça a eu le mérite quand même de lancer un fou rire général. Bon, le capitaine m'a même dit que ça arrivait aussi aux marins. Bon, je me dis qu'à travers ça, je viens d'être officiellement adopté par la marine alsacienne. Youhou ! En tout cas, je réalise que derrière l'image romantique des bateaux qui défilent tranquillement le long de l'île, se cache surtout une organisation quasi aéronautique. Car finalement, Strasbourg, vu d'en haut, c'est sûr, c'est beau. Mais vu d'en bas, depuis l'eau, c'est encore plus beau.
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4: C'est bien Laetitia, c'est mieux.
5: Ça fait décharger toute la semaine là. C'est très bien.
4: Ah oui. Et qu'est-ce que tu me fais alors?
5: C'est pas évident, hein.
4: Oui.
5: Le faire de la contrée, c'est pas évident.
4: Est-ce que tout le monde est OK?
6: Virginie et vous.
7: La danse country est arrivée en France dans les années 90. Et depuis, les chiffres augmentent. En 2022, il y avait 4 millions d'amateurs en France, plutôt dans les campagnes et autour des villes. Qu'on se le dise, la country est une danse populaire. La preuve, à Saint-Pargoire, gros village de 2500 habitants dans le canton de Gignac. C'est là, dans la salle Max Pox, que Céline Cabel donne ses cours hebdomadaires. 3 cours d'une heure, le soir, du plus simple au plus avancé. Quand on arrive, le cours a déjà commencé, zut. Thierry, le technicien, va vite poser sa perche au-dessus de la tête de l'animatrice. En face d'elle, une vingtaine de femmes de 35 à 75 ans, pantalons, petites bottines et chapeau de cow-boy sur la tête. L'ambiance est à la fois joyeuse et studieuse.
4: Est-ce que tout le monde a compris les pas, la danse? Si vous devez parler, c'est maintenant.
7: Vous vous taisez à jamais.
4: Je mets la musique.
7: Je m'approche rapidement de Régine, Josiane et Séverine.
8: Bonjour mesdames. Toutes les trois, vous avez déjà un t-shirt? C'est obligatoire quand on est là, on a le t-shirt? Let's go girls.
9: C'est-à-dire nous, ça fait 3 ans déjà.
10: Et puis on fait des démonstrations dans la rue, pour le carnaval, les associations.
8: Et le t-shirt, c'est très drôle, c'est un chapeau de cow-boy sur des Santiago, et il y a marqué Let's go girls, c'est le titre de Shania Twain. Ping, ping, ding, ding, ding. Et alors vous, c'est venu comment la country? Parce que vous dites que ça fait 3 ans, donc dès qu'elle est arrivée, vous avez tout de suite embrayé.
9: Oui, ça m'a tenté, je suis venue.
8: C'est génial. Hein.
10: J'ai fait les 3 premiers cours gratuits. Pour voir si vraiment ça nous plaît ou pas, il faut quand même. C'est pas évident, hein.
8: Oui.
10: De faire de la contrée, c'est pas évident.
9: Puis il y a une bonne ambiance, donc voilà.
8: Oui, puis la salle, même la salle, je la trouve sympa. Elle est très haute de plafond, la salle. Il y a des poutres en bois. En fait, ça fait pas la salle un peu où tu te gèles au mois de novembre, où tu t'attends.
10: Figurez-vous que l'année dernière, on était dans une salle comme ça.
8: Ah, moche.
10: Une grande salle moche.
4: Allez, on y va. En ligne, nickel. Mon premier cours de country il y a 22 ans, c'était cette danse-là, Duchesse. J'en ai les larmes aux yeux, parce que ça me fait nostalgique.

0: dans le lit.
1: That's right. C'est bien les filles.
2: Ah, c'est cool, super.
1: Eh, écoute.
2: Ah, c'est génial.
1: Yes. Alors, ça, ce sont les nouvelles du mois de septembre.
2: Ah ouais.
1: Et le reste, ce sont des anciennes. On est sur notre troisième année d'association Country Saint-Parois. Troisième année. Troisième année.
2: Donc ça finit par se savoir.
1: Oui.
2: Il y a du monde.
1: Le bouche à oreille fonctionne bien dans les villages.
3: Alors que le premier cours est terminé, les filles enchaînent avec le deuxième. Visiblement, personne n'a envie de partir.
1: Tout le monde reste au niveau 2. Yes.

0: petits, des grands, des roux, des blonds, des crépus, courts, longs, carrés, minces, gros ou ronds, viens avec nous chez les barbapapas. Mais pour certains, la vie est plus dure que d'autres. L'exemple le plus frappant que la vie est injuste, c'est quand ma grand-mère disait en parlant d'une de mes matantes qui essayait à toute fin de maigrir, mais sans succès, quel malheur. Elle peut faire ce qu'elle veut, mais chez elle, tout fait penche. Ne paniquez pas, Wikiz est fait là pour vous aider. Tout fait penche. Rassurez-vous, hein, y a rien qui penche et qui va peut-être caire. Non. Tout fait penche.
1: Traduction.
0: Tout fait ventre. Ventre, une panse, une penche. Pour illustrer ce que c'est qu'une penche, il suffirait que je me mette de profil. Et vous verrez que là, il n'y a pas que pour ma matante que tout fait penche.
1: Définition.
0: Tout lui fait penche, tout lui profite. C'est le malheur des bons vivants. Quel rapport avec la justice de la vie? Il y en a des, ils peuvent manger ce qu'ils veulent, et ils grossissent pas. Je n'ai même vu manger des tartes au chou qu'à longueur de journée, elles étaient minces, elles pouvaient passer derrière une affiche à la décollée du mur. Et d'autres, ils regardent la vitrine du pâtissier, ils prennent un kilo. Alors, je vous dis pas si on en mange. Le pire, c'est que dans mes prises de sang, les triglycérides, impeccable, c'est le seul truc qui est pas en gras. Alors, je sais pas ce que je range là-dedans, moi. Mais ce qu'il y a de plus sûr, c'est qu'il y a plein de trucs. Une penche, c'est un logement social. C'est en cela que la vie est injuste. Et en même temps, on peut y avoir une sorte de résignation. À la question, t'aurais pas un peu grossi? C'est mieux de répondre, qu'est-ce que tu veux? Chimie, tout fait penche, que de se vexer.
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3: À une quinzaine de kilomètres au nord de Mont-de-Marsan, la commune de Broca, son histoire est très liée aux Forges et la création de son musée à votre radio locale, Ici Gascogne. Notre guide, Martine Maisonnave, présidente de l'association des Amis des Forges.
4: C'était suite à un jeu donc radiophonique en 1988 sur Radio Land à ce moment-là. On avait fait des recherches et puis à l'été 89, on s'est dit, on a récupéré des vieux objets en fonte, pourquoi pas ouvrir un musée. Donc l'été 89, on a ouvert le musée et l'association a été créée dans la foulée. Ce musée retrace l'aventure métallurgique de Broca au 19e siècle. Donc l'eau fourneau dont les restes se situent à côté du musée, c'est d'ailleurs les seuls dans les Landes à cette époque-là, a fonctionné de 1833 à 1904. Mais ce musée, effectivement, il explique comment on obtient de la fonte. C'est un alliage de fer et de carbone et les matériaux nécessaires à sa fabrication, c'est-à-dire la garluche, le charbon de bois. On y présente aussi de nombreux objets du quotidien qui viennent des forges de Broca, dont la marque de fabrique est la pomme de pin. Et on y retrace également la vie des ouvriers de l'époque et la famille à l'origine de cette fonderie qui est la famille Larrayé.
3: L'économie de Broca a donc longtemps tourné autour des forges, en fait.
4: C'est vrai qu'à cette époque-là, la population comptait 1300 habitants. À l'heure actuelle, on est 800. On a des écrits sur lesquels en 1850, il y avait 150 charbonniers qui travaillaient pour les forges de Broca, 80 mineurs, et dans le haut fourneau, ils étaient 170 personnes et 21 personnes à la forge. Mais il y avait aussi également des enfants de plus de 12 ans.
3: Les enfants travaillaient aux forges.
4: Ils travaillaient quand même aux forges parce qu'ils étaient petits. Si vous voulez, dans la halle de coulée qui était autour du haut fourneau, ils pouvaient passer facilement et ils travaillaient aux forges. Mais ce qui n'empêchait pas Adolphe Larrayé, là, qui a été le premier maître des forges donc de Broca, d'avoir une politique paternaliste. Il voulait que les enfants aillent à l'école. Il avait fait construire des logements pour ses ouvriers qui existent d'ailleurs toujours sur le site des forges, mais c'est occupé par des privés à l'heure actuelle. C'était la politique, il poussait des wagonnets, quelque chose qui est effectivement une recherche que j'aimerais développer à l'intérieur du musée, plus insister sur le travail des enfants.
3: Des travaux vont bientôt commencer pour déplacer le musée dans des locaux plus adaptés. Une souscription est d'ailleurs ouverte à la Fondation du patrimoine. Vous pouvez soutenir les projets du musée et l'association recherche des documents sur justement le travail des enfants aux forges. À votre bon cœur, le musée est ouvert sur rendez-vous, renseignement auprès de la mairie de Broca, recommandé par Ici Gascogne.
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1: Et je suis ravie de retrouver dans cette rubrique celle qui a été la révélation littéraire dromoise de 2024, Valérie Patureau, avec sa cuisinière des Kennedy qui a conquis 100 000 lecteurs l'année dernière. Elle publie cette rentrée aux escales un très très beau troisième roman qui s'appelle L'Enseveli.

0: L'enseveli, c'est d'abord l'histoire d'Abel, poilu de la Grande Guerre, blessé au combat en sauvant un inconnu. Il est transféré dans un hôpital de fortune où il va faire la connaissance d'un mystérieux voisin de lit, une gueule cassée qui, incapable de parler, va communiquer avec lui à l'aide d'un petit carnet. Adrien, c'est son nom, est médecin et officier, tandis qu'Abel, simple soldat, vient de la Drôme paysanne. Mais là, pour passer les journées, ils vont se raconter l'un à l'autre et tisser un lien si puissant que lorsqu'ils seront séparés, il faudra à tout prix se retrouver. Pourquoi Valérie Patureau a-t-elle voulu redonner vie à des combattants de la Grande Guerre? C'est la question que je lui ai posée.
1: Peut-être parce que je suis la dernière génération à les avoir croisés. Je m'en souviens très bien, je devais avoir 7-8 ans et le frère de ma grand-mère me terrorisait parce que quand on allait chez lui, il retirait son œil de verre et donc il avait eu un terrible, voilà, sur un obus pendant la guerre de 14. Moi j'ai un intérêt très fort pour l'histoire, pour cette période particulière de l'histoire aussi, parce qu'elle représente vraiment, je le trouve, au même titre que la Révolution française, elle représente le socle de notre société moderne. Et je ne suis pas historienne, donc je n'ai pas du tout voulu écrire un livre sur la guerre. J'ai voulu écrire un livre sur l'amitié et surtout poursuivre ma quête que j'avais déjà dans Nésida, de cette interrogation sur le déterminisme social qui fait que nous rencontrons tous, sans que ce soit vraiment conscient, des gens qui partageons à peu près les mêmes choses, les mêmes... Voilà. Et il n'y a pas 36 circonstances. Il y a l'hôpital qui parfois vous amène à partager une chambre d'hôpital avec quelqu'un qui n'a pas du tout la même vie que vous, ni en âge, ni en lieu, ni rien. Et puis la guerre. Et c'était vraiment ça mon sujet. Et là, j'ai eu envie de m'intéresser, de m'interroger sur la sensibilité des hommes qui, en fait, n'est pas si lointaine de la nôtre.
0: Et puis, contrairement à la cuisinière des Kennedy, on est dans un roman du temps long.
1: C'est vrai que dans la cuisinière, je suivais sa vie, et Dieu sait que sa vie est assez trépidante et qu'elle nous emmenait d'épisode en épisode. Là, c'est un temps long, c'est un livre à la fois de terre, je dirais, parce que la terre est présente tout le temps, la terre qui vous engloutit, la terre qui... Enfin, c'est vraiment un livre de terre, et un livre sur le temps, parce qu'il n'y a que dans ce temps long qu'on arrive aussi à se connaître, à se livrer, à apprendre les uns des autres. La grosse différence aussi avec mes deux premiers romans, c'est que c'était des histoires qui parlaient de personnages qui avaient existé. Là, ils sortent tous les deux de mon imagination. Ils sont nourris de tout mon imaginaire qui a été bercé par tous ces livres formidables sur cette période. Et de beaucoup de choses de ma propre vie. Sans s'en rendre compte, les deux grand-mères présentes dans ce livre, ce sont les miennes. Mais je ne sais pas si je l'ai vraiment décidé. Je crois que c'est vraiment arrivé au fil de l'eau.
0: Et de cette écriture puissante de Valérie Patureau qui, en quelques mots, fait naître des images fortes, des émotions qui vous envahissent, c'est vraiment une magnifique écrivaine que je vous conseille de découvrir avec L'Enseveli qui est paru aux Escales.

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Dame de Carreau incarne une pop française électro-lumineuse et sincère. Elle invite à un voyage intérieur porté par le titre « Mon monde à moi » comme un hymne à la reconnexion à soi.

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2: Bonsoir Émilie.
3: Moi, je suis toujours contente, Yves Duteil, de vous accueillir dans Décibel. Et alors, ces derniers temps, vous faites un tel travail de souvenirs, vous faites un tel travail autour de votre carrière de 5 décennies, on peut le dire.
2: Oui.
3: Voilà.
2: Oui, c'est étonnant. Je m'attendais même pas à faire ça, mais... Tout est parti de la demande de notre éditeur livre, Jean-Daniel Belfond, qui dit on voudrait faire un livre avec tous tes textes de chansons. Alors on a commencé avec ça, et puis c'est comme on a mis la main dans l'engrenage, et tout le bras a suivi, et on a fait des tas de recherches, et on a trouvé des choses qu'on avait complètement oubliées.
3: C'est l'avantage de faire une rétrospective. À partir du moment où on accepte d'ouvrir la malle au trésor, il y a des choses qu'on connaît très bien et puis d'autres qu'on redécouvre.
2: C'est par exemple des concerts qui ont été enregistrés par notre ingénieur du son, comme ça, comme on dit dans notre métier, un peu à l'arrache, en sortie de console.
3: Ah, chez nous, on dit au cul du camion. Ouais, c'est la même chose.
2: C'est la même chose.
3: Radio France.
2: Et puis on retrouve des disques durs, on retrouve des enregistrements. Et il a fait un travail de masterisation et de remixage quand on tombait sur des bandes qu'on retrouvait ici ou là en multipiste. Enfin, c'était un travail absolument incroyable.
3: Voilà. Alors...
2: Il s'appelle Michel Collin et je lui rends hommage parce que. Accessoirement, il est aussi l'ingénieur du son de Genesis et de Phil Collins.
3: Donc, Monsieur Précision, j'imagine, aussi.
2: Oui.
3: Ah oui, dites donc, joli CV. Donc, après le coffret dont nous avions parlé la dernière fois, Chemin d'écriture avec l'intégralité des enregistrements studio et tout un tas de bonus, là, donc, ça s'appelle « Il y a des moments que l'on aime partager », anthologie de vos enregistrements publics. Alors, c'est l'occasion, je le disais en introduction, d'entendre des chansons très anciennes et que vous ne chantez pas nécessairement sur vos tournées les plus récentes. Je pense par exemple au Petit Pont de Bois.
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3: Ça, c'est 1978, le premier album en public. Des surprises aussi, des reprises. On avait oublié, par exemple, Yves Duteil, que vous chantiez super bien, du Polnareff.

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1: Et puis les chansons et les concerts les plus récents aussi aux Folies Bergères en 2023.
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1: C'est un véritable voyage avec vous, Yves Dutheil. Ce qui est drôle, c'est que vous avez sorti votre premier album en 74, premier album en public 78. Donc en fait, assez rapidement, à l'échelle d'une vie, vous vous êtes rendu compte que vous vouliez graver aussi sur disque des souvenirs des concerts. Pourquoi ?
2: Parce que le concert, c'est un véritable moment de vérité. On est sans filet. On est en plein risque majeur, je dirais, de tomber.
1: Oui.
2: Et ça m'est arrivé souvent de tomber. Je redoutais mais terriblement tout ce trou de mémoire qui est catastrophique et qui, en réalité, si on arrive à le dépasser, fait une complicité supplémentaire avec le public.
1: Oui, évidemment. Parce que si vous oubliez les paroles, ils peuvent chanter pour vous, par exemple.
2: Oui, voilà.
1: Rire.
2: Il peut se passer n'importe quoi dans un concert.
1: Oui.
2: Et oui, parce que un concert, c'est une autre aventure. On a parfois des petits regrets sur une orchestration du disque en studio. On peut, contrairement à d'autres arts, recréer la chanson à chaque concert et se dire, tiens, ben là, on va changer ça, on va améliorer ici, trouver des choses avec les musiciens. Il y a des complicités qui se tissent au fil des concerts et même des sketchs parfois, ouais. Des histoires complètement dingues, comme la rumeur, où on a fait des choses mais folles. Et puis, des orchestrations qu'on avait complètement oubliées et qui nous ont bluffés.
1: Est-ce que vous vous souvenez, Yves Dutheil, de votre tout premier concert ?
2: C'est comme les adieux, il y en a eu plusieurs.
1: Ah, premiers.
2: Le vrai, tout premier, ouais. Ça s'est passé à Arcachon. J'étais en vacances avec mon frère, on avait une mobylette, je transportais une guitare sur ma mobylette. Et j'ai appris que Hugo Frey passait à la radio, c'était le France Inter local des vacances, c'était Inter Arcachon Vacances. Et il recevait Hugo Frey, moi je chantais toutes les chansons d'Hugo Frey. Donc je me suis faufilé, comme je fais toujours d'ailleurs dans ces cas-là, et puis je suis arrivé à côté du micro, et j'ai expliqué à l'animateur que je chantais toutes les chansons d'Hugo Frey. Et il m'a interviewé. Et il m'a dit, mais pourquoi est-ce que vous feriez pas le Radio Crochet ce soir, au théâtre, au casino d'Arcachon?
1: Ouais.
2: Et j'ai dit, d'accord. Et là, en fait, j'avais 3-4 jeans et 3-4 t-shirts. Donc chanter, ça c'était pas... Alors, des copains m'ont prêté qui un pantalon, qui une veste, qui une chemise, qui des chaussures, etc. J'étais habillé de pied en cap par mes copains. J'ai chanté et j'ai gagné le Radio Crochet. Et on est allé boire la bouteille de champagne avec mes copains à la dune du Pilat. Le champagne était chaud, mais on était bien contents.
1: Ah là là, ce coffret vient de sortir, une anthologie des albums en public d'Yves Dutheil en 17 CD. Vous y trouverez 9 concerts. Évidemment, certaines chansons étant indispensables à un bon tour de chant, vous les entendrez plusieurs fois dans des versions différentes. Prenons l'exemple, j'allais dire, avec un grand E majuscule, prendre un enfant. En 1993, au Casino de Paris...
0: Prendre un enfant par la main, chanter des refrains.
1: On entend les cordes qui sont là, qui vous accompagnent.
0: 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Prendre un enfant par l'amour.
1: En 2000, la tournée acoustique.

0: piano-guitare.
1: Piano-guitare avec Michel Precastelli au piano. Et un concert extrêmement nu. On était tout nu.
0: Acoustique. Complètement. Et aux Folies Bergères, on a ajouté des percussions.

0: recréer les chansons. C'est pas une blague, en fait. À chaque fois, vous repartez de zéro avec la chanson.
1: Oui, là, les guitaristes auront remarqué que le picking de guitare n'est plus le même que celui du début. Simplement parce qu'il y a des moments où on trouve quelque chose qui n'est pas du tout un effet de jeunisme. Ça n'a rien à voir. C'est vraiment une autre façon de recréer la chanson. D'abord pour éviter qu'on ne s'ennuie, qu'on ne tombe dans une routine.
0: Là, vous parlez de vous,
1: moi,
0: des musiciens.
1: Moi, je parle de moi. Nous, sur scène, prendre du plaisir sur scène, c'est aussi se donner une chance d'en offrir au public dans la salle. Et c'est ça qui se passe, en fait. Il y a des chansons comme Virage qui ont des versions complètement différentes les unes des autres, mais parce qu'il y a des chansons emblématiques que je veux continuer à faire vivre.
0: C'est ça. Et elles ont des versions que vous allez pouvoir entendre évoluer au fil des années dans ce coffret. J'aimerais aussi qu'on revienne sur le titre du coffret. Il y a des moments que l'on aime partager. On sait que pour vous, Yves Duteil, un mot est un mot, les mots ont un sens. Vous avez choisi ce titre-là, pourquoi ?
1: C'était le titre d'un de nos spectacles. Et on a trouvé assez joli d'en faire le titre générique du coffret. Parce que ça, c'est vraiment ça, c'est le moment de partage par excellence. Pour moi, la symbolique du concert, elle est extrêmement puissante, surtout dans la période qu'on traverse en ce moment. Parce que dans la salle, vous avez des gens qui sont très très différents les uns des autres. Leur couleur de peau, leur opinion, leur culture, leur vécu, leur conviction,
0: au point qu'ils ne
1: opinions.
0: Se croiseraient pas ailleurs, en fait.
1: Voilà. Et tout d'un coup, la lumière s'éteint. Ouais. On est dans les coulisses, et là, au moment où la lumière s'éteint, moi, depuis les coulisses, j'entends, Et là, il y a quelque chose qui se produit dans la salle, et on n'a plus affaire qu'à une seule et unique personne qui montre que ce que l'on a en commun est beaucoup plus fort que tout ce qui nous sépare.
0: Au tout début de votre carrière, vous avez chanté en première partie d'autres artistes. Vous citez Nicoletta, Juliette Gréco, Joe Dassin, Clo-Clo. Qu'est-ce que vous gardez de ces expériences-là qui doivent être vraiment compliquées, jouer devant un public qui n'a pas décidé de venir vous voir ?
1: Faut serrer les fesses.
0: Ouais.
1: c'est difficile parce qu'on sait que le public attend l'artiste qu'il est venu voir. D'ailleurs, j'ai le souvenir douloureux. On avait fait un spectacle à la Sorbonne à Paris et j'étais en première partie d'Eddie Mitchell. Vous voyez le décalage quand même entre les styles de musique. Et là, on est tombé sur une bande de loubards qui avait scandé Eddie, Eddie. Pendant que moi, j'en chantais un lila pour eux, Lali. Et donc, j'étais assez mal. Et puis, à un moment donné, mais complètement inconscient, parce que j'avais affaire quand même à des sérieux là en face, je leur ai dit, vous avez vu mon nom sur l'affiche, j'irai jusqu'au bout. Et j'ai continué à chanter avec ma petite guitare, qui n'avait rien à voir avec le style d'Eddie, que j'aime beaucoup d'ailleurs. Ah oui. Bon, j'ai chanté aussi les chansons, parce que j'ai chanté les chansons de tout le monde. Et les fameux loubards sont arrivés à la fin du concert en disant, mais quand même, il a eu du courage, hein, le petit là.
0: C'est bien, oh là là, mais ça doit faire, oui, vraiment, on a des moments de vraie joie, mais aussi de vraie trouille sur scène. Est-ce qu'on a toutes les émotions qui nous traversent ? Est-ce que vous vous êtes déjà retrouvé sur scène en colère ? Est-ce que vous vous êtes déjà retrouvé sur scène complètement dépité ? Est-ce que ces choses-là arrivent ou est-ce qu'on est quand même protégé ?
1: Non, on n'est pas protégé, on est exposé.
0: Ouais.
1: On est dans la lumière, on voit pas forcément le public. Il vous arrive parfois d'entendre des gens qui parlent pendant que vous chantez, qui font du bruit, etc. Vous faites remarquer au bout d'un moment et vous apercevez que vous avez un premier rang de handicapés.
0: Ah.
1: Et là, c'est une très très grande leçon parce qu'effectivement, il faut faire très très très attention à tout ce qui se passe, être prêt à tout, y compris à la panne de sono.
0: Ça vous est arrivé ça ? Plus de son, plus d'électricité ?
1: Plus de son, plus rien. Alors là, par chance, en fait, j'ai eu des très gros problèmes de voix à un moment dans ma carrière qui m'ont obligé à prendre des cours avec un phoniatre pour retrouver ma voix. Et il n'a pas fait que réparer ma voix, il m'a appris à chanter a cappella, en projetant ma voix jusqu'au fond de la salle, sans sono, sans micro, sans rien. Et ça, je sais le faire maintenant. Donc, au moment où vous avez une vraie panne, où vous pouvez plus rien faire, vous pouvez lâcher la sono, venir devant la scène et chanter, et on vous entend jusqu'au fond de la salle.
0: Waouh ! Et votre voix, alors l'évolution de votre voix, puisque dans ce coffret, il y a donc le premier enregistrement public 1978, jusqu'au plus récent, vous êtes, j'imagine, réécouté. Que pensez-vous de votre voix de 78 ? Est-ce que vous vous trouvez une voix de bébé un peu ?
1: Eh ben non.
0: Non ?
1: En fait, j'ai l'impression d'avoir toujours cette voix aujourd'hui. Mais c'est pas un hasard non plus. En fait, j'ai eu des très gros problèmes, je le disais. Mais cette rééducation m'a beaucoup aidé à conserver le vrai son de ma voix dans toute sa gamme. Et puis, bon, je le dis là, et je le dirai plus, j'ai été opéré deux fois à cœur ouvert. Ce qui m'a réouvert, en fait, l'oxygène dans tout mon corps. Et qui m'a préservé, en fait, de la force, de la puissance de la voix. Et aujourd'hui, j'ai vraiment l'impression de pouvoir chanter comme je chantais avant, sans avoir besoin de forcer, de pousser, d'être dans des artifices. Et c'est très agréable pour moi d'entendre les gens dire « mais vous avez toujours la même voix ». Et je suis très fier de ça, parce que bon, c'est quand même un travail, mais c'est aussi une chance.
0: J'ai écouté ce coffret, Yves Duteil, et alors, il y a des moments, j'ai rigolé. Vous faites des petites blagues au public. Par exemple, en 1982, à l'Olympia, vous quittez la scène, puisque vous vous dites que les chanteurs, par moment, il faut qu'ils se taisent.
2: On propose que le chanteur fasse une pause pour laisser la parole à la musique, et pas n'importe laquelle, celle de Jean Musy, qui a écrit tous les arrangements pour ce spectacle.

0: aujourd'hui. Un très très beau moment instrumental. Vous évoquiez Jean Musy tout à l'heure en disant à quel point il était important dans votre carrière, au point de lui laisser la scène à lui.
1: Bah, c'est un frère de musique, c'était un frère de musique. Et ça, je crois que j'ai jamais retrouvé une telle complicité avec un orchestrateur pour traduire exactement l'ambiance de ce que l'émotion du texte suggérait. Et ça démarrait pile au bon moment, ça s'arrêtait pile au bon moment pour changer complètement d'ambiance, ça reprenait après au bon moment. Enfin, il y avait une telle complicité entre nous que pour moi c'était un réel bonheur d'arriver avec une chanson nouvelle en studio, puis on était tous les deux, lui au piano, moi au micro, et on se lançait. On a comme ça enregistré des tas et des tas de chansons, de La Langue de chez nous à Lucille et Libellule, en passant par toutes les chansons qu'il a orchestrées. C'était quelqu'un d'extraordinaire, un homme très doux, hors du temps, et avec qui on a partagé des moments incroyables, comme, bah, je vais vous en raconter un. On enregistre une chanson qui s'appelle « Le temps s'écrit sur ton visage ». Et bon... moi, je fais guitare-voix, et on enregistre, et on se dit tous les deux qu'il manque quelque chose. On se dit, une harpe. Une harpe, pour nous, à l'époque, c'était Lily Laskin, et personne d'autre. Alors, dans la nuit, il écrit une partie de harpe, et Lily Laskin arrive le matin, on livre la harpe, elle était, mais couverte de pluie, de la tête aux pieds, parce qu'elle s'était trompée de station de métro. Elle arrive, elle rentre dans le studio, elle prend sa harpe, et là, catastrophe, c'est complètement à côté, et ça marche pas du tout. Et là, notre directeur artistique, était Claude Dejacques, dont je pourrais parler aussi pendant des heures, dit, mais peut-être qu'on pourrait lui envoyer juste la guitare, parce que ça la guiderait peut-être davantage sur le vrai tempo de la chanson. Alors on fait ça, on enlève ma voix, que j'avais enregistrée en direct avec la guitare. Ouais. On enlève la voix, on lui laisse que la guitare. Et là, parfait, on tombe, mais pile sur le tempo, tout était parfaitement en place. Et Lily Laskin, qui devait mesurer 1m50, rentre dans la cabine et dit, ah bah évidemment, ça, c'est sûr. Le chanteur, lui, il est lyrique, il interprète, il va, il vient, il est très sensible, ça. Mais alors le guitariste, ça lui passe complètement au-dessus de la tête.
0: C'est drôle. Elle avait deviné que vous étiez plusieurs à l'intérieur.
1: Voilà,
0: en fait,
1: exactement.
0: C'est ça, elle avait senti ça. Dans ce coffret, on vous entend chanter en anglais.

0: Ça, c'est rarissime.
1: Oui, ça a été mes premières amours, les chansons en anglais.
0: Les Beatles.
1: Les Beatles, ouais. Chicago Transit Authority, le groupe Queen, etc. Mais j'ai chanté toutes ces chansons et avec passion et bonheur. Et mes premières chansons, ça, il y a moins de gens qui le savent, je les écrivais en anglais. Parce que je pensais que l'anglais était une langue plus rythmique, elle était plus douce, plus musicale. Jusqu'au moment où je me suis rendu compte qu'il y avait une différence entre le français et l'anglais en musique, c'était les accents toniques, qui tombent pas pareil sur les mots. Et là, j'ai commencé à prendre du plaisir à écrire en français. J'ai traduit tout ce que j'avais écrit en anglais en français. Et j'ai commencé vraiment à écrire en français.
0: Le sel aussi des albums en public, c'est de vous entendre, alors soit chanter les chansons des autres, c'est le cas de Mistral gagnant, vous reprenez Renaud. Te raconter enfin.

0: Mistral gagnant.
1: Ça, c'était votre Zénith 1990.
2: Et en plus, il était dans la salle, Renaud.
1: Vous le saviez avant
2: oui,
1: de chanter la chanson.
2: Oui, je ne raconte pas comment c'est de chanter une chanson de quelqu'un qui est dans la salle.
1: Ça m'est arrivé avec Charles Trenet. Racontez-moi, parce que alors, ça doit vraiment être effrayant et à la fois hyper excitant.
2: Ah bah oui, parce que moi, j'ai chanté plein de chansons des autres. C'est ça qui m'a donné envie d'écrire. J'ai même un jour chanté dans un spectacle pour Charles Trenet. En hommage à Charles Trenet, il y avait des tas d'artistes. Et moi, je vais chanter Le Serpent Python. Et je vais chanter aussi La Folle Complainte.
1: Okay.
2: À un moment, j'ai eu un trou de mémoire et c'est Trenet qui m'a soufflé dans la salle.
1: Waouh.
2: Il y a des moments comme ça, magiques, vraiment incroyables.
1: Vous chantez sans son?
2: Non.

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1: Voilà quelques grands moments que l'on retrouve sur l'un des 17 CD de ce coffret, 9 concerts, Yves Dutheil. Est-ce que vous avez un souvenir très cher à votre cœur? Je sais que c'est une question horrible, mais je me permets de la poser parce que je suis sûre que vous allez trouver une pirouette pour bien me répondre.
2: Oui, il y avait des moments très émouvants, il y avait des moments très drôles, des moments inattendus. Alors, un des moments inattendus, je chante « Mélancolie ». Il y a des jours où quand le jour se lève, on... Alors, cette chanson, on avait fait une mise en scène. Il y avait un rideau noir en tulle qui tombait derrière moi, et avant que ce rideau ne tombe, je devais déplacer mon tabouret dans le noir, le mettre devant le rideau de tulle, et sur ce rideau invisible se projetait l'ogive d'une fenêtre d'église. Et c'était magnifique, il y avait un effet très très beau, mais il fallait que ça fonctionne très vite. Et donc, je m'avance et je prends le rideau. Mais sur moi, sur mon épaule, il y avait des boudins en plomb qui me tombent sur l'épaule. Je ne savais plus comment me dépêtrer de ce rideau. Je l'avais, il fallait que je commence. Il y a des jours, non, c'est pas possible. Alors le directeur de lumière, hop, il allume les lumières, il voit le drame, hop, il éteint tout de suite. Je me débarrasse de tout ça, j'essaie de m'en sortir. Et là, effectivement, je m'en sors. Je suis sur mon tabouret, devant le, tout va bien. Mais je suis, comme il y avait plein de poussière sur ce rideau de tulle, je commence à avoir une envie d'éternuer qui me monte dans le nez. Ça fait, il y a des jours où quand le jour se lève, j'essayais de retarder l'éternuement, je pouvais pas. On voudrait rentrer tout au fond d'un rêve, et là ça monte. Et puis soudain, lorsque le clocher sonne, il y a des jours où l'on n'est plus personne. Et là, j'avais la tête dans un médaillon du projecteur de poursuite. Je sors la tête de la poursuite, je fais tcha. Je remets la tête dans la poursuite. Alors on ferme les yeux un instant. Michel Collin, qui était sur sa console, l'ingénieur du son, il était sous sa console, plié en 12 de rire.
1: Ah oui, évidemment. Mais vous ne vous êtes pas démonté quand même.
2: Non.
1: Vous avez, voilà. C'est très mignon, ceci dit, de penser à ne plus être
2: dans
1: en pleine lumière pour éternuer, parce que tout le monde vous a entendu quand même.
2: Non. Parce que j'étais aussi en dehors du micro.
1: C'est vrai. Vous pensez que personne ne vous a entendu?
2: Oui, personne.
1: Ah, pour de vrai?
2: Ah, oui.
1: Donc
2: oui.
1: Excellent réflexe, alors.
2: Oui, oui, tout à fait. Ça s'est passé vraiment crème.
1: bravo. Je vous recommande vraiment, les amis, ce coffret. Il y a des moments que l'on aime partager. Yves Dutheil, l'anthologie en public. Vous enregistrez toujours vos concerts, là, ceux que j'ai cités tout à l'heure, vous allez les enregistrer?
2: Ben, pas toujours, mais... Encore une fois, on a la chance de travailler en équipe avec Michel Collin. On travaille depuis maintenant plus de 40 ans ensemble. Il y a aussi alors quelqu'un auquel il faut que je rende hommage, c'est Bruno Tumers. C'est un journaliste qui a ma carrière comme personne dans le creux de sa main. Il connaît absolument tout, absolument tout. Et il a énormément travaillé sur des recherches pour ce coffret. Et on a pris énormément de plaisir en fait à travailler ensemble sur toutes ces recherches, retrouver des pépites, obtenir les droits, dire qui jouait, qui a fait ci, qui a fait ça, etc. C'était un travail énorme, mais en même temps un travail vraiment passionnant. Puis il y a beaucoup de choses à dire, vous le voyez. Je suis très loquace quand on se met à parler de tous ces souvenirs. Ça, c'est tellement agréable pour moi et tellement des beaux souvenirs.
1: Et pour nous, c'est agréable aussi de vous entendre parler de tout ça parce qu'on voit la joie en vous, quand vous en parlez.
2: Mais c'est pour ça que, en fait, on a appelé chemin de liberté, chemin d'écriture. Parce que ce sont des chemins, vraiment, des cheminements. Une chanson, elle ne naît pas comme ça, et puis on la diffuse pas tout de suite. Elle mûrit, elle grandit, elle évolue. Il y a tout un chemin de création. Et moi, je pensais, je vais vous dire très, très franchement, une chose que j'ai encore jamais dite, j'avais l'impression, en faisant ça, que je faisais un peu une sorte de legs, de testament, de bilan. Et puis que je n'écrirais peut-être plus de chansons. Et puis Fred Zetoun m'a appelé, m'a dit « J'ai un petit texte là, j'aimerais bien que tu regardes si tu pouvais pas faire une musique là-dessus. » Et on l'enregistre mercredi là.
1: Donc le chemin continue.
2: Le chemin continue, voilà.
1: Eh ben, c'est une excellente nouvelle. Alors, bon chemin à vous. Bon et long chemin, Yves Dutheil. Et merci, comme à chaque fois, d'être venu nous voir. Et puisque le chemin continue, alors je vous dis à bientôt.
2: Alors, à bientôt.
1: Merci.
2: Merci.
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3: 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Émilie Mazoyer et Axel Bauer.
1: Comment ça va ?
4: Bien, ça va bien. Je suis en plein dans les finitions de mon album, donc toujours en plein travail.
1: Ah, donc en fait, on fait sortir Axel Bauer de sa grotte,
4: c'est ça,
1: slash studio, pour venir ici.
4: Ça, je suis un ours d'ailleurs, la racine de Bauer, c'est pas loin de Bear.
1: Ah oui, c'est vrai.
4: Hein, tu vois, oh, donc grotte, ça... ours, Bauer.
1: Et ça fait une toute autre carrière, Axel Bear. Non, tu crois pas.
4: Edouard, peut-être.
1: C'est bien possible. Axel Bauer, il y a tellement de tubes. Allez, un petit premier pour se mettre dans l'ambiance.

0: lumière, hein, ça fait de mal à personne. Ça, c'est quoi? C'est les années 2000?
1: C'est 1991.
0: Ah non, c'est les années 90, ah, pardon.
1: Ça a 30 ans, quoi. Ah, tu vois, ouais. Ça a plus de 30 ans.
0: C'est fou, ça. Parce que ce qu'il y a, c'est que dans cette carrière que je trouve, moi, hyper intéressante, équilibrée, où t'arrives finalement toujours à nous surprendre, il y a finalement assez peu d'albums studio. Il y en a 7. Et là, tu prépares le 8e.
1: Ouais, c'est vrai.
0: Est-ce que parfois tu te demandes, tu te dis, bah tiens, ouais, une quarantaine d'années de carrière, 7-8 albums, c'est pas un ratio énorme. Alors attention, hein, on n'est pas à l'usine et on fait pas des chansons à la chaîne, mais par rapport à d'autres qui font un album systématiquement tous les 2-3 ans, toi, très tôt, t'as su que tu voulais travailler autrement?
1: Ah non, pas du tout. Peut-être qu'il y a eu un excès de perfectionnisme à un moment. Il y a un album sur lequel j'ai mis 7 ans à le faire quand même, tu vois. Donc, ouais. Donc c'était.
0: C'est Radio Londres.
1: Un album dont je suis très fier d'ailleurs, qui s'appelle Simple Mortel, qui a pas du tout marché. Il est sorti en pleine période boys band. Peut-être qu'on le redécouvrira d'une autre manière. Donc il est sorti à l'orée de l'an 2000 et il a pas du tout marché. Il a pas du tout été défendu. Il y a pas eu de clip, rien du tout. J'étais très très déçu d'ailleurs parce que j'avais mis tout mon cœur là-dedans et puis j'avais travaillé comme un fou. J'avais été un peu au bout de moi-même, au bout d'un délire. On avait même construit un studio pour le faire. C'est pour ça que ça a pris tant de temps en fait. Ouais. Et puis chaque album est une aventure. Il y a des aventures plus courtes comme l'album avec qui contient À ma place, Personne n'est parfait, etc.
0: C'était
1: relativement rapide, mais peut-être aussi parce que l'autre avait été très lent et il y avait un désir d'aller plus vite. Et puis il y a eu d'autres périodes où j'étais plutôt sur scène et j'avais pas trop d'idées, je savais pas comment reprendre un contact avec un album. Et donc là j'ai attendu 5 ans, et ça explique ça. Mais il y a des albums qui se sont enchaînés très vite, par contre, voilà, il y a pas de règle en fait.
0: Dans ce que tu viens de dire aussi, il y a quelque chose qu'on ne dit pas souvent, même à celles et à ceux qui aiment la musique et qui en écoutent et qui en achètent, etc. C'est que en fait tout ne dépend pas de l'artiste. Quand tu parles de cet album Simple Mortel de 1998, tu dis il n'y a pas eu de clip, c'est pas toi qui a décidé qu'il n'y aurait pas de clip. C'est aussi parce que tout ne dépend pas de toi. Ça dépend aussi de la maison de disques avec laquelle tu étais et du marché de la musique à ce moment-là. Et ça doit être super dur en fait de travailler pendant des mois, voire des années sur une œuvre. Et à la fin, les personnes qui sont censées la défendre pour toi la défendent pas.
1: Ah mais c'est hyper dur, d'autant que sur cet album, si tu veux, j'essaie de faire que tout soit vrai. Alors j'écrivais une chanson sur le désert, je partais dans le désert vivre avec les Touaregs, j'étais très excessif, si tu veux, mais et très authentique, je crois, dans ma démarche. Donc c'était d'autant plus décevant et déprimant même que Universal, pour pas les citer à l'époque.
0: Bisous, Universal.
1: Et décider de se dire après je peux les comprendre dans le sens que il y avait pas vraiment de single sur l'album. Moi j'étais complètement dans un truc artistique fin de siècle. Il y avait un titre qui s'appelait 00 Zen. Je trouvais qu'il fallait faire un clip de 7 minutes là-dessus, donc j'avais du mal à les convaincre et peut-être que c'est ça qui a pas fonctionné. En réalité ils gagnaient tellement d'argent avec les boys bands à l'époque, ils se sont dit Bon, on va pas se faire chier plus que ça.
0: Ah ouais. Et puis voilà, il y a que ça reste un business et que toi, t'as beau y mettre tout ton cœur et toute ton âme, au bout de la chaîne, il y a aussi des gens qui font du commerce.
1: C'est terrible, là.
0: Ouais. Heureusement, là, on est dans une dynamique hyper réjouissante puisque il y a une nouvelle chanson qui vient de sortir qui s'appelle L'Enfant Prodigue. Mmh.

0: est de retour, l'enfant prodigue du rock français, Axel Bauer. Eh, c'est toi qui joues la guitare?
1: Oui.
0: Eh ben, on n'est pas manchot.
1: Ah, merci.
0: Ah, bravo. Non, mais ce solo, on remarque les solos de guitare de nos jours, parce qu'il n'y en a plus beaucoup dans les chansons, ça fait du bien.
1: Ça revient, il paraît.
0: Ouais.
1: Hein, y a,
0: tant mieux, non?
1: Oui, il y a des rappeurs, je sais que SCH s'approprie des services de Raoul Chichin.
0: Mais oui, le fils de Catherine Ringer et Fred Chichin.
1: On dit pas s'approprie les services, c'est nul ça.
0: Mais ouais, il s'est offert les services. Et en tournée, et oui, puis, il a emmené Raoul en tournée, il fait des gros solos de guitare les chansons d'SCH. Ouais.
1: Et puis, dans la pop, ça revient un peu aussi, tu vois.
0: En tout cas, voilà, moi je l'adore cette chanson. Et alors, t'es pas tout seul, l'enfant prodigue, on a une signature très intéressante du côté des paroles.
1: Oui, c'est toujours Brigitte Fontaine qui, et d'ailleurs cette chanson est partie de son texte à elle en fait. Brigitte a cette écriture magnifique que j'adore et qui mélange à la fois des choses légères et des choses profondes.
0: Oui.
1: Et c'est ça que j'adore. On est à la fois dans le profond et dans le dérisoire avec Brigitte. Il y a toujours un décalage.
0: C'est rarement premier degré, Brigitte Fontaine.
1: Non.
0: Il y a souvent,
1: Alors c'est ça. On a cette chanson comme ça qui, c'est presque un enfant prodige qui est de retour en fait. Mais dans la parabole biblique de l'enfant prodigue, d'ailleurs, c'est un retour en joie.
0: Oui.
1: Et là, avec les paroles de Brigitte, il y a toujours quelque chose d'un peu ridicule dans le personnage, qui apporte de la tendresse, je trouve.
0: Alors, pour celles et ceux qui n'ont pas révisé la Bible avant de venir, on vous en veut pas. Après-demain, c'est dimanche, allez à la messe, renseignez-vous pour ça. Mais en gros, l'enfant prodigue, c'est une histoire que racontait Jésus, c'est pour ça qu'on dit que c'est une parabole. Et donc, en gros, c'est un père, il a deux fils, il a le fils aîné qui est formidable, exemplaire, qui reste auprès de lui, etc. Et puis, on a le cadet, le fils prodigue, qui lui, a envie de découvrir le monde et ses plaisirs divers et variés. Et puis, à un moment, il revient. Voilà, la suite à la messe.
1: C'est bien, oui. Mais c'est un peu aussi un peu nous tous quoi,
0: oui.
1: Quand on est parti, quand on revient de quelque part. En ce qui me concerne, tu le disais tout à l'heure, j'ai eu des longs départs et des quelques retours, et souvent de moi on disait il revient.
0: Le retour d'Axel Bauer, on l'a dit plusieurs fois.
1: Le retour d'Axel Bauer, j'entendais ça souvent, donc avec ses clous et ses cris d'amour peut-être.
0: Ouais.
1: Et puis cette chanson, elle va être super pour entrer sur scène. Sur l'album précédent, je me disais que j'avais pas la chanson pour entrer sur scène. J'ai vraiment envie de retrouver la scène maintenant que ça fait presque 2 ans que je suis en train de travailler en studio sur l'album. J'ai envie de retrouver la scène et le public. Et avec cette chanson, je pense que ça fait une merveilleuse première chanson, quoi. On se retrouve.
0: On est d'accord, l'enfant prodigue. Et puis, on est d'accord aussi que quand t'es avec Brigitte Fontaine, vous êtes dissipé, mais vous êtes formidable. Brigitte.

0: Ça, c'est sorti avant l'été. On s'était vu à l'occasion de la sortie de Merde à la mer. Donc là, elle est carrément en duo sur la chanson. Là, celle qu'on vient de découvrir, L'Enfant prodigue, vous avez travaillé dessus ensemble. Et c'est une présence qui sera là sur tout ton nouvel album, Brigitte Fontaine ?
1: Non, il y a d'autres auteurs, d'autres complicités dans l'album. Mais ça s'est fait comme ça, sans calcul. En fait, peut-être j'avais la frustration de ne pas sortir cet album. J'ai envie de le sortir. Il y a beaucoup de titres et j'ai pas tout à fait terminé. Alors je sors des titres comme ça, pas au hasard bien sûr, mais j'adore Brigitte et à chaque fois qu'on peut collaborer ensemble, je me prête à l'exercice. Brigitte qui cartonne en Angleterre en ce moment d'ailleurs, avec la ressortie de son album Brigitte Fontaine est folle, qui est un album incroyable, magnifique, avec les arrangements de Jean-Claude Vanier qui sont sublimes.
0: C'est lui qui avait fait Mélodie Nelson aussi pour Gainsbourg.
1: Et ils ont ressorti aussi Baraka récemment avec Areski, Belkacem. C'est vraiment des gens que j'adore et qui ont un univers incroyable.
0: Et ça parle aux Anglais.
1: Ah oui. Elle a un succès en ce moment en Angleterre. Elle a des papiers partout. Oui, si.
0: C'est
1: fou d'ailleurs.
0: Ça, c'est très 21e siècle, mais j'aime bien, moi.
1: C'est dingue d'ailleurs. Ouais. Ouais, qu'elle cartonne en Angleterre, Brigitte, en ce moment. Et je vois passer plein de trucs. Ouais.
0: C'est trop bien. C'est excellent. Alors, mon cher Axel, puisqu'on parle d'autres artistes, donc ton rapport avec Brigitte, moi, il m'intéresse beaucoup. Tu m'as dit, il y a d'autres collaborations sur l'album, sans donner de détails. Ça veut dire que tu gardes les infos pour plus tard?
1: C'est pas forcément un scoop. Disons que, si tu veux, je suis auteur, mais en même temps, j'aime bien travailler avec d'autres auteurs aussi. J'ai pas toujours toutes les idées. Des fois, je me laisse un peu emporter par la musique et j'aime bien voir. Donc, y a certains auteurs avec qui je travaille régulièrement, comme Pierre-Yves Lebert, qui a écrit sur cet album. Et aussi, il y a trois très jolis textes de Boris Bergman, avec qui j'ai aussi travaillé dans le passé, qui écrivait pour Bachung. C'est lui qui a écrit Vertige de l'amour, ou Gabi, ou Alcaline, des choses sublimes. Et
0: pareil, jamais premier degré, toujours envoûtant, quoi. C'est ce genre de texte.
1: Et puis voilà. Bon, après, on verra quand ça sortira.
0: Quand ce sera prêt. On espère début 2026, mais de toute façon...
1: C'est début 2026.
0: Ah, t'es mis le...
1: Ah oui. Non, je veux pas attendre des années. Peut-être ça sera... On avait prévu que ça sortirait le 23 janvier, peut-être ça sortira un petit peu après.
0: Tu pousses au 30 janvier maximum, quoi.
1: Ouais, voilà.
0: J'aime bien. Et le fait de sortir des chansons quand elles sont prêtes, je trouve aussi, tu sais ce que ça me rappelle ? La Motown, où les mecs, ils vont en studio, ils te font une chanson, elle est prête. Mais pourquoi attendre d'en avoir 14 ? Tu sors ta chanson qui vient de sortir, t'es content terminer.
1: C'est complètement vrai, Émilie, parce que il y a une liberté aujourd'hui, avec les réseaux, justement, avec les DSP, il y a une liberté de pouvoir sortir des morceaux et d'avoir une immédiateté qui est vraiment agréable. Ouais.
0: Et puis parce que Merde à la mer, c'était chouette de le sortir avant l'été.
1: C'est ça.
0: Et que si tu le sors en janvier, elle est toujours très bien la chanson, mais voilà, t'avais envie qu'elle soit là l'été.
1: Mais complètement, ça s'est imposé à nous presque, parce que cette chanson n'avait pas de texte. Et, et je me demande... Et un jour, je tombe sur ce texte de Brigitte et je le chante dessus et j'appelle Brigitte, je lui dis « Est-ce que tu veux le faire ?» Elle me dit « Oui, on l'enregistre » et on était avant l'été, on devait être au mois d'avril. Et là, on s'est dit « Merde à la mer, faut absolument... »
0: C'est maintenant.
1: Oui, alors après, il y en a qui ont cru que c'était « Merde à ta maman », mais c'est pas du tout ça. Hein, tu vois, c'est « Merde au cliché ». Brigitte, je crois, t'es pas fan de la chanson de Charles Trenet, « La mer » qu'on voit danser. Donc, elle dit « Assez ». Voilà, mais c'est tout ça à prendre, bien sûr, avec humour, au dixième degré. C'est pas... d'ailleurs, Brigitte aimait bien Charles Trenet aussi, donc... Mais on s'est dit qu'effectivement, on allait faire l'anti-tube de l'été, c'est-à-dire le tube de l'été, Merde à la mer, de ceux qui ne partent pas en vacances. Voilà.

0: Axel Bauer est un artiste très tolérant, j'ai la preuve. Il était à côté de moi en studio pendant que j'ai beuglé à ma place pendant 3 minutes. Et il n'est pas parti, ça va Axel?
1: Non, j'ai chanté aussi avec
0: oui.
1: toi.
0: Oui, mais toi t'as pas beuglé. C'est ça. Mais c'est trop difficile à chanter. Là, tout
1: difficile,
0: le début,
1: hein, ouais.
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1: Je sais pas, serait-elle à ma place
0: là,
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0: The
1: au bout
0: Voice.
1: 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Là c'est trop.
0: T'as vu, c'est dur, hein.
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0: rock, ses guitares, ça raconte des trucs qu'on n'a jamais entendu ailleurs. Bref, c'est du Axel Bauer. Axel, t'es fier de cette chanson?
1: Ah, j'aime beaucoup cette chanson, mais je devrais peut-être pas le dire, c'est pas très, c'est pas très humble, mais moi j'aime bien cette chanson, oui, et puis, comment, je veux dire, c'est, tu sais, dans chaque chanson, tu les commences, les chansons, et tu vas les enregistrer, tu sais pas où ça va aboutir, et là, on a été au Manoir, en studio, Manoir, c'est le nom du studio, comme ça, avec mes musiciens, et déjà, on a senti, en la jouant, parce que c'est ce qu'on entend, c'est ce qu'on a joué, on a senti le plaisir de la faire, tu vois.
0: Elle est lumineuse.
1: Ouais.
0: Il y a un truc qui se passe, c'est pas toujours facile.
1: Elle a un côté
0: facile, décalé
1: aussi, ouais. J'ai rajouté des chœurs un peu oui. Bowie, un peu une période
0: des
1: 80,
0: bouhou.
1: Tu vois, des trucs. Ouais des chapa-ra-pa-pa, ouais. Tu vois, des. Je la voulais à la fois dynamique et en même temps légère et en même temps dans tous les textes de Brigitte, il y a cette espèce de deuxième plan.
0: Brigitte Fontaine, donc.
1: Et puis c'est mixé par Marc. Mon ami Marc Stent.
0: Ah, qui fait Coldplay.
1: Qui fait, ouais.
0: Quand il fait pas toi, il fait Coldplay.
1: Il fait beaucoup de monde, Marc, et il fait. Et en fait, on a tous un disque mixé par Marc, parce qu'il a fait effectivement Coldplay, mais il a fait Muse, il a fait Madonna, il a fait U2, enfin, donc on a tous entendu un truc de Marc, ouais.
0: Et voilà. Et vous allez entendre le résultat final en janvier 2026. Alors, est-ce que c'est le 1er janvier ou le 30 janvier? Vous verrez bien. Mais en tout cas, ça sera en janvier, le nouvel album d'Axel Bauer. Axel, cette rumeur-là, ce truc dont il faut que je te parle, parce que je voudrais vraiment vérifier. Est-ce que c'est vrai
1: ouais.
0: Que Philippe Manœuvre, un jour, t'a sauvé la vie?
1: Oui, c'est vrai. Oui.
0: Tu peux raconter?
1: C'était au festival rock de Val d'Isère. Il y a eu, je crois qu'il y a eu deux éditions. Donc, c'était à Val d'Isère et c'était la soirée de clôture. C'était il y a longtemps.
0: Ouais.
1: C'était je me rappelle que Gainsbourg jouait.
0: C'était en 88.
1: En 88, ouais. Gainsbourg était en train de jouer sur le piano et je crois qu'il n'y mettait pas beaucoup d'entrain ou enfin je pense qu'il était fatigué. Voilà.
0: Okay.
1: Et donc on pressait de monter sur scène pour mettre un peu d'ambiance avec la guitare et le côté rock de ma musique, et je suis arrivé et je me suis fait électrocuter. Voilà. En fait, en réglant le micro, ma guitare a touché la guitare de l'autre guitariste et ça a fait une masse et tout d'un coup j'ai été électrocuté. Le courant était pas terrible dans cet hôtel. Il y avait une vague prise comme ça qui était peut-être pas à la terre déjà et en fait il y avait une sorte de brouhaha, donc je suis parti un peu à la renverse comme ça et le seul qui a vraiment capté ça et qui a vu le truc se passer, c'est Philippe Manœuvre qui a eu le bon réflexe, il s'est jeté sur l'ampli, il lui a donné un coup de pied qui a arraché la prise et c'est ça qui a arrêté l'électrocution, sinon ça continuait et je serais pas là pour en parler.
0: La vache. Donc c'était
1: merci
0: vrai. Merci Philippe Manœuvre. Bah oui, incroyable cette histoire. Eh bah tu vois, on me l'a raconté, je me suis dit non, c'est n'importe quoi. Donc c'est vrai.
1: Non, c'est vrai, oui, tout à fait.
0: Ah mais t'es comme un chat, t'as plusieurs vies, toi.
1: Je me suis pas rendu compte, c'était très très violent, parce que j'ai entendu une voix, quand j'étais électrocuté, quand je m'électrocutais, j'ai entendu une voix qui disait « Est-ce que tu veux partir ou est-ce que tu veux rester ?» C'était très bizarre. Alors, j'étais dans un état second, on m'a amené sur un canapé, et j'ai dit « Non, laissez-moi, il faut que je remonte sur scène », ce qui est complètement fou. J'ai attrapé la prise de l'ampli, je l'ai remis dans l'ampli, j'ai pris la guitare, tout le monde était médusé, comme ça. J'ai commencé à jouer, j'ai dit « J'espère que le courant va passer entre nous, je crois. » Et j'avais du sang, parce que j'étais tombé la tête la première, j'avais du sang qui coulait sur mon épaule, comme ça, et je me rendais pas du tout compte de ce qui s'était passé. J'étais dans un truc, il faut que j'aille jouer, donc il faut que je continue mon truc. Et c'est en sortant dehors, on était à Val d'Isère, donc c'était dans le froid, on est venu me chercher pour me recoudre, et dans le froid, j'ai eu les jambes qui ont commencé à flageller, et là j'ai eu peur, en fait. Je me suis dit... Ah waouh, oui, il s'est passé quelque chose. Là, t'as failli passer, en fait. Je m'en étais pas rendu compte sur le moment. J'avais eu un choc psychologique.
0: Tu vas écrire un bouquin sur ta vie?
1: J'ai écrit déjà un livre qui s'appelait Maintenant, tu es seul. qui est sorti, je crois, en 2003, 4 ou 2, je sais plus. Peut-être, peut-être, je

0: plein de choses à raconter, comme ça, de petites histoires que j'ai consignées dans ce bouquin.
1: Ok, mais maintenant tu es seul. Bah, tu vois, je ne le connaissais pas. Donc, on le recommande à tout le monde.
0: Ouais.
1: Bonne lecture du week-end. Axel, on se voit en janvier, du coup ?
0: Allez, avec plaisir.
1: Le rendez-vous est pris. Ben,
0: très bonne fête, alors.
1: Ah oui, bonne fête avec ici, évidemment.
0: Oui, avec ici.
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1: Vous écoutez Quand je creuse par le groupe Volcaillou.
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1: Volcaillou, un duo formé par Simon et Timothée. Originaire du Sud Ardèche, ils se rencontrent à l'âge de 12 ans au conservatoire et commencent à écrire et composer pendant leurs années lycée.
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1: Aujourd'hui, le duo est un ovni, un alliage entre musique électronique et chanson française.
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0: Caillou avec Quand je creuse, un coup de cœur ici de Romardèche.
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3: Bonjour la France, j'espère que tu vas bien la France, j'espère que tu es en forme pour le match de ce soir la France. Comment ça va Éric Bastien?
4: Ça va super bien, bonjour Super Damido.
3: Oui.
4: Le t-shirt Super Damido.
3: Mais évidemment, là, le t-shirt Super Damido, parce qu'on est jeudi, je rappelle à tout le monde que j'ai déjà trois candidats. Mon candidat d'aujourd'hui, bien évidemment, va remporter la manche.
4: Bah, bien évidemment.
3: Évidemment. 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
3: 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Le deuxième prix, c'est quoi?
4: C'est 2000 cafetières.
3: 2000 cafetières?
4: 2000 cafetières,
3: wow,
4: malheureux.
3: La vache.
4: Il y en aura dans toutes les pièces, dans les toilettes, dans la salle de bain, dans le parking, dans la cave, dans la voiture. Non, c'est une seule. Une seule qui réunit le talent de 2000 cafetières.
3: Bien
4: elle
3: sûr.
4: Fait le travail de 2000 cafetières.
3: Malongo.
4: 32 dosettes avec Joe Malongo et sa légende, et sa famille ici, vert en vert. Tout ça, ça sera très bien sur la petite étagère au fond à droite. Je la vois déjà bien installée.
3: Allez, on accueille tout de suite nos candidats du jour. Bonjour Florent, bonjour Michel, comment ça va?
4: Bonjour.
5: Oui, bonjour.
4: Bonjour.
6: Bonjour.
3: Alors, Florent, tu joues avec ici Loire-Océan.
6: C'est ça.
3: C'est ça. T'as 60 ans, quel bel âge.
6: Oui, c'est beau. Hein.
3: Oh là là, bah dis donc, déjà on est arrivé jusque là, mon petit gars, hein, donc c'est pas mal.
6: C'est pas mal, hein.
3: Ah, ouais,
6: pas
3: bien, ouais, mais tu habites mieux, à Sainte-Pazanne.
6: Ouais.
3: Alors, je vois pas où c'est Sainte-Pazanne, tu peux me dire où c'est?
6: C'est Loire-Atlantique, 30 minutes de la Bernerie sur mer, de la mer et 40 minutes.
3: Ah, d'accord, ok, tu es par là. Alors, tu es un Saint-Pazanais, qu'est-ce que t'es, un Saint-Pazanois, t'es un quoi?
6: On dit un Pazanais.
3: Un Pazanais, tout simplement.
6: Bon, ouais.
3: Oui, alors, tu es en couple avec Isabelle, tu as 4 enfants, comment s'appellent tes enfants? Ils ont tous des prénoms magnifiques.
6: Ah, ils s'appellent ma fille Lorelai, ensuite Manolo, ensuite Rose et le dernier Tom.
3: Et voilà, et t'es papy?
6: Et je suis papy 4 fois, de 4 petits-enfants qui s'appellent Tiny, Stani, Lorena et Myron.
3: Et voilà, attention. Et
6: voilà.
3: Et oui, voilà. Alors, j'aimerais savoir pourquoi on t'appelle Topette.
4: C'est quoi ce nom?
3: Qu'est-ce que c'est?
6: On m'appelle Topette parce que très longtemps, pour dire au revoir à mes collègues ou à mes amis, je disais Topette. Une expression qui vient des caves de une région de par chez nous, dans les Mauges, là, où les gens, quand ils se quittaient, après avoir bu un coup, ils buvaient un petit verre de gnôle, histoire de bien se finir avant de prendre la route.
3: Voilà, histoire de bien se...
6: Et ils appelaient ça une topette. C'était le petit verre de l'amitié du départ, voilà.
3: Tu t'appelles donc Topette. Alors,
6: on me surnomme Topette, ouais.
3: Ok, donc tu es éclairagiste dans le spectacle Vivant.
6: Tout à fait.
3: Que fais-tu? Tu éclaires qui, quoi, comment, pourquoi?
6: Eh ben, j'éclaire pour qu'on voit les gens et puis pour rendre un petit peu joli les propos de ce qui se passe sur scène. J'éclaire qui tout, aussi bien de la danse que de la musique, du rock, du
3: d'accord,
6: tout ce qui nécessite de lumière.
3: Tu fais tous les spectacles, pas seulement du théâtre. Tu fais la musique, tu fais les concerts, tu fais tout.
6: Voilà, principalement la musique quand même.
3: Principalement la musique. Et alors voilà, mais pourtant petit, tu voulais être pompier. Je sens la fête des tuyaux. Tu voulais être pompier?
6: Bah, j'imagine, j'ai pas vraiment de souvenir, mais je pense bien que ça devait être ça. Ouais.
3: Bah oui, enfin, souvent les petits garçons ils veulent être pompiers, policiers, astronautes.
6: Ouais,
3: bah
6: oui.
3: Bon.
6: Ouais, c'est ça.
3: Alors tu as compris que tu es mon dernier candidat avant la finale de demain. Tu as donc légère petite pression sur tes omoplates pour gagner.
6: Tout à fait.
3: Voilà. Hein, donc je vais tout de suite, on va mettre les choses au point. Tu vas remporter directement ce premier point. Tiens, je te mets Matt Pokora. Tout ce qui me reste, c'est juste une photo. On va parler de photographie. Écoute bien. Une photographe française, a été désignée comme la pire photographe du monde. Alors, est-ce que c'est vrai ou faux? Top chrono, 5 secondes.
6: Bon, je dirais que c'est faux.
3: Eh bien, tu as tort, c'est vrai. Et oui, la compagnie Iceland Air a choisi cette femme parmi 127 000 candidats pour réaliser sa prochaine campagne publicitaire. Elle va être rémunérée 50 000 dollars. Elle va devoir capturer des clichés volontairement moches, imparfaits, afin de montrer que les paysages islandais sont spectaculaires. sans artifice. Voilà, pas de points pour toi.
4: Michel est avec nous, avec ici au Serre. Comment ça va, Michel?
5: Oui, ça va, merci.
4: Michel, petite pression quand même, elle l'a gentiment rappelé. 1, 2, 3, lundi, mardi, mercredi, elle a 3 candidats. Nous sommes jeudi, demain, c'est la finale. Si je veux avoir une petite chance de l'emporter, Michel, il faut absolument qu'on gagne ensemble aujourd'hui. Tu es d'accord?
5: Ah oui, absolument.
4: Et ce serait d'autant plus fort que tu serais avec nous en finale demain vendredi, que ce serait toi qui gagne les 2000 euros Bellambra. Alors là, ce serait, tu vois, là on l'a bien.
3: Oui, alors là, on est dans le
4: rêve.
3: Il faut arrêter la drogue.
4: Dans le rêve.
3: Docteur Kirzek, on a un problème de toxicomanie.
4: Ah, le docteur Kirzek, on adore, docteur Kirzek. Tu habites à... Alors comment on prononce le nom dans la Nièvre? Arquion, c'est comme ça?
5: Arquion, tout à fait.
4: Comment s'appellent les habitants d'Arquion dans la Nièvre?
5: Les Arquinois
4: et Arquinoises, on les salue. Tu es marié, Michel. Et alors, c'est marrant parce que tu es marié à Michel. Michel.
5: Voilà, comme ça, si on se souvient plus de notre prénom, on le retrouve tout de suite.
4: On adore les Michel.
7: Michel,
4: Ah, deux enfants pour toi et trois pour lui. Bon, ça fait une belle famille, ça. Il y a Virginie, il y a Jérémy. Puis un petit-fils.
5: Voilà.
4: Comment il s'appelle, petit-fils?
5: Noah, 7 ans.
4: Okay. Ah oui, donc je prends plus. Oui, ce petit-fils, mais déjà, il a eu le bac, il le passe l'année prochaine, peut-être plus là.
5: Oui, l'année prochaine.
4: Voilà. Un chien, alors, dédicace aux Cités d'Or. Ah bah oui. Tao. C'est le nom du chien de Michel, Tao, comme dans les Cités d'Or. C'est ça?
5: Oui.
4: Et tu l'as appelé Tao parce que t'es fan de la série ou rien à voir?
5: Si, j'aimais bien la série, mais c'est vrai qu'on n'a pas...
4: T'as pas pensé, quoi.
5: Voilà, le prénom nous plaisait. Voilà.
4: Okay.
5: Le nom nous plaisait pour son...
4: Comment tes collègues t'appellent, toi?
5: Ça dépend. Il y a Michouille.
3: Michouille, écoute, c'est joli, Michouille.
4: Ben oui, on aime. Alors, Michouille, elle a fait 15 000 métiers. Elle a été cuisinière, elle était standardiste, elle a été hôtesse d'accueil, animatrice en centre de loisirs. Mais t'as fait plein de trucs. Et t'as une vie remplie, toi.
5: Voilà, c'est ça, exactement.
4: Ben, c'est bien. Et petit, tu voulais être institutrice. Parler des métiers pompiers pour notre ami Florent, toi, c'était comme toutes les petites filles, quoi, institutrice. Michel, ma petite Michouille, on y va pour gagner ce premier point avec un extrait d'un artiste qu'on aime beaucoup, c'est Claudio Capeo.
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4: Ah, la sienne, pardon. Bon. Avant d'être chanteur à succès, Claudio Capeo, que tu connais, Claudio Capeo.
5: Oui, j'adore.
4: Tu t'adores, ça va. Avant d'être chanteur, moi j'affirme qu'il était gardien de phare en Bretagne. Est-ce que c'est vrai ou faux? Top chrono, 5 secondes.
5: Je crois pas qu'il est en Bretagne.
4: Vrai ou faux? Vite.
5: Non, faux.
4: Réponds bien sur les 5 secondes.
3: Hein. On va le prendre pour cette fois, Michouille, mais quand même. Hein.
4: Non, avant la musique, avant The Voice, avant ses tubes, Claudio travaillait comme menuisier. Il chantait le soir dans les bars et les villages, mais il n'y avait pas de phare, il n'y a pas de tempête bretonne du tout. Allez, un point.
3: Florent, tu vas te reprendre directement, parce que là, on va écouter Oh Johnny, nanana. Là, c'est Jeanne Masse. Alors là, les gars, on est back to the 80s, hein, 1985. Jeanne Masse, Johnny, vous écoutez ici, on vous aime. À tout de suite, mes petits poulets.

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1: Nous sommes au taquet avec Florent qui joue avec ici Loire-Océan contre Michel ici Auxerre. Michel qui a un point. Tu entends ça, Florent?
3: Ben oui.
1: Alors, surtout que, dis donc, on est quand même collègues, hein, parce qu'en ce moment, tu retapes ta baraque, si j'ai tout compris.
3: Mais ouais, t'as raison, c'est ça, ouais.
1: Ben oui, alors, qu'est-ce qu'on fait dans la maison?
3: Oh ben, on fait tout, là, on va attaquer le plancher chauffant, on a fait la flotte, électricité, des cloisons, enfin, un peu de tout, quoi. On s'attaque à l'isolation là-haut, un peu de toiture.
1: Ah oui, on est bien, là,
3: c'est
1: quand même.
3: C'est pas que du marouflage, hein.
1: C'est pas que du marouflage. Ok, d'accord. Alors, tu as un très beau jardin dans ta maison que tu retapes?
3: J'ai un jardin correct, ouais.
1: Oh, bah, dis donc, un jardin correct, dis donc, on a déjà planté des patates douces, des pommes de terre, des betteraves, des carottes, des courgettes, il y a de la place quand même.
3: Oh, bah, mais on sait tout, ouais, c'est ça, ouais, y a ça quand même. Ça pousse difficilement, mais il y a ça.
1: Bah, voilà, parce que tu, en plus d'être un homme parfait, puisque tu bricoles, tu éclaires les gens, tu cuisines.
0: Ah,
3: ouais.
0: À table.
1: C'est quoi ton petit plat signature?
3: Ouais, j'aime bien le tagine olive citron. Viande au choix, quoi.
1: Et ben ça, c'est pas mal, j'ai envie de dire. Tu fais pas de dessert, ouais. Par contre, il paraît que t'aimes pas trop les desserts, c'est pas.
3: C'est pas fun, non, le sucre est un poison, donc je m'en passe.
1: Le sucre est un poison. Mais oui, c'est vrai. Mais oui.
0: C'est pas terrible, ouais.
1: Non, je dis ça à la personne qui est à ma droite qui s'empiffre de sucre.
0: C'est pas vrai.
1: Comment te dire? Alors, là, il faut que tu me marques ce point. Il faut que tu le marques.
3: J'espère bien.
1: Écoute. Allez. Je te mets une petite ambiance. Si tu ne l'as pas vu, c'est la BO du film La Nuit au musée.
3: J'ai vu ça avec mes enfants.
1: Oh, on adore ce film. Enfin, les deux, parce que j'adore les deux. C'est magnifique.
3: Ouais, c'est très bien.
1: On adore. Moi, je suis un peu secrètement amoureuse de Owen Wilson.
0: Ça va, hein?
3: Il y a de quoi.
0: Il est passé nuit au musée avec lui, alors.
1: Ah, il est tout petit. Faites il est grand comme ça.
0: Comment ça, il est tout petit?
1: Mais oui, tu n'as pas vu une nuit au musée?
0: Mais non.
1: Eh ben, regarde ça avec tes gosses. C'est
0: tout ce qui est petit et mignon.
1: Non, il est vraiment petit.
0: Ah bon?
1: Alors, écoute bien cette question. Certains musées diffusent des odeurs pour accompagner les œuvres. Certains musées diffusent des odeurs pour accompagner les œuvres. Vrai ou faux? Top chrono.
3: Oh, ça me paraît possible, je dirais oui. Hein. Je dirais vrai.
1: Tu dirais vrai? Mais oh, oui, c'est vrai, bien sûr. Eh oui, bah, au Louvre et au musée d'Orsay, quand il y a des expos temporaires, on met du bois, de l'encens, des odeurs urbaines. Comme ça, on ressent mieux l'époque de la scène peinte. Oh, bravo, premier point.
0: C'est immersif. Michel, ça fait égalité, là. Hein. Égalité, voilà. Michel. Attention, Michel. Tu sais ce qu'il faut qu'on fasse, hein. Tu es au courant, Michel?
4: Oui.
0: Michel avec ici au cerf, toujours mariée à Michel. Alors Michel, elle est détente. Michel, elle fait du yoga.
1: Ah, c'est bien.
0: Voilà. Du yoga sur chaise, c'est-à-dire?
4: Ouais.
0: On s'assoit et on fait quoi? On médite?
4: Eh ben,
1: Non, c'est pour les seniors, moi j'en fais de temps en temps.
4: Ouais, c'est ça.
0: Mais vous n'êtes pas
4: les...
0: senior, Valérie.
1: Oui, moi j'ai 61 ans, je suis senior.
0: Ah, oui,
1: tu
0: quand
1: t'assois
0: même.
1: Sur une chaise et tu fais
0: et
1: des
0: tu...
1: mouvements.
0: Mais là, tu fais quoi? Ah, tu fais des mouvements.
1: Oui, mais attention.
4: Genre...
1: Mais...
4: Ça marche bien.
1: Ça genre, fait mal.
0: Mais
1: ça
0: c'est
1: fait
0: quoi
1: mal.
0: Les mouvements, Michel? Un truc
1: non.
0: Les pieds? Non.
1: Tu fais comme ça. Un. Un.
0: Ah oui.
1: Un.
0: Ah
1: oui. Ça, tu fais des trucs.
0: Oui, on va passer à un autre sujet parce que je suis déjà fatigué là. Je suis déjà... Michel qui fait du yoga, qui fait de l'aquabike, du vélo et qui marche beaucoup. J'en peux plus. Ça fait beaucoup
1: oui,
0: déjà.
1: Bah, elle a raison.
0: Non, je préfère cuisiner moi avec Michel. Oui. Ah, oh, Michel cuisine. Et quoi, s'il te plaît?
4: Ah bah pareil, moi aussi, cuisine orientale, j'aime bien, alors c'est couscous avec le tagine de boulettes,
0: okay.
4: Et ça je faisais ça même quand j'étais à la cantoche, et voilà, et ça partait bien.
0: T'amalgames toutes les recettes, hein. tu mélanges les origines, donc couscous, paella, clafoutis aux cerises, j'ai vu un côté dessert, pas mal ça.
4: Oui, aussi, oui.
0: Et alors tu fais
4: de la moutarde
0: oui,
4: aussi aux cerises.
0: Oui, c'est ça ce que j'allais dire. C'est quoi ça, de la moutarde à la cerise?
4: Voilà. On fait une petite note particulière pour ajouter ça. Parce que bon, bah, dans Lyon, il y a les cerises. Et puis c'était un petit hommage.
0: Les cerises séchées au soleil, ouais, avec de la moutarde, c'est un petit mélange de sucre et salé. Du coup, c'est pas mal ça. Hein.
4: Ouais, c'est pas mal du tout.
0: Et ouais, tu parlais de la cantoche parce que tu as été cuisinière hein, dans la cantine d'un collège.
4: Voilà.
0: On y va pour la question. Un point de plus, t'as une belle occasion là de te faire plaisir et de nous faire plaisir. Petit extrait.
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0: Alors on parle les dentistes. Et à l'origine, Michel, le Tipex, tu sais le Tipex, le célèbre correcteur rouge, la compasse, le correcteur, voilà. Eh bien, à l'origine, le Tipex a été inventé par des dentistes. C'était pour blanchir les dents. C'est à la base, l'origine, c'est ça. Est-ce que c'est vrai ou faux? Top chrono.
4: Pour blanchir les dents?
0: Oui, le Tipex, il a été inventé pour ça, par des dentistes. Vrai ou faux, vite.
4: Moi, je dis que c'est faux.
0: Tu dis que c'est faux.
1: Oui, mais enfin, c'est une deuxième fois après le bip. Hein,
0: oh, donc, c'était juste derrière, quand même.
1: Ouais,
0: là.
1: Mais enfin, on va arrêter. Le jeu, c'est le jeu. Hein, donc, Michel, je donnerai un avantage à Florent. Voilà.
0: Bon, en tous les cas, oui. Oui, d'accord. Non, mais c'est bien. C'est effectivement faux. Le correcteur liquide a été mis au point dans les années 50. Bon, juste pour masquer les erreurs de la machine à écrire à l'aide d'un petit pinceau. Quant au Tipex, lui, il vient de l'allemand Tippen et Ex. Ça n'a rien à voir avec les dents. Bravo, Michel.
1: Bien sûr. Allez. Deux pour Michel, un pour Florent. T'inquiète, Florent, je vais méga te favoriser puisque toi, tu réponds toujours.
0: On lui donnera 12
1: avant
0: secondes.
1: Le top.
0: 12 secondes.
1: Voilà. Allez, Étienne Dao et Dany. Oh là là, on adore cette chanson comme un boomerang. Ce petit duo de l'amour. Vous écoutez ici, on vous aime. À tout de suite.
0: Parlez de nous pour le duo de l'amour.
1: Non, je parle d'Étienne Dao et Dany.
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0: 16h25. Ouais, fais des vocalises maintenant.
1: Non, j'adore. Okay.
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3: Ici, nous sommes avec Florent, qui joue avec ici Loire-Océan, qui a un point. Ouais. Contre Michel, qui a deux points. Bon alors, est-ce que tu aimes chanter? Tu aimes le karaoké? Est-ce que tu aimes tout ça, mon petit fouchou?
4: Moi, je suis pas fan. J'adore la musique, mais chanter, karaoké, bon.
3: Oui, mais t'adores la musique. Tu connais plein de groupes.
4: Ah, j'adore la musique. Oui, oui. Ah,
3: ça, c'est bien, parce que là, figure-toi que le quiz musical, c'est une spéciale succès, des gros groupes de rock et compagnie.
0: Anglo-américain.
3: Oui, okay. C'est quand même des groupes de rock.
0: Anglo-américain.
3: Oh, j'en peux plus, j'ai envie de le battre. Mais il faut que ça s'arrête. Alors écoute bien, c'est deux morceaux l'un après l'autre et tu devras trouver les deux pour marquer deux points. Premier point. Ah non, Fredo, non, il faut mettre la musique, mon chat.

0: Wow. 1-1. I love rock and roll. C'est qui? Top chrono.
1: C'était Joan Bett.
0: Oui, c'est Joan Bett. Tu as le premier point. I love. Je rêvais de lui ressembler. J'adorais cette meuf. Alors, on se met la patate. Alors, ça, c'est le premier. Et ça, c'est le premier. Donc, tu as déjà un point. C'est-à-dire que tu as rattrapé Michel. Tu as maintenant deux points. Alors, pour marquer un troisième point, mon petit bonhomme, il va falloir me trouver cet énorme tube.

0: was that?
1: Ah, ah, ah, ah, ça c'est Ziggy Top, c'est la grange le morceau.
2: Oh ouais
0: la, la, la. Eh oui, Ziggy Top, nos amis barbus. Allez,
2: ah,
0: deux,
2: là, là.
0: Nous sommes à trois, mon Flo-Flo, bravo.
2: Michel, Michel, attention, il a trois, elle vient de le dire, Madame Damito. Oui. Tu as deux, mais tu peux marquer deux points et donc garder la main. Voici ton premier quiz, écoute. Alors, Michel, bien sûr, ben oui. Non, je plaisante, c'est pas du tout ton quiz.
0: Ah bah non, c'est trop facile.
2: Attendez, c'est trop facile. Surtout qu'on a dit que c'était anglo-américain.
3: Oui, en plus.
2: Ah là, Gérard Le Normand, il est pas.
0: Non, surtout qu'on a dit que c'était du rock. Hein. Gérard Le Normand, c'est pas un rocker.
2: Oh, vous savez, des fois, il est un peu rocker.
0: Oh, oh, oh.
2: Si, il est clean.
0: Ah oui, non, ouais, d'accord. Allez.
2: Allez, voici ton premier morceau, on y va. Attends, prends ton temps en top chrono, qui chante? Réfléchis.
3: Sonny Hancher et...
2: Sonny Hancher.
3: I got you.
2: Oui, t'as le même anglais.
0: On dirait Eric Bastien.
2: Bon, Sonny Hancher, on le prend, oui, Sonny Hancher. Hancher, on le prend.
0: Tu vas reprendre Michel sur l'anglais? Tu vas te permettre ça? Tu vas t'autoriser ça?
2: Sonny Hancher.
0: Non, mais tu es né avant la honte, toi. Le gars reprend Michel. Allez.
2: Bon, félicitations, ça fait un point. Dis donc, égalité Michel, trois partout. Et là...
0: Et là, c'est le drame. Il y a un deuxième morceau à trouver.
2: Il y a un deuxième morceau. Et tu peux prendre la tête. On y va. C'est du anglo-américain.
3: Rolling Stones.
2: Et tu me dis en 10 secondes.
3: Les Rolling Stones.
2: Paint in Black, c'est signé. Palam, pa, palam. Comment?
3: Les Rolling Stones.
2: Non mais en plus la réalisatrice me reprend sur mon anglais. Paint in Black, eat black. Bon, c'est pas grave, c'est le Rolling Stones. Oui. Michel, bravo, t'es en tête.
3: Merci.
2: 4 points. Oh là là. Oh,
0: non mais je n'en peux plus. C'est-à-dire qu'à chaque fois, on est obligé de s'excuser auprès des managers, auprès des boîtes de disques. On est obligé de s'excuser tout le temps avec ton accent. Là, les gens ne comprennent même pas ce qu'on dit.

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2: Et oui, cette semaine, les petits amis, la finale de demain, vous gagnez en premier prix des vacances de dingue. 2000 euros de bons séjours pour le club Bellambra. Hein, c'est la destination préférée des familles, donc on rigole pas. Si vous gagnez pas ces 2000 euros de vacances, vous gagnez la machine à café de Malongo, 32 dosettes, 6 verres en verre. On reprend les compétitions.
3: J'ajoute le livre de Bernard Minier quand même, Rupture. D'où vos livres.
2: Ah ouais, non, mais non, ça, rien ne vaut. Laisse-nous avec Nadine Moussa.
3: Ah oui, Lucinda Riley.
2: Et voilà. Florent, tu as 3. Mais là, tu vas pouvoir marquer 3 points de plus et tu vas les remporter. Alors, c'est la canicule, on a eu le message alerte anti-canicule. Ça tombe bien parce que toi, ta petite manie, c'est...
4: Je fais pipi sur le gazon pour arroser les coccinelles.
2: Toi, ta petite manie, le matin, tu sors à poil et tu vas pisser dans le jardin.
5: Exactement.
2: Voilà, donc en cas de canicule, c'est formidable, mais comment tu fais l'hiver, mon petit canard ?
5: Eh ben, je me cherche un peu plus pour trouver le machin, mais j'arrive à le faire quand même.
2: Ah ouais, on a le cul un peu froid, là, quand même. Hein,
5: que un peu froid, ouais, mais bon, ça fait partie de la vie, hein, on est sur Terre, faut en profiter.
2: Oui, mais c'est un petit contact avec la nature, faire pipi dans le jardin, oui. Là. Oui, on arrose les coccinelles, quoi, ça.
5: Voilà.
2: Bon, alors, tu as un défaut, tu procrastines.
5: Je lutte contre la procrastination.
2: Tu glandes, quoi. Tu luttes contre le glandage. Moi aussi, je suis très glandeuse. Mais comment tu fais pour lutter? Si t'as un tips, moi, ça m'arrange.
5: Eh ben, j'en ai pas vraiment. Je me mets des coups de fouet tous les matins. J'essaye de me motiver comme je peux trouver des...
2: Oui, d'accord. Ouais, t'es pas plus avancé que moi, quoi. Alors, évidemment, on a eu beaucoup de candidats qui nous ont répondu à cette question. Si vous étiez un animal, à qui les ours, à qui les aigles, à qui les loups, à qui les lions, à qui les tigres? Ah, Florent, c'est mon préféré de toutes les saisons confondues. Parce que s'il était un animal, il serait un escargot.
3: D'accord.
2: Pourquoi ?
5: Non, parce que c'est protégé, c'est, ça vit la nuit, personne n'embête, il n'a pas d'énormes prédateurs, il va où il veut, c'est mignon, puis ça fait pas de bruit.
2: Ouais, d'accord, ok.
5: Ça manque dans le jardin, ça se perd de ce que les gens plantent, enfin voilà, c'est un peu, ça procrastine toute la journée.
2: Ça, c'est pas faux, ça met à peu près 15 jours pour faire le jardin, mais bon, voilà, c'est bien, t'aimes bien, on procrastine jusqu'au bout, quoi.
3: Et puis ça se mange.
5: Voilà.
2: Ça se mange, mais tu vas foutre la paix aux escargots.
3: Pour ceux qui aiment les escargots, c'est très français, les escargots.
2: Oui, d'accord, mais nous, là, on ne parle pas d'un escargot qui va se faire bouffer, on parle de Florent.
3: Moi, je parle que de bouffe, de toute façon.
2: Oui, ça, c'est sûr, et d'oseille.
3: Voilà.
2: Alors,
3: un petit escargot avec un petit peu d'oseille dessus, ça, c'est une bonne saveur, vous voyez.
2: Oui, d'accord, allez. Nous allons tout de suite marquer 3 points, mon petit canard. Nous allons jouer avec la question à choix multiples. Je te pose la question, je te fais des propositions. Et évidemment, tu auras 12 secondes pour répondre. Tiens, je te mets feu, Chatterton.
6: Allons

0: y a les Francofolies de La Rochelle qui démarrent. Et ça, on est bien content parce qu'on adore les Francos. Alors, les Francofolies de La Rochelle, il y a plein de concerts, c'est jusqu'au 14 juillet. Mais alors, il y a un autre pays francophone dans lequel il y a les Francofolies. Lequel? Alors, la Suisse, le Canada, la Belgique, le Damidolande. Dans quel pays il y a les Francofolies? La Suisse, le Canada, la Belgique, le Damidolande. Top chrono, 12 secondes.
1: C'est le Canada, parce que
0: je suis allé au Canada. Et oui, c'est le Canada, bien sûr. Les Franco de Montréal sont là depuis 1989. C'est les mêmes que les Franco de La Rochelle. C'est l'un des plus grands rendez-vous musicaux francophones au monde. Il y a des centaines de concerts chaque été. Bravo, tu as 6.
2: Michel, pour l'instant, 4 points, mais elle n'a pas encore joué, Michel. C'est une bonne bataille, hein, depuis tout à l'heure, là, depuis midi. C'est celui qui rattrape l'autre. Donc, voilà, moi, j'y crois jusqu'à 13h.
0: J'y crois encore.
2: Oui, notre Michel, ici au Serre, qui vit avec Michel, rappelons-le. Voilà, qui voulait être institutrice. Et puis, qui a exercé plein de métiers, on l'a évoqué, cuisinière, standardiste. Bon, elle fait des bonnes choses à manger. Côté voyage, on va se dire un petit mot sur les voyages. Tu aimerais bien voir la Thaïlande, par exemple. C'est une destination qui pourrait te plaire. Pour cet été, peut-être.
3: Oui, bien sûr.
2: Et alors, tu le prévois ou c'est un projet ou pour l'instant c'est pas encore mis en place?
3: Oui, c'est un projet, mais c'est vrai que c'est un pays que j'ai vraiment envie de visiter. Oui.
2: Ouais, non, mais je prends des idées pour cet été. D'ailleurs, tu
3: parles et puis déjà aussi rien que le côté cuisine chez eux, c'est magnifique.
2: Je comprends.
3: Déjà ça.
2: Tu fais quoi cet été d'ailleurs? Tu pars un peu de la Nièvre? Tu sais ce que tu vas faire?
3: L'été, non, pas trop. On va
2: tu bouges pas
3: plutôt plutôt en septembre. Bouger en septembre plutôt. Bah, parce que l'été, je fais des allers-retours, mais dans le coin.
2: Ok. Bah, tu sais que tu vas peut-être gagner 2000 euros avec Bellembras, hein, donc tu vas peut-être choisir ta destination. T'irais où, d'ailleurs, si tu gagnais 2000 euros avec Bellembras, tu peux choisir ta destination en France, t'irais où?
3: Peut-être en Corse.
2: En Corse, ouais, ok, voilà, bah peut-être un endroit que tu connais pas. Il paraît que t'as mauvais caractère, ça s'entend pas, là.
3: Non.
2: Ah bah écoute, c'est marqué sur ma fiche, hein. Alors, c'est une vérité ou c'est pas vrai?
3: Oui, c'est tout à fait vrai.
2: Ah, tu vois, tu dis non.
3: Bah, il y a du sicilien, un peu.
2: Oula.
3: Voilà.
2: Oula.
3: Et puis de l'allemand de l'autre côté, alors.
0: Oh la vache.
2: Ouais, tu connais la branche sicilienne de Joe Malongo, donc.
0: Qu'est-ce qu'il dit, Michel?
2: Niger.
3: Mais il s'adapte.
0: Pauvre Michel.
3: Alors, il n'a pas bon caractère non plus. Hein.
0: Hop.
2: Allez, hop, ça y est, tu l'as rhabillé pour l'hiver. Alors, on parlait des animaux, là. Toi, si t'étais un animal, tu serais quoi?
3: L'éléphant.
2: Ah oui. Alors, après l'escargot, l'éléphant. Pourquoi l'éléphant? Même question. Très Florent.
3: Bah, parce que c'est... ils sont...
2: c'est une très bonne explication.
3: Pas, j'aime bien les éléphants. Voilà. C'est l'animal qui... Je trouve qu'ils ont...
2: Bah, t'en verras en Thaïlande.
3: Comment?
2: Bah, t'en verras en Thaïlande, si tu vas en Thaïlande.
3: Ouais, en plus.
2: Allez, on joue.
0: On joue.
2: Oh, avec ce dessin animé dans les années 80 qui a fait le bonheur de mon enfance.
0: Générique.
2: Oui, ouais, c'est génial, on explorait le corps humain à l'intérieur et tout. La belle vie. Et bon, allez. Quelle est la durée de vie moyenne d'un globule rouge? Attention, 10 secondes, hein. On prendra pas 11 secondes. Hein. Quelle est la durée moyenne d'un globule rouge dans l'organisme? Voici les propositions. 2 jours, 2 semaines, 4 mois, éternel, comme Valérie Lamido. 10 secondes.
3: Alors, c'était 2 jours, l'autre...
2: Deux semaines, 4 mois, éternel. 2 jours, 2 semaines, 4 mois, éternel.
3: 2 semaines.
2: C'est bien, tu as rempli le contrat, tu as répondu dans les 10 secondes. Mais t'as mal répondu. C'est 4 mois un globule rouge qui vit en moyenne 120 jours. Donc ça fait 4 mois avant d'être remplacé par un nouveau, en sachant que notre organisme en fabrique 2 millions chaque seconde. Waouh!
0: Bon, ça fait 6 pour Flo-Flo, 4 pour Mimiche. Et là, tout de suite, les gars, 1998, rappelez-vous.
2: La Coupe du Monde.
0: Zizou, on a gagné. Et là, c'est ta, ta, ta,
2: oui.
0: First I was a fraise, I was petrified, I will survive.
2: Comment vous avez dit?
0: Bah, je le fais à la Bastien. Hermès, House, Band. First I was a friend, I was petrified.
2: Attendez.
0: Allez, I will survive. 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
2: Attendez, 2 buts de Zinedine Zidane.
0: Je sais même pas comment il s'appelle.
2: But d'Emmanuel Petit, 92e minute, 3-0. 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

0: ce soir France-Maroc, les gars.
1: Bien sûr, on se souvient tous de là où on était le 12 juillet 1998.
0: Ah ouais.
1: Bien,
0: ouais. Moi j'étais sur les champs.
2: T'étais sur les champs.
0: Ouais, j'étais crevé.
1: Un truc de voilà. Malade. Les champs, ce sera un peu compliqué hein, ce soir. L'étoile est fermée d'ailleurs.
0: Eh ben c'est bien dommage parce que fut un temps, on pouvait aller sur les champs fêter tout ça. Et c'était dans la joie et la bonne humeur.
1: France-Maroc ce soir à 22h30 dans la joie et la bonne humeur.
0: Bah
1: donc.
0: Ouais, parce que c'est la joie et la bonne humeur, les gars.
1: La liesse populaire.
0: Eh oui, mais ça, on est punis maintenant. Allez, jingle.
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1: les cartes finales,
3: on est au taquet.
1: On rigole pas ce soir. Hein.
0: On est au taquet. Tu vas regarder le match ce soir, Florent?
4: Oh non, pas du tout.
0: Tu t'en fous?
4: Oh okay. Ah là, vraiment, alors ça me touche pas du tout ça.
0: Eh ben écoute, moi j'aime bien. Moi j'aime bien le foot quand c'est comme ça, on est en Coupe du Monde, on est tous ensemble. J'aime, c'est le seul moment où il y a un petit peu de solidarité entre nous. Voilà. Oh, et... oh si
4: ouais,
0: les gens.
4: J'ai l'impression que t'es en train de plus là, une autre chose, mais.
0: Ouais. Enfin en tout cas, si on pouvait tous s'aimer les uns les autres, enfin bon.
1: Dami d'Hollande, hein. C'est la devise.
0: Ça serait pas mal, c'est la devise du Dami d'Hollande.
1: Oui.
0: Alors, okay. nous allons parler d'une anecdote à toi avec cette chanteuse. Eh oui, on va parler de Nina Hagen. Alors Nina Hagen, on adore parce que bon, elle était interdite de séjour en France hein, parce qu'elle faisait pas mal de, elle était rock and roll et elle revient après des années d'absence au festival d'Arc de Châteauroux. Et t'étais éclairagiste, que s'est-il passé?
4: Eh ben, il s'est passé que quand ils sont arrivés, ils ont fait les balances comme ça se passe tous les après-midi sur scène. Mmh. Et dans l'après-midi, je me suis mis, enfin, on s'est branché, j'ai branché un des guitaristes là qui était sur scène avec elle. On est devenu potes quoi. On a passé la tournée des bars l'après-midi. Il m'a dit qu'il enregistrait justement l'album sur lequel est la chanson qu'on venait de passer là, l'African Reggae. Et du coup, le soir, pendant le concert, j'ai fait la poursuite et après le concert, la fille qui faisait les lumières m'a emmené dans la loge caravane de Nina Hagen et on a passé une petite heure ensemble. Enfin, on était trois ou quatre dans la caravane à boire du champagne, à parler. Et quand je suis parti, elle m'a embrassé sur la bouche.
1: Non.
0: Soupe de langue avec Nina Hagen, le gars.
4: Ouais.
0: Et voilà.
4: Bon, c'est vieux, mais c'est toujours rigolo.
0: Bah, c'est vieux. 88, c'est pas si vieux.
4: Ah, c'est pas si jeune.
0: Oh, on ne m'en parle même pas. Alors, il paraît que si tu devais déjeuner avec quelqu'un, tu adorerais déjeuner avec un Bouddha. Pour quelle raison?
4: Ouais.
0: Mais pourquoi?
4: Parce que je pratique le bouddhisme de Nichiren, Namuro Rengekyo. Et du coup, il y a une espèce de sagesse là-dedans. Et quand il faut manger lentement pour bien digérer, pour être bien dans son corps. Je pense que la présence d'un Bouddha pour manger lentement et bien digérer dans son corps serait parfaite.
0: C'est pas mal, je suis d'accord avec toi. Bon, bah c'est voilà. Super. Alors mon petit Bouddha, mon petit topette, tu vas essayer de marquer 5 points. Et là, ça serait magnifique. C'est une question sur le foot. Dommage, tu n'aimes pas le foot.
1: Vrai.
0: Mais
1: oh,
0: bon.
1: Le pauvre.
0: Oui, mon frère, c'est assez connu quand même.
1: Ah,
0: alors écoute bien. Quel célèbre club de foot a pour devise droite au but? Quel célèbre club de foot a pour devise droite au but? Top chrono.
4: C'est le français.
0: Ah bah oui. Football, droite au but.
4: Droite au but.
1: Et voilà.
4: Au pif, allez, équipe PSG.
0: Non, c'est.
1: C'est vraiment le club qu'il fallait pas citer, quoi.
0: C'est Marseille.
4: Bah ouais, j'ai hésité entre les deux.
0: C'est Marseille. Marseille. Fred, il aime bien les bruits des chronos.
1: Ah là là là là.
0: Alors, c'est droit au but, c'est aussi à jamais les premiers, hein, mais.
1: Allez, l'OM.
0: Allez, l'OM, quoi. Okay. Bon, bah pas de points, mais tu restes en tête avec
1: voilà. Bah, tu vas regretter de pas t'intéresser au football, hein. Dommage, hein.
4: Bon, c'est pas très grave.
0: Oui, toi, il y a encore le bingo, tu vas te calmer tout de suite, toi.
1: Ah oui, mais enfin là, il y a quand même 5 points à prendre, hein. Là, Michel, on peut. Faire la différence. Là, on peut clairement faire la différence. On a pris un tout petit peu de retard sur la question à 3 points, mais là, on peut marquer. Ma petite Michèle qui. Alors, c'est pas du tout avec Nina Hagen pour le coup. Toi, si tu pouvais déjeuner avec quelqu'un, là, ce serait qui? Un chanteur français?
5: Oui, entre autres. Enfin, il n'y en a pas qu'un, mais voilà, il y a Marc Lavoine, j'aime bien.
1: Oui. Alors, tu l'aimes bien parce que t'as une petite. Alors, t'as pas une histoire avec lui, mais. Vous êtes déjà croisés?
5: On s'est croisés.
1: Bah oui.
5: Il y a très longtemps.
1: Oui, oui.
5: Il chantait Les yeux revolvers et il était passé dans une discothèque à Chitry. Le mini club pour pas le citer.
1: Okay.
5: Voilà, il y en a qui s'en souviennent.
1: Et donc c'était au début de sa carrière. Et vous avez bu un verre ensemble?
5: Tout à fait. Il était vraiment cool et on n'était pas, il y avait pas beaucoup de monde, mais c'était un dimanche soir et voilà.
1: Bah, sympa.
5: Avait, voilà,
1: un joli souvenir.
5: De potes et c'était une belle soirée.
1: Bah oui, c'est un joli souvenir. Alors t'as eu aussi la chance dans les années 70, en 75 je crois, d'aller voir un concert de
5: Claude François.
1: Waouh. Génial. C'était comment un concert de Claude François?
5: Ah ben bah, tu t'es pris dans l'ambiance et puis c'est.
1: Bah oui.
5: Voilà.
0: Et puis tu te transformes en Claudette en fait. Hein.
1: Alors,
5: exactement.
1: Ce qui est fou surtout, Michel, c'est
5: pas
1: que.
5: Fun, hein.
1: Ouais, t'as réussi à rentrer sans billets, dis donc.
5: Exactement, parce qu'on avait une
1: copine
5: qui était, ouais, qui était culottée et qui nous a dit allez on va y aller et elle a été à la sécurité à l'entrée.
1: Ouais.
5: Puis, je sais pas, elle nous a baratinés et puis on s'est retrouvés là et voilà.
1: C'est génial ça. C'était sous un chapiteau à Châtenay-Malabry. Effectivement, un petit clin d'œil, pas de sous, pas de billets. Et vous avez réussi. Et t'es devenu fan, quoi. Enfin, il paraît que t'as vraiment crié comme les fans, quoi. Comme les.
5: Exactement.
1: Bah ouais, comme une vraie. Bah oui, je veux bien comprendre. Bon, allez, nous allons tenter Michel de marquer ses 5 points. Ça serait bien. Hein. Je te le cache pas que ça serait, oui, pas mal. Avec un extrait. On voit quelqu'un qui fait partie aussi de la génération Clo-Clo. Ils ont chanté ensemble, c'est Sylvie Vartan.
2: Oh, ce que c'est beau, la peinture
0: en couleur.
2: Même si vous n'êtes qu'un
0: homme. Amateur.
1: Bon, il me semble qu'on va parler de peinture. 10 secondes pour y réfléchir, c'est une question cash, je ne te fais aucune proposition. C'est à toi qui réponds. Comment appelle-t-on le support en bois, ou en métal d'ailleurs, qui permet de maintenir une toile lorsqu'un artiste peint? Top chrono, 10 secondes.
0: Question de maternelle, une fois de plus.
1: Excuse-moi, droite au but, l'OM. Question, mon fils de 7 ans, il connaît. Hein.
0: Ouais, ça va. Allez. Question de maternelle, comme d'habitude.
1: Sylvie Vartan. Oui, Sylvie, le chevalet, tout ça, c'est allez, un ensemble. Allez, allez. Et Michel qui prend ses 5 points.
0: Raphaël et Luigi, à chaque fois, ils privilégient.
1: Ah
0: tout.
1: Là là, 9 points, bravo,
0: ouais,
1: Michel.
0: Ouais, bravo. Ouais. Bravo, Michel. Allez, 6 pour Flo, 9 pour
1: c'est pas
0: Michel.
1: Fini.
0: Oui,
1: c'est pas fini.
0: Absolument pas fini. Et là, tout de suite, eh bien oui, on va rendre hommage à Bonnie Tyler qui nous a quittés. Et on va écouter. Alors, j'aurais aimé écouter Total Eclipse of the Heart, évidemment.
1: C'est normal, c'est un classique, là, un tube de Bonnie Tyler.
0: Mais là, on va écouter If You Are.

0: If You Were a Woman, Bonnie Tyler qui nous a quitté aujourd'hui. On écoutera d'ailleurs plusieurs fois un Bonnie Tyler dans la journée. Elle avait une opération des cordes vocales toute petite, ce qui a aussi emmené cette espèce de signature et timbre musical extraordinaire qui fait qu'on lui connaît cette voix que l'on aime tous.
1: Ben c'est bien, c'est super. Oui. J'adore quand tu nous racontes.
0: Mais sans cette opération, elle n'aurait pas eu cette voix de hey, darde, elle n'aurait pas fait ça.
1: Eh ben voilà.
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1: Alors, mon petit Flo, t'as compris qu'il faut que tu déchires tout au bingo.
3: Ah bah non, pas le choix.
1: T'as pas le choix, on est d'accord.
3: Non, pas le choix.
1: Ouais. Bon, ok. Qu'est-ce que tu fais ce week-end? Tu vas faire un peu la fête? Tu vas faire des trucs? Tu vas te promener? Qu'est-ce que tu fais ce week-end?
3: Bah là, je vais continuer à bosser sur ma baraque.
1: Hein,

0: Dans une chanson qui s'appelle La Michetonneuse.
1: Ah oui,
0: ouais. Alors, une chanson sur les michetos, c'est pas courant, donc on était obligé de la passer. Alors écoute bien, mon petit canard, ce qui va t'arriver. À mon top chrono, tu vas avoir 10 secondes, pour me donner un maximum de prénoms de garçons qui commencent par la lettre P comme poubelle, papa, Paris, tout ce que tu veux. En tout cas, c'est un maximum de prénoms de garçons qui commencent par la lettre P comme poubelle ou papa. Top chrono, 10 secondes.
2: Alors, Philippe, Patrick, Patrice, waouh.
0: Eh ben alors, il y en avait. Tu m'en as donné 3. Il y avait Paul, Pierre, il y avait Pascal. Pascal, Prosper. Putain, il y en avait plein. Aïe aïe aïe, tu m'en as donné 3.
2: Nul, désolé.
0: Là. Flo.
2: C'est comme ça.
0: Aïe aïe aïe.
1: Bien, Michel.
3: Oui.
1: Michel. Michel, un soir en juillet. Ah, un soir, vendredi soir, tu feras la fête demain soir avec tes 2000 euros de Bellarmois.
0: Oui, allez, ça va.
1: Michel, c'est... Non, mais ne vendons pas la peau de l'ours avant que la fontaine dans la maison l'ait tué. Il faut quand même faire 4 bonnes réponses.
0: Oui, c'est ça. Voilà.
1: Pour encaisser les 10 points du bingo, il faut faire plus que notre Florent. Il a fait 3. Donc, 4 points. Michel, 4 points. D'accord ?
3: Oui, ok.
1: Michel, on va t'encourager avec quelqu'un que tu aimes beaucoup.
4: On serait juste toi.
1: C'est Guillaume Gourand. Et là, Michel, on est juste toi et moi. Toi et moi face au monde.
0: Toi et moi contre le monde entier.
1: Et oui, on est contre le David Hollande là.
0: Ouais, ça va.
1: Allez. Ça va. Non mais Michel, ça serait sympa parce que j'aurai un candidat demain, ça permettrait quand même que j'arrive pas en lousse totale. Michel, maximum de prénoms. On cherche des prénoms masculins, des garçons, des mecs, voilà, des prénoms. Qui commencent par la lettre qui va arriver. 10 secondes s'il te plaît. La lettre R, R comme ratatouille, rotule ou ravin. Top chrono, 10 secondes.
3: Alors Rémi, Roland, Raphaël, Roger, René.
1: Et voilà.
0: Et on remercie Michel qui est à côté de Michel pour lui souffler.
1: On en a 5. Hein, bravo, Michel.
0: Ouais, ça va. Ok.
1: Ça
0: allez.
1: Va, j'en ai un.
0: Donc,
1: voilà.
0: Michel, on te retrouvera en finale. Topette, je suis désolé, mais oui. Tu as mon respect éternel, mais non.
2: Comme ça, c'est pas grave. Bravo, Michel.
0: Bravo. J'ai envie de dire, ce soir, les Bleus, allez-y. Kiki, marque des buts, s'il te plaît. Je remercie Céline à la Réal, Fred à la technique, Sadika au standard, Maître Coupez au savoir. Éric Bastien à la modestie.
1: Bien sûr, écoutez, vous en avez 3, c'est vous qui en avez plus, détendez-vous là. J'en ai qu'un. Hein.
0: Mais j'ai rien dit, j'ai dit la modestie.
1: Je suis modeste.
0: Non, pas du tout. Allez, je vous embrasse, je vous aime, vive les Bleus, à demain,
1: mes petits chéris. Je vous ai dit que j'étais le meilleur, non ?
0: C'est bisous. Ça, modestie. Il est 5h, Paris s'éveille, c'était ici, c'était au taquet.
1: Ah, c'était bien surtout.
0: Et alors là, maintenant, ça va swinguer, ça va rock'n'roller.
1: Exactement, parce que les petits matins arrivent sur ici avec Johan Rock'n'Roll qui vous accompagne une bonne partie de l'été, le coquin. Hein.
0: Oh yeah.

0: Comme on se parle tous les matins ici, soyez les bienvenus.
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0: C'est un jeudi du mois de juillet qui commence. Ici, dès 5h, votre rendez-vous très matinal pour vous accompagner alors que dehors, il fait encore nuit. Comment ça s'est passé d'ailleurs cette nuit? Vous avez eu chaud?
2: Ouais. Oh oui.
0: Dans 5 minutes, on va faire un point complet sur la météo de ce jeudi. On va enfin voir le bout du tunnel de cette troisième canicule. Bonjour Cyril Ardo-Redon.
2: Bonjour Johan Rock, bonjour à tous.
0: Et c'est à la une de l'actualité ce matin.
2: Justement, quand la fin de la canicule approche, bien souvent, les orages sont là. 16 départements étaient placés en vigilance orange aux orages hier soir.
0: On en parle dans un instant. C'est aussi dans l'actualité ce matin, le retour du leasing social. À partir d'aujourd'hui, vous allez pouvoir être financé de votre véhicule électrique pour moins de 200 euros par mois. C'est au sommaire de Par ici, les économies. Dans 10 minutes, et puis vous le savez, chaque matin, on aime vous entendre. Qu'est-ce que vous faites de ce début d'été? 0810 055 056. À la clé, votre pack été, un sac aux couleurs d'ici, rempli de surprise. Merci d'être des nôtres ce matin.
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0: C'est jeudi, le 16 juillet, bon début de journée, il est pile 5h. Le journal présenté par Cyril Ardo-Redon. Quant à la fin de la canicule approche, bien souvent, les orages sont là.
2: Avec des dégâts dans plusieurs territoires, 16 départements étaient placés en vigilance orange aux orages par Météo France. 17 000 foyers privés d'électricité dans la Sarthe. Le courant est revenu pour plus de la moitié dans la soirée. En Ardèche, les pompiers sont intervenus une centaine de fois pour des inondations et des dégâts en raison d'énormes grelons. Le député d'Hiver Droite, Fabrice Brun, vit dans le bassin de Benin.
3: On vient de prendre pendant une demi-heure une orage de grêle. On a pris des boules de pétanque sur la tête. C'est l'apocalypse. Toutes les voitures qui sont dehors ont les pare-brises brisées. Il y a des dégâts sur la carrosserie, des dégâts sur les habitations, sur les bâtiments. Toutes les toitures, j'ai pu passer quelques coups de fil du secteur, sont percées, ont été perforées par ces grêlons. Beau comme des boules de pétanque, il y a de l'eau dans les maisons, y compris chez moi. C'est vraiment, moi j'ai 58 ans, j'ai jamais vu ça.
2: Le département de la Mayenne aussi a été touché par de fortes précipitations avec des inondations chez des particuliers. Ce matin, il n'y a plus aucun département en vigilance orange aux orages, selon Météo France. En revanche, 69 départements restent en vigilance orange canicule. Météo France place également 9 départements en orange face aux feux de forêt. À Fontainebleau, 950 pompiers ont poursuivi la lutte contre les flammes hier pour un incendie fixé mais pas éteint. Emmanuel Macron est attendu sur place ce matin. Un pompier de 18 ans a été placé en détention provisoire. Il a avoué avoir déclenché un feu avant de finalement revenir sur ses aveux selon le parquet.
0: Le principal suspect dans l'affaire Liana a mis en examen pour meurtre et viol sur mineur.
2: Jérôme Barella a été entendu hier par les magistrats instructeurs, un mois et demi après la mort de la collégienne de 11 ans dans le Gers. Et dans le sillage de cette affaire, le ministre de la Justice avait pris une mesure en urgence, le réexamen de toutes les plaintes pour violences sexuelles sur mineurs en à peine plus d'un mois, pour éviter un nouveau drame. 85 000 plaintes recensées en France, a dit hier Gérald Darmanin. Lou Bordy, certains enquêteurs dénoncent un coup de communication.
4: Plus de 85 000 plaintes réexaminées en un mois et demi. Dit comme ça, le chiffre est impressionnant. Mais pour ce magistrat qui a participé à ce réexamen d'urgence...
5: Il faut vraiment faire attention à ne pas faire que de la communication et ne pas tromper les gens.
4: Aurélien Martini est le procureur adjoint du tribunal de Meaux et membre de l'Union syndicale de la magistrature.
5: On annonce en quelque sorte qu'on a résolu le problème. On n'a rien résolu du tout. Les flux sont tels que dans 6 mois, on se retrouvera avec le même volume de procédures à traiter et en attente de traitement.
4: Car pour traiter ces plaintes en urgence, le reste a été mis en pause.
5: Ce traitement, il a été rendu possible par l'abandon, et j'utilise le terme à dessein, de tous les autres contentieux. Donc on a repoussé des interpellations programmées pour se concentrer là-dessus. Façon de dire que cette manière de procéder, cette façon de faire n'est pas pérenne.
6: Qu'est-ce qui se passe après le 15 juillet? C'est la vraie question.
4: Une inquiétude partagée par cet avocat qui défend de nombreuses victimes mineures, Mathias Darmon.
6: Est-ce qu'aujourd'hui, une victime qui vient déposer plainte pour des faits de viol incestueux quand elle a été mineure dans un commissariat, elle est garantie d'avoir un suivi de sa procédure, d'avoir une réponse judiciaire rapide, j'en suis pas certain.
4: Gendarmes, policiers ou magistrats, tous réclament plus de moyens humains et techniques pour pouvoir traiter ces plaintes tout au long de l'année.
2: Explication de Lou Bordy, et Gérald Darmanin ajoute que 970 dossiers prioritaires vont être réglés dans les prochaines semaines. Un nouveau droit pour les patients. Salut France Asso Santé. Quand l'Église de France dénonce une rupture grave, les réactions sont nombreuses après l'adoption définitive de la loi sur la fin de vie hier soir par les députés. Le texte introduit une aide à mourir sous condition pour les patients atteints de maladies très graves et incurables en fin de vie. Le parcours législatif a duré plus de 2 ans.
0: Ici 5h04, les Argentins, une nouvelle fois en finale de la Coupe du Monde.
2: Victoire 2-1 face à l'Angleterre au cours d'un match complètement fou. À 5 minutes de la fin du temps réglementaire, les Anglais tenaient leur ticket pour la finale. Mais l'Albicéleste a une nouvelle fois tout renversé sur le fil, Nicolas Taillard.
7: C'est l'histoire d'une équipe qui ne veut pas mourir, qui refuse obstinément d'abandonner sa couronne et qui ne veut pas voir son génie Léo Messi tirer sa révérence sans un nouveau sacre. Cette équipe d'Argentine a quelque chose d'immortel, d'invincible. Comme contre le Cap-Vert, l'Égypte ou la Suisse lors des derniers matchs, elle était menée, malmenée par de solides Anglais. Mais la magie a encore opéré. Un but d'Enzo Fernandez pour égaliser à la 86e, une tête de Lautaro Martinez pour arracher la victoire dans le temps additionnel. Même le sélectionneur Lionel Scaloni avait du mal à réaliser.
8: Je n'ai pas les mots. Quelle victoire pour notre pays, pour notre peuple. Je disais l'autre jour que ce groupe n'arrête pas de me surprendre, mais là, c'est impressionnant. Nous sommes uniques.
7: Avec cette nouvelle victoire de caractère, l'Argentine écrit son histoire dans un mondial où elle n'a jamais vraiment brillé, mais dans lequel son acharnement force le respect. Les Argentins croient en leur destin, celui d'une équipe qui va tenter d'offrir la plus belle des sorties à Léo Messi et d'égaler le Brésil de Pelé en devenant la première équipe à conserver son titre depuis 1962.
2: Et donc la finale de ce mondial Argentine-Espagne, ce sera dimanche à New York. Avant ça, samedi, France-Angleterre, match pour la 3e place à partir de 23h. La météo après ce message.
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2: Et Johan, un temps ensoleillé sur les trois quarts du pays aujourd'hui.
0: Avec tout de même une dégradation qui arrive ce matin de la façade atlantique, des pluies orageuses localisées sur la pointe bretonne, en Gironde, sur le Pays basque. On note également des entrées maritimes sur le Roussillon. Et puis côté température, ce matin, 19 degrés sont attendus à Aurillac, idem à Strasbourg, 20 à Bourges, 22 dans la capitale. Enfin, dans le courant de l'après-midi, le temps sera de plus en plus chaud et lourd, avec des orages qui vont progresser sur un axe allant de la Bretagne au Pays de la Loire jusqu'au centre-est. Des orages violents en milieu d'après-midi par endroits, accompagnés de grêles, de grêlons, de rafales de vent jusqu'à 100 km/h. Ça pourrait souffler aujourd'hui. Et puis pour ce qui est des températures cet après-midi, 28 à La Rochelle, on relèvera 27 à Rennes, 23 à Cherbourg, 35 à Montélimar pour la maximale. Et chez vous, quel temps fait-il ce matin à 5h07? Vous nous postez vos petits messages sur la page Facebook d'ici. On fait la météo ensemble.
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0: Et à cette heure-ci de la matinée, si on commençait la journée là où habituellement on la termine, la boîte de jazz, celle de Michel Jonas sur votre radio locale. Bon réveil.

0: Non, il le fait mieux. Ouais, il le fait mieux. Michel Jonas sur votre radio locale, 5h10, oui.
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0: Après avoir été éliminé en quart de finale le week-end dernier à la Coupe du Monde face à l'Angleterre, les joueurs de l'équipe de Norvège sont rentrés il y a quelques jours chez eux. Erling Haaland, vous connaissez probablement son nom ou pas, c'est l'un des meilleurs attaquants du monde, buteur prolifique. On parle beaucoup de lui en Norvège depuis 2 jours. La raison, la photo qui a été prise de lui à la descente de l'avion, qui est devenue virale en quelques heures. On le voit flanqué dans les bras, un raton laveur empaillé. L'animal tient une bouteille de whisky vide entre ses pattes. Difficile de passer inaperçu avec une peluche pareille. J'ai trouvé ça rigolo. Je l'ai acheté, a déclaré le footballeur qui a acheté ça $750 dans une petite boutique de Dallas juste avant un match. Évidemment, le patron de la boutique en question a fait une photo du footballeur, l'a posté dans la foulée sur les réseaux sociaux. Conséquence, en moins de 3 heures, tous ces ratons laveurs empaillés sont devenus, ils sont rentrés en rupture de stock. Je sais pas qui achète ça, je sais pas où on le met, mais en tous les cas.
2: Les gens qui ont du goût. Et
0: voilà, exactement. On ne juge pas, effectivement, un achat coup de cœur. C'était la petite info du matin, parce que même quand on perd le mondial, on peut rentrer chez soi la tête haute avec un petit souvenir. Ça donnera peut-être des idées aux Bleus d'ici quelques jours. Avec quoi vont-ils rentrer dans leur valise? Réponse peut-être en début de semaine prochaine.
2: Il faut une version raton laveur qui tient un thermos de café, parce que moi je suis plus café que
0: pas la question,
2: qu'alcool.
0: On demandera à Benoît Prospero, tout ce qui est nature, il est plutôt calé là-dessus. En attendant, il est 5h12 dans le reportage d'ici. Ce jeudi, on va faire le point sur cette 3e canicule de l'été.
2: Oui, avec des conséquences sur les exploitations et notamment sur certaines cultures à l'image par endroit du soja ou du maïs.
0: On va chanter également dans un instant au son de Casey and the Sunshine Band. Voilà de quoi vous mettre de bonne humeur pour vous réveiller aujourd'hui. En attendant, il est 5h12, c'est le moment de faire des économies. Bonjour Valère Coréard, chaque jour avec vous, un bon plan pour notre pouvoir d'achat et aujourd'hui vous nous parlez du retour du leasing social.
3: Oui, parce que c'est aujourd'hui que le dispositif fait son retour. Si vous avez besoin de changer de voiture, ça vaut peut-être le coup d'y jeter un coup d'œil. Alors, le principe du leasing social est simple. Grâce à une aide de l'État, certains ménages peuvent louer une voiture électrique pour une mensualité réduite. Lors de la première édition, les dossiers étaient partis très vite. Pour vous renseigner, il faut se tourner directement vers les concessionnaires qui ont publié leurs offres. Mais attention, avant de foncer, il faut comprendre ce que vous signez. Et vous avez en fait 2 options. Une location longue durée, c'est la LLD. Ça veut dire que vous louez la voiture pendant plusieurs années, puis vous la rendez. Ou alors, vous pouvez décider d'aller sur une LOA, une location avec option d'achat qui vous permet, elle, de racheter le véhicule à la fin, si vous le souhaitez, en déduisant de son prix initial vos loyers et l'aide de l'État.
0: Et quels sont les points auxquels il faut faire attention ?
3: Déjà, vérifiez que vous êtes bien éligible, bien sûr. Ensuite, regardez le contrat dans son ensemble, le montant du loyer, évidemment, mais aussi le kilométrage autorisé. Si vous le dépassez régulièrement, la facture peut vite grimper. Posez-vous aussi une question toute simple. Est-ce que cette voiture correspond vraiment à votre quotidien? Est-ce que vous pourrez la recharger facilement? Est-ce que vous roulez beaucoup? Pour que ce soit rentable, l'idéal est de recharger à la maison. Le leasing social peut-être une très bonne opportunité pour passer à l'électrique sans se ruiner, mais comme toujours, un contrat, ça se lit jusqu'au bout, même quand la mensualité paraît très attractive sur le papier. Le leasing social, vous allez regarder ou vous préférez encore attendre, pensez à m'écrire par ici leséconomies@radiofrance.com.
0: Merci Valère. Demain, on restera dans l'électricité puisqu'il sera question des offres électricité dynamique. En attendant, vous écoutez ici ce jeudi, il est 5h14.
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0: À 5h16, l'info d'ici, ce jeudi, c'est 69 départements qui sont ce matin en alerte orange canicule.
2: Des vigilances qui durent parfois des semaines entières. Troisième vague de canicule dont on commence à voir la fin. Mais nous ne sommes que mi-juillet et tout cela fait d'énormes dégâts dans les champs. Certaines cultures sont condamnées cet été, à l'image par endroits du soja ou du maïs. Une situation inédite en Loire-Atlantique et notamment à Grandchamps des Fontaines près de Nantes où vous vous êtes rendu, Florian Cazola.
10: De rangée en rangée jusqu'au milieu du champ, le même spectacle.
11: Toutes les feuilles du haut sont grillées, celles du bas aussi. Là, il va même pas sortir le fleur.
10: Patrice Surtot, il sort un opinel de sa poche et coupe un pied en deux pour nous montrer la gravité de la situation. À l'intérieur, coup de chance, il y a une poupée. C'est l'épi qui va ensuite se développer.
11: Elle fait 4 fois moins grosse que d'habitude. S'il prend pas d'eau cette semaine, là, c'est mort.
10: Le hic, quand Patrice Surtot dégaine son portable et balaye ses radars météo.
11: Tous les jours, tu vois des passages d'eau comme ça et en fait, ça vient quoi ? On regarde plus la météo.
10: Le rire jaune, ses deux associés et lui vont être obligés de récolter d'ici 15 jours. Plus d'un mois en avance par rapport à d'habitude.
11: J'aurais pas d'épi. Normalement, l'épi, c'est 50% du rendement. Alors déjà, la plante n'est pas haute. En plus, sans épi, on va faire 3-4 tonnes de matière sèche à l'hectare, à la place des 12 tonnes d'habitude. C'est pas ce qu'on va donner à manger aux vaches cet hiver.
10: 350 bêtes à nourrir.
11: C'est surtout la valeur nutritive. La valeur, ça va être une catastrophe. Parce que nous, ce qui nous compte, c'est l'amidon qui est dans le maïs qui nous intéresse, quoi, pour les vaches.
10: Alors, c'est la débrouille. Patrice Surtot a déjà acheté du fourrage, ce qu'il ne fait jamais. Et il vient aussi de réserver 10 hectares de maïs à un agriculteur voisin qui arrête.
11: Quand on a vu ça, on a essayé de se couvrir. Parce que nous, c'est ce qui nous fait notre lait l'hiver.
10: Il espère aussi pouvoir semer au plus tôt des fourrages d'automne, à condition que la météo le permette.
2: Le reportage de Florian Cazola ici Loire-Océan et c'est d'autant plus vital que dans beaucoup d'exploitations, les vaches ont déjà commencé à manger les fourrages d'hiver, l'herbe des prés étant complètement brûlée.
0: À 5h18 ce matin, on prend le train direction la Floride, la destination du nouvel épisode des Trains pas comme les autres diffusé ce soir sur France 5. Philippe Googler, son animateur baroudeur, sera l'invité des coulisses télé. Le temps d'écouter Casey and the Sunshine Mine ici, sur votre radio locale. Bon début de journée.

0: Ici, chaque matin, on vous joue les chansons qui vous donnent le bon tempo pour le reste de la journée. C'est un 16 juillet qu'ils sont nés. L'aventurier Mike Horn, qui fête aujourd'hui ses 61 ans, très médiatique grâce à ses émissions télé. Vous l'avez vu escalader les glaciers à main nue, survoler la cordillère des Andes en ballon dirigeable, nager avec les requins en plein Pacifique. Alors ce soir, pour son anniversaire, son cadeau, ce sera une petite soupe, un plateau tranquille à la maison. Un autre aventurier, Michel Desjoyeaux, navigateur français, vainqueur de la Route du Rhum, le professeur, comme on l'appelle dans le métier, fête aussi ses 61 ans. Et puis Carnet Noir, il y a 44 ans, jour pour jour, le comédien Patrick Devers se donnait la mort. Il était l'emblème de la nouvelle génération sur grand écran. Un 16 juillet, également une pop star des années 80 nous quittait. Clegg, souvent accompagné de son groupe Johnny Clegg and Savuka, qui dans les textes de ses chansons a combattu toute sa carrière durant l'apartheid. Et puis enfin, aujourd'hui, 3 ans, jour pour jour, que la chanteuse et comédienne Jane Birkin nous quittait. Jane Birkin qui avait cette petite phrase en interview un jour, elle avait dit « Le matin devant la glace, vous souriez et ça vous enlève directement 10 ans d'un coup. Essayez chez vous pour voir ce matin. J'ai essayé, ça marche pas. » Bon anniversaire à vous.
1: Vous avez quoi? Vous avez 25 ans, Johan.
0: On est 26.
1: Pas besoin de faire 10 ans.
0: Si c'est un 16 juillet que vous êtes né, bon, on vous souhaite de profiter au maximum de cette journée. Il est 5h22, vous êtes bien ici. Ce matin, on vous emmène dans les coulisses de la nouvelle saison d'une émission mythique de France 5. Cet été, c'est déjà la 16e saison de la série Des trains pas comme les autres. Des trains qui feront escale en Angola, Singapour, le Kazakhstan, la Malaisie ou Istanbul. Mais en attendant ce soir, Philippe Googler, le baroudeur en chef, composte son billet direction la Floride.
2: Aux États-Unis, l'automobile reste au cœur de la vie des Américains et le train, beaucoup moins. Si on fait une moyenne, un Français prend le train plus d'une quinzaine de fois par an. Un Américain, à peine une fois tous les 10 ans.
0: Oui, en Floride, le train n'a pas la côte. Mais ce qu'a déniché ce soir Philippe Googler valent le détour, comme celui dans lequel les passagers assistent à un spectacle interactif façon Cluedo, à l'issue duquel ils devront découvrir le meurtrier. À ce propos, j'ai demandé à celui qui passe sa vie dans les trains, qu'est-ce que ce moyen de transport révèle des pays qu'il traverse?
3: Les trains racontent souvent l'âme du pays. Quand vous êtes au Japon et que vous êtes sur le réseau des TGV japonais qui s'appelle les Shinkansen, le retard moyen, quand j'ai tourné là-bas il y a quelques années, je crois que c'était dans les 12 secondes. Et puis qu'après, vous allez tourner... où est-ce que c'était? Je crois que c'était en Namibie, où vous attendez au bord d'une gare qui n'est signalée par rien, en pleine savane, et puis qu'il y a une passagère à côté de vous qui vous dit « Faut quand même pas que le train tarde trop, parce que dans le coin, il y a des lions. » Vous sentez bien la différence.
0: En parlant d'animaux sauvages, ce soir, vous allez assister à une séquence très impressionnante dans laquelle Philippe Googler part avec 2 gars dans les Everglades capturer un alligator à main nue. Le journaliste finit même à califourchon sur le dos de la bête. Il n'a pas à chipoter. Il a peur de rien, Googler.
3: Je n'ai pas chevauché très longtemps, hein, si vous regardez bien l'épisode. Quand vous êtes avec des gens qui, par tradition, capturent des alligators et qui ont vraiment l'habitude de faire ça, quand vous filmez avec eux, ils vous mettent en confiance quelque part et vous voyez bien à qui vous avez affaire. Et donc, c'est cette confiance-là qui s'installe progressivement pendant le tournage qui fait que vous acceptez des choses que vous n'accepteriez peut-être pas autrement. La confiance s'installe au fil des heures et des jours pendant les tournages.
0: Faites donc confiance à Philippe Googler qui saura vous mener dans quelques-uns des lieux les plus singuliers de la Floride. Des trains pas comme les autres, épisode inédit à voir ce soir 21h sur France 5. 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
0: Vous avez les vôtres, Cyril?
1: J'ai les miennes.
0: Ouais. Mais vous les gardez pour vous.
1: Je les garde pour moi.
0: Ne me revendez pas ça. Oui, d'accord, très bien. Et puis plein de choses. Il va y avoir le roman de Michel Bussy, un calepin à souvenir, pas mal de choses dans ce sac. EPAC été 0810 055 056. Dans un instant, pour l'heure, voici une nouveauté. Oria, soirée mondaine sur votre radio locale.

0: Vous êtes bien ici, votre radio locale. Et le matin, 7h06, 5h28, on retrouve Stéphane Bern. Stéphane Bern qui nous fait voyager dans le temps ce jeudi. On retourne au temps, justement, où l'heure dépendait encore de l'endroit où le son trouvait.
1: Avant 1891, en France, il n'y a pas une heure, mais des dizaines. En 1891, une loi est adoptée. Toute la France doit désormais se régler sur l'heure de Paris. Une petite révolution. Sans guillotine, mais en ayant tout de même tranché la question. Car jusque-là, chaque ville vit à son heure locale, calculée selon la position du soleil. Midi à Brest n'est pas midi à Strasbourg. Résultat, jusqu'à près de 30 minutes d'écart d'un bout à l'autre du territoire.
2: Ça c'est précis. Eh bien ça ne s'égare pas.
1: Le pays entier avait le jet lag sans avoir jamais pris l'avion. Tant que l'on voyage peu, c'est pas un problème. Mais avec le développement du chemin de fer, la confusion devient ingérable. Les horaires varient selon les villes, les correspondances deviennent hasardeuses, les retards s'accumulent.
3: Je me résume. Demain matin, 8h05, gare de Lyon. Vous prenez le train pour la Bourgogne.
1: La SNCF n'existe pas encore. Malgré tout, on sent déjà une certaine vocation. Dans certaines gares, on affiche même plusieurs horloges en même temps, chacune indiquant une heure différente. Les compagnies ferroviaires adoptent d'abord leur propre solution. Une heure des trains souvent calée sur Paris, mais il faut harmoniser à l'échelle nationale.
4: Madame, Monsieur, votre attention, s'il vous plaît.
1: La loi du 14 mars 1891 impose donc l'heure de Paris comme référence officielle pour tout le pays. Les horloges publiques sont ajustées, les gares synchronisées et la France entre dans une nouvelle ère, celle du temps unifié. Non sans agacer les provinciaux qui ne comprennent pas pourquoi ils devraient se soumettre à l'heure parisienne. On peut les comprendre. Déjà que Paris décidait de quasiment tout, maintenant, ils décident même quand commence l'apéro. Quelque part, c'est donc le train qui a mis tout le monde à l'heure. Une ironie historique de très haut niveau.
0: Et on retrouve demain à l'heure, évidemment comme tous les jours, Stéphane Bern. Tout à l'heure, justement, notre invité nous parlera du déclin des abeilles. Pourquoi disparaissent-elles et quelles sont les pistes pour ralentir, voire stopper cette hécatombe? Réponse tout à l'heure à 6h10, à la une de la presse, en attendant 5h30. L'info en France et dans le reste du monde, c'est l'heure du 90 secondes. Avec vous, Cyril Ardo-Redon.
5: Le principal suspect dans l'affaire Liana, Jérôme Barella, a été mis en examen hier pour meurtre et viol sur mineur de moins de 15 ans, indique le parquet d'Agen. Il était jusque-là mis en examen pour enlèvement et séquestration. L'homme de 41 ans vient également d'être mis en examen pour viol sur mineur dans un autre dossier, dans l'affaire Rosa. La fin d'un parcours législatif qui aura duré plus de 2 ans. Les députés adoptent définitivement la loi sur la fin de vie qui a introduit notamment une aide à mourir sous certaines conditions pour des patients en fin de vie atteints de maladies très graves et incurables. 17 000 foyers privés d'électricité dans la Sarthe. Le courant est revenu pour la moitié. Des inondations en Mayenne ou en Ardèche. Des orages hier ont fait d'importants dégâts. Plus aucun département en alerte orange aux orages ce matin. 69 départements restent toutefois en vigilance canicule. Emmanuel Macron attendu ce matin en forêt de Fontainebleau où un incendie qui a parcouru 2000 hectares est fixé mais pas éteint. Jusqu'à 950 pompiers mobilisés contre les flammes hier. Un sapeur-pompier de 18 ans a été placé en détention provisoire. Il a avoué avoir déclenché un feu avant de finalement revenir sur ses aveux. Le mondial de foot, la France affrontera l'Angleterre pour la 3e place samedi à 23h. L'Argentine rejoint l'Espagne en finale après un match complètement fou. L'Albi Céleste s'est imposé 2-1, renversant complètement la vapeur à 5 minutes de la fin du temps réglementaire. Et puis le Tour de France, 12e étape aujourd'hui entre Nevers dans la Nièvre et Chalon-sur-Saône en Saône-et-Loire. 179 km qui devraient sourire aux sprinteurs.
0: 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C'est la fin d'un parcours qui aura duré 2 ans pour ce texte.
5: Le parcours législatif de la loi sur la fin de vie. Le texte a été adopté hier à l'unanimité par les députés. Un texte qui introduit une aide à mourir sous condition pour les patients atteints de maladies très graves et incurables en fin de vie. Mesure chère à Emmanuel Macron qui avait annoncé un tel chantier en mars 2020. 2024. C'est donc fait, Elia Bergel, et c'est une grande satisfaction pour les défenseurs de ce suicide assisté.
6: Joie et fébrilité dans la foulée du vote à l'Assemblée nationale chez les partisans de la loi. Olivier Falorni, l'ex-député MoDem à l'origine du texte, très ému.
7: Je crois que c'est un grand jour pour les Françaises et les Français. C'est le vote de l'ultime liberté. La France est fidèle à elle-même en défendant ses principes.
6: La loi soutenue ardemment par Emmanuel Macron, votée après un parcours chaotique. Plus de 250 heures de débat en séance publique, rappelle Yael Braun-Pivet.
8: Ce qui en fait, depuis les années 80, le plus long débat parlementaire que nous ayons eu sur un texte.
6: La présidente de l'Assemblée nationale salue un texte empreint d'humanité. Ça passe avec 50 voix d'écart. Le député LR Philippe Juvin, également médecin, dénonce une loi expéditive.
9: J'aide les gens à mourir, mais pas en donnant la mort. En leur tenant la main, en les soignant, en écoutant leur famille, en les écoutant, en les entourant. Voilà, c'est ça, aider à mourir. Mais on va passer de ça à une injection létale.
6: Ultime étape désormais, le Conseil constitutionnel qui va se pencher sur le texte. Les défenseurs de la loi espèrent que les premiers malades en fin de vie puissent y avoir recours d'ici la fin de l'année.
5: Elia Bergel, sur votre radio ici, sur ce texte, le Conseil constitutionnel va être saisi à minima par le Premier ministre Sébastien Lecornu et par le président du Sénat Gérard Larcher, qui l'ont déjà annoncé. Des parlementaires, notamment du Rassemblement National et des Républicains, en ont également l'intention. On jette un coup d'œil à notre ciel pour aujourd'hui, Johan, et c'est une journée plutôt agréable.
0: De la chaleur et un temps qui se gâte quand même sur une partie du pays ce matin. Une dégradation qui arrive de la façade atlantique, des pluies orageuses localisées sur la pointe bretonne, en Gironde, sur le Pays Basque également. On va noter en milieu de matinée des entrées maritimes sur le Roussillon et puis les températures. Elles sont toujours élevées ce matin, 19 à Aurillac, idem à Strasbourg, 22 dans la capitale, 19 à Brest et 25 degrés déjà ce matin à Montpellier. Puis dans le courant de l'après-midi, il fera toujours chaud, lourd, avec des orages qui vont progresser sur un axe allant de la Bretagne au Pays de la Loire jusqu'au centre-est, des orages violent par endroits, accompagné de grêles, de rafales de vent, jusqu'à 100 km/h. Et puis pour ce qui est des températures cet après-midi, 28 à La Rochelle, 27 à Rennes, il fera 23 à Cherbourg, 33 à Ajaccio sur l'île de Beauté, 36 à Toulouse et 35 pour la maximale à Montélimar cet après-midi.
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0: Bob Moran contre tout chacal. L'aventurier contre tout guerrier. Ça s'appelle un tube indémodable. On connaît les chansons par cœur. La voici. Indochine sur votre radio locale.

0: Vous écoutez ici votre radio locale qui vous fait démarrer la journée avec le sourire.
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0: Oui, je vous ai vu sourire de là où je suis. Vous êtes là avec votre bol de café dans la cuisine et vous dites, tiens, la journée est là, l'été est là. Et bon, on va garder le sourire, mais on va redevenir sérieux le temps de débusquer une nouvelle arnaque ce jeudi dont va nous parler Valentin Bertrand dans quelques instants. L'arnaque de la carte SIM.
2: Une histoire de SMS reçu sur votre téléphone vous indiquant que votre carte SIM est périmée. Mais bon, vous imaginez bien que ce SMS ne provient pas de votre opérateur. C'est une arnaque.
0: Dans les prochaines minutes, Shakira nous rejoindra. En attendant d'aller au zoo avec Shakira, on accueille sur l'antenne d'ici Christelle. Bonjour Christelle.
2: Bonjour Christelle.
3: Bonjour.
0: Vous nous appelez de Savoie, où précisément?
3: Serrières-en-Chautagne, c'est pas loin de... du lac du Bourget, du début du lac du Bourget avant Aix-les-Bains.
0: Ben voilà, on voit précisément. Qu'est-ce qu'on voit depuis votre fenêtre chez vous, Christelle?
3: Alors, en temps normal, je vois le Colombier, mais là, je suis sur la route pour aller au travail.
0: Bon, qu'est-ce que vous faites dans la vie?
3: Je suis aide-soignante.
0: Bon, à l'hôpital?
3: Non, je travaille dans une maison de retraite.
0: Bon, comment se passe ce début d'été, justement, avec la chaleur, la canicule? Comment vont les pensionnaires de votre établissement?
3: Bah, écoutez, on a la chance d'avoir quand même quelques pièces climatisées. Donc, parce que d'habitude, on aère un peu la nuit, mais même les nuits sont chaudes. Donc, oui, on a quelques pièces climatisées, donc on essaye de jongler un petit peu avec tous les endroits plus frais.
0: Ce jeudi.
3: L'hydratation, beaucoup.
0: Ce jeudi, au travail, donc, et ce soir, c'est le week-end. Qu'est-ce qui est prévu d'ores et déjà pour vous?
3: Demain, ça sera plutôt en mode repos.
0: En mode pro, d'accord.
3: Et après samedi, c'est entre copains, une grosse journée de pique-nique, de fête, je pense.
0: Bon, bah
3: et
0: voilà,
3: dimanche, récupération.
0: Bon, oui, il faut ça, bah oui.
2: Parce que, repos aussi
0: ouais,
2: dimanche.
0: Bien sûr, le pique-nique, à un moment donné, ça fatigue. Hein. Ça devrait être considéré comme un sport en soi, voyez, le pique-nique. Alors justement, pas pour celui de samedi, mais pour votre prochain pique-nique, on va vous envoyer le pack été. C'est un sac aux couleurs d'ici, avec un look rétro vintage, plein de choses à l'intérieur. Les lunettes de soleil, les lunettes pour voir l'éclipse. Il y a également le nouveau roman de Michel Bussy. Je vous dis pas tout, je veux pas déflorer la surprise, mais il arrive chez vous en Savoie d'ici quelques jours, Christelle.
3: Super, et ben merci beaucoup en tout cas.
0: Bon courage pour cette journée de travail et à très bientôt sur l'antenne d'ici.
3: Et à très bientôt, merci beaucoup, au revoir.
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0: Chaque jour ici, c'est pas vrai, votre rendez-vous anti-arnaque avec Valentin Bertrand qui débusque les entourloupes les plus perfides ce matin. Valentin, vous nous alertez concernant l'escroquerie à la carte SIM.
6: Vous êtes sur votre mobile et vous découvrez un SMS de votre opérateur. Il vous informe que votre carte SIM est périmée, qu'une nouvelle doit vous être envoyée. Pour ça, vous n'avez qu'une chose à faire, aller sur votre espace client et valider l'envoi. En plus, c'est pratique, vous avez justement le lien pour accéder directement à la page de connexion. Vous entrez, identifiant, mot de passe, et patatras, trop tard. Vous n'êtes pas, en fait, sur votre compte, mais sur un site pirate. Alors, que peuvent-ils bien faire maintenant qu'ils ont ces informations, à part regarder vos factures? Eh bien, ils peuvent faire ce qu'on appelle un SIM swapping. En bon français, un détournement de carte SIM, comme une usurpation d'identité, mais avec votre numéro de téléphone. Les escrocs peuvent envoyer des SMS, lire ceux qui vous sont destinés. Plus dangereux encore, ils peuvent prendre la main sur la double authentification, ce code reçu par texto lorsque vous vous connectez sur un réseau social, un site de réservation de location de vacances ou encore votre application bancaire.
0: Et ces ardingues de plus en plus poussées nous poussent à nous méfier de tout. Mais alors, comment savoir quand un message provient vraiment de notre opérateur ?
6: La solution, et c'est valable pour les cartes SIM, les cartes bleues et globalement tous les SMS de ce type, c'est de ne pas cliquer directement sur le lien du texto. Vous ouvrez votre moteur de recherche, vous tapez le nom de votre opérateur pour trouver le site officiel, et là vous vous connectez à votre compte client. Là au moins, vous savez vraiment où vous êtes. Si en effet il y a un changement important dans votre abonnement, vous allez y trouver une notification ou un message. Dans tous les cas, il faut garder en tête, une carte SIM ne périme pas. Elles peuvent durer facilement 5 à 10 ans sans problème. On en change en général quand on passe à un téléphone plus moderne avec une taille de puce réduite.
0: Merci Valentin Bertrand. Et pour retrouver tous les liens utiles de C'est pas vrai, direction ici.fr à la page arnaque. Avant qu'il ne débarque en studio, Benoît Prospero m'a laissé un post-it à votre attention. Je m'exécute. Savez-vous pourquoi le pied de mouton s'appelle le pied de mouton ?
2: Non.
0: Réponse ici, juste après Shakira sur votre radio locale.

0: On est ensemble dès le matin, on ouvre grand les oreilles pour mieux écouter la nature avec vous, Benoît Prospero. Il vient de rentrer, Benoît Prospero, dans le studio pour un nouveau numéro du Monde Merveilleux du Vivant. Aujourd'hui, trois choses à savoir sur un champignon qui pousse partout en France. On le reconnaît à son chapeau cabossé, blanchâtre à orangé, et à ses aiguillons blancs sous le chapeau. Salut Benoît.
1: Écoutez, je n'aurais pas dit mieux. Et ce champignon, c'est le pied de mouton. Bonjour à toutes et tous. On va parler de noms, aiguillons et nutriments. Et donc, première chose à savoir, pourquoi le pied de mouton s'appelle le pied de mouton? Eh bien, sachez que son nom est probablement inspiré de la forme de son chapeau qui ressemble à une empreinte de pied de mouton, tout simplement. En tout cas pour les Français. Parce que, par exemple, les Anglais l'appellent Wood Hedgehog, autrement dit, le hérisson des bois. Car sous son chapeau, vous savez, les lames qu'on retrouve parfois chez les autres champignons, eh bien là, sont remplacés par de petits aiguillons blanc crème. Et à ce sujet, certains Français, eux, appellent aussi le pied de mouton l'oursin, toujours aussi à cause de ces aiguillons typiques cachés sous le chapeau.
0: Un champignon très animalier, donc.
1: Ah ben oui, on peut aussi le dire comme ça. Et sinon, deuxième chose à savoir, quel que soit le nom qu'on lui donne, sachez que le pied de mouton se déguste cuit et aussi parfois pour certains cru. Et pour en revenir aux aiguillons, notez qu'il vaut mieux quand même les retirer parce qu'ils peuvent apporter une certaine amertume au plat. À partir de là, on peut préparer ce champignon en poêlé, au barbecue, cuit au four, bouilli ou encore lacto-fermenté. Et pour le conserver, notez aussi qu'il vaut mieux couper des tranches épaisses car la chair de ce champignon est cassante.
0: Vous allez finir dans Top Chef, Benoît.
1: Eh bien, pas du tout. Et je ne suis pas non plus nutritionniste, mais je peux quand même vous dire, et ça c'est la troisième chose à savoir, que le pied de mouton, en plus d'être délicieux, est bon pour la santé. Sur le plan nutritif, c'est un champignon riche en certains minéraux, comme le fer et le potassium, et il contient aussi tous les acides aminés essentiels pour notre organisme. Et il aurait aussi des propriétés antioxydantes et antimicrobiennes. Le pied de mouton mêle donc l'utile à l'agréable, par les oreilles de l'hippopotame, le monde vivant est merveilleux. Et pour en savoir plus sur les plantes, les champignons ou encore les algues, eh bien rendez-vous sur lechemindelanature.com. Immense merci à Christophe de Audi, lechemindelanature.com.
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0: On reste dans la nature à 5h49 à la une de la presse. Ce jeudi, on parle des abeilles qui sont de plus en plus en danger.
3: Oui, cette semaine, le magazine La Croix, l'hebdo, consacre un dossier complet au déclin des abeilles. Notre invité, le journaliste qui a signé l'enquête.
0: Bonjour Pierre Béraud.
4: Bonjour.
0: Quels sont les différents dangers qui menacent aujourd'hui la survie des abeilles?
4: Aujourd'hui, en fait, les chercheurs parlent d'un cocktail de menaces parce que les abeilles font face à des dangers multiples. Alors, on a d'abord le frelon asiatique qui est considéré comme un des principaux prédateurs de l'abeille et qui est également le danger le plus médiatisé, je dirais, duquel on entend le plus parler. On entend aussi parler du varroa destructeur, donc il y a un petit parasite qui est moins connu mais qui est la première cause de mortalité des abeilles qui s'implante à leur corps.

0: propice à la prolifération du frelon asiatique. Et donc, il a suffi d'une seule reine, en fait, pour que ce prédateur envahisse toute la France.
1: De quelle arme dispose-t-on pour combattre ces prédateurs, en quelques mots ?
0: Pour parler du frelon, aujourd'hui, le principal moyen de lutter, c'est le piégeage.
1: Ça se piège comment, un frelon asiatique ?
0: Ça peut se piéger avec une bouteille en plastique qu'on remplit d'un sirop sucré avec de la bière.
1: Un fruit en particulier dont il est friand, plutôt pêche, plutôt menthe.
0: Je sais que le cassis est beaucoup utilisé.
1: Et le cassis, évidemment. Et c'est pas le moins cher, ouais. Hein, d'ailleurs. Mais bon, si on peut venir à bout du frelon. J'en plaisante.
0: Ouais, c'est pour la bonne cause.
1: Vous le disiez, c'est vraiment un prédateur qu'il faut prendre au sérieux.
0: Ah oui, tout à fait. C'est un prédateur impitoyable. Il reste en vol stationnaire devant les ruches et il attend que les abeilles sortent pour les dévorer. Et pour ensuite ramener la dépouille à ses larves pour les nourrir.
1: Face à tous ces dangers, comment les apiculteurs s'organisent-ils pour épargner leurs abeilles ?
0: Les apiculteurs, ils sont sur le pied de guerre, pour ainsi dire. Depuis 30 ans, en fait, on a assisté à vraiment une mutation du métier d'apiculteur. Là où avant, le métier était moins professionnalisé, l'apiculteur se contentait, je vais dire, de nourrir ses abeilles et de leur donner à boire. Maintenant, il est devenu un véritable vétérinaire. Il prévoit des traitements. La vie d'apiculteur est soumise à beaucoup plus de pression qu'il y a 30 ans.
1: Le silence des abeilles, un dossier à retrouver dans La Croix, l'Hebdo, cette semaine en kiosque. Merci Pierre Béraud d'avoir été des nôtres.
0: Merci à vous.
1: Une fois n'est pas coutume, ce matin on va apprendre le langage ado. C'est une des spécialités de Muriel Jourdan, comme une interprète de cette langue qui parfois nous est étrangère, qui comme la mer, comme ça, au pied de la falaise, n'en finit pas d'avancer. C'est le lexique qui va prendre la main dans un instant, dans vos oreilles, dans ses tendances. Le temps d'écouter Renaud chez la mère à Titi, 5h53.
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0: 5h56. Vous écoutez ici, tous les matins, on prend la vie du bon côté. Avec vous, Muriel Jordan, et votre tendance du jour ce jeudi, avec vous, on apprend le langage de nos ados.
1: Oui, et pour bien comprendre votre fils, votre petite fille ou vos neveux et nièces qui sont au collège ou au lycée, il va falloir vous mettre à la page, hein, les amis. Alors, on ouvre le dico des ados à la page Y. Y comme yombe. Yombe ? Mais ça veut dire quoi, ça ?
2: Bah, yombe, c'est... Genre, on a le seum, on est un peu... C'est-à-dire qu'on est un peu harassé, on va dire. Voilà, harassé. Je suis dégoûté. Genre, j'ai seum, en gros.
3: T'es déçu.
2: Ouais, je suis déçu.
1: Et comment tu le dis ? Donne-moi un exemple de phrase avec yombe.
2: Par exemple, là, je dis je suis yombe. Ça veut dire je suis énervé, je suis agacé.
1: Autre chose que vous devez savoir, les adolescents que vous croiserez risquent de vous appeler frère. Ouais, même si vous êtes sa mère, son père, ou que vous n'avez aucun lien de parenté avec cet adolescent.
4: Mais il y en a qui appellent... Mais est-ce que tu appelles ta mère parfois frère ? Parce que, tu sais, il y en a...
5: Sinon, après, ça dépend de chaque famille, mais moi, mes parents, ils sont assez bons délire, donc pour rigoler, je peux leur donner des surnoms comme ça, mais qui sont très, très jeunes pour rigoler. Et c'est marrant, mais sinon, non, c'est pas forcément genre. Mais entre potes, on aime bien.
1: Cette mode d'appeler tout le monde frère touche toutes les catégories sociales, hein, les garçons comme les filles. C'est une manière de dire tu comptes pour moi et c'est réciproque. Donc c'est censé être gentil. Même les filles s'appellent frères entre elles. En résumé, si votre ado il vous appelle frère, bah, c'est une manière de vous signifier une proximité, la puissance d'être frère.
0: Alors frère, il y a aussi un mot qui s'invite beaucoup dans le vocabulaire des jeunes, c'est goum.
1: Oui, et ça veut dire chagrin d'amour. On est dans le chagrin amoureux à l'ère numérique avec une jeune génération qui ne minimise plus sa douleur. Au contraire, elle la nomme, elle la partage, elle lui attribue un hashtag. En 2026, on partage son goût, hein. On s'autorise à vivre des ruptures. Et sur TikTok et Instagram, on voit défiler des vidéos parfois très touchantes avec des témoignages, des conseils pour se sortir de ce goût, hein. Ou même des idées de playlists pensées pour mieux gérer son petit cœur. Écoutez.
6: Une fois c'est fini, genre officiellement, en fait ça m'a premier degré brisé le cœur et c'est un truc sur lequel je pensais que j'allais jamais m'en remettre, tu vois. C'est un parmi tant d'autres, genre, et il y en a tellement d'autres.
7: Aujourd'hui on va parler du gouma. Le gouma, pour ceux qui ne connaissent pas le gouma, c'est la peine de cœur. Et ça a fait un gros buzz sur les réseaux sociaux, donc on en a parlé pendant longtemps. Et moi j'en parle beaucoup du gouma.
8: Les meilleurs sons pour le gouma, partie 2. J'ai deux spécialités dans la vie, le gouma, la musique, voilà. Donc je suis en train de vous faire une petite playlist pour les cœurs brisés.
1: Voilà, vous avez une vision de la tendance de vocabulaire ado été 2026. Vous allez pouvoir gérer une conversation avec eux le temps d'un été seulement, hein, parce que oui, dans 2 mois, il va falloir vous réadapter à d'autres nouveaux mots.
0: Merci Muriel Jordan, et à demain Cyril.
3: Le gouma, ne pas confondre avec le cumin qui est l'épice qu'on met dans le plat, évidemment.
0: Évidemment, c'est l'été, mais ça ne veut pas dire qu'il faut faire n'importe quoi. Cet après-midi, vous savez, 12e étape du Tour de France, une étape qu'on va pouvoir suivre en direct ici à partir de 13h30. Le circuit Nevers-Magny-Cours, Chalon-sur-Saône, toutes les demi-heures. 1 point sur la course pour ne rien rater. En attendant, toute l'équipe d'ici matin nous rejoint. On vous souhaite une excellente journée. À demain.
9: C'est gentil, merci, bonne journée à vous également. Et à demain avec grand plaisir. À la réalisation de cette émission ce matin, c'est Antoine, l'excellent Antoine. À l'accueil, ce sera Tatiana. Et pour les infos, bien sûr, Juliette Micheneau. Bonjour Juliette.
10: Bonjour Philippe, bonjour à tous.
9: Ravi de vous retrouver en ce jeudi. Mais oui, on va passer un formidable moment ensemble, c'est-à-dire 3 heures. On vous accompagne jusqu'à 9h.
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9: Excellent réveil à tous et à toutes avec Ici Pays d'Auvergne dans les oreilles, il est 6h. Premier journal de la matinée avec Juliette Micheneau. L'Auvergne a fait tomber les records du Tour de France.
10: Carton d'audience à la télé pour l'étape cantalienne entre Aurillac et le Lioran. En moyenne, plus de 5 millions de téléspectateurs devant leur écran pour admirer les monts du Cantal, ses ascensions, ses villages. Avec même un pic à plus de 7 millions, un record depuis le début de ce Tour 2026. Un Tour qui, pour le moment, fait sa meilleure audience depuis 2013. Et puis, record aussi pour l'étape d'hier, partie de Vichy, la plus rapide de l'histoire de la Grande Boucle avec 50,9 km/h de vitesse moyenne. Et ça n'étonne même plus le manager de l'équipe Total Énergie, Jean-René Bernaudot.
12: C'est vrai que la première heure m'a très surpris. Et faire 51 de moyenne au bout de 2 heures, donc 102 km en 2 heures, c'est quand même énorme. Hein. C'est énorme, c'est à l'image de ce tour. Ça ne s'arrête jamais. Donc le débat sur la chaleur montre que les coureurs, ils ont envie de rouler vite. Donc voilà, les coureurs sont bien équipés, ils sont bien... avec tous les gilets de refroidissement, avec les glaçons, avec le ravitaillement. Donc aujourd'hui, le sujet est plus chez les spectateurs que chez les coureurs.
10: Et cette vitesse, on la doit, entre autres, au local de l'étape, le Montluçonnais Julian Alaphilippe, qui avait sans doute à cœur de briller sur ses terres. Cette fois, il a pris la bonne échappée. Et si ça ne paye pas à l'arrivée, les équipes de sprinteurs ne l'ont jamais laissé prendre le large, il aura tout de même passé 112 km à l'avant.
13: Fallait tenter le coup et ça a roulé très vite toute la journée. Je me sentais vraiment bien au départ et puis après il a commencé à faire plus chaud et j'ai tout de suite eu les sensations que j'ai eues les derniers jours, c'est-à-dire pas superbe et c'est comme ça.
14: Il fallait attaquer,
13: Pas forcément, mais qui tente rien à rien.
10: Qui ne tente rien à rien, les fans reconnaîtront bien là cet état d'esprit qu'ils apprécient chez Julian Alaphilippe, qui termine bon dernier du peloton sur cette étape remportée à Nevers par le Norvégien Søren Warenschold. Aujourd'hui, le tour s'élance du mythique circuit de Nevers-Manicourt, direction Chalon-sur-Saône.
9: Encore un incendie dans l'Allier hier.
10: Un feu de chaume, une quarantaine de pompiers mobilisés sur la commune de Saint-Plaisir dans le nord du département. Au final, 6 hectares ont brûlé. Fin juin déjà, c'était une quarantaine d'hectares détruits dans le même secteur. L'incendie avait aussi touché 4 maisons. Et alors que les pompiers combattent toujours les flammes en forêt de Fontainebleau et qu'un pompier volontaire de 18 ans, suspecté d'un départ de feu, a été mis en examen et placé en détention provisoire, on va vous parler ce matin des enquêtes liées à ces incendies. Dans l'Allier, par exemple, plusieurs personnes ont déjà été interpellées cet été pour avoir mis le feu intentionnellement. On fera le point avec le procureur de Moulins, invité d'ici Pays d'Auvergne à 7h45.
9: Aujourd'hui, le thermomètre continue de baisser et ça fait du bien.
10: La vigilance orange canicule levée ce matin dans les 4 départements auvergnats qui passent en jaune. Jaune aussi pour les orages à partir de 14h pour l'Allier, suivra le Puy-de-Dôme, puis Cantal et Haute-Loire en soirée. Ça a été le plus long débat parlementaire depuis les années 80. La loi ouvrant un droit à l'aide à mourir a été votée hier avec 50 voix d'écart. Un texte qui doit maintenant être examiné par le Conseil constitutionnel, saisi par le Premier ministre. S'il est jugé conforme à la Constitution, les patients pourraient bénéficier de cette aide à mourir à partir de la fin d'année, début d'année prochaine.
9: L'Argentine a encore fait un coup guerre en demi-finale de Coupe du Monde de foot.
10: Oui, ce sont pourtant les Anglais qui menaient en début de deuxième mi-temps. Et puis voilà, les Argentins ont fait le coup habituel. Ce n'est pas la première fois dans cette Coupe du Monde. Ils ont renversé le cours du match avec 2 buts marqués, l'un dans les toutes dernières minutes, l'autre dans le temps additionnel. Et voilà, l'Argentine défendra donc son titre face à l'Espagne en finale. Et samedi, la France devra battre l'Angleterre pour décrocher la 3e place. Un match nul, 0 partout pour le Clermont Foot qui continue de préparer sa saison avec hier ce match amical sans but donc face à Bourges, équipe de National 1.
9: Du côté d'Ambert, on attend les festivaliers.
10: 30 000 sur 3 jours, le World Festival d'Ambert démarre aujourd'hui, c'est jusqu'à samedi pour chanter avec Gaëtan Roussel, Elena, Stilto, sans oublier les danses et musiques traditionnelles du monde qui font la particularité de ce festival. Les portes ouvrent à 16h cet après-midi. Forcément, il y a beaucoup d'impatience du côté de l'équipe et des quelques 300 bénévoles qui vont se relayer sur place. Alors on a demandé au président de ce festival d'Ambert, Benoît Pascal, quel est l'artiste qu'il attend le plus.
15: Il y en a plein quand on les programme depuis des années, qu'on veut les programmer depuis des années. Je pense à Sean Paul à Ambert, ça fait quand même rêver. On a tous dansé sur ces sons-là de 20 à 40 ans. Donc forcément, je citerai. Mais après, le petit coup de cœur du programmateur, moi j'ai surtout envie de voir Airborne le vendredi soir. C'est du hard rock, ça va un peu secouer la prairie. Mais j'ai envie de voir la réaction des festivaliers face à cet artiste. Et puis on pourrait ne pas oublier aussi Mossiman, qui est l'artiste électro de l'année, qui va clôturer le festival. On est très contents ces dernières années. C'est vrai que le festival augmente. Alors on est passé de 29 000 à 30 000 festivals. Parce qu'on est au max du max. On a encore agrandi et poussé les murs cette année. Mais c'est vrai que c'est pour notre plus grand plaisir. Puis on essaye, vous le voyez sur ce site autour de nous, de mettre de plus en plus de détails, de nouveautés. La Grande Roue, on fait partie. C'est un peu une idée folle. Mais quand on voit les réactions des festivaliers sur les réseaux sociaux pour le moment, on se dit que c'était peut-être la bonne idée.
10: Et on ira voir les derniers préparatifs à Ambert dans l'info d'ici, votre grand reportage à 6h30. Alors forcément, il y a une petite pointe d'inquiétude liée au risque d'orage et de pluie. On va voir ce que ça dit. Comment ça s'annonce ce jeudi, Philippe ?
9: Comment dire ? Ce matin, profitez du soleil. Cet après-midi, tout change.
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9: Sur l'ensemble de la région, cet après-midi, se mettent en place des orages qui peuvent nous accompagner jusqu'à la nuit prochaine, avec au programme des averses, parfois intenses, de la grêle, des rafales de vent, comprises entre 60 et 80 km/h. Voilà comment ça peut se présenter à partir de cet après-midi jusqu'à ce soir, voire minuit, voire un peu plus. Donc voilà, ça va traverser l'Auvergne, on ne sait pas exactement où et à quelle heure. Ni dans
14: c'est le principe des orages.
9: Voilà. En tout cas, c'est annoncé pour toute l'après-midi et la soirée, on verra bien. Clermont, Rion, Cournon, Issoire, Montluçon, Briot, on passera de 17 à 32 degrés. Thiers, Aurillac et Vichy de 20 à 32. Ambert et Saint-Flour de 15 à 33. En montagne de 17 à 25 degrés. Attention sur la route, sur la 75, il y a un arbre sur la chaussée. À hauteur de Montpérou, dans le sens Clermont-Ferrand-Béziers, soyez extrêmement prudents sur la 75. Un arbre actuellement est sur la chaussée. Donc prudence extrême, bien sûr.
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9: 6h07, excellent réveil avec Ici Pays d'Auvergne dans les oreilles. Pour la musique, on fait confiance ce matin à un garçon qu'on aime beaucoup. Franchement, on apprécie cet homme, Daniel Balavoine.
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0: Mon fils, ma bataille. Énorme succès signé Daniel Balavoine, 6h10.
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0: Nous sommes le jeudi 16 juillet, nous fêtons les Elvire, l'explorateur Mike Horn a 60 ans aujourd'hui, le navigateur Michel Desjoyeaux a 61 ans, le cycliste Miguel Indurain a 62 ans, il a entre autres remporté 5 fois le Tour de France, mais son palmarès est impressionnant, et Stewart Copeland, lui, il a 74 ans. Mais bien sûr que ça vous parle. C'est le batteur du groupe Police. C'est lui derrière là. Excellent anniversaire à toutes ces célébrités, bien sûr. Bel anniversaire à vous si c'est aujourd'hui que ça tombe pour vous. Pendant le sommeil, le cerveau fait le ménage. Faut-il encore arriver à dormir durant ces périodes de canicule? Toujours est-il que le docteur Kierzek nous en parle ce matin de notre cerveau heureux pot d'ici 30 secondes.
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0: Cet été, on le passe en pleine forme grâce au docteur Kierzek qui nous rejoint comme chaque matin. Et aujourd'hui, nous allons voir l'importance du sommeil, notamment durant nos vacances, car c'est l'occasion de mieux dormir. Bonjour docteur.
16: Bonjour à toutes et à tous. Activité passionnante, peut-être ma préférée, moi. Après la radio, évidemment, je veux parler de dormir, du sommeil. Le sommeil, c'est aussi le moment où votre cerveau fait son grand ménage de printemps ou d'été. Une récente étude parue dans une revue très sérieuse nous explique que pendant la nuit, votre tête se transforme en véritable station d'épuration. Et oui, oubliez l'image du cerveau qui s'éteint la nuit, c'est faux. Pendant que vous rêvez, que vous dansez la salsa en maillot de bain sur une plage, votre cerveau, lui, il est hyperactif. Mais pas n'importe comment, il se met en mode équipe de nuit, une équipe spécialisée, dirigée par un réseau appelé le système glymphatique. C'est un nom un peu barbare pour dire que c'est un réseau d'égouts du cerveau, finalement. On fait le ménage, ce système découvert par un neuroscientifique s'active surtout pendant la phase de sommeil profond, et sa mission, évacuer les déchets toxiques. Alors, on va me dire, mais quels déchets? Il y a deux protéines, la bêta-amyloïde et la protéine tau. Ça vous dit peut-être quelque chose, parce que ce sont elles qui s'accumulent et qui forment des plaques qu'on observe dans la maladie d'Alzheimer. Donc le système glymphatique, il agit comme un réseau pour éliminer ces protéines qui sont des facteurs de maladie d'Alzheimer. Donc il y a le liquide céphalo-rachidien, ce liquide qui baigne notre cerveau, ça va circuler, ça va rincer, ça va éliminer les toxiques. Et tout ça, ça se fait pendant la nuit.
0: Alors docteur, c'est passionnant, mais c'est aussi un peu inquiétant. Concrètement, qu'est-ce qui peut perturber ce ménage de nuit et quels sont les symptômes qui doivent nous alerter sur la santé de notre cerveau?
16: Tout ce qui fragmente votre sommeil ou réduit vos temps de sommeil profond perturbe le grand ménage. Ça veut dire quoi? Ça veut dire que le stress chronique, la dépression, les maladies cardiovasculaires, le vieillissement, mais aussi les médicaments et les somnifères mal utilisés ou trop longtemps, ou encore l'apnée du sommeil, tout ça, ça perturbe les fines ondulations cérébrales. Résultat, le nettoyage est moins efficace, les déchets s'accumulent et à long terme, c'est un risque de déclin cognitif et de démence. Alors attention, ça marche dans les deux sens. Un mauvais sommeil favorise l'accumulation des toxines, mais les premières lésions d'Alzheimer peuvent aussi perturber l'architecture du sommeil. C'est vraiment un cercle vicieux. On surveille donc une fatigue chronique, des réveils nocturnes, des difficultés de concentration, ou si vous dormez un peu trop la journée et pas la nuit, ou une irritabilité. Tout ça, ça peut vouloir dire que votre sommeil est de mauvaise qualité. Donc si vous cumulez plusieurs de ces signes, surtout après 50 ans, parlez-en à votre médecin, il pourra faire un bilan sommeil, voire un enregistrement du sommeil. Et puis sinon, les conseils pratiques pour bien prendre soin et bien nettoyer la nuit, c'est régularité, une grotte, faut faire une chambre noire un peu fraîche, stop aux écrans une heure avant de se coucher, et on évite les excitants, caféine, alcool ou les gros repas le soir. Allez, bon été, bonne santé, à l'écoute d'ici bien sûr.
0: Merci docteur, voici un lieu où en général se repose plutôt bien notre cerveau, c'est la piste de danse. Piste de danse sur laquelle nous rejoignons tout de suite les Bee Gees, 6h15.

0: Et une chanson qui donne envie de danser, les Bee Gees à l'instant sur ICI Pays d'Auvergne, 6h19. Patricia Farah nous emmène en voiture ou en moto ou en vieux camion ou encore en voiture sans permis, mais toutes plus âgées les unes que les autres. Écoutez aujourd'hui une très belle histoire racontée par Didier Berriot, passionné et à l'origine du musée La Virée d'Antan.
1: Nous voilà à Brassac-les-Mines devant La Virée d'Antan et là je vous assure une séquence nostalgie, souvenir, souvenir. Ah, et puis on va être accueillis directement par Didier Berriot et son vieux vélo. C'est un vélo ? Je suis pas sûr.
2: Non, c'est pas un vélo, c'est une moto de 1906. On va aller à l'accueil, parce que l'histoire ici est pas banale. Ce fut l'un des plus anciens garages Peugeot de France. 1907-2010, 103 ans d'histoire. Et 103 ans d'histoire sous la marque Peugeot. C'est pour cette raison que dans la zone d'accueil, il n'y a que des
1: que
2: Peugeot.
1: Que des Peugeot. Là, moi, je vois ce petit... Comment ça s'appelle ?
2: Eh ben, son nom, c'est Ned Cochon.
1: Mais il a vraiment un nez de cochon.
2: Mais il a vraiment un nez de cochon et c'est son nom. En fait, sorti sous la marque Chenard et Walker avec un moteur de temps, carrosserie chausson, racheté par Peugeot. Et Peugeot les a d'abord commercialisés avec le moteur de la 203, puis ensuite avec le moteur de la 403.
1: Didier, vous, qu'est-ce qui vous a pris de faire tout ça, là, d'avoir toutes ces voitures pleines de souvenirs ? Enfin, c'est quand même un lieu magique.
2: On a un fonctionnement tout à fait atypique. L'ensemble des véhicules présents ici appartiennent à des particuliers collectionneurs membres de l'association. Et ces véhicules, donc, sont remplacés tous les ans. Et puisqu'on a la chance d'avoir Patricia au musée pour une fois...
1: Vous allez donc me faire faire un petit tour de Stinelli dans Brassac-les-Mines.
2: Alors, absolument pas.
1: Mais on peut toujours rêver. Hein.
2: Alors là, cette année, on présente une partie de ma collection personnelle. Et en fait, je m'intéresse depuis 30 ans aux voitures sans permis et aux prémices de la voiture sans permis. Et on a là un petit pot de yaourt qui a une histoire merveilleuse, puisque la Mini Comtesse, qui est la première voiture sans permis française fabriquée en série. Donc en fait, l'histoire commence à Villeneuve-la-Comtesse, un petit village des Charentes-Maritimes. Et dans ce petit village, on a un jeune homme handicapé qui rend service à tous les villageois. Il va chercher les journaux, le pain, le lait à la ferme. Et puis, ben, ce gamin, il grandit encore. Et il arrive à l'âge où tous les jeunes hommes normalement passent leur permis de conduire. Mais lui, à cause de son handicap, il pouvait pas. Et tous les villageois sont cotisés. Ils ont mis des sous dans une boîte à chaussures. Ils sont allés voir le mécano du village, qui était pas n'importe qui. C'était monsieur Émile Brousserot, un géotrouve-tout, qui avait déposé plusieurs brevets d'inventions mécaniques dans les années 30. Et en fait, ils lui ont dit, est-ce que tu pourrais pas faire un truc pour que le gamin il ait un peu d'autonomie et qu'il soit à l'abri ? Alors, Émilie, il a travaillé et il a créé la Mini Comtesse. Mini parce que mini voiture, Comtesse, Villeneuve-la-Comtesse. Et quand il l'a eu terminé, il a prévenu les villageois qui ont prévenu la municipalité, puis il y a eu une petite fête. Et dans la voiture, sur le siège, qu'est-ce qu'il a laissé, Émile ? La boîte à chaussures avec tous les sous. Grand moment d'émotion, il a laissé les sous pour le gamin, il a fait ça pour rien, comme ça.
1: Waouh, c'est beau cette histoire.
2: Ouais, elle est magnifique l'histoire. Et parmi les gens présents, il y avait un ingénieur de l'usine d'injection plastique Acoma qui a dit, Émile, ce que t'as fait pour ce gamin, c'est géant. Mais des gamins comme ça, il y en a peut-être d'autres. Toi, tu peux pas obtenir l'homologation ni la fabriquer en série, mais nous, si tu veux, on peut le faire pour toi et on va le faire. Il a fallu attendre 1972, le temps que l'usine se construise, que l'homologation soit faite, et on a vu les premiers modèles de Mini Comtesse se vendre.
0: C'est incroyable. Vous pouvez aussi voir quelques photos dans le nez de cochon et la Mini Comtesse sur notre page Facebook. Rendez-vous aussi sur le site de La Virée d'Antan pour en savoir plus. C'était une vraie belle rencontre. Merci Patricia Farah. 6h23, son prochain album sortira en septembre. En voici le premier extrait, Je pense à vous, Pierre Demar.

0: Pierre Domard qui fait son grand retour, nouvelle chanson, Je pense à vous, nouvel album à la rentrée. Balance, vous êtes apaisé. Et c'est une bonne chose, Catherine Viguier nous en parle en détail d'ici une petite minute.
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0: Et voici l'horoscope de ce jeudi matin avec Catherine Viguier. Catherine, une tendance agréable. Pour qui? Pour quel signe?
5: Pour vous les lions, et ça bouge pour tous.
6: Bélier, toujours du mouvement pour votre petit cœur, avec des émotions fortes en vue.
7: Taureau, le foyer est au centre de vos préoccupations, chez vous, ailleurs, vous allez assurer.
8: Gémeaux, alors quelque chose d'encourageant se passe, vous le devez à votre curiosité, à votre envie d'aller de l'avant.
9: Cancer, vous auriez envie de lui offrir la lune afin qu'il ou elle ne voit que vous.
10: Lion, vous êtes au premier plan en société et pourtant il vous manque quelque chose ou quelqu'un.
11: Vierge, si vous êtes un peu noué, vous allez très vite retrouver la joie de vivre, on vient à vous.
12: Balance, vous êtes apaisé grâce à une personne qui fait votre bonheur ou avec en vue une fête à venir.
13: Scorpion, le bienfait de ce jour, c'est une réponse que vous attendiez qui vous en dit plus sur votre avenir.
14: Sagittaire, jolie journée, vous avez mis les voiles et vous profitez pleinement d'un lieu ou d'une personne.
15: Capricorne, la sensualité sera de mise, une activité qui vous aide à mieux vous connaître aussi.
16: Verseau, grâce ou à cause de quelqu'un, vous évoluez. Tout échange est porteur positif.
17: Poisson, une note de fantaisie apporte à ce jour de l'espoir et le sourire sur vos lèvres.
18: Et pour nous tous, c'est décidé, on réalise l'œuvre de sa vie.
0: Merci beaucoup Catherine, avec grand plaisir, on vous retrouve demain à suivre les infos d'ici deux minutes. Le temps pour nous, ouais, de chanter, de taper dans les mains avec le groupe Queen.

0: ambiance rock'n'roll sur ICP Noël avec le groupe Queen. Et on continue ce matin dans l'info d'ici, puisque nous sommes dans les coulisses du Festival d'Ambert.
1: Et on ira suivre les derniers préparatifs de ce festival de musique qui attend 10 000 personnes chaque jour. De ce soir jusqu'à samedi, il y a évidemment beaucoup d'excitation chez les bénévoles.
0: On en parle dans deux minutes. Il est déjà 6h30, voici le 90 secondes en France et dans le monde avec Cyril Ardo-Redon.
2: 31 départements sont en alerte orange canicule aujourd'hui. 15 départements sont en vigilance orange aux orages, notamment en Bourgogne-Franche-Comté et en Auvergne-Rhône-Alpes. Hier soir, des orages ont fait des dégâts. 17 000 foyers privés de courant dans la Sarthe, la moitié toujours concernée ce matin. Des inondations en Mayenne ou en Ardèche. Deux suspects mis en examen pour l'incendie de Fontainebleau. Parmi eux, un sapeur-pompier de 18 ans. Placé en détention provisoire, il a avoué avoir déclenché un feu avant de finalement revenir sur ses aveux. Emmanuel Macron est attendu ce matin en Seine-et-Marne alors que l'incendie qui a parcouru 2000 hectares est fixé mais pas éteint. Et Jérôme Barella, mis en examen hier pour meurtre et viol sur mineur de moins de 15 ans. Le principal suspect dans l'affaire Liana était jusque-là mis en examen pour enlèvement et séquestration. Un grand texte pour la présidente de l'Assemblée nationale, Yael Braun-Pivet, quand le LR François-Xavier Bellamy dénonce une régression incroyable. Après 2 ans de parcours législatif, les députés adoptent définitivement la loi sur la fin de vie qui introduit notamment une aide à mourir sous certaines conditions. 17 500 défaillances d'entreprises comptabilisées au deuxième trimestre de cette année. C'est une hausse de 5% par rapport à la même période l'an passé. La région Occitanie est celle qui en aura enregistré le plus. La France face à l'Angleterre samedi pour le match pour la 3e place du mondial de foot. Les Anglais battus hier soir 2-1 par l'Argentine en demi-finale au terme d'un match complètement fou. L'Albi Céleste a renversé la vapeur dans les dernières minutes et rejoint donc l'Espagne en finale.
1: Merci Cyril. Du côté d'Ambert, le compte à rebours est lancé. Dans quelques heures, le site du plan d'eau accueillera les premiers festivaliers du World Festival d'Ambert. 3 jours de musique au programme Gaëtan Roussel, Elena, Gaël Faye, le DJ Moziman ou encore ce soir la star internationale du dancehall Sean Paul. Le tout mêlé au groupe de danse traditionnelle venu du monde entier. C'est l'originalité de ce festival. Et pour préparer le site, bénévoles, prestataires, techniciens, tout le monde est à pied d'œuvre, hein, Célestin Navarro.
3: Ça fourmille hein, sur la scène du festival pour les derniers préparatifs. C'est quoi là que vous soulevez?
4: C'est les subs. Les subs vont faire des caissons de basse. Moi c'est Nico. Je suis opérateur système et accueil régie façade en son.
3: Ça fait une belle pile de caissons de basse ça.
4: Ouais. C'est bon Vincent, je redescends? Oui c'est beaucoup. Hein. Ça paraît beaucoup mais il y a beaucoup de monde du coup il faut ça. Ouais. On va pouvoir commencer à mettre les régies en route et mettre en route tout le système cet après-midi. Ouais.
3: Vous allez profiter un petit peu des concerts quand même?
4: Ah bah je suis là-bas en face, oui, je suis en régie.
3: Est-ce qu'il y en a un que vous attendez particulièrement, un concert où vous dites « Ah ça va être cool quand même »
4: Alors je les ai tous déjà vus, mais Airborne, oui, Airborne, je les ai pas vus encore. C'est plutôt ma culture, ouais.
5: Moi je suis référent à la table côté salé.
3: Ça fait 6 ans que Stéphane est bénévole pour le festival, mais ici on l'appelle pas Stéphane.
5: Chipo.
3: C'est un surnom, j'imagine.
5: C'est un surnom, ouais. En gros c'est de gérer, de coordonner tous les bénévoles pour la cuisson des frites, des chipos, les sandwichs.
3: Ça vient de là ton surnom.
5: Exactement, c'est ça. Là on réceptionne tout ce qui est camion frigo, marchandises. On fait le gros nettoyage avant d'entamer les pré-cuissons et choses comme ça.
3: Combien de chipots vont passer là pendant le festival?
5: Plus de 3000 normalement.
3: Est-ce que t'as vu la programmation cette année? S'il y a peut-être un artiste qui t'intrigue plus que les autres?
5: Moi je me tatoue que les cœurs moi. Je suis fan de MPL. C'est pas l'artiste le plus coté on va dire du festival là, mais je sais qu'ils mettent le feu donc j'ai hâte de les voir.
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7: Là les véhicules aujourd'hui c'est stop hein. On décharge et...
8: Ok, je m'en charge.
7: Benoît Pascal, président du World Festival Ambert.
3: Dans les derniers préparatifs, là, qu'est-ce qu'il vous reste à faire?
7: Donc là, c'est vraiment les petits détails, les petites finitions, mais pour accueillir du mieux possible bah, nos festivaliers. Hein. Là, on se situe, si vous fermez les yeux, vous nous écoutez, on se situe à l'entrée du festival. Juste derrière nous, on a la nouveauté qui est la grande roue du festival. On se situe dans le village où on va voir les chefs étoilés, notamment chef 2 étoiles Frédéric Lorimier, la boutique, voilà, un petit espace détente. Et après, sous l'arche en bois qu'on a en face de nous, bah, à partir de 18h, on aura le site concert qui va ouvrir avec le chapiteau de danse, la grande scène et la piscine.
3: Tout doit être prêt pour ce soir. On attend ici 10 000 festivaliers par jour.
1: Et avec forcément une petite pointe d'inquiétude pour le risque d'orage et de pluie, les organisateurs restent vigilants mais confiants, en tout cas si l'Auvergne n'est plus qu'en vigilance jaune canicule. En revanche, Météo France place bien l'Allier en orange pour le risque d'orage et le Puy-de-Dôme à partir de 16h. Le risque d'incendie aussi, ça on va en parler à 7h, avec le procureur du Puy-en-Velay. À chaque feu déclenché dans le département, une enquête. En Haute-Loire, une femme suspectée d'un départ de feu est en détention provisoire en attendant son procès en septembre. On le rappelle, dans 9 cas sur 10, que ce soit volontaire ou pas, le feu est d'origine humaine. Et puis dans le prochain journal, je vous parlerai des justes qui ont caché des juifs pendant la Seconde Guerre mondiale au Chambon-sur-Lignon. Aujourd'hui, un hommage est consacré aux justes de France à l'occasion de l'anniversaire de la rafle du Veldiv en 1942. Je parlais du risque d'orage, c'est ce qu'il y a de plus préoccupant pour la journée côté météo.
0: Oui, alors vous parlez d'Ambert. Donc je regarde sur la carte, a priori le risque d'orage est annoncé à partir de 15h pour cet après-midi jusqu'à 2h du matin.
1: Il faudrait mieux que ça tombe avant.
0: Non mais c'est une plage.
1: Mais bien sûr, et en plus on ne sait jamais où ça tombe l'orage,
0: non,
1: c'est
0: jamais,
1: le principe. Hein.
0: Jamais. Toujours est-il qu'il faut profiter du soleil ce matin, puisque cet après-midi ça va changer sur l'ensemble de la région, que ce soit en plaine ou en montagne. Nous avons effectivement des orages qui sont annoncés à partir de cet après-midi, qui vont s'étaler jusqu'à ce soir, peut-être même jusqu'à la nuit prochaine. On ne sait pas exactement où, ni à quelle heure. Toujours est-il qu'il peut y avoir des averses parfois intenses, de la grêle, des rafales de vent entre 60 et 80 km/h. En attendant, il va faire beau et chaud. Clermont, Rion, Cournon, Issoire, Montluçon, Brioude, 17 à 32 degrés. Thiers, Aurillac et Vichy, 20 à 32. Anvers et Saint-Flour, 15 à 33. En montagne, 17 à 25 degrés. Au niveau de la route, vous restez prudent et patient. A priori, il n'y a plus d'arbres sur l'A75. C'est quand même une bonne nouvelle. Et sur l'A71, il y a un chantier à hauteur de Montmarot sur la voie de droite. Donc, vous restez prudent. Dans le sens Orléans, Clermont-Ferrand.
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0: 7h-25, merci d'avoir choisi ici Pays d'Auvergne ce jeudi matin afin de vous accompagner au mieux dans toutes vos activités. Nous, on s'occupe de la musique et celle de Maxime Le Forestier pour commencer cette journée. Plutôt une bonne idée.

0: Toute la poésie et la douceur de Maxime Le Forestier en Balaba sur les ondes d'ici Pays d'Auvergne, 7h20.
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0: Si votre chien se fait renverser par une voiture, avez-vous les bons réflexes à avoir? On en parle dans un instant avec notre vétérinaire maison. C'est Pierre Fabin qui est avec nous aujourd'hui.
3: Alors, on n'attend pas Patricia?
0: Ou que si, on attend Patricia Farah, on l'attend avec impatience tous les matins parce qu'elle est en direct des campings de notre région et nous la retrouvons aujourd'hui lors d'une petite conversation avec des vacanciers hollandais. Et ce qui réunit tous les pays, ce n'est pas surprenant Patricia, c'est bien le Saint-Nectaire. Nous sommes au camping du lac Aïda.
3: Rencontre avec Scary et
4: Trudy,
3: des Hollandais en camping. Bonjour, Trudy, c'est vous?
4: Ah oui,
3: bonjour Trudy.
4: Bonjour.
3: Et alors, vous, c'est Kerry?
4: Kerry, je sais parler français.
3: Très bien, même.
4: Un petit, petit peu.
3: C'est déjà bien.
4: Merci.
5: À demain, nous partons à Dole.
3: Dole, d'accord. Et que faites-vous la journée?
4: Puis de Dôme, puis de Sancy.
3: Vous êtes montée en haut?
4: Ah oui?
6: Oui, oui.
3: Pas trop dur.
6: À pied, hein?
5: Yeah, oui.
4: Non.
5: C'est oui. Difficile, mais it's okay.
6: Ma femme.
3: Et vous, pendant ce temps? Voilà. Ah, mais les deux genoux opérés, je vois deux cicatrices.
6: Deux? Yeah. Alors, pour moi,
3: c'est dur.
6: Dur et travailler chez 72, hein?
3: Vous avez 72 ans?
6: Oui, oui.
3: Non.
6: Ah oui, 72 ans
3: non.
6: Et demi. Quand nous avons arrivé à la caravane, je prends quelque chose à boire.
3: C'est quoi la spécialité en Hollande?
5: Bière et vin.
3: Et du vin. C'est qui cuisine? C'est Trudy ou c'est...
6: Kerry.
3: Kerry.
6: Oui, oui, oui.
3: Vous deux.
6: Les deux. Mais moi, j'aime la cuisine espagnole.
5: Espagne. Ouais,
3: vous, espagnol. Vous aimez la cuisine espagnole?
5: Yeah. Si, espagnol,
3: la paella.
5: Italien, tapas.
3: Les tapas.
5: Paella. Paella. Si.
3: Vous avez goûté le Saint-Nectaire?
5: Ah si, Saint-Nectaire, brie, camembert, tout.
6: Très, très bon, très bon.
3: Eh bien, Trudy et Kerry...
6: Oui.
3: Je vous remercie beaucoup et je vous souhaite de bonnes vacances.
6: Merci, merci.
3: Merci.
6: Au revoir.
3: Au revoir.
5: Au revoir.
3: À bientôt.
6: À bientôt, oui. Au revoir.
0: Encore une belle rencontre réalisée par Patricia Farah lors de sa tournée estivale de nos campings auvergnats.
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0: On entend parfois nos chats gratter vigoureusement le plastique de leur bac à litière pendant de longues minutes, souvent en pleine nuit, ce qui est très déplaisant pour nous. Alors nous sommes avec le docteur Pierre Fabin pour savoir ce qui se cache dans ce comportement bruyant et souvent très agaçant pour nous en fait.
10: Eh bien c'est en fait un instinct de survie très primitif. Dans la nature, le chat c'est un chasseur mais aussi une proie et c'est un maniaque de la discrétion. Il enfouit méticuleusement ses excréments pour masquer son odeur et ne pas attirer les grands prédateurs. S'il gratte frénétiquement les parois en plastique de son bac, ce n'est pas pour se faire les griffes, c'est qu'il considère que son odeur est encore trop présente. Souvent, cela arrive quand la litière est insuffisante en profondeur et qu'il ne peut pas creuser un beau trou, ou si le bac est sale et saturé d'urine. Comme il n'arrive pas à obtenir le résultat qui lui plaît, il s'acharne sur les murs autour pour tenter de recouvrir par tous les moyens. C'est un appel à l'aide sur l'hygiène de ses toilettes.
0: Est-ce que ce grattage frénétique peut aussi être le signal d'un problème médical urgent?
10: Et oui, c'est même le premier symptôme d'une urgence absolue. Si vous voyez votre chat entrer et sortir de la litière toutes les 10 minutes, gratter frénétiquement, se positionner, forcer en poussant, et qu'il n'y a que quelques gouttes de sang ou rien du tout, ce n'est pas de la constipation. C'est très probablement une obstruction urinaire ou une grosse cystite. Des petits cristaux bloquent son urètre, c'est le canal par lequel il urine, exactement comme les calculs rénaux. Sa vessie se remplit, gonfle et le fait atrocement souffrir. Si elle n'est pas vidée rapidement par un vétérinaire, votre chat fera un blocage rénal mortel.
0: Et si on n'est pas dans cette situation d'urgence vétérinaire, comment on aménage son coin toilette concrètement pour qu'il trouve l'apaisement et arrête de gratter les murs de son bac?
10: Alors il faut repenser entièrement ses toilettes selon ses règles à lui. Virer immédiatement le couvercle si vous avez un bac fermé. Sinon, pour lui, c'est une prison qui concentre les odeurs. Ensuite, la profondeur compte. Mettez au minimum 6 à 7 cm d'épaisseur de litière non parfumée. S'il a assez de matière pour enfouir correctement, il arrêtera de gratter le plastique. Et enfin, le bac doit être gigantesque. La règle, c'est que le bac doit faire une fois et demie la taille de votre chat, du nez à la queue. S'il est replié en deux pour tourner sur lui-même, il va inévitablement gratter le bord par manque de place. Et bien sûr, nettoyez la litière tous les jours, sans aucune exception.
0: Eh bien, c'est noté. Merci beaucoup, Pierre Fabin, pour ces conseils absolument indispensables. Sa voix nous plonge directement en Italie, pays de la Dolce Vita, place Eros Ramazzotti. C'est Thomas Le Carre.

21e archéo fête gauloise au complexe sportif de la Roche Blanche avec pour thème cette année la guerre des Gaules. De 10h à 18h, campement gaulois, romain, germain, marché antique, taverne, forgeron, bronzier, céramiste, tailleur de pierre, cuisine gauloise, musique antique, animation archéologique, escape game et j'en passe. On profite tout au long de ce week-end des arts verniales. 21e archéo fête gauloise, c'est au complexe sportif de la Roche Blanche avec pour thème cette année la guerre des Gaules. C'est de 10h à 18h. Allez, on se projette maintenant au week-end des 24 et 25 juillet avec le retour du Festival Country de Craponne-sur-Arzon avec, bien sûr, de nombreux concerts, des bals line dance, un défilé de camions, voitures, motos américaines, un bal country, une ambiance totalement folle car chaque année, c'est l'Amérique qui débarque à Craponne-sur-Arzon. Et on note cette année une amoureuse de la musique country, Héloïse, qui sera en concert samedi soir à 20h30.

Héloïse, qui sera donc présente pour le festival de country de Craponne sur Arzon, elle était venue dans le cadre des Frénésies de Ruyon pour donner un concert. Et ce jour-là, elle avait oublié son chapeau de cow-boy. Elle en était toute attristée. Mais je pense, pour ce week-end, pour ce samedi 25, à l'occasion de son concert, elle aura bien sûr son chapeau de cow-boy. 6h53, il y a des duos qui sont surprenants, mais qui sont absolument délicieux. C'est le cas de celui formé par Marc Lavoine et Catherine Ringer. Qu'est-ce que t'es belle ?

Catherine Ringer et Marc Lavoine, deux voix superbes qui se marient à merveille, 6h57. Comment vivre en harmonie avec toutes les bébêtes de l'été? C'est la question que l'on se pose ce matin avec des éléments de réponse que nous allons trouver tout de suite dans l'humour en tube. L'été est la saison préférée des humains qui aiment profiter de la nature, mais c'est aussi la saison préférée de ces petites bébêtes de la nature qui aiment profiter des humains et de leur nourriture, alors que pour vivre ensemble, il faut trouver des solutions. Fred Ballard réunit justement tout le monde dans l'humour en tube ce matin.

Alors oui, c'est vrai qu'elles passent leur temps à nous piquer nos miettes de pain pour les stocker en cas de disette, mais peut-on vraiment en vouloir à celles qui nous mordent les fesses tout l'été pour subsister ? Non, les petites fourmis sont nos amies pour la vie, tout comme celles qui nous cassent les oreilles pendant la

0: la baston dans le gazon, laissons les bébêtes de l'été faire leur petit business. Hein. La fourmi n'est pas prêteuse et la cigale est une emmerdeuse. Et l'air de rien, Pique et Eric viennent de nous mettre cette petite ritournelle dans la tête pour la journée entière, histoire de nous faire oublier les pires bébêtes de notre été.
1: J'ai la phobie des guêpes, c'est un enfer. Tu peux pas kiffer tranquillement l'été, genre les terrasses, les piscines, ça n'a plus la même saveur. À chaque fois, elles arrivent en meute, elles font des réunions de guêpes. C'est la gay pride.
0: Voilà, il n'y a rien de mieux qu'une bonne vanne pour transformer une attaque de guêpes sur melon au jambon en un joyeux défilé inclusif à la Guêpe Pride. Il n'y a pas que la fourmi qui veut pas donner son miam. Ça, c'est le dicton du jour qui va nous aider à garder le fou rire aux lèvres tout l'été.
2: Ah, ça, c'est certain. Dites donc, encore un sacré moment avec l'humour en tube de ce jeudi matin avec grand plaisir. On va retrouver Fred Ballard demain et demain, on va découvrir quelques merveilles cachées du terroir et du territoire français avec l'humour en tube, encore un grand moment que l'on vous promet et que l'on retrouve tous les jours juste avant les infos de 7h qui arrivent d'ici une poignée de secondes.
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2: On vous souhaite de passer un très très bon jeudi à l'écoute des programmes d'Ici Pays d'Auvergne. Il est 7h. 7h, c'est bien sûr le retour de l'info avec Juliette Micheneau. Des incendies plus nombreux et plus précoces cette année, et dans 9 cas sur 10, l'origine est humaine.
4: Alors, on le voit depuis le mois dernier en Auvergne, hein, ça part souvent d'une machine agricole pendant les récoltes. Hier encore, 6 hectares de chaume ont brûlé dans l'Allier, secteur de Saint-Plaisir, dans le nord du département, où une quarantaine d'hectares et 4 maisons avaient déjà flambé fin juin. Et à chaque fois, il y a enquête, ça peut être aussi un mégot jeté par terre, jusqu'à l'incendie criminel en région parisienne. Deux jeunes hommes de 18 ans ont été mis en examen et placés en détention provisoire, dont ce jeune pompier volontaire suspecté d'être à l'origine d'un des feux qui ravage la forêt de Fontainebleau. En Haute-Loire aussi, là c'est une femme d'une cinquantaine d'années qui attend son procès en prison, soupçonnée d'un départ de feu à Lissac. Antoine Jocteur-Morosier est le procureur de la République du Puy-en-Velay.
5: Lorsqu'on a des suspicions ou des interrogations sur une origine criminelle, on ouvre systématiquement une enquête. Donc depuis le début de la vague d'incendie, nous avons ouvert 4 enquêtes en Haute-Loire. L'objectif, c'est de vérifier s'il y a une origine criminelle ou non, notamment d'identifier s'il y a ce qu'on appelle un accélérateur, c'est-à-dire un carburant, par exemple, qui a pu être utilisé pour mettre le feu. Et puis, on a des investigations aussi sur des témoignages, sur savoir qui a pu se promener à proximité du départ de feu et donc qui peut être à l'origine de cet incendie. Et sur les 4, on a, pour l'un d'entre eux, une personne identifiée, qui va être jugé au mois de septembre et qui a été placé en détention provisoire en attendant l'audience du mois de septembre. C'est la première qu'on arrive à identifier sur la série d'incendies de cet été, si tant est que les autres aient une origine criminelle, ce qui est pour l'instant pas du tout sûr. En Haute-Loire, pour l'instant, on était quand même un peu épargné par ce phénomène.
4: Dans l'Allier, là, il y a eu plusieurs interpellations liées à des feux cet été. On fera le point à 7h45 avec le procureur de Moulins, invité d'ici Pays d'Auvergne ce matin. À l'échelle de la France, plus de 32 000 hectares ont brûlé depuis le début de l'année. C'est déjà plus que toute la saison 2025. Alors, le Secours populaire du Puy-de-Dôme relaie l'appel à la solidarité lancé au niveau national. Un appel aux dons pour aider les personnes qui ont dû fuir leur maison en abandonnant tout. La Fondation du patrimoine a aussi lancé une collecte pour financer des mesures d'urgence et de prévention face aux feux de forêt.
2: Le risque incendie qui s'ajoute à la canicule et maintenant aux orages.
4: Oui, la température redescend quand même en Auvergne, désormais en jaune pour la canicule. En revanche, Météo France prévoit le retour de la vigilance orange pour les orages entre 16h et 21h pour l'Allier et le Puy-de-Dôme.
2: Les orages qui ont un peu arrosé le Tour de France hier.
4: Oui, mais sans gâcher la fête de ce départ historique à Vichy, 74 ans après le dernier passage de la Grande Boucle. La foule était au rendez-vous du côté du parc Omnisport de Bellerive pour le départ fictif ou dans les rues du centre de Vichy où on a croisé René venu de QC avec son vélo.
6: C'est exceptionnel, oui, c'est un gros cadeau qu'on nous a fait là. Franchement, c'était très bien et on a pu les approcher de très près, c'est fantastique. Ça fait très plaisir, c'est une fête et c'est une super organisation en plus. Moi j'ai adoré ce départ, c'était très bien. Quelques gouttes, ça fait beaucoup de bien en ce moment aussi. C'était pas un problème. J'en ai pris plein les yeux, j'ai regardé tous les préparatifs, j'ai regardé le départ de la caravane, la présentation des équipes, donc c'était, tout était bien planifié et j'ai suivi l'ordre que j'avais à peu près fixé, donc c'était très bien, jusqu'au départ des coureurs.
4: Voilà, bref, elle s'est régalée, comme tous les spectateurs qui nous ont donné leurs astuces pour récupérer un maximum de cadeaux sur la caravane du Tour. C'est une vidéo à retrouver parmi d'autres images sur nos réseaux sociaux et notre site internet ici.fr. Côté course, on a eu le plaisir de voir Julien Alaphilippe prendre la bonne échappée. Le Montluçonnais a pu s'illustrer sur ses terres en passant 112 km à l'avant de la course. Une aventure qui se termine hélas à la toute dernière place du peloton. Les équipes de sprinteurs ne l'ont pas laissé prendre le large en menant la course à un train d'enfer. Près de 51 km/h de moyenne, étape la plus rapide de l'histoire du Tour de France, remportée à Nevers par le Norvégien Søren Warenschold. Et puis décidément, ce passage du Tour en Auvergne est celui de tous les records. Jusqu'à 7 300 000 personnes devant leur télé pour l'étape 100% cantalienne entre Aurillac et le Lioran. C'est le meilleur pic d'audience de France Télévisions depuis le début de cette édition 2026. Aujourd'hui, le peloton roule vers Chalon-sur-Saône avec un départ du mythique circuit automobile de Nevers-Manicourt. Et pour le détail, vous aurez rendez-vous comme tous les matins avec le patron du Tour, Christian Prudhomme. Pour l'étape du jour, ce sera à 7h50. Ce sera un France-Angleterre samedi pour se disputer la troisième place de la Coupe du Monde de foot. Les Anglais qui n'ont sans doute pas vu venir leur élimination, eux qui menaient d'un but en seconde période. Et puis voilà, encore une fois, l'Argentine a totalement retourné la situation en marquant deux buts dans les toutes dernières minutes et dans le temps additionnel. Les Argentins qui défendront donc leur titre contre l'Espagne. Pour le Clermont Foot, c'est un match nul, 0 partout contre Bourges, équipe de National 1, nouveau match amical de préparation hier, avant la reprise du championnat de Ligue 2 le 8 août prochain.
2: Un hommage rendu aujourd'hui à ceux qui ont eu le courage.
4: Le courage de s'opposer à l'Allemagne nazie et au régime de Pétain qui avait décidé de collaborer à la déportation des Juifs. On les appelle les Justes et en Haute-Loire, c'est toute une commune qui est reconnue comme telle, tant les habitants du Chambon-sur-Lignon ont été nombreux à cacher des Juifs pour leur éviter les camps de la mort. Catherine Alazar est la directrice de Mémorial du Chambon.
7: Ce qui se passe au Chambon-sur-Lignon et dans les villages autour pendant la Seconde Guerre mondiale, c'est effectivement quelque chose d'assez exceptionnel dans le sens où il y a peu d'endroits en Europe où il y a comme ça un engagement collectif et à une telle échelle de sauvetage de réfugiés juifs. Ça s'explique par notamment déjà un facteur géographique puisqu'on est quand même sur un plateau de moyenne montagne très isolé, très rude. Donc une géographie qui est plutôt protectrice pour des réfugiés. Et puis une histoire liée au protestantisme à laquelle va s'ajouter aussi une histoire, une tradition d'accueil social, touristique avant guerre qui va ouvrir un petit peu l'esprit des habitants. Parfois, entre voisins, on ne sait même pas forcément que le voisin aussi accueille un réfugié juif. C'est juste des gens qui vont plutôt agir en fonction de leurs valeurs humaines. Même quand ils témoignent après-guerre, ce n'est pas du tout des gens qui sont dans une revendication ou dans un sentiment d'être des héros, mais plutôt dans un sentiment d'avoir fait ce qu'ils devaient faire à ce moment-là.
4: Et ce courage est donc célébré aujourd'hui à l'occasion de l'anniversaire de la rafle du Veldiv. Au Chambon, vous avez notamment ce soir une conférence gratuite qui va revenir sur ce discours historique du président Chirac en 95. Discours qui reconnaît la responsabilité de l'État français dans la déportation des Juifs de France. Conférence à 18h30 ce soir, c'est donc au Chambon-sur-Lignon.
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4: Et puis alors côté météo, on va faire attention aux risques orageux aussi aujourd'hui.
2: C'est ça le problème, c'est ça le gros problème. A priori, il faut profiter du temps calme et voire même du soleil ce matin.
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2: Allez, on profite de sa matinée car cet après-midi se mettent en place des orages qui peuvent nous accompagner jusqu'à la nuit prochaine avec au programme des averses parfois intenses, de la grêle, des rafales de vent comprises entre 60 et 80 km/h. Ces orages sont annoncés à partir du début d'après-midi, on va dire, mais peuvent s'étaler aller jusqu'à minuit, voire 2h du matin, selon les secteurs. Donc voilà, nous sommes en période d'orage et ils vont arriver, ils vont passer du côté de l'Auvergne aujourd'hui. Clermont, Rion, Cournon, Issoire, Montluçon, Briodron, on aura de 17 à 32 degrés. Thiers, Aurillac et Vichy, 20 à 32. Anvers et Saint-Flour, 15 à 33. Et en montagne, 17 à 25. La bonne nouvelle, c'est que demain, eh bien, il ne fera que 29 degrés en plaine. C'est plutôt pas mal, avec du soleil, mais des orages l'après-midi encore. Et en montagne, il fera une vingtaine de degrés avec là aussi des orages.
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2: Quasiment 7h09, passez une très belle journée avec Ici Pays d'Auvergne. Notre objectif chaque matin, vous donner l'envie d'avoir envie avec la musique qui vous va bien. Johnny.

0: Quelle chanson, mais quelle chanson, l'envie, chanson bien sûr de Jean-Jacques Goldman, interprétée de manière magistrale par Johnny, c'était en 1986.
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0: Dans un instant, mon œil dans le rétro avec Gérald Roux. On parlera de la chute de Jack Lang ce matin. Et puis, on évoquera les Halles du Brézé à Clermont, qui se portent bien 3 ans après leur lancement, avec 20 000 visiteurs mensuels et un festival qui arrive d'ici une semaine. On va en parler d'ici une dizaine de minutes.
3: Ou comment passer de la flamboyance à l'obscurité. Jack Lang a été longtemps l'une des personnalités les plus populaires de la classe politique. Son action comme ministre de la Culture a été largement reconnue et ses réalisations sont aujourd'hui dans nos vies. Quand on va voir un concert dans un Zénith, quand on achète un livre à prix unique, quand on voit un film français protégé de la concurrence par l'exception culturelle ou quand on visite un château gratuitement lors des journées du patrimoine. On se souvient de Jack Lang, le flamboyant qui fait l'éloge permanente de François Mitterrand et de ses grands travaux, Pyramide du Louvre, Arche de la Défense, Opéra Bastille, Jack Lang que l'on pouvait croiser dans un festival rock, qui montait sur un char à la technoparade, qui dansait dans les boîtes à la mode comme le Palace, Jack Lang, l'homme qui a incarné la gauche caviar dans les années 80, caricaturé par les guignols, une coupe de champagne vissée à la main. Et là, il a agacé, voire plus. Pour commencer, tous ceux qui s'opposaient à ses initiatives, à sa culture alternative, décalée, trop éloignée du classicisme, de l'académisme, du bon goût. Il a pu aussi irriter par sa manière de se placer dans la lumière, de faire en quelque sorte sa propre promotion permanente. Jack Lang, l'ancien branché, s'est alors déconnecté de la réalité. Dans sa vie extraordinaire, il a oublié quelques basiques, comme le fait de ne pas fréquenter un homme déjà reconnu comme prédateur sexuel, de ne pas échanger des centaines de mails avec lui, de ne pas profiter de ses largesses. Plus largement, ceux qui ne l'aimaient pas lui reprochent d'avoir été accro à une existence glamour et luxueuse, succombant aux multiples invitations, bien éloigné de la vie de l'écrasante majorité des Français. Aujourd'hui qu'il est à terre, ses ennemis lui tombent dessus cruellement. Certes, l'ancien ministre n'est pas suspecté de complicité criminelle avec Jeffrey Epstein, mais leur proximité a bel et bien précipité Jack Lang d'un monde lumineux de Happy Few à une sombre fin de carrière.
0: Mon œil dans le rétro avec Gérald Roux, 7h15, si on se faisait plaisir maintenant avec David Bowie. Ouais, c'est une bonne idée.

0: China Girl, énorme tube signé David Bowie, quasiment 7h20.
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0: L'écho d'ici est ce matin au Hall du Brézé, lancé il y a 3 ans à Clermont-Ferrand. Aujourd'hui, ce sont 20 000 visiteurs mensuels. Et cet été, les Halles veulent conserver leur leadership avec de nouvelles propositions et même un festival. Jean-François Pugente a rencontré Pauline Prévost, qui est chargée de l'événementiel.
3: Faut-il présenter les Halles du Brézé à Clermont-Ferrand, ce lieu hybride où se croisent les cuisines du monde en mode food court? Ouvert 6 jours sur 7, midi et soir, les Halles permettent de se restaurer à sa guise. Pour Pauline Prévost, la réussite se vérifie par la grande diversité de sa clientèle.
4: Oui, alors ce qu'on a remarqué surtout, c'est qu'il y avait beaucoup de familles qui venaient, donc on développe aussi des activités enfants, parce que ça nous tient à cœur de pouvoir garder les familles dans notre lieu. Et après, on voit beaucoup de clientèle professionnelle qui était là depuis le début, bien sûr, parce qu'on est sur une zone professionnelle, et nos habitués qui sont toujours là depuis le début.
3: Ici, c'est le temple de la street food. Cocktails et boissons sont servis au bar, alors que les places se faufilent entre les tables et les manches debout pour un joyeux tour du monde.
4: On a accès à toutes les cuisines du monde, si on peut le dire comme ça. On a 15 restaurants plus un coffee shop où vous pouvez retrouver différentes spécialités du monde comme l'Asie, l'Italie, l'Espagne. On a un nouveau venu qui est le Croc, qui est récent, et également Nono Pietro qui avait un restaurant à Chigna et qui se sont installés chez nous récemment.
3: Parmi les nouveaux venus, il y a Pierre. Depuis un an, travailler ses viandes parmi d'autres propositions culinaires est un challenge qui a changé sa manière de travailler.
5: Alors oui, parce qu'en fait, comme on a une concurrence qui est saine, on va dire, dans un lieu où ça attire énormément de monde, je pense que ça tire tout le monde par le haut et c'est bénéfique pour tout le monde. On est particulièrement satisfait.
3: Pour pimenter l'offre, un programme culturel et des soirées sont organisées. 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Mais la grande nouveauté cet été, ce sont les festivals.
4: Alors c'est un festival année 2000, car on a vu que notre clientèle était très intéressée par ces années-là. Donc on a plusieurs artistes qui viennent. On a en tout plus de 9 artistes, dont Billy Crawford, Colonel Riel, Tribal King, c'est nos plus grosses têtes d'affiche, mais plein d'autres. Et c'est un festival sur l'univers d'année 2000, donc on veut vraiment plonger nos clients dans ces générations-là avec la nostalgie et tout ce qu'il y a autour. Donc au moins, on a la possibilité d'être dehors, d'être au bon air, et ça permet de fêter l'été comme il se doit.
3: Siroter une boisson fraîche en terrasse, déguster les cuisines du monde et partager l'émotion de la fête ensemble, c'est la promesse et le pari des Halles du Brézé pour capter le flux de clients cet été. 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
0: Et le festival Back to 2000, ce sera les 24 et 25 juillet prochains.
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0: C'est l'heure du jeu, oui, tous les matins. On joue ensemble, on s'amuse et aujourd'hui on vous offre 2 entrées pour la grotte de la pierre de Volvic. La grotte de la pierre de Volvic se trouve au cœur de la coulée de lave du volcan de la Nugère. Elle est vieille de 12 000 ans et de trachéandésite, pierre plus connue sous le nom de pierre de Volvic. C'est à découvrir absolument. Elle est aujourd'hui connue pour sa galerie exploitée par l'homme pour sa pierre dès le 13e siècle. Elle propose plusieurs visites, dont notamment la visite historique qui permet de découvrir l'histoire captivante et émouvante des carrières du début du XXe siècle. Et l'avantage de cette grotte de la pierre de Volvic, c'est qu'en cas de canicule, vu qu'elle reste à 10 degrés, il fait toujours frais. On est toujours bien là-bas. On vous offre 2 entrées à condition de jouer avec nous. On va écouter 3 tubes qui, soi-disant, sont de l'année 1978. Forcément, parmi ces 3 tubes, il y a un intrus. C'est à vous de le découvrir. Attention, c'est parti.

0: Alors, soi-disant, nous sommes en 1978, il y a un intrus parmi ces trois tubes. Carlos Rosalie, Gibson Brothers, Cuba, Jean-Pierre Madère, disparu. Lequel est l'intrus? Vous donnez votre réponse tout de suite à Tatiana.
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0: Allez, vous avez le temps de cette chanson et d'un petit voyage en Italie pour nous joindre. Voici Lily Cube.

0: L'Italie en long, en large et en travers ce matin avec Lily Cube. Dans 30 secondes, je vous présente Charles de Paris sous Braille. Et n'oubliez pas, retour de l'info à 7h30.
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0: Et nous sommes à Paris sous Braille avec Charles. Bonjour Charles.
7: Bonjour Philippe.
0: Vous n'êtes pas très loin de Saint-Pourçain-sur-Sioule, c'est ça?
7: Oui, c'est ça, oui.
0: Bon, on réécoute nos trois tubes de l'été.
8: Vous allez.
0: Avec Carlos, bien sûr, que vous connaissez par cœur, Charles.
7: Oh oui.
0: Rosalie, Gibson Brothers, Cuba, ça aussi, ça nous a marqué.
7: Oui.
0: Et puis, on avait Jean-Pierre Madère, disparu. Quel est l'intrus parmi ces trois, Charles, on vous écoute?
7: Jean-Pierre Madère.
0: Eh bien oui, alors on a cru qu'on était en 1978 pour ces trois tubes, mais en fait Jean-Pierre Madère, c'était 1985. Bonne réponse, vous remportez deux entrées pour la grotte de la pierre de Volvic. Vous avez déjà visité ou pas du tout?
7: Du tout, non.
0: Voilà, vous allez prendre beaucoup de plaisir, c'est magnifique. Il y fait très frais, il y a beaucoup de choses à apprendre, à comprendre. Et franchement, c'est un super cadeau. Je vous le conseille, vous allez vraiment en profiter, Charles.
7: Eh bien super, merci à tous.
0: On vous souhaite une belle journée.
7: Merci à vous également.
0: Et à très bientôt, au revoir.
7: Au revoir.
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0: L'info d'ici arrive, on va feuilleter ensemble l'album photo du Tour en Auvergne.
9: Eh bah oui, le Tour de France, deux jours de fête entre le spectacle proposé dans le Cantal et puis hier ce départ historique de Vichy. Ça a fait beaucoup d'heureux, vous l'entendrez, et on attend surtout les retombées touristiques.
0: On en parle dans deux minutes, voici les infos avec Cyril.
10: Attention aux orages. 15 départements de Bourgogne-Franche-Comté et d'Auvergne-Rhône-Alpes sont aujourd'hui en vigilance orange. Panne d'électricité, inondations, des orages ont fait des dégâts dès hier dans la Sarthe, la Mayenne ou en Ardèche. 31 départements sont par ailleurs en alerte orange canicule. Le deuxième suspect de l'incendie de Fontainebleau en Seine-et-Marne, mis en examen et placé en détention provisoire. Il reconnaît son implication volontaire, tout comme un jeune sapeur-pompier de 18 ans qui est finalement revenu sur ses aveux. Emmanuel Macron est attendu sur place ce matin. Le sapeur-pompier volontaire mort la semaine dernière au Planet en Savoie alors qu'il luttait contre l'incendie, fait chevalier de la Légion d'honneur à titre posthume. Baptiste Gerfaux-Valentin, 22 ans, a également été promu au grade de sergent. Ses funérailles ont lieu aujourd'hui. Il était jusque-là mis en examen pour enlèvement et séquestration. Jérôme Barella, mis en examen hier pour meurtre et viol sur mineur de moins de 15 ans dans l'affaire Liana. Il est aussi mis en examen pour viol dans l'affaire Rosa. Un nouveau droit pour les patients. Salut France Asso Santé. Quand l'Église de France dénonce une rupture grave, les réactions sont nombreuses après l'adoption définitive de la loi sur la fin de vie hier soir par les députés. Le texte introduit une aide à mourir sous de strictes conditions. Et puis une fois encore, l'Argentine renverse la vapeur sur le fil. Victoire 2-1 de l'Albicéleste en demi-finale de la Coupe du Monde face à l'Angleterre. La finale Espagne-Argentine c'est dimanche. Le match pour la troisième place, France-Angleterre, c'est samedi.
9: Et ça y est, le Tour de France a quitté l'Auvergne après deux journées de fête entre une étape spectaculaire dans le Cantal et un départ historique de Vichy. Le succès a été au rendez-vous. Evan Le Bastard, vous avez croisé quantité de spectateurs heureux sur le bord des routes.
11: Bien sûr, dans les cols et les villages du Cantal, mais aussi à Vichy, qui a retrouvé le Tour de France 74 ans après.
12: C'était trop chouette, franchement. C'est ma première, donc franchement, j'ai bien aimé. C'est vraiment très sympa.
13: On a eu quelques goodies, donc on est content. Mais voilà, on vient surtout pour l'ambiance, pour la fête, le moment partagé.
11: Un succès porté par un coureur que tout le monde avait envie de voir, et notamment les plus jeunes.
14: C'est pas assez classe.
11: Succès populaire aussi au rendez-vous pour le seul Auvergnat engagé sur le Tour de France, Julien Alaphilippe. Le Bourbonnais a bien été échappé sur ses terres, mais il reste en difficulté sur ce tour. Mais pour le directeur de l'épreuve, Christian Prudhomme, ça reste un grand champion.
5: Julien est un champion populaire, un champion magnifique. D'ailleurs, quand les gens le voient, il a toujours le sourire, il a toujours un bon mot, il est toujours disponible. C'est compliqué pour lui, en effet. J'espère qu'il trouvera un terrain d'expression dans les jours qui viennent. Je vois bien une étape la semaine prochaine qui pourrait lui convenir. Encore faudra-t-il qu'il ait les jambes. Il a toujours la même envie, la même volonté. On le voit devant dans les premiers kilomètres de l'étape. Il cherche à s'immiscer dans les échappées. Pour l'instant, sans succès, mais je suis sûr qu'il tentera jusqu'au bout de ses forces.
11: L'Auvergne aura en tout cas été un succès d'audience, et d'abord pour les Cantaliens.
5: Ils sont maillot jaune des audiences du Tour, puisque la meilleure audience du Tour a été battue avec près de 7 300 000 personnes devant la télé pour regarder la victoire de Pogacar, donc au Luron. Et ça ne me surprend pas. Voilà, le Cantal soit devant, mais maintenant il reste à tous les départements de France et aux étapes qui viennent à battre ce record de 2026.
11: Mais le succès de l'événement en Auvergne se mesurera aussi aux retombées à plus long terme. Il y a 2 ans, le secteur du Lioran avait connu une augmentation de la fréquentation de 75% dans la foulée du Tour de France. La carte postale offerte cette année pourrait provoquer le même engouement.
9: Et on verra ça sur les saisons touristiques à venir. D'ici là, vous retrouvez nos images et nos vidéos du Tour de France en Auvergne sur ici.fr et sur nos réseaux sociaux. Evan, vous évoquez aussi Julien Alaphilippe. Échappé hier, eh bien, on l'écoutera dans le journal de 8h. On ira aussi du côté d'Ambert, qui est dans les derniers préparatifs de son festival. Ça démarre ce soir. 30 000 personnes attendues jusqu'à samedi pour applaudir Sean Paul, Elena ou encore le DJ Moziman. Avec quand même pour ce soir une petite pointe d'inquiétude sur le risque d'orage. Le Puy-Dôme et l'Allier sont en vigilance orange à partir de 16h. Et le problème, c'est qu'on ne sait jamais trop quand et où ça va tomber.
0: Ben non, c'est ça le problème. C'est sûr que ça va tomber. Voilà comment ça se présente pour aujourd'hui. On profite du beau temps ce matin sur l'ensemble de la région, en plaine ou en montagne, puisque cet après-midi, effectivement, on va basculer sur un régime d'orage avec la possibilité d'avoir des averses parfois intenses, de la grêle, des rafales de vent comprises entre 60 et 80 km/h. Et ça va commencer en début d'après-midi, milieu d'après-midi. Ça va se poursuivre en soirée, en nuit et voire même jusqu'à 2h du matin, suivant les secteurs. Donc voilà comment ça va se présenter pour cet après-midi. Clermont, Rion, Cournant, Issoire, Montluçon, Brioude, on passera de 17 à 32 degrés. Thiers, Aurillac et Vichy de 20 à 32. Ambert et Saint-Flour de 15 à 33. En montagne de 17 à 25. Au niveau de la route, vous restez prudent, il y a un chantier sur l'A75 dans le Cantal à Massiac, dans le sens Béziers-Clermont-Ferrand. Et si vous avez une info route, bien sûr, vous nous passez un petit coup de fil. 04 73 34 2000.
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0: 8h-25, c'est l'une des personnalités préférées des Français. On aime son style, son charisme et ses chansons. Étienne Dao est à nos côtés ce matin et il est bleu, bleu comme vous, bleu comme moi, bleu comme toi.
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0: est quasiment 8h moins 20.
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0: L'étape du Tour du Tour de France, c'est juste après notre invité de ce jeudi matin. On retrouvera bien sûr Christian Prudhomme d'ici quelques minutes. Mais avant, nous allons faire un petit tour du côté de Vulcania. Vulcania n'est pas seulement un lieu de savoir, c'est aussi un site où l'on vient chercher le grand frisson. 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
3: J'entends ici les cris de joie du côté du Namazu. Vulcania, ce n'est pas qu'apprendre, c'est aussi vivre des sensations fortes. Je suis avec Frédéric Goulet pour tester notre adrénaline.
4: Oh là là, pas du tout à l'aise. Vous me faites faire des choses, Frédéric, hein.
5: J'ai très peur.
4: Ok, donc une petite descente. Bon, là, ça va. Oh, oh, oh, je vais en perdre ma perruque.
6: On avait un groupe de personnes vraiment âgées. Je pense qu'ils avaient, au milieu, le plus jeune devait avoir 85 ans.
4: Ça faisait très longtemps. Waouh.
6: Waouh. Et ils ont quand même voulu le faire. Le groupe d'après, c'était des enfants qui étaient peut-être en primaire, qui avaient peut-être 7 ans ou 8 ans, et qui allaient prendre la succession de personnes qui avaient, je pense que réellement, le plus jeune des personnes du groupe devait avoir 85 ou 90 ans, quoi. Donc voilà, donc c'est vraiment à tout âge, et c'est des sourires à tous les âges.
4: Vous croyez qu'ils ont eu plus peur que moi ou pas?
6: Ah, je sais pas, parce que je crois que vous avez quand même bien peur, hein.
4: Waouh! Eh bien, merci bien, Frédéric, ça faisait longtemps. Moi, j'évite tout le temps ça. Et bon, en tout cas, je recommande.
6: Vous allez avoir toute une aventure avec Jeanne qui va vous accueillir. C'est la chef d'expédition qui va vous accueillir sur une zone sismique active. Là, il va se passer plein de choses. Et là, vous allez partir après pour une aventure extraordinaire avec ce Namazu qui est effectivement un roller coaster, mais vraiment unique en son genre. Mais là, par exemple, cette année, on a quelque chose qui est la grande nouveauté de 2026. Ça s'appelle Expédition Hawaii. Et là, on est aussi parti de quelque chose qui avait été fait par Maurice Kraft, quelque chose qu'il avait dit à l'époque. Après avoir fait du canoë sur un lac d'acide en Indonésie, il avait dit: mon prochain défi, ça sera de descendre une coulée de lave, donc à plus de 1000 degrés, de descendre ça comme si je faisais du raft. Donc c'est un pari fou. Malheureusement, Maurice Kraft est décédé avant. Et en fait, nous, on a repris cette idée-là comme point de départ. Il y a toute une visite qui est séquencée. Là, par contre, vous n'êtes pas au Japon comme avec Namazu. Namazu, c'est un poisson-chat japonais qui, en se grattant le dos, faisait des tremblements de terre au niveau du Japon. Là, vous allez partir à Hawaï. Alors, comme quoi, on voyage beaucoup quand on est à Vulcania. On est un moment au Japon, un moment à Hawaï. Et là, justement, vous allez embarquer dans un véhicule qui vous permettra, alors c'est une plateforme dynamique, hein, il n'y a pas vraiment de mouvement, mais qui va vous emmener au cœur d'un volcan avec les coulées de lave, le lac magmatique et ainsi de suite. Donc, c'est des belles sensations aussi. Vous voyagez beaucoup et vous découvrez plein de choses avec des très belles sensations.
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0: Entre technicité et sensation, l'immersion est totale. Demain, pour notre dernière étape dans Un été en Auvergne, Vulcania, Jordan Monet fera le bilan avec Frédéric Goulet sur les coulisses et l'avenir de ce lieu atypique.
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0: très très belle voix, celle d'Alex Warren à l'instant sur les ondes d'ici Pays d'Auvergne, 8h moins le quart.
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0: Avec les quelques pluies d'hier et celles annoncées aujourd'hui, le risque incendie est redescendu au niveau modéré en Auvergne. Mais ça reste une vraie préoccupation cet été.
3: Avec une saison des feux précoces, chaque jour ce sont de nouveaux incendies qu'on vous relaie sur cette antenne. Et si dans un premier temps ça concerne d'abord les pompiers, ça occupe aussi la justice. Laurent Béard, vous êtes procureur de Moulins, bonjour.
4: Oui, bonjour.
3: Évidemment, ce qui se passe dans l'emblématique forêt de Fontainebleau a marqué les esprits parce que dans les deux personnes suspectées de départ de feu, mises en examen et placées en détention provisoire, il y a un jeune pompier volontaire. Dans l'Allier aussi, les feux sont nombreux depuis le mois dernier. Est-ce que chez nous aussi, ça a donné lieu à des arrestations ?
4: Oui. Depuis le début de l'été, on a eu 5 dossiers, alors avec des natures de faits un peu différentes pour chacun d'entre eux, et 5 gardes à vue suite à des départs de feu et avec des réponses pénales fermes à chaque fois, mais adaptées aux différentes situations.
3: Justement, c'est quoi les situations, les profils ? Qu'est-ce qui peut mener à ce que quelqu'un soit à l'origine d'un feu ?
4: Alors, on a tout d'abord des actes volontaires. J'ai envie de dire que c'est les faits, où la réponse du parquet est la plus ferme, comme par exemple le 22 juin à Villeneuve-d'Allier, où on a un homme qui a été aperçu sur un départ de feu, interpellé très rapidement dans les heures qui ont suivi. Départ de feu qui a eu des conséquences limitées grâce à l'intervention des témoins. Et cette personne a fait l'objet d'une comparution immédiate, alors qui a donné lieu à une relaxe de la part du tribunal, mais relaxe pour laquelle le parquet a interjeté appel parce que l'on considère que les éléments sont suffisants pour envisager une condamnation. Et donc, cette personne devra répondre de nouveau de ses actes devant la cour d'appel.
3: Donc, il y aura un nouveau procès. Mais bon, en gros, qu'est-ce qu'on risque quand on est à l'origine d'un incendie ?
4: Alors, quand on est à l'origine d'un incendie, destruction volontaire par moyen dangereux, on court 10 ans. 10 ans d'emprisonnement, donc c'est des faits extrêmement graves. Et en raison des conséquences qui peuvent s'y attacher, tant matérielles qu'humaines, puisqu'à partir du moment où on allume un feu, on ne maîtrise plus rien. On a aussi dans l'Allier des faits d'incendie involontaire, c'est-à-dire des personnes qui ont été dépassées par des feux dont elles ne souhaitaient absolument pas qu'ils prennent de l'ampleur qui ont eu des conséquences assez désastreuses.
3: Et là, dans ces cas-là, alors qu'est-ce qui se passe ? Parce que, donc, on le rappelle, 9 feux sur 10 sont d'origine humaine, ça ne veut pas dire forcément volontaire. Il y a eu beaucoup de feux liés aussi à des activités agricoles. Est-ce qu'à chaque fois il y a enquête et est-ce qu'à chaque fois il peut y avoir des condamnations ?
4: À chaque fois, il y a enquête et il peut y avoir, lorsque un acte et une imprudence en tous les cas est caractérisée, il peut y avoir des conséquences judiciaires. On a 2 dossiers comme ceux-ci qui sont actuellement en cours dans l'Allier. Alors en cours, c'est-à-dire en attente de jugement, puisque les deux personnes ont été convoquées devant le tribunal au mois d'octobre et au mois de novembre. Il y a quand même un de ces faits qui a donné lieu à la destruction d'une maison avec les habitants de cette maison qui ont été mis en danger. C'était le 27 juin à Diou. La personne devra répondre de ces faits-là, alors sur une procédure sur reconnaissance préalable de culpabilité, et devra faire face aux conséquences pénales, mais également d'un point de vue indemnitaire pour les victimes.
3: Et oui, parce qu'il faut chiffrer les dégâts. J'imagine que vous êtes en relation aussi avec les services d'incendie et de secours pour estimer le préjudice, le montant des moyens engagés, parce que ça coûte combien un incendie ?
4: C'est très difficile à chiffrer parce que, comme je vous dis, on a des conséquences qui peuvent être très différentes. Quand on touche à une maison d'habitation, là, on a, j'ai envie de dire, une victime vraiment clairement identifiée. Mais même lorsque on s'arrête à des feux de végétation, il y a des moyens extrêmement lourds qui sont mis en œuvre par le service départemental d'incendie et de secours. Et j'ai demandé pour ma part à ce que, dans ces procédures, le service d'incendie et de secours nous fasse part des moyens qui sont engagés, chiffre ces moyens. Parce que ça a un coût extrêmement lourd pour la collectivité. Et pour moi, ce coût ne peut pas rester simplement à la charge de la collectivité lorsqu'on est sur la conséquence d'un acte volontaire ou d'une imprudence grave commise par les personnes.
3: Laurent Béard, il nous reste peu de temps, mais un dernier mot quand même de cet énorme travail que vos services, comme tous les parquets de France, ont abattu en 6 semaines. Il fallait, sur demande du ministère de la Justice et dans le sillage de l'affaire Liana, réexaminer toutes les plaintes pour agression sexuelle sur mineurs. Ça donne près d'un millier de dossiers jugés prioritaires en France. Pour le parquet de Moulins, ça donne quoi ?
4: Pour Le parquet de Moulins, ça donne 78 dossiers qui entraient dans les critères qui avaient été fixés par le garde des Sceaux. Donc 78 dossiers qui ont donné lieu à un réexamen systématique des actes d'investigation qui étaient déjà réalisés et qui restaient également à réaliser. Une grande majorité de ces dossiers impliquaient des mineurs, puisque le parquet de Moulins a la particularité d'avoir la compétence mineure sur tout département de l'Allier.
3: Donc c'est-à-dire que les victimes sont mineures, mais les auteurs présumés sont mineurs aussi.
4: Exactement, c'est-à-dire sur 70 mises en cause identifiées, on en a 52 qui étaient mineurs au moment des faits, c'est-à-dire 74%, ce qui est absolument énorme. Le travail qui a été mené au-delà de ce recensement et de ce traitement, ça a été aussi un travail pour l'avenir, le but étant d'assurer une plus grande traçabilité des procédures par le parquet, de façon à pouvoir garder le contrôle et la maîtrise des actes d'investigation.
3: Et éviter évidemment de nouveaux drames, éviter de

0: du jour du Tour de France. Aujourd'hui, c'est depuis le circuit de Nevers-Magny-Cours en direction de Chalon-sur-Saône. Ça va démarrer, a priori, sur les chapeaux de roue aujourd'hui pour les coureurs du Tour de France entre Nevers et Chalon-sur-Saône. Alors pourquoi ? Réponse avec Christian Prudhomme, le directeur du Tour, qui est au micro d'Emmanuel Collardet.
1: Bonjour Christian Prudhomme.
2: Bonjour.
1: Une étape placée sous le signe de la grande vitesse et ça va démarrer donc avec une image pour le moins rare, des coureurs cyclistes sur un circuit de Formule 1.
2: Circuit de Magny-Cours qui a accueilli de nombreux grands prix de Formule 1 à l'époque d'Alain Prost, à l'époque de Michael Schumacher. Circuit de Formule 1 de Nevers-Magny-Cours qui avait accueilli aussi un contre-la-montre de Paris-Nice il y a quelques années. Et nous irons pour une étape, là encore, réservée aux sprinters a priori, direction Chalon-sur-Saône, où la photo finish sera peut-être nécessaire. Au pays de Nicéphore Niépce, l'inventeur de la photographie, il y a plus de 200 ans, c'était précisément en 1816.
1: Revenons sur ce circuit. En F1, la puissance repose uniquement sur les mécaniques. Est-ce que c'est aussi un clin d'œil, Christian Prudhomme, une façon de rappeler l'immensité de l'effort que représente un Tour de France pour un coureur?
2: Oui, sachant que tout ce qui est technique, mécanique, progrès sur les vélos est de plus en plus important, que les vitesses des coureurs sont exponentielles largement grâce ou à cause du matériel. Je vais simplement vous citer ce que me dit régulièrement Gilles Ménian, ancien coureur du Tour de France, qui a été mon pilote sur le Tour pendant 20 ans, qui a 57 ans, et qui va plus vite sur le plat aujourd'hui quand il va se balader qu'il y a une trentaine d'années quand il était coureur cycliste professionnel. Ça donne un peu une idée. Je lui ai dit un jour, mais tu vas aussi vite? Il m'a dit non, je vais plus vite. Je précise sur le plat. Mais ça veut dire qu'il y a des progrès formidables, que certaines équipes, depuis des années déjà, se sont rapprochées de gens qui travaillent dans la Formule 1, et ça se voit, et ça se sent. Les vélos des champions cyclistes, des champions de cyclistes aujourd'hui, sont des Formule 1.
1: Ça va encore rouler très vite aujourd'hui sur la route du Tour. Très bonne journée à vous, Christian Prudhomme.
2: Merci.
0: Les champions sont des Formule 1. Christian Prudhomme a utilisé cette expression et c'est vrai, puisque ça a été très très vite hier pour une très très belle étape au départ de Vichy. Alors juste comme ça au passage, si vous voulez revivre certains moments de cette belle étape, et bien vous allez sur ici.fr, il y a les photos, les vidéos, tous les commentaires, etc. avec plein de belles interviews aussi de nombreuses personnalités et célébrités. 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Ça marche bien aussi l'appli ici. Ben oui, ça fonctionne à mort. 8h-5, à suivre l'histoire comme tous les matins sur ICI Pays d'Auvergne avec Stéphane Bern. Et on va parler ce matin, on va voyager en tout cas au temps où l'heure dépendait de l'endroit où on était. C'est un peu particulier comme concept, mais on va le découvrir ensemble, ça vous dit, d'ici une petite minute.
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1: Ça va à Cournon, Janine?
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0: C'est l'été, et vous le savez, tous les matins, juste avant les infos de 8h, on parle avec Stéphane Bern de l'histoire sur l'antenne d'ici Pays d'Auvergne. Stéphane, bonjour.
9: Bonjour Philippe, bonjour l'Auvergne.
0: Alors, ce jeudi matin, eh bien, vous nous proposez un voyage au temps où l'heure dépendait en fait encore de l'endroit où l'on se trouvait. C'est pas très clair, expliquez-nous tout cela.
9: Avant 1891, en France, il n'y a pas une heure, mais des dizaines. En 1891, une loi est adoptée. Toute la France doit désormais se régler sur l'heure de

0: Paris. Une petite révolution. Sans guillotine, mais en ayant tout de même tranché la question. Car jusque-là, chaque ville vit à son heure locale, calculée selon la position du soleil. Midi à Brest n'est pas midi à Strasbourg. Résultat, jusqu'à près de 30 minutes d'écart d'un bout à l'autre du territoire.
1: Ça c'est précis. Eh bien ça ne s'égare pas.
0: Le pays entier avait le jet lag sans avoir jamais pris l'avion. Tant que l'on voyage peu, c'est pas un problème. Mais avec le développement du chemin de fer, la confusion devient ingérable. Les horaires varient selon les villes, les correspondances deviennent hasardeuses, les retards s'accumulent.
2: Je me résume. Demain matin, 8h05, gare de Lyon. Vous prenez le train pour la Bourgogne.
0: La SNCF n'existe pas encore. Malgré tout, on sent déjà une certaine vocation. Dans certaines gares, on affiche même plusieurs horloges en même temps, chacune indiquant une heure différente. Les compagnies ferroviaires adoptent d'abord leur propre solution. Une heure des trains souvent calée sur Paris, mais il faut harmoniser à l'échelle nationale.
3: Madame, Monsieur, votre attention, s'il vous plaît.
0: La loi du 14 mars 1891 impose donc l'heure de Paris comme référence officielle pour tout le pays. Les horloges publiques sont ajustées, les gares synchronisées et la France entre dans une nouvelle ère, celle du temps unifié. Non sans agacer les provinciaux qui ne comprennent pas pourquoi ils devraient se soumettre à l'heure parisienne. On peut les comprendre. Déjà que Paris décidait de quasiment tout, maintenant, ils décident même quand commence l'apéro. Quelque part, c'est donc le train qui a mis tout le monde à l'heure. Une ironie historique de très haut niveau.
4: C'était très drôle. Merci beaucoup Stéphane Bert, qu'on retrouve bien sûr demain. Demain, pourrez-vous évoquer le Castillon. Le Castillon, c'est le canon qui chasse les Anglais. On en saura plus demain, juste avant 8h. Si vous aimez l'histoire, est-ce que vous connaissez le Muse Énergie? C'est à Ambert. C'est le musée de la force motrice et de l'énergie au service de l'homme. Un musée en mouvement. En tout cas, on en fait le tour d'ici une heure avec notre invité. On va évoquer ce musée qui est un lieu assez magique puisqu'il y a un certain nombre de machines qui sont mises en marche à l'occasion de la visite. Ce n'est pas juste un musée pour les yeux. Non, c'est aussi un musée pour les oreilles, pour les yeux certes, mais aussi pour les odeurs, puisque les machines sont mises en marche pour découvrir ce Muse Énergie. On fait le point d'ici une heure avec notre invité. Un lieu à découvrir du côté d'Ambert.
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4: On vous souhaite de passer un excellent jeudi en compagnie d'Ici Pays d'Auvergne. Il est 8h. 8h, le retour de l'info avec Juliette Micheneau après la canicule. Voilà les orages.
6: Ouais, d'une vigilance à l'autre, ainsi la température redescend doucement en Auvergne, désormais en jaune pour la canicule. En revanche, Météo France prévoit une vigilance orange pour les orages entre 16h et 21h pour l'Allier et le Puy-de-Dôme. Mais forcément, c'est un paramètre que scrutent les organisateurs d'événements. On se rappelle du festival Europa Vox fin juin à Clermont, impacté par les températures caniculaires et un dernier jour de concert annulé à cause du risque d'orage. Aujourd'hui, c'est le festival d'Ambert qui attend 10 000 personnes sur le site du plan d'eau, et ça tous les jours jusqu'à samedi, avec en plus cette année une grande roue proposée aux festivaliers. Alors évidemment, le président du World Festival d'Ambert, Benoît Pascal, garde un œil sur la météo, tout en relativisant.
7: On peut rien y faire de toute manière, dans tous les cas c'est l'événementiel, tout est fait pour répondre à presque n'importe quelle condition météo. Pendant 15 jours on était sur site à 7h le matin pour s'adapter à la chaleur. Là on a eu 10 minutes de pluie tout à l'heure qui font du bien, on mange moins de poussière. Voilà, globalement on sait que vendredi, samedi, je touche du bois, c'est quasiment tout bon. Et jeudi on sait qu'on va avoir un petit peu de pluie dans la journée, mais ce sera juste pour bien préparer le site pour les festivaliers. Le soir tout va bien se passer. On est forcément en alerte quand on accueille 30 000 festivaliers, tout est fait aujourd'hui pour les accueillir du mieux possible. Aujourd'hui on sait qu'il y a un risque de pluie, mais qui est quand même mince en termes de millimètres. Donc, et pareil sur le vent ou les orages. Donc voilà, on reste attentif, bien entendu. On reste serein et puis dans tous les cas, on s'adaptera.
6: Et on ira voir les derniers préparatifs à Ambert dans l'info d'ici, votre grand reportage à 8h30, avec quelques 300 bénévoles qui vont se relayer sur les 3 jours de festival et qui ont hâte de chanter avec Gaëtan Roussel, Elena, Stilto ou encore Sean Paul ce soir, la star internationale du dancehall. Sans oublier les danses et musiques traditionnelles du monde qui font la particularité de ce festival. festival, ouverture des portes à 16h.
4: Encore un incendie dans l'Allier hier.
6: Un feu de chaume et une quarantaine de pompiers mobilisés sur la commune de Saint-Plaisir, dans le nord du département. Au final, 6 hectares ont brûlé. Fin juin déjà, c'était une quarantaine d'hectares détruits dans le même secteur. L'incendie avait aussi touché 4 maisons. Et systématiquement, il y a enquête, nous a rappelé le procureur de Moulins, invité d'ici Pays d'Auvergne ce matin. Depuis le début de l'été, 5 personnes ont été arrêtées et poursuivies pour des départs de feu. Vous réécoutez l'intégralité de cette interview sur ici.fr et votre appli ici. Après des années de débats sur la fin de vie, la loi ouvrant un droit à l'aide à mourir a été votée hier, loi sous condition pour des malades incurables et en fin de vie. Il aura tout de même fallu 2 ans pour faire aboutir ce texte, avec une grande satisfaction pour ses défenseurs, Elia Bergel.
8: Joie et fébrilité dans la foulée du vote à l'Assemblée nationale chez les partisans de la loi. Olivier Falorni, l'ex-député MoDem à l'origine du texte, très ému.
9: Je crois que c'est un grand jour pour les Françaises et les Français. C'est le vote de l'ultime liberté. La France est fidèle à elle-même en défendant ses principes.
8: La loi soutenue ardemment par Emmanuel Macron, votée après un parcours chaotique. Plus de 250 heures de débat en séance publique, rappelle Yael Braun-Pivet.
10: Ce qui en fait, depuis les années 80, le plus long débat parlementaire que nous ayons eu sur un texte.
8: La présidente de l'Assemblée nationale salue un texte empreint d'humanité. Ça passe avec 50 voix d'écart. Le député LR Philippe Juvin, également médecin, dénonce une loi expéditive.
11: J'aide les gens à mourir, mais pas en donnant la mort. En leur tenant la main, en les soignant, en écoutant leur famille, en les écoutant, en les entourant. Voilà, c'est ça, aider à mourir. Mais on va passer de ça à une injection létale.
8: Ultime étape désormais, le Conseil constitutionnel qui va se pencher sur le texte. Les défenseurs de la loi espèrent que les premiers malades en fin de vie puissent y avoir recours d'ici la fin de l'année.
6: À la fin d'année ou début d'année prochaine.
4: Ça y est, le Tour de France a quitté l'Auvergne. L'Auvergne qui a fait tomber des records.
6: Mais oui, carton d'audience à la télé pour l'étape cantalienne entre Aurillac et le Lioran. En moyenne, plus de 5 millions de téléspectateurs devant leur écran pour admirer les monts du Cantal, ses ascensions, ses villages. Avec même un pic à plus de 7 millions, c'est un record depuis le début de ce Tour 2026. Un Tour qui, pour le moment, fait sa meilleure audience depuis 2013. Et puis, record aussi pour l'étape d'hier, partie de Vichy, la plus rapide de l'histoire de la Grande Boucle. Près de 51 km/h de vitesse moyenne. Et on le doit notamment au local de l'étape, le Mont-Lucenay, Julien Alaphilippe, qui avait sans doute à cœur de briller sur ses terres. Cette fois, il a pris la bonne échappée et on a retrouvé son âme d'éternel attaquant, François Sauvestre.
12: Il a essayé d'entrer sur ces routes de l'Allier qu'il connaît par cœur au milieu des nombreuses pancartes à son nom. Julien Alaphilippe et ses 3 compagnons d'échappée ont tenu plus de 100 km avant que le double champion du monde ne craque en premier.
13: Il fallait tenter le coup et ça a roulé très vite. Je me sentais vraiment bien au départ et puis après il a commencé à faire plus chaud et j'ai tout de suite eu les sensations que j'ai eues les derniers jours, c'est-à-dire pas superbe, mais c'est comme ça.
12: Julien Alaphilippe, finalement dernier à l'arrivée à Nevers, à 34 ans, celui qui a passé 18 jours en jaune en tout et loin de ses standards habituels, mais il garde l'agnac, assure son directeur sportif chez Tudor, Adi Engels. Je suis content que Julien ait pris l'échappée, il a essayé comme dans certaines étapes précédentes, ce n'est pas allé au bout, mais il tente encore et donc son fighting spirit est toujours là et si les jambes répondent bien, les prochains jours il va encore attaquer. Le panache de celui que tout le monde surnomme Loulou, c'est justement ce qui plaît toujours aux fans, comme Dylan et Enzo.
14: Bon, j'aime bien Sexas, mais Alaphilippe, je l'adore, on voit toujours à fond, quoi. Il se donne toujours.
15: Il dégage quelque chose qui fait qu'on a envie de le suivre, on lui fait confiance. Et il est encore présent, et j'espère encore quelques années.
12: Des fans qui ne rêvent que d'une chose, voir Julien Alaphilippe remporter une 7e étape sur le Tour de France dans sa carrière. La dernière fois, c'était en 2021.
6: On verra ça dans les étapes à venir. Aujourd'hui, le Tour s'élance du mythique circuit de Nevers-Manicourt direction Chalon-sur-Saône. Et puis pour revivre cette ambiance du Tour en Auvergne, évidemment, vous avez toutes les images, des vidéos aussi, des coulisses sur notre site internet ici.fr et sur nos réseaux sociaux.
4: L'Argentine a encore fait un coup hier en demi-finale de Coupe du Monde de foot.
6: Et oui, ce sont pourtant les Anglais qui menaient en début de deuxième mi-temps. Et puis les Argentins ont renversé le cours du match à la toute fin, comme d'habitude, avec 2 buts marqué l'un dans les toutes dernières minutes de la rencontre, l'autre dans le temps additionnel. Et puis voilà, l'Argentine défendra son titre face à l'Espagne. Et samedi, la France devra battre l'Angleterre pour décrocher la 3e place. Et puis un match nul, 0-0 pour le Clermont Foot qui continue de préparer sa saison avec hier ce match amical. 100 buts donc face à Bourges, équipe de National 1.
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6: Et la météo de ce jeudi, c'est plutôt calme ce matin. Et
4: puis profitez-en
6: après, on verra.
4: Profitez-en bien, si je peux me permettre, ce matin, en pleine ou en montagne. Il va faire beau, mais après, boum.
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4: Du soleil ce matin sur l'ensemble de la région, avant bien entendu l'arrivée des orages qui vont commencer cet après-midi, se poursuivre en soirée, en nuitée, voire même jusqu'à demain matin. En tout cas, il y a un épisode orageux assez important qui va traverser notre région, avec parfois des averses intenses, de la grêle, des rafales de vent, comprises entre 60 et 80 km/h. Voilà ce qui nous attend pour cet après-midi, ce soir, la nuit prochaine. Clermont, Rion, Cournon, Issoire, Montluçon et Brioude, on passera de 17 à 32 degrés. Thiers, Aurillac et Vichy de 20 à 32. Ambert et Saint-Flour 15 à 33. Et en montagne de 17 à 25. Attention au niveau de la route, il y a un animal errant signalé sur la 89 à hauteur de Saint-Julien-Puy-la-Vez dans le sens Lyon-Bordeaux. Soyez très prudents. Et puis nous avons un véhicule en panne sur l'A75 à hauteur du Broc dans le sens Clermont-Béziers. Voilà pour la route. Si vous avez une info, bien sûr, vous nous transmettez au 04 73 34 2000. Tatiana vous attend.
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4: Quasiment 8h09, vous le savez, vous qui êtes fidèle à votre radio préférée ici Pays d'Auvergne, il n'y a pas de honte à aimer votre radio préférée. Ça, certainement pas, sûrement pas. Il n'y a pas de honte, Michel Berger.

0: Une petite douceur signée Michel Berger. Il n'y a pas de honte. 8h12.
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0: Attention aux arnaques à la carte SIM. Elles se développent un petit peu partout en ce moment. On fait le point dans C'est pas vrai dans moins d'une minute.
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0: C'est pas vrai, le rendez-vous anti-arnaque d'ici Pays d'Auvergne. Valentin Bertrand, vous nous alertez ce matin sur une escroquerie à la carte SIM.
5: Vous êtes sur votre mobile et vous découvrez un SMS de votre opérateur. Il vous informe que votre carte SIM est périmée, qu'une nouvelle doit vous être envoyée. Pour ça, vous n'avez qu'une chose à faire, aller sur votre espace client et valider l'envoi. En plus, c'est pratique, vous avez justement le lien pour accéder directement à la page de connexion. Vous entrez, identifiant, mot de passe, et patatras, trop tard, vous n'êtes pas en fait sur votre compte, mais sur un site pirate. Alors, que peuvent-ils bien faire maintenant qu'ils ont ces informations, à part regarder vos factures? Eh bien, ils peuvent faire ce qu'on appelle un SIM swapping. En bon français, un détournement de carte SIM, comme une usurpation d'identité, mais avec votre numéro de téléphone. Les escrocs peuvent envoyer des SMS, lire ceux qui vous sont destinés. Plus dangereux encore, ils peuvent prendre la main sur la double authentification, ce code reçu par texto lorsque vous vous connectez sur un réseau social, un site de réservation de location de vacances ou encore votre application bancaire.
0: Alors ces arnaques de plus en plus poussées, ça nous pousse, nous, à nous méfier de tout, mais comment savoir quand un message provient vraiment de notre opérateur en fait?
5: La solution, et c'est valable pour les cartes SIM, les cartes bleues et globalement tous les SMS de ce type, c'est de ne pas cliquer directement sur le lien du texto. Vous ouvrez votre moteur de recherche, vous tapez le nom de votre opérateur pour trouver le site officiel, et là vous vous connectez à votre compte client. Là au moins, vous savez vraiment où vous êtes. Si en effet il y a un changement important dans votre abonnement, vous allez y trouver une notification ou un message. Dans tous les cas, il faut garder en tête, une carte SIM ne périme pas. Elles peuvent durer facilement 5 à 10 ans sans problème. On en change en général quand on passe à un téléphone plus moderne avec une taille de puce réduite.
0: Allez, merci pour tes conseils. Si vous êtes victime d'une arnaque ou si vous avez repéré une fausse information, bien sûr, on compte sur vous. ici.arnaque@radiofrance.com pour nous transmettre toutes ces infos. Allez, on se fait plaisir maintenant à 8h15 avec le groupe Supertramp.

0: C'est toujours un bon moment que d'écouter l'un des tubes de Supertramp. À l'instant, c'était Give a Little Bit. Il est quasiment 8h20. Les petits bougnats au musée, un rendez-vous familial pour apprendre en s'amusant. Nous suivons aujourd'hui les élèves de CM1, CM2 de Charmeil avec Christophe Barbeau et Mathieu Mouheps. Nous sommes au musée de la coutellerie de Thiers.
1: Indissociable de Thiers,
2: le couteau.
1: Nous voici donc au musée de la coutellerie.
3: Un couteau, ça sert à quoi?
4: Le couteau, c'est une algue à la mer.
5: Le plus souvent, c'est le couteau qu'on se sert pour faire la cuisine, pour couper des choses.
6: Aussi, ça sert à tailler des branches, à couper du bois, des fois.
7: Oui, ça sert à couper parce que tu vas pas couper avec ton doigt, il a pas de dents.
6: Ça dépend lequel. Il existe le couteau pour couper les aliments et le couteau à beurre pour beurrer les tartines.
8: Bah, ça sert à plein de choses, ça sert à couper sa viande, à poignarder des viandes, des fois.
3: Quel couteau connaissez-vous?
9: Le couteau suisse.
10: Le couteau portugais,
11: couteau à dents,
12: il y a des couteaux sans dents,
13: couteau à fromage,
14: couteau à beurre.
3: Pourquoi a-t-on inventé le couteau?
6: Pour couper, parce que tu vas pas manger d'un coup comme Obélix.
15: Le couteau, il existe depuis la préhistoire. Les hommes préhistoriques, ils prenaient une pierre, ils la taillaient sur les murs ou avec d'autres choses. Et après, du coup, ça faisait comme un couteau.
6: Mais je pense que celui qui a inventé le couteau, il avait pas d'enfant. Parce que s'il avait des enfants, il faut le mettre vraiment à hauteur pour pas qu'il l'attrape. Il faut faire très attention.
1: Pourquoi avoir créé un musée du couteau ?
16: Alors, c'est vrai que c'est un petit peu original, effectivement, de voir un couteau au musée, mais il faut se rappeler quand même, comme le disait un des petits pougnats, que le couteau, c'est le premier outil de l'homme. Dès que l'homme a su fabriquer des outils, il a conçu, en fait, des objets tranchants pour fabriquer des vêtements, construire des cabanes, manger. Et à Thiers, c'est très particulier, parce qu'on fabrique des couteaux depuis le 15e siècle. Donc, c'est une activité très ancienne, autour de laquelle toute la ville de Thiers s'est construite. Il y a encore aujourd'hui des usines qui sont présentes. On voit vraiment ça dans l'architecture de la ville. Et on sait aussi qu'au 19e siècle, Thiers, c'était le plus grand centre de production du couteau de poche. Et encore aujourd'hui, on dit aussi que 80% des couteaux fabriqués en France proviennent de Thiers. Donc Thiers, c'est vraiment la capitale française de la coutellerie. On parle même parfois de capitale mondiale de la coutellerie. Du coup, c'est hyper important, finalement, d'avoir un musée du couteau, et le couteau au musée, pour parler de cette activité qui concerne l'homme de manière générale et qui concerne Thiers de manière particulière.
17: Florent Moll, vous qui êtes directeur de ce musée de la coutellerie à Thiers, il en abrite combien des couteaux à l'intérieur, le musée ?
16: Alors, le musée, il est riche de 14 000 pièces de collection. Parmi elles, 6 000 couteaux. Parmi ces 6 000 couteaux, on n'en expose que 700-800 dans notre parcours permanent. Le musée de la coutellerie, donc, ouvrira une exposition cet été dédiée aux images de la forge industrielle. Donc, on va s'intéresser à la manière dont on a pu regarder les forges industrielles et l'activité industrielle à Thiers depuis le milieu du 19e siècle jusqu'au milieu du 20e siècle. Et on invite les visiteurs à regarder ce patrimoine-là aujourd'hui et se poser la question de ce qu'on a envie d'en faire, la manière dont on a envie de le regarder aujourd'hui.
17: C'est parti pour la visite, les petits bougnats, mais attention à vos doigts.
2: Oui.
17: Alors je vous le dis tout de suite, pas de panique, j'ai pris l'option visite avec pansement.
0: Ah, il vaut mieux. Les photos et infos complètes sur le musée de la coutellerie à Thiers, mais aussi sur les 19 autres musées, sont à retrouver sur notre site internet ici.fr et l'appli ici. Et comme il se doit, comme tous les jours, nous vous offrons maintenant deux entrées pour le musée de la coutellerie de Thiers. Il suffit de répondre à cette question qui nous est posée, bien entendu, par les petits bougnats.
1: Combien de couteaux sont exposés au musée de la coutellerie à Thiers ?
18: Entre 100 et 200, entre 400 et 500
19: ou entre 700 et 800 ?
0: Allez, vous avez la bonne réponse. Vous nous appelez maintenant 04 73 34 2000. Tatiana attend votre réponse. On vous offre deux entrées pour le musée de la coutellerie de Thiers. Il suffit de nous contacter et de donner la bonne réponse. Combien de couteaux sont exposés? Entre 100 et 200, entre 400 et 500, entre 700 et 800. On vous laisse le temps de cette chanson de Bernard Lavilliers et Jimmy. Mais oui, Jimmy qui nous a quittés, hein, bien entendu. Jimmy Cliff. Pour nous appeler 04 73 34 2000.

0: Mélodie, Tempo, Harmonie, Bernard Lavilliers et Jimmy Cliff à l'instant sur ICI Pays d'Auvergne. Vous restez avec nous dans 30 secondes. Je vous présente Gisèle de Brujas qui joue avec nous ce matin. Et puis bien sûr, retour de l'info à 8h30.
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0: Et nous sommes à Brujas pour retrouver Gisèle. Bonjour Gisèle.
5: Bonjour.
0: Avec vous, on joue. D'ailleurs, on va relancer la petite question des petits bougnats. Attention, c'est parti.
6: Combien de couteaux sont exposés au musée de la Coutellerie à Thiers?
7: Entre 100 et 200, entre 400 et 500
6: ou entre 700 et 800?
0: Deux entrées pour le musée de la Coutellerie de Thiers. Si vous nous dites la bonne réponse, on vous écoute, Gisèle.
5: Entre 700 et 800.
0: C'est une bonne réponse, bravo, félicitations. Vous remportez ces deux entrées, vous connaissez un petit peu ou pas?
5: Oui, c'est pas la première fois que je joue avec vous. Ah ben, Thiers, vous voulez dire? Non,
0: oui.
5: Je ne connais pas du tout la
0: Ah, ben voilà, vous allez découvrir ce musée, c'est vraiment très très intéressant et vous allez prendre beaucoup de plaisir. Dites donc, à Brujas, on mange du bon saumon là-bas?
5: Oui.
0: Ah ben oui, le fumage artisanal du Sichon, dites donc, Daniel Bonneau en connaît par cœur.
5: Eh oui, c'est le maire de Brujas.
0: Ah ben c'est sûr, et puis c'est un très très bon saumon, donc on les embrasse, on les salue. Qu'est-ce que vous allez faire de beau aujourd'hui?
5: Oula, beaucoup de travaux.
0: C'est-à-dire?
5: Ah ben c'est-à-dire qu'on est en train de faire de la peinture.
0: C'est bien ça, de faire de la peinture. Quelle couleur vous avez choisi?
5: Bleu.
0: Bleu, bon.
5: Oui.
0: C'est bien, c'est joli.
8: Ça dépend pourquoi. Est-ce que c'est les volets, les pièces?
5: Ah non, c'est une cuisine.
0: C'est une cuisine.
8: Très bien.
0: Bon, voilà. Et bien, on vous souhaite bon courage, parce que du coup, il y a du boulot.
5: Merci.
0: Merci, à bientôt, Gisèle.
5: À bientôt.
0: Au revoir.
5: Au revoir.
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0: Dans la folie ici, eh bien nous serons dans les coulisses du Festival d'Ambert.
8: Oui, on va aller suivre les tout derniers préparatifs de ce festival de musique qui attend 10 000 personnes chaque jour, de ce soir jusqu'à samedi, avec forcément un petit coup d'œil vers le ciel, puisqu'il y a des orages annoncés aujourd'hui. Allez, on croise les doigts, en tout cas on va dans la bonne ambiance des bénévoles et des techniciens qui montent tout ça.
0: Oh, on en parle dans deux minutes, voici l'info avec Cyril Lardo-Redon ce matin.
9: 13 000 foyers concernés ce matin par des coupures d'électricité dans la Sarthe et le Maine-et-Loire notamment. Cela fait suite aux orages hier soir. Il y a eu des inondations localement. Ce matin, 15 départements sont en vigilance orange aux orages. 31 départements sont en alerte orange canicule. Emmanuel Macron attendu en forêt de Fontainebleau ce matin où les flammes ont parcouru 2000 hectares. Le deuxième suspect de cet incendie a été mis en examen et placé en détention provisoire. Il reconnaît son implication volontaire, tout comme un jeune sapeur-pompier de 18 ans qui est finalement revenu sur ses aveux. Et Jérôme Barella, mis en examen hier pour meurtre et viol sur mineur de moins de 15 ans. Le principal suspect dans l'affaire Liana était jusque-là mis en examen pour enlèvement et séquestration. La fin d'un parcours législatif qui aura duré plus de 2 ans. Les députés adoptent définitivement la loi sur la fin de vie qui a introduit notamment une aide à mourir sous certaines conditions pour des patients en fin de vie atteints de maladies très graves et incurables. Plus de 126 000 candidats encore en attente d'une proposition sur Parcoursup pour la rentrée prochaine. Tout est fait pour leur trouver une place dans l'enseignement supérieur, dit ce matin le ministre de l'Éducation, Édouard Geffray, même si cette situation n'est jamais acceptable, précise-t-il. Et puis le mondial de foot, la France affrontera l'Angleterre pour la 3e place samedi à 23h. L'Argentine rejoint, elle, l'Espagne en finale dimanche après sa victoire 2-1 hier soir sur les Anglais.
8: Et du côté d'Ambert, le compte à rebours est lancé. Dans quelques heures, le site du plan d'eau accueillera les premiers festivaliers du World Festival d'Ambert. 3 jours de musique au programme Gaëtan Roussel, Elena, Gaël Faye, le DJ Moziman, ou encore ce soir la star internationale du dancehall Sean Paul. Le tout mêlé au groupe de danse traditionnelle venu du monde entier. C'est l'originalité de ce festival. Et pour préparer le site, bénévoles, prestataires, techniciens, tout le monde est à pied d'œuvre, Célestin Navarro.
10: Ça fourmille hein, sur la scène du festival pour les derniers préparatifs. C'est quoi là que vous soulevez ?
11: C'est les subs. Les subs vont faire des caissons de basse. Moi c'est Nico. Je suis opérateur système et accueil régie façade.
10: Ça fait une belle pile de caissons de basse.
11: Ouais. C'est bon Vincent ? Je redescends ? Oui c'est beaucoup. Hein. Ça paraît beaucoup mais il y a beaucoup de monde. Du coup il faut ça. Ouais. On va pouvoir commencer à mettre les régies en route et mettre en route tout le système cet après-midi. Ouais.
10: Vous allez profiter un petit peu des concerts quand même ?
11: Ah bah je suis là-bas en face, oui, je suis en régie.
10: Est-ce qu'il y en a un que vous attendez particulièrement, un concert où vous dites « Ah, ça va être cool quand même ».
11: Alors je les ai tous déjà vus, mais Airborne, oui, Airborne, je les ai pas vus encore. C'est plutôt ma culture, ouais.
12: Moi je suis référent à la table côté salé.
10: Ça fait 6 ans que Stéphane est bénévole pour le festival. Mais ici on l'appelle pas Stéphane.
12: Chipo.
10: C'est un surnom, j'imagine.
12: C'est un surnom, ouais. En gros c'est de gérer, de coordonner tous les bénévoles pour la cuisson des frites, des chipos, les sandwichs.
10: Ça vient de là ton surnom.
12: Exactement, c'est ça. Là on réceptionne tout ce qui est camion frigo, marchandises. On fait le gros nettoyage avant d'entamer les pré-cuissons, les choses comme ça.
10: Combien de chipots vont passer là pendant le festival ?
12: Plus de 3000 normalement.
10: Est-ce que t'as vu la programmation cette année ? Est-ce qu'il y a peut-être un artiste qui t'intrigue plus que les autres ?
12: Moi je me tatoue que les cœurs, moi. Je suis fan de MPL. D'accord. C'est pas l'artiste le plus coté, on va dire, du festival là, mais je sais qu'ils mettent le feu, donc j'ai hâte de les voir.
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14: Là, les véhicules aujourd'hui, c'est stop. Hein. On décharge et.
15: Ok, je recharge.
14: Benoît Pascal, président du World Festival Ampère.
10: Dans les derniers préparatifs, là, qu'est-ce qu'il vous reste à faire ?
14: Donc là, c'est vraiment les petits détails, les petites finitions, mais pour accueillir du mieux possible nos festivaliers. Hein. Là, on se situe, si vous fermez les yeux, vous nous écoutez, on se situe à l'entrée du festival. Juste derrière nous, on a la nouveauté qui est la grande roue du festival. On se situe dans le village où on va voir les chefs étoilés, notamment chef 2 étoiles Frédéric Lorimier. La boutique, voilà, un petit espace détente. Et après, sous l'arche en bois qu'on a en face de nous, à partir de 18h, on aura le site concert qui va ouvrir avec le chapiteau de danse, la grande scène et la petite scène.
10: Tout doit être prêt pour ce soir. On attend ici 10 000 festivaliers par jour.
8: Mais forcément, il y a une petite pointe d'inquiétude pour le risque d'orage et de pluie. Les organisateurs restent vigilants mais confiants. En tout cas, si l'Auvergne n'est plus qu'en vigilance jaune canicule. C'est vrai que Météo France place l'Allier en orange pour le risque d'orage à partir de 16h. Même chose pour le Puy-de-Dôme. Dans le prochain journal 9h, on ira à Vichy avec des spectateurs ravis d'avoir assisté à ce départ historique du Tour de France. De retour dans la ville après 74 ans d'absence. Et puis, je vous parlerai des Justes qui ont caché des Juifs pendant la Seconde Guerre mondiale au Chambon sur Lignon, en Haute-Loire. Aujourd'hui, un hommage est consacré aux Justes de France à l'occasion de l'anniversaire de la rafle du Veldiv en 1942. Et côté météo, journée un peu incertaine.
0: C'est vrai que c'est assez compliqué puisque le soleil qui est présent ce matin sur une bonne partie de la région va être assez rapidement couvert par les nuages. Nuages qui nous annoncent quoi ? Eh bien l'arrivée des orages cet après-midi, en fin d'après-midi, en soirée, pour la nuit, voire même jusqu'à demain matin. Donc voilà, des orages sont annoncés sur l'ensemble de la région avec parfois des averses intenses, de la grêle, des rafales de vent comprises entre 60 et 80 km/h. Donc voilà comment ça se présente. Clermont, Rion, Cournon, Issoire, Montluçon, Brioude, on va atteindre les 32 cet après-midi. Thiers, Aurillac et Vichy également. Ambert et Saint-Flour, 33. Et en montagne, 25 degrés. Attention sur la route, il y a un chantier sur la 89 à hauteur de Lezoux, au niveau de l'échangeur. C'est dans le sens Bordeaux-Lyon. Et puis nous avons un animal écrasé à hauteur de Saint-Julien, puis la Vèze sur la 89 dans le sens Lyon-Bordeaux. Donc prudence dans ce secteur. Si vous avez d'autres infos route, bien entendu, 04 73 34 2000.
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0: 9h-25, prenons notre envol maintenant avec Jean-Jacques Goldman.

0: Ah, si on devait 5 minutes, c'est certain, on prendrait notre envol avec Jean-Jacques Goldman, 9h20.
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0: Le musée Énergie, c'est un musée à découvrir du côté d'Ambert. On en parle en détail d'ici une dizaine de minutes, mais avant, bien sûr.
3: Alors, on n'attend pas Patricia ?
0: Oh, que si, on attend Patricia Farah chaque matin avec un plaisir non dissimulé. Patricia qui passe son été dans les campings de notre région et nous la retrouvons ce matin lors d'une petite conversation avec des vacanciers hollandais. Ce qui réunit tous les pays, ce n'est pas surprenant Patricia, c'est bien entendu le Saint-Nectaire. Nous sommes au camping du lac Aïda.
3: Rencontre avec Scary et
4: Trudy,
3: des Hollandais en camping. Bonjour. Trudy, c'est vous?
4: Ah oui.
3: Bonjour Trudy.
4: Bonjour.
3: Et alors, vous, c'est Kerry?
4: Kerry. Je sais parler français.
3: Très bien, même.
4: Un petit, petit peu.
3: C'est déjà bien.
4: Merci.
5: À demain, nous partons à Dole.
3: Dole, d'accord. Et que faites-vous la journée?
4: Puis de Dôme, puis de Sancy.
3: Vous êtes montée en haut?
4: Ah oui?
6: Oui, oui.
3: Pas trop dur.
4: C'est
5: difficile, mais it's okay.
4: Ma femme.
3: Et vous, pendant ce temps? Voilà. Ah, mais les deux genoux opérés, je vois deux cicatrices.
4: Deux? Yeah. Alors, pour moi,
3: c'est dur.
4: Dur et travailler chez 72. Hein.
3: Vous avez 72 ans?
4: Oui, oui.
3: Non.
4: Ah oui, 72 ans non. Et demi. Quand nous avons arrivé à la caravane, je prends quelque chose à boire.
3: C'est quoi la spécialité en Hollande?
5: Bière et vin.
3: Et du vin. C'est qui cuisine? C'est Trudy ou c'est...
4: Kerry. Oui, oui, oui.
3: Vous deux.
4: Les deux. Mais moi, j'aime la cuisine espagnole.
5: Espagne.
3: Ouais. Vous aimez la cuisine espagnole?
5: Yeah. Si, espagnol,
3: la paella.
5: Italien, tapas.
3: Les tapas.
5: Paella. Si.
3: Vous avez goûté le Saint-Nectaire?
5: Ah si, Saint-Nectaire, brie, camembert, tout.
4: Très, très bon, très bon.
3: Eh bien, Trudy et Kerry, oui. Je vous remercie beaucoup et je vous souhaite de bonnes vacances.
4: Merci. Au revoir.
3: Au revoir.
5: Au revoir.
3: À bientôt.
4: À bientôt, oui. Au revoir.
0: Allez, ciao, bye bye. Encore une très très belle rencontre réalisée par Patricia Farah lors de sa tournée estivale de nos campings auvergnats. Il aime à l'imparfaite et c'est devenu une chanson. Amir.

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1: À l'imparfaite avec Amir à l'instant sur ICI Pays d'Auvergne, 8h47.
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1: Et ce matin, nous faisons connaissance avec le Musénergie, le musée de la force motrice et de l'énergie au service de l'homme. Nous sommes à Ambert pour découvrir ce musée avec notre invité Frédéric Grutzdin. Bonjour Frédéric.
4: Bonjour Philippe.
1: Ben dites donc, c'est quoi cette histoire de musée? Racontez-moi un petit peu d'où est-ce qu'il vient ce Musénergie.
4: Alors, c'est un vieux musée puisqu'il a déjà 45 ans. Oui. Au départ, un musée agricole, musée Agrivap, musée consacré à la machine agricole et à la machine à vapeur. Donc tout cela depuis 1981 jusqu'à 2013. Et puis une mutation dans l'hiver 2013-2014 pour aboutir aujourd'hui à Musénergie, comme vous l'avez dit, le musée de la force motrice et de l'énergie au service de l'homme.
1: Et ce n'est pas un musée dormant, puisque lorsqu'on fait la visite, vous mettez en marche quelques machines justement pour que l'on comprenne bien les choses.
4: Tout à fait, on est un musée en mouvement. 20 machines démarrées à chaque visite. Donc c'est un musée où l'on voit, où l'on entend, où l'on sent, notamment en cette période où avec le soleil et la chaleur, on a des odeurs d'huile.
1: Eh ben oui, certainement, mais c'est ça la vieille mécanique, hein. C'est ça tout son charme. Alors qu'est-ce qu'on a? On a toute une partie vraiment consacrée à l'énergie, on a des machines, on a des nouveautés, par exemple un moteur bicylindre à vapeur ou un moteur Bernard W0, ça c'est à découvrir pour comprendre ce que c'est. Il y a différents espaces en fait, Frédéric.
4: Tout à fait. Nous avons déjà un hall immense consacré à l'énergie vapeur. On a dedans une des plus belles collections de France, non pas par le nombre, mais par sa variété.
1: Ah oui.
4: Voilà. Et puis, deuxième hall consacré aux énergies proprement dites, donc l'énergie humaine, l'énergie animale, les énergies renouvelables. On présente le travail de l'eau, du vent, du soleil. Après, une section de moteurs et des tracteurs, dont des tracteurs très très anciens. Nous avons 11 tracteurs antérieurs à 1945.
1: Ah, intéressant, ouais.
4: Et donc 4 tracteurs qui ont été primés par l'association régionale Patrimoine Auralpin.
1: Et j'imagine que tout cela est en bon état.
4: Ah oui, 80% de ce que l'on présente est en état de marche.
1: Ce qui veut dire que derrière, il y a toute une équipe de bénévoles qui remettent en marche tout cela.
4: Oui, oui. Ouais. Aujourd'hui, on en est à la troisième équipe de bénévoles depuis 1981, donc avec des compétences variées. En fin de compte, les bénévoles se partagent en deux sous-groupes, le groupe des restaurateurs et le groupe des animateurs dont je fais partie.
1: D'accord, donc voilà, c'est une belle idée de découverte ce musée du côté d'Ambert. On peut en profiter tout l'été, Frédéric, là.
4: Alors, en ce moment, pour juillet-août, on est ouvert du dimanche au vendredi, nous sommes fermés le samedi, en après-midi.
1: D'accord.
4: De 14h à 18h30.
1: Bon, et on va vous croiser également le 9 août prochain, c'est à Vivrolles. En fait, il y a une fête des vieux métiers qui se déroule et vous serez présent.
4: Oui, oui, oui. Nous allons y transférer une grande maquette d'une locomobile, maquette fonctionnelle sous vapeur vive et qui entraînera une petite batteuse.
1: D'accord.
4: Voilà.
1: Qu'est-ce qui vous fait vivre tout cela? C'est la passion de la mécanique?
4: La passion de la mécanique et puis aussi le territoire. On est un animateur touristique du territoire et ben, l'un et l'autre font que on présente ce musée et on essaye de le développer d'une année sur l'autre.
1: Un acteur du territoire, comment on dirait. Ce qui est intéressant, c'est que eh bien, si on vient visiter ce musée, on peut obtenir un passe-musée ambertois, qui nous permet d'avoir quelques réductions pour la maison de la forme d'Ambert, le moulin Richard de Bas, le musée des Com 1900. Donc voilà, si on passe vous voir, on en profite aussi pour faire le tour, parce qu'il y a plusieurs salles à voir.
4: Le principe est bien simple. La première entrée, quelle que soit la structure, est acquittée à plein tarif. Et après, on a un tarif réduit pour les autres musées.
1: C'est une très bonne idée, effectivement. Ça permet d'en profiter, de découvrir Ambert d'une autre manière. Et c'est toujours très agréable. On vous souhaite un bel été, Frédéric, en tout cas. Merci d'avoir été avec nous. Et puis, avec grand plaisir, on découvre ensemble le musée énergie du côté d'Ambert, le musée de la force motrice et de l'énergie au service de l'homme. À très bientôt. Bel été à vous.
4: Bientôt. Au revoir.
1: À très bientôt. Au revoir. On aurait pu chanter cette chanson si on était en finale, voire même si on avait gagné la finale, mais on va quand même l'écouter, même si ça s'est pas passé comme on voulait. Voici Gloria Gaynor.

0: L'excellente Gloria Gaynor, un instant sur les ondes dissipées de Verne Will Survive. Tout au long de l'été, il nous rejoint chaque matin, c'est le docteur Kierzek qui nous permet de passer un bel été. Aujourd'hui, nous allons voir l'importance du sommeil, notamment durant nos vacances, car c'est l'occasion de mieux dormir. Bonjour docteur.
1: Bonjour à toutes et à tous, activité passionnante, peut-être ma préférée. Bon, après la radio évidemment, je veux parler de dormir, hein, du sommeil. Le sommeil, c'est aussi le moment où votre cerveau fait son grand ménage de printemps ou d'été. Une récente étude parue dans une revue très sérieuse nous explique que pendant la nuit, votre tête se transforme en véritable station d'épuration. Et oui, oubliez l'image du cerveau qui s'éteint la nuit, c'est faux. Pendant que vous rêvez, que vous dansez la salsa en maillot de bain sur une plage, votre cerveau, lui, il est hyperactif, mais pas n'importe comment. Il se met en mode équipe de nuit, une équipe spécialisée, dirigée par un réseau appelé le système glymphatique. C'est un nom un peu barbare pour dire que c'est un réseau d'égout du cerveau, finalement. On fait le ménage, ce système découvert par un neuroscientifique s'active surtout pendant la phase de sommeil profond et sa mission, évacuer les déchets toxiques. Alors, on va me dire, mais quels déchets? Il y a deux protéines, la bêta-amyloïde et la protéine tau. Ça vous dit peut-être quelque chose parce que ce sont elles qui s'accumulent et qui forment des plaques qu'on observe dans la maladie d'Alzheimer. Donc le système glymphatique, il agit comme un réseau pour éliminer ces protéines qui sont des facteurs de maladie d'Alzheimer. Donc il y a le liquide céphalo-rachidien, ce liquide qui baigne notre cerveau, ça va circuler, ça va rincer, ça va éliminer les toxiques. Et tout ça, ça se fait pendant la nuit.
0: Alors docteur, c'est passionnant, mais en même temps c'est un peu inquiétant. Concrètement, qu'est-ce qui peut perturber ce ménage de nuit et quels sont les symptômes qui doivent nous alerter sur la santé de notre cerveau?
1: Tout ce qui fragmente votre sommeil ou réduit vos temps de sommeil profond perturbe le grand ménage. Ça veut dire quoi? Ça veut dire que le stress chronique, la dépression, les maladies cardiovasculaires, le vieillissement, mais aussi les médicaments et les somnifères mal utilisés ou trop longtemps, ou encore l'apnée du sommeil, tout ça, ça perturbe les fines ondulations cérébrales. Résultat, le nettoyage est moins efficace, les déchets s'accumulent et à long terme, c'est un risque de déclin cognitif et de démence. Alors attention, ça marche dans les deux sens. Un mauvais sommeil favorise l'accumulation des toxines, mais les premières lésions d'Alzheimer peuvent aussi perturber l'architecture du sommeil. C'est vraiment un cercle vicieux. On surveille donc une fatigue chronique, des réveils nocturnes, des difficultés de concentration, ou si vous dormez un peu trop la journée et pas la nuit, ou une irritabilité. Tout ça, ça peut vouloir dire que votre sommeil est de mauvaise qualité. Donc si vous cumulez plusieurs de ces signes, surtout après 50 ans, parlez-en à votre médecin. Il pourra faire un bilan sommeil, voire un enregistrement du sommeil. Et puis sinon, les conseils pratiques pour bien prendre soin et bien nettoyer la nuit, c'est régularité, une grotte, faut faire une chambre noire un peu fraîche, stop aux écrans une heure avant de se coucher et on évite les excitants, caféine, alcool ou les gros repas le soir. Allez, bon été, bonne santé, à l'écoute d'ici bien sûr.
0: Merci docteur et à demain bien sûr.

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4: Et c'est Christophe Barbeau qui prend la suite ce matin. Bonjour Christophe.
5: Bonjour Philippe, bonjour à tous.
4: Bon, ils sont où les goodies du Tour de France là?
5: Je sais
4: que vous avez glané des dizaines et des dizaines.
5: Bien précieusement rangés de peur que vous m'en chopiez quelques-uns. Parce que je vous connais, oui, vous auriez été curieux, vous auriez regardé ce qu'il y avait dans mon sac. Non, je les ai tous mangés tellement ils étaient délicieux.
4: Qu'est-ce qui se passe à partir de 9h avec vous?
5: Alors, je suis originaire de Vichy, donc dans l'Allier. Bien, ce matin, c'est quasiment un programme 100% bourbonnais, mais je rassure tout le monde, j'ai pas fait bosser les copains. C'est vraiment le pur des hasards de la programmation. On va aller faire une rando gourmande en montagne bourbonnaise, qui se terminera, devinez par quoi, une dégustation de fromage de chèvre.
4: C'est pas mal, ça, l'idée. Mmh,
5: c'est même plutôt sympa. Dommage, je travaille le jour où elle est organisée. Après, je vous emmènerai du côté de Vichy avec un spectacle qui s'appelle Vichy Pétille. C'est un petit peu trois salles, trois ambiances. On verra tout ce qui se passe avec cette troupe. On ira à Bourbon-l'Archambault. Il y a un chouette château. Et également du côté du château de Mural.
4: Tu vas faire un petit tour dans le Puy-de-Dôme quand même.
5: Oui, je me suis dit quand même qu'il fallait penser à tout le monde. Après, on m'aurait accusé de favoritisme, et de faire bosser les copains. Ce qui n'est pas du tout le style de la maison.
4: Ce qui n'est pas du tout le style de la maison, absolument pas. Bon, je pense qu'on va passer une belle émission avec vous. Du coup, il y a un joli programme en tout cas.
5: C'est mon défi.
4: Tout est là pour que ça se passe bien. Exactement. Donc c'est à vous d'assurer. Je vous laisse les commandes.
5: Vous êtes très aimable, vous êtes très sympa, vous m'avez bien réveillé, je suis en pleine forme.
4: Allez, bon courage.
5: Merci mon filou. Ciao.
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5: Je vous confirme, c'est bien à moi de commencer à l'émission et d'être avec vous jusqu'à midi. Il est tout juste 9h. Le journal de 9h, celui d'Ici Pays d'Auvergne avec vous, Juliette Mistiou. Bonjour Juliette.
6: Bonjour Christophe, bonjour à tous.
5: Alors ça c'est plutôt une bonne nouvelle, aujourd'hui le thermomètre descend un peu et franchement ça fait du bien.
6: La vigilance orange canicule levée ce matin dans les 4 départements auvergnats qui passent en jaune. En revanche, gare aux orages, Météo France place le Puy-de-Dôme et l'Allier en vigilance orange à partir de 16h.
5: Des orages qui ont un peu arrosé le Tour de France hier.
6: Bon, mais a priori sans gâcher la fête de ce départ historique à Vichy. 74 ans après le dernier passage de la Grande Boucle. La foule était au rendez-vous du côté du parc Omnisports de Bellerive pour le départ fictif ou dans les rues du centre-ville de Vichy où on a croisé René venu de QC avec son vélo.
7: C'est exceptionnel, oui, c'est un gros cadeau qu'on nous a fait là. Franchement, c'était très bien. Et on a pu les approcher de très près, c'est fantastique. Ça fait très plaisir, c'est une fête, et c'est une super organisation en plus. Moi j'ai adoré ce départ, c'était très bien. Quelques gouttes, ça fait beaucoup de bien en ce moment aussi. C'était pas un problème. J'en ai pris plein les yeux, j'ai regardé tous les préparatifs, j'ai regardé le départ de la caravane, la présentation des équipes, donc tout était bien planifié. Et j'ai suivi l'ordre que j'avais à peu près fixé, donc c'était très bien, jusqu'au départ des coureurs.
6: Ah, bref, il s'est régalé, comme tous les spectateurs qui nous ont donné aussi leurs astuces pour récupérer un maximum de cadeaux sur la caravane du Tour. C'est une vidéo à retrouver parmi d'autres images sur nos réseaux sociaux et notre site internet ici.fr. Côté course, on a eu le plaisir de voir Julian Alaphilippe prendre la bonne échappée. Le Montluçonnais a pu briller sur ses terres en passant 112 km à l'avant de la course. Une aventure qui se termine hélas à la toute dernière place du peloton. Les équipes de sprinteurs ne l'ont pas laissé prendre le large en menant la course à un train d'enfer près de 51 km/h de moyenne. Étape la plus rapide de l'histoire du Tour de France, remportée à Nevers par le Norvégien Søren Warrenschøld. Et puis décidément, ce passage du Tour en Auvergne est celui de tous les records. Jusqu'à 7 300 000 personnes devant leur télé pour l'étape 100% cantalienne entre Aurillac et le Lioran. C'est le meilleur pic d'audience de France Télévisions depuis le début de cette édition 2026. Aujourd'hui, le peloton roule vers Chalon-sur-Saône avec un départ du mythique circuit automobile de Nevers-Magny-Cours.
5: Encore 6 hectares de chaume qui ont brûlé hier dans l'Allier.
6: Secteur de Saint-Plaisir dans le nord du département, une quarantaine d'hectares et 4 maisons avaient déjà flambé fin juin. À l'échelle de la France, plus de 32 000 hectares ont brûlé depuis le début de l'année. C'est déjà plus que toute la saison 2025. Alors le Secours populaire du Puy-de-Dôme relaie l'appel à la solidarité lancé au niveau national. Un appel aux dons pour aider les personnes qui ont dû fuir leur maison en abandonnant tout. La Fondation du patrimoine a aussi lancé une collecte pour financer des mesures d'urgence et de prévention face aux feux de forêt. Principal suspect dans l'affaire Liana, Jérôme Barella a été mis en examen pour meurtre et viol sur mineur de moins de 15 ans. Une affaire qui a déclenché le passage en revue de toutes les plaintes déposées en France pour des agressions sexuelles sur mineurs. Au parquet de Moulins, ce sont 78 dossiers où toute l'enquête a été réexaminée. Dans 74% des cas, les auteurs présumés sont eux aussi mineurs, nous a confié ce matin le procureur de Moulins. Vous réécoutez son interview en longueur sur ici.fr, rubrique l'invité d'ici matin. Ça a été le plus long débat parlementaire depuis les années 80. La loi ouvrant une aide à l'aide à mourir a été votée hier avec 50 voix d'écart. Un texte qui doit maintenant être examiné par le Conseil constitutionnel, saisi par le Premier ministre. S'il est jugé conforme à la Constitution, les patients pourraient bénéficier de cette aide à mourir à partir de la fin d'année, début d'année prochaine. Plus de 126 000 jeunes sont encore en attente d'une proposition pour la rentrée prochaine sur Parcoursup, nous dit ce matin le ministre de l'Éducation, qui reconnaît que ce n'est jamais acceptable, mais il assure que tout est fait pour leur trouver une place.
4: Un hommage rendu aujourd'hui à ceux qui ont eu le courage.
6: Le courage de s'opposer à l'Allemagne nazie et au régime de Pétain qui avait décidé de collaborer à la déportation des Juifs. On les appelle les Justes et en Haute-Loire, c'est toute une commune qui est reconnue comme telle, tant les habitants du Chambon-sur-Lignon ont été nombreux à cacher des Juifs pour leur éviter les camps de la mort. Catherine Alazard est la directrice du mémorial du Chambon.
8: Ce qui se passe au Chambon-sur-Lignon et dans les villages autour pendant la Seconde Guerre mondiale, c'est effectivement quelque chose d'assez exceptionnel dans le sens où il y a peu d'endroits en Europe où il y a comme ça un engagement collectif et à une telle échelle de sauvetage de réfugiés juifs. Ça s'explique par notamment déjà un facteur géographique puisqu'on est quand même sur un plateau de moyenne montagne très isolé, très rude. Donc une géographie qui est plutôt protectrice pour des réfugiés. Et puis une histoire liée au protestantisme à laquelle va s'ajouter aussi une histoire, une tradition d'accueil social, touristique avant guerre qui va ouvrir un petit peu l'esprit des habitants. Parfois, entre voisins, on ne sait même pas forcément que le voisin aussi accueille un réfugié juif. C'est juste des gens qui vont plutôt agir en fonction de leurs valeurs humaines. Même quand ils témoignent après-guerre, ce n'est pas du tout des gens qui sont dans une revendication ou dans un sentiment d'être des héros, mais plutôt dans un sentiment d'avoir fait ce qu'ils devaient faire à ce moment-là.
6: Et ce courage est donc célébré aujourd'hui à l'occasion de l'anniversaire de la rafle du Veldiv. Au Chambon, vous avez notamment ce soir une conférence gratuite qui reviendra sur ce discours historique du président Chirac en 95. Discours qui reconnaît la responsabilité de l'État français dans la déportation des Juifs de France. C'est à 18h30 ce soir au Chambon.
4: Le rugbyman clermontois Régis Montagne retrouve une place de titulaire dans le 15 de France.
6: Au profit d'un remaniement complet de la première ligne pour affronter le Japon samedi, troisième match du championnat des Nations. Régis Montagne, titulaire donc, et autres joueurs de l'ASM, Kylian Tixeron et lui sur le banc des remplaçants. Et puis ce sera un France-Angleterre samedi pour se disputer la troisième place de la Coupe du Monde de foot. Les Anglais éliminés par l'Argentine hier soir, menés mais qui a renversé la vapeur en marquant deux buts en toute fin de match. Les Argentins qui défendront donc leur titre contre l'Espagne.
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6: La météo de ce jeudi, Christophe, qui s'annonce un peu agité. Hein.
4: Oui, effectivement, du soleil ce matin, des nuages qui arrivent, un ciel qui devient chaotique et les premières averses dès le début de l'après-midi.
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4: Du soleil, il fait encore beau. Cette belle période ensoleillée va s'achever en fin de matinée. Un ciel qui va devenir chaotique. Les premières averses se déclencheront tout d'abord sur
5: les reliefs. Et finalement, des orages pourraient se produire en fin d'après-midi sous les orages des rafales qui pourraient atteindre 85 km/h. Au meilleur de la journée, un peu moins chaud que ces derniers jours. Et on ne s'en plaint pas, 26 à 28 degrés sur les reliefs, de 31 à 32 degrés en pleine. Demain, un ciel couvert en matinée, quelques gouttes très localement. Les éclaircies feront leur retour, entrecoupées toujours de précipitations. 30 degrés au meilleur de la journée. Demain, 23 à 24 degrés en altitude. Info trafic et mobilité en temps réel. Tout de suite, rien à vous signaler. Les clignotants sont au vert, une fluidité parfaite du trafic. Bonne route à notre écoute. Et comme d'habitude, vous êtes nos yeux. Si vous constatiez une perturbation, quelle qu'elle soit, réflexe, partagez votre info trafic au 04 73 34 2000.
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5: Allez, bon courage à celles et ceux qui travaillent. Belles et bonnes vacances à celles et ceux qui sont en Auvergne. Eh bien, justement, on s'occupe de vos vacances, les bons plans, les sorties, les incontournables, ce que l'on peut faire pour des vacances inoubliables. C'est au programme de votre radio locale préférée ici, Pays d'Auvergne. Je vous souhaite une très très belle matinée. Oui, on est ensemble jusqu'à midi.

0: La fièvre dans le son à la Chamfort sur votre radio, le son des années 80, c'est pas mal du tout ça.
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0: Et avec celles et ceux qui font de vos vacances des moments inoubliables, on va filer du côté de Vichy. On va parler, pour ouvrir cette émission, de Vichy Pétille. C'est en quelque sorte trois univers, trois atmosphères, mais une promesse, vous offrir un moment magique dans la plus pure tradition du cabaret entre élégance, énergie et émotion. Sylvain Pitaval pour nous en parler. Bonjour Sylvain.
3: Bonjour.
0: Bon, vous avez bien récupéré de votre belle prestation hier au kiosque pour clôturer cette fête spéciale Tour de France.
3: Oui. On a fait un petit extrait du spectacle Vichy. On a bien transpiré parce qu'il faisait chaud. Mais je crois qu'on a fait plaisir au public.
0: Allez, trois salles, trois ambiances, du WAP, du gospel au Big Bang. Ça sera ce dimanche. De quoi s'agit-il, Sylvain ?
3: Ça, c'est un spectacle qu'on a monté effectivement autour du jazz. On a voulu rendre hommage à l'univers du jazz, comme disait Claude Nougaro, à sa majesté, le jazz. Donc, on est quatre danseuses, un danseur claquettiste, un chanteur et une chanteuse. Et voilà, on passe par tous les univers jazzy, moderne, plus ancien, plein d'émotions, avec des choses très énergiques, des choses plus veloutées. Voilà, tout autour du jazz.
0: Les pieds frétillent, les doigts claquent, c'est donc ce dimanche. Vichy Pétille, c'est une revue spectaculaire aussi qui fait briller les 2000 années d'histoire de la reine des villes d'eau. Ça aussi, c'est incontournable et c'est à voir cet été.
3: Oui, cet été, donc la prochaine date, ce sera le 24 juillet. Donc là, effectivement, comme vous l'avez dit, c'est à travers le cabaret, raconter 2000 ans d'histoire de la ville de Vichy, de la reine des villes d'eau, où on part de l'année antique, et puis on traverse les époques, on passe même des époques qui sont pas toujours glorieuses pour Vichy, mais où elle en est sortie plus grandie. Et puis après, on aborde tous les atouts de Vichy à travers les thermes, à travers le côté sportif, à travers l'amusement, les jeux, les casinos et tout ce que notre belle ville de Vichy peut offrir. Et tout ça en cabaret avec toujours cette même énergie.
0: Ça, c'est un grand classique. Et puis, il y a une nouveauté autour de deux mots, glamour et contemporain. Vous allez nous faire frissonner. Frisson, c'est quoi, Sylvain ?
3: Alors, Frisson, c'est un nouveau spectacle, effectivement, où on prend l'essence même du cabaret, avec tous les codes du cabaret, toutes les musiques du cabaret, tous les rappels, Lisa Minnelli, chorégraphe Bob Fosse. Donc, on reprend tout ça, mais avec une chorégraphe qui nous a remis ça au goût du jour, avec toutes ses influences. Et puis, elle a pu alterner ces grands classiques du cabaret avec plein de nouveautés, avec des musiques très modernes. Et surtout avec une artiste contorsionniste aérienne qui fait de la suspension capillaire pour nous emmener dans un univers de magie et d'émotion. Et tout est là pour vous faire frissonner, que ça soit une musique qui vous rappelle quelque chose, des corps qui bougent, vraiment. Et puis des tableaux de lumière qui sont absolument majestueux sur ce spectacle.
0: Vous m'avez convaincu. Donc, voilà. Vous m'avez convaincu, voilà. C'est quand, donnez-moi la date, Sylvain Pitaval, que je vienne frissonner avec vous.
3: Bon, super, super.
0: Et la date, le prochain frisson, c'est quand ?
3: Le prochain frisson, c'est le 22 août.
0: Allez, c'est noté.
3: Et après, vous retrouvez tout ça sur le site Vichy Mon Amour et toutes les dates, et on sera là-bas jusqu'au mois de décembre.
0: Bah, vous êtes parfait, vous avez fait le pied que j'allais faire. On collabore ensemble. On a fait un bon duo. Merci Sylvain Pitaval, très belle journée.
3: Merci
0: à vous.
3: Merci beaucoup à tous les auditeurs.
0: À très bientôt, ciao. Famille ou pas famille, c'est la question. Vous avez 3 minutes pour répondre à la question. Charlie Doré,
4: c'est votre

0: plutôt sympa cette chanson. Les tubes que vous aimez fredonner tout l'été sont sur votre radio ici, Pays d'Auvergne.
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0: Si vous aimez randonner, si vous êtes épicurien, moi je vous donne ce rendez-vous qui va se passer en montagne bourbonnaise. Pourquoi ne pas vous offrir pendant vos vacances cette randonnée gourmande au cœur d'une nature préservée entre authenticité, convivialité et gourmandise. Cette randonnée gourmande va se passer du côté de Molles et on vous propose une rencontre chez une productrice de fromage de chèvre. Vous partirez pour cette randonnée de niveau moyen au départ de Molles à deux pas de Vichy. Vous serez accompagné par Thierry Préjean. Il est accompagnateur en montagne, en moyenne montagne, spécialiste de la montagne bourbonnaise. Il vous propose d'explorer ces superbes campagnes où les paysages vallonnés vous emmèneront entre forêts et panoramas typiques de l'Auvergne. 3h30 de marche, on découvre la ferme de Pascaline qui élève des chèvres, des vaches et des veaux, des cochons et des chevreaux pour leur viande et qui produit ce fameux fromage de chèvre qu'elle vous fera déguster. Là, c'est vraiment la randonnée sympa par excellence. Après l'effort, le réconfort, une expérience qui mêle nature détente et découverte du terroir local, un moment convivial à partager en famille ou entre amis, c'est dans l'Allier. Voilà une belle rando, voilà une belle rencontre et une sacrée belle dégustation. Le cadre naturel près de Vichy en montagne bourbonnaise, vol des tours, 10 km, c'est la randonnée qui durera 3h30, 280 mètres de dénivelé, donc d'un niveau moyen. On accepte les enfants à partir de 10 ans. Alors, quelques petites difficultés qui nécessiteront un peu d'engagement physique, mais rien de trop difficile. Une randonnée sur chemin, route, un parcours vallonné. Vous prévoyez vos chaussures de marche, votre bouteille d'eau, une tenue adaptée s'il fait chaud et beau. N'oubliez ni bob, ni casquette, ni protection solaire. Voilà une très très belle randonnée qui s'affiche pour vous. N'hésitez surtout pas. Tous les détails sur le site internet. Dédiez vos plus belles vacances où, me direz-vous, en Auvergne. Bien évidemment, et nulle part ailleurs. Très belles vacances et très bel été à vous. Si vous avez choisi l'Auvergne, vous avez bien fait.
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0: Ça va être l'heure pour vous de jouer et de gagner un fabuleux cadeau si vous aimez les lignes de chemin de fer anciennes avec un panorama à couper le souffle. Voici vos deux billets pour le train à Grivat à destination d'Ambert. Une belle journée en perspective. Vous irez avec la personne de votre choix. Et si vous avez un petit peu de temps libre devant vous et si vous avez envie de passer un bon moment en Auvergne, ces deux billets vous feront forcément plaisir à condition, bien évidemment, de découvrir un intrus dans notre jukebox. Jukebox d'ici, Pays d'Auvergne, les tubes de l'été que vous avez adorés. Et dans chaque mix de trois titres que nous avons décidé de vous diffuser, il y a toujours un intrus qui se glisse par là. Et c'est cet intrus qu'il va falloir retrouver. Oui, le titre qui est sorti un autre été. Maintenant, on joue avec l'année 1998.

0: Ah oui, vous avez dansé sur Havana Delirio avec ce tube Carmen Lavera, vous avez chanté Faudel, tellement je t'aime, et vous vous êtes déchaîné avec ce titre de Mylène Farmer, Désenchanté, trois tubes de l'été 98, sauf un, lequel, Havana Delirio, Faudel ou Mylène Farmer, lequel de ces trois titres n'est pas de l'été 1998? Comment jouer? Comme ça.
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0: Voilà le temps d'un disque pour rejoindre Tatiana. Elle est là pour décrocher, pour répondre aux questions et pour surtout trouver l'intrus de 1998. Vous l'avez, donnez-le à Tatiana. Elle vous sélectionne et on se retrouve en ligne juste après. Crazy Seal sur votre radio.

0: C'est avec Crazy sur votre radio. Qui est sur notre antenne? Qui va repartir avec ses deux billets à Grivap? La réponse, maintenant.
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0: Il est incollable, elle est incollable plus exactement sur les tubes de l'été, c'est Olivia. Bonjour Olivia.
2: Bonjour.
0: Comment allez-vous? Le sourire dans votre voix, je vous sens en pleine forme.
2: Ah bah oui.
0: Sur les hauteurs de Clermont-Ferrand ou du côté de Roya. On est pas mal à Roya. Hein,
2: ah, on est très bien à Roya.
0: Parce qu'il y a, un petit peu plus de fraîcheur qu'à Clermont-Ferrand.
2: Oui, on va dire ça.
0: Oui, voilà. Oui, tout le monde le sait, plus on monte en altitude, plus c'est frais.
2: Exactement.
0: Alors, vous étiez incollable sur les tubes de l'été, on va vérifier ça tout de suite avec vous.

0: Olivia, lequel de ces trois tubes n'était pas de l'année 98?
1: Eh bien, c'est Mylène Farmer qui était en 91.
0: Oh non, alors franchement, quel talent! J'allais essayer de vous coller en vous demandant l'année de sortie de Mylène Farmer. Et vous êtes un dictionnaire musical. Oui, raté, effectivement. Moi qui aime vous coller, raté, bah c'est moi qui ferai une punition et qui copierai quelques lignes.
1: Voilà.
0: Bon, eh bien, écoutez, je vous souhaite un bel été. C'est pour vous 2 billets de train pour aller du côté d'Ambert. Est-ce que vous connaissez ce train, cette ligne mythique au départ d'Ambert?
1: Oui, et c'est super bien.
0: Eh bien, vous allez pouvoir redoubler de plaisir, alors, une nouvelle fois, avec la personne de votre choix. Si vous êtes seul, je vous accompagne parce que j'aime la ligne.
1: Même j'ai un doudou.
0: Bon, alors, si vous avez un doudou, profitez-en, alors voilà.
1: Eh oui.
0: Comme dit une pub, un jour, je l'aurai. Allez, je vous embrasse, Olivia. Passez une très, très belle journée. À très vite.
1: Merci.
0: Au revoir.
1: Au revoir.
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0: Et restez comme vous êtes, nous franchement vous adore. On rejouera bien évidemment tout à l'heure. Là on va se faire une petite séquence souvenir. Le slow de Joe Dassin sur votre radio.
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0: Succès, l'un des plus grands succès de sa carrière, L'été indien par Joe Dassin, une chanson écrite par Toto Cotugno, 45 tours, qui a sorti le 6 juin 1975.
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0: Badaboum Festival à Aléras, c'est en Haute-Loire. Le château de la Baume se transforme pour accueillir le temps d'un week-end. Le Badaboum Festival, au programme 3 jours de fête dans un cadre historique, avec des concerts de rap, de techno, de punk et de rock, mais aussi des ateliers et de la restauration. Noélie Bellamy, pour ne citer que, toute la programmation sur badaboum.fr. Les vins de France à la rencontre des fromages du Massif Central, c'est ce week-end. Les rues et places de la cité médiévale de Besse accueilleront la 37e foire nationale aux vins et aux fromages, qui regroupe chaque année de nombreux exposants, tous producteurs de vins et de fromages. Des AOC de toute la France viennent faire la fête autour du fameux plateau de fromage auvergnat. Le thème de cette année, les vins de France à la rencontre des fromages du Massif Central. Et puis enfin, le Cantal Rock Festival Bike Show du 24 au 26 juillet, ce sera du côté du Lioran, dans le Cantal. 3 jours autour du rock, des motos, des véhicules américains. Une programmation annoncée avec Toxic Frogs, Cadillac Rumble, BT Creep, Frank Carducci et beaucoup d'autres encore. Bel été en Auvergne.
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0: Ah, dans les années 80, on a découvert un artiste qui s'appelait Nick Kershaw. Ce fut son tout premier tube. C'est une belle chanson qui va ramener et qui va rappeler de très très bons souvenirs à une génération que j'illustre, entre autres, mais pas que. Wouldn't it be good, Nick Kershaw, sur votre radio. Et puis, bah, dans un instant, on va prendre un petit peu de hauteur. On va filer du côté du château de Murol, que vous connaissez certainement. Là-bas, c'est un voyage dans le temps. Avec ma télécommande, nous passerons de 2026 à 1426. Un sacré bond en arrière après ça.

0: Nick Kershaw, Wouldn't It Be Good, à 10h20. Dans un instant, on prend le frais sur les hauteurs de Murol.
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0: Et vous, certainement qui passez de bonnes vacances ou qui nous écoutez peut-être dans votre voiture ou dans votre bureau, quelle que soit votre situation, vous espère bien évidemment en pleine forme. Mieux que la DeLorean dans Voyager dans le futur, votre radio vous transporte dans le temps. On se retrouve en 1426. Bonjour Ariane Chapon. On est bien sur ce promontoire basaltique face au massif du Sancy. Il doit faire bon, il doit faire frais ce matin. On est au château de Murol.
5: Ah, ce matin, on est bien, oui, en effet.
0: Bon, sur les pas de Guillaume de Murol, très rapidement, on rappelle à celles et ceux qui nous écoutent ce qu'est ce château.
5: Ce château est un château médiéval qui a une forme unique, atypique, qu'on voit de très loin. Ouais. Et nous avons choisi de vous parler du 15e siècle et de l'époque de son seigneur emblématique, Guillaume de Murol.
0: Ouais, un château animé, ouvert toute l'année, une programmation riche et variée selon les différentes périodes de l'année. Alors offrez-vous une visite guidée et on en parlera demain puisque les personnages de la Ménil Guillaume nous permettront d'arpenter le château et de découvrir tous les secrets d'une chapellerie auvergnate. Chapeau, bien joué. Bon, Ariane, on est d'accord, le duel des frères, c'est le spectacle équestre de l'été.
5: Absolument, le duel des frères, et c'est Jean et Jacques qui sont les fils du seigneur Guillaume qui s'affrontent, et c'est leur sœur qui va les départager et peut-être même leur voler la vedette.
0: C'est tous les jours du 5 juillet jusqu'au 28 août quasiment, sauf les samedis. C'est un spectacle qui dure une petite demi-heure et si vous aimez ces spectacles équestres, ce duel des frères va vous ravir. Est-ce qu'on va parler un peu service militaire? Je croyais que ça avait disparu, c'est toujours d'actualité au château.
5: Ah oui, chez nous, c'est toujours d'actualité, mais uniquement pour les petits chevaliers. C'est-à-dire que c'est pour les enfants et on vous apprend effectivement comment manier les armes pour intégrer l'ost de Guillaume, c'est-à-dire le service militaire du seigneur.
0: Vous mettez les enfants ou pas, si je comprends bien?
5: Absolument, ils adorent.
0: Ouais, j'en doute pas un seul instant. On découvre des métiers cette année et c'est la nouveauté de cet été 2026.
5: Oui, deux métiers nouveaux cette année. Nous avons Frère Vincent qui est un apiculteur du Moyen-Âge qui va nous parler du rôle essentiel du miel à l'époque et surtout de la cire. Car si vous n'avez pas de cire, vous ne faites pas de bougies. Et c'est très important à l'époque.
0: Et si on n'a pas de cire, on n'a pas de roi non plus. Non, c'était pas le même cire.
5: C'est pas tout à fait le même.
0: Ce n'était pas le même. Le scientifique fait partie des métiers à découvrir.
5: Oui, absolument. C'est Payen, notre intendant, qui est aussi passionné de science et qui va vous parler de la médecine, notamment à l'époque médiévale. Comment concevait-on les maladies et surtout, comment est-ce qu'on les soignait avec des méthodes naturelles?
0: Oui, des méthodes naturelles, je ne suis pas sûr que je leur ferais bien confiance. Quoique, finalement, on n'a encore jamais essayé. Et puis, on va terminer avec vous, avec cette rencontre de l'homme d'armes.
5: Oui, l'homme d'armes qui défend le château de Guillaume, qui est à son service et qui est à votre rencontre pendant la semaine, et qui donc qui vous explique comment on défend un château.
0: Voilà, un château animé tout au long de l'été. Deux, trois détails pratiques avant de se quitter, Ariane.
5: Oui, alors déjà, il n'y a pas de réservation chez nous, et surtout, il n'y a pas de supplément pour les animations.
0: Ça, c'est
5: donc
0: bien.
5: Vous venez quand vous voulez. Vous avez toute notre programmation qui est sur le site internet murolchâteau.com. Et surtout, c'est gratuit pour les moins de 10 ans.
0: Eh ben voilà, vous avez tout compris. Vous avez tout intérêt, un seul mot d'ordre, tous au château de Murol, au moins une journée, une soirée, à un moment cet été. Merci beaucoup, Ariane Chapon, d'être passée par l'antenne d'ICI Pays d'Auvergne. À très vite.
5: À bientôt, merci beaucoup.
0: Avec grand plaisir. Ouh, on est vraiment très années 80 ce matin. Je ne veux pas rentrer chez moi seul. C'était Agathe, le groupe Regret. On s'en souvient, montez le son, ça va vous donner envie de chanter, de fredonner, de danser. Faites un petit peu ce que vous voulez. C'est l'été, on s'éclate, on se fait plaisir.

0: Ça, c'est le titre. C'était le groupe Regret avec la chanteuse emblématique du groupe Agathe.
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0: 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Jordan Monet poursuit cet été en Auvergne en testant les attractions dynamiques du parc, là où la technologie se met au service de nos émotions.
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4: Oh là là, pas du tout à l'aise. Vous me faites faire des choses, Frédéric, hein.
5: J'ai très peur.
4: Ok, donc une petite descente. Bon, là, ça va. Je vais en perdre ma perruque.
6: On avait un groupe de personnes vraiment âgées. Je pense qu'ils avaient, le plus jeune devait avoir 85 ans.
4: Ça faisait très longtemps. Waouh.
6: Et ils ont quand même voulu le faire. Le groupe d'après, c'était des enfants qui étaient peut-être en primaire, qui avaient peut-être 7 ans ou 8 ans, et qui allaient prendre la succession de personnes qui avaient, je pense que réellement, le plus jeune des personnes du groupe devait avoir 85 ou 90 ans. Quoi. Donc c'est vraiment à tout âge, et c'est des sourires à tous les âges.
4: Vous croyez qu'ils ont eu plus peur que moi ou pas?
6: Ah, je sais pas, parce que je crois que vous avez quand même bien peur, hein.
4: Waouh! Eh bien, merci bien, Frédéric, ça faisait longtemps. Moi, j'évite tout le temps ça. Et bon, en tout cas, je recommande.
6: Vous allez avoir toute une aventure avec Jeanne qui va vous accueillir. C'est la chef d'expédition qui va vous accueillir sur une zone sismique active. Là, il va se passer plein de choses. Et là, vous allez partir après pour une aventure extraordinaire avec ce Namazu, qui est effectivement un roller coaster, mais vraiment unique en son genre. Mais là, par exemple, cette année, on a quelque chose qui est la grande nouveauté de 2026. Ça s'appelle Expédition Hawaii. Et là, on est aussi parti de quelque chose qui avait été fait par Maurice Kraft, quelque chose qu'il avait dit à l'époque. Après avoir fait du canoë sur un lac d'acide en Indonésie, il avait dit mon prochain défi, ça sera de descendre une coulée de lave, donc à plus de 1000 degrés, de descendre ça comme si je faisais du raft. Donc c'est un pari fou. Malheureusement, Maurice Kraft est décédé avant. Et en fait, nous, on a repris cette idée-là comme point de départ. Il y a toute une visite qui est séquencée. Là, par contre, vous n'êtes pas au Japon comme avec Namazu. Namazu, c'est un poisson-chat japonais qui, en se grattant le dos, faisait des tremblements de terre au niveau du Japon. Là, vous allez partir à Hawaï. Alors, comme quoi, on voyage beaucoup quand on est à Vulcania. On est un moment au Japon, un moment à Hawaï. Et là, justement, vous allez embarquer dans un véhicule qui vous permettra, alors c'est une plateforme dynamique, hein, il n'y a pas vraiment de mouvement, mais qui va vous emmener au cœur d'un volcan avec les coulées de lave, le lac magmatique et ainsi de suite. Donc, c'est des belles sensations aussi. Vous voyagez beaucoup et vous découvrez plein de choses avec des très belles sensations.
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0: Entre technicité, sensation, l'immersion est totale. Demain, pour notre dernière étape dans un été en Auvergne, Jordan Monet fera le bilan avec Frédéric Goulet sur les coulisses et l'avenir de ce lieu atypique.
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0: Très belle journée, belle matinée, belles vacances si vous avez la chance d'être en vacances et surtout de profiter de ce territoire magique. On a d'autres bons plans à vous proposer avant 11h, mais pour l'instant, montez le son, voilà l'un des tubes de l'été, même s'il n'est pas de cette année, on a grand plaisir à le retrouver. Zao de Zagazan, la symphonie des éclairs, il risque d'y en avoir cet après-midi, attention.

0: des éclairs.
1: C'était le titre de cette très très belle chanson interprétée par Zaoud Zagazan. Le retour de l'info locale, l'info 100% Auvergnate dans 4 minutes 30.
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1: Grand retour de Louis Chédid, 1981, il revient au sommet des hit parades. Le top 50 n'était pas encore né, mais le tube, lui, était bel et bien là. Ainsi soit-il sur votre radio. Moteur.

0: Allez, clap de fin et clap de fin également pour le 9-10.
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0: Très belle journée, très bel été, on vous espère en pleine forme. Il est 10h. Le flash de 10h, Juliette Micheneau, et après la canicule, voilà les orages.
2: Et d'une vigilance à l'autre, si la température redescend doucement en Auvergne, désormais en jaune pour la canicule. En revanche, Météo France prévoit une vigilance orange pour les orages entre 16h et 21h pour l'Allier et le Puy-de-Dôme. L'Allier où les pompiers ont lutté hier contre un nouvel incendie. Une quarantaine mobilisée sur un feu de chaume sur la commune de Saint-Plaisir dans le nord du département. Au final, 6 hectares ont brûlé. Fin juin déjà, c'était une quarantaine d'hectares détruits dans le même secteur. L'incendie avait aussi touché 4 maisons. Et systématiquement, il y a enquête, nous a rappelé ce matin le procureur de Moulins, invité d'ici Pays d'Auvergne. Depuis le début de l'été, 5 personnes ont été arrêtées et poursuivies pour des départs de feu. Vous réécoutez l'intégralité de cette interview sur ici.fr et votre appli ici. Du côté de la forêt de Fontainebleau, la nuit a été calme sur le front des incendies qui ont ravagé 2000 hectares. Le président Emmanuel Macron est attendu sur place aujourd'hui. 2 jeunes de 18 ans ont été mis en examen est placé en détention provisoire, dont un pompier volontaire suspecté d'être à l'origine de 2 départs de feu.
0: C'est un texte qui aura mis plus de 2 ans à aboutir.
2: Après des années de débats sur la fin de vie et 250 jours de discussions parlementaires, la loi ouvrant un droit à l'aide à mourir a été votée hier avec 50 voix d'avance. Une aide à mourir sous condition pour des malades incurables et en fin de vie et qui pourrait s'appliquer pour les patients d'ici la fin de l'année.
0: Le Tour de France a quitté l'Auvergne hier en faisant tomber des record.
2: Carton d'audience à la télé pour l'étape cantalienne entre Aurillac et le Lioran. Moyenne plus de 5 millions de téléspectateurs devant leur écran pour admirer les monts du Cantal, ses villages, ses ascensions. Avec même un pic à plus de 7 millions, un record depuis le début de ce Tour 2026 pour France Télévisions. Et puis record aussi pour l'étape d'hier, partie de Vichy, la plus rapide de l'histoire de la Grande Boucle. Près de 51 km/h de vitesse moyenne. Et on le doit notamment au local de l'étape, le Mont-Luçonnet Julien Alaphilippe, qui s'est illustré dans une échappée d'une centaine de kilomètres. Bon, ça s'est terminé dernier à l'arrivée, mais les fans auront apprécié la combativité du coureur de 34 ans. Étape remportée à Nevers par le Norvégien Søren Warenschold. Aujourd'hui, le Tour s'élance du mythique circuit de Nevers-Manicourt direction Chalon-sur-Saône. L'Argentine a encore retourné la situation dans le mondial de foot hier soir en battant l'Angleterre 2-1 dans les toutes dernières minutes de cette demi-finale. Alors qu'elle était menée au score, les Argentins défendront donc leur titre face à l'Espagne. Et samedi, la France devra battre les Anglais pour décrocher la 3e place. Et puis le rugbyman clermontois Régis Montagne retrouve une place de titulaire dans le 15 de France au profit d'un remaniement complet de la première ligne dans le 3e match du championnat des Nations. Ce sera face au Japon samedi. Régis Montagne titulaire donc, et autres joueurs de la SM, Kylian Tic, seront élus sur le banc des remplaçants.
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2: Et pour la météo ce jeudi, pour le moment, c'est une belle journée.
0: Ouais, mais pour le moment, c'est le mot, Juliette, c'est le mot, puisque le ciel va devenir chaotique et les premières averses dès la fin de matinée.
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0: Le soleil, c'était ce matin. Le ciel devient chaotique. Les premières averses se déclencheront tout d'abord sur les reliefs et finalement des orages se produiront en fin d'après-midi. Alors attention sous les orages, des rafales qui pourraient atteindre 85 km/h. Côté mercure, 28 degrés au maxi en altitude, en plaine de 31 à 32 degrés. Demain, un ciel couvert le matin, quelques gouttes très localement, des éclaircies qui reviennent, mais toujours des précipitations. On aura un petit peu de tout demain et on va perdre quelques degrés en altitude au meilleur de la journée, 23-24 degrés, ailleurs de 28 à 30 degrés. Info trafiqué, mobilité en temps réel. Deux perturbations, vigilance sur l'autoroute A71 dans le sens nord-sud d'Orléans vers Clermont-Ferrand. Vous êtes à Bizneuil, au point kilométrique 298. Un obstacle est signalé sur la chaussée. Vous anticipez l'obstacle et vous levez le pied. Et puis ce véhicule en panne sur l'autoroute A75 dans le sens nord-sud, Clermont-Ferrand en direction des plages vers Béziers. On est au point kilométrique 78 dans le Cantal à Saint-Poncy. Sinon, rien d'autre à vous signaler. Les clignotants sont au vert. Le centre-ville de Clermont-Ferrand, tout a l'air de bien se passer, à part quelques petits ralentissements, mais les ralentissements habituels, rien de bien méchant. Sur votre route, un obstacle, un itinéraire perturbé, partagez l'info 04 73 34 2000.
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0: Ouais, écoutez, ça tombe bien, j'ai tout ça dans ma besace et je le partage avec vous. On est ensemble jusqu'à 11h. Jane Birkin, ex-fan des 60s. On va bouger, on va aller dans un château du côté de Bourbon-l'Archambault et beaucoup d'autres surprises. Je vous réserve tout ça jusqu'à 11h.

0: Jane Birkin, oui, il n'y a pas que vous qui aimez fredonner les tubes que l'on aime, ils sont sur votre radio ici, Pays d'Auvergne.
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0: Tout à l'heure, on ira au musée avec les petits bouillas, bien évidemment, c'est votre feuilleton de cet été. Trop de sel dans votre soupe, ben, j'ai une astuce plutôt sympa. Enfin, quand je dis « j'ai », c'est plutôt « elle a une astuce ». Astuce de ma maman et puis des hommes et des femmes venus d'ailleurs qui nous livrent leur Auvergne. C'est dans un instant, Johan Boucher nous attend dans son atelier Sibolute après ça.

0: C'est peut-être le tube de l'été, c'est la bande-son de votre été sur votre radio ici, Pays d'Auvergne. C'était DJ Soprano, vous avez reconnu sa voix. À travers leur regard et leur parcours et leurs mots, des femmes et des hommes venus d'ailleurs nous livrent leur verre. Magie et émotion, c'est ce que Johan ressentait dans l'atelier de son grand-père alors qu'il réalisait de petites pièces en bois. Johan, c'est notre invité depuis le début de cette semaine. Voici quelqu'un qui se souvient aussi de ses longues heures à trier les clous et à ramasser les copeaux. Il est installé à son établi et nous détaille son quotidien avec vous, Lucie Agostinho.
1: Nous découvrons cette semaine l'univers d'un luthier, il s'agit de Johan Boucher. Alors vous êtes en plein boulot, vous travaillez une des pièces d'un violon peut-être ?
2: C'est ça, je m'apprête à changer la touche sur un instrument et du coup je suis en train de la mettre à plat tout de suite.
1: Oui, avec une sorte de rap, c'est ça ou...
2: C'est un rabot.
1: Chaque pièce du violon est faite à la main ?
2: Oui, de toute façon, à l'exception des chevilles, éventuellement, qui sont quand même des grosses machines au départ. Tous les ajustages, toutes les pièces sont finies à la main.
1: Qu'est-ce que la cheville ? Parce que vous le savez évidemment, ceux qui nous écoutent pas forcément.
2: C'est la pièce qui permet d'accorder les instruments, donc d'accorder, de tendre plus ou moins la corde pour qu'elle arrive à la bonne note.
1: C'est ce qui ressemble un peu à une sorte de clé.
2: Oui.
1: C'est comme ça que je le vois en tout cas. Puisqu'on est dans les termes propres à votre métier, qu'est-ce que le colophane ?
2: La colophane, c'est une résine qu'on applique sur les archets pour que le crin accroche la corde. Si vous ne mettez pas de colophane, vous avez la mèche qui siffle et vous n'avez pas le son de la note.
1: J'ai entendu parler également de l'âme d'un violon ou d'un instrument.
2: C'est sans doute l'un des seuls outils que vous verrez dans aucune autre profession, c'est la pointe aux âmes.
1: Vous venez de vous saisir justement de cet outil.
2: C'est ça.
1: Vous pouvez nous la décrire ?
2: Donc c'est un objet en acier qui mesure une vingtaine de centimètres avec les deux bouts qui sont courbés. Une partie qui sert à piquer l'âme pour pouvoir la faire tenir et une partie avec une tête qui permet de la déplacer et de la mettre à l'endroit exact où on souhaite qu'elle soit. L'âme, c'est un petit cylindre de bois de quelques centimètres qu'on va venir placer à peu près sous le chevalet. Elle va être en contact entre la table et le fond. Et c'est une pièce qui n'est pas collée, elle est juste ajustée. Un des principaux réglages qu'on va pouvoir faire sur un instrument pour en modifier la sonorité une fois que l'instrument est complètement fini, ça va être le réglage de l'âme. Donc selon la position et selon la manière dont on va la faire forcer, on n'aura pas du tout le même résultat.
1: Et qu'est-ce qui fait qu'un instrument sonne mieux qu'un autre ?
2: Il peut y avoir la qualité du bois, il y a de toute façon la qualité du travail. Tellement de paramètres dans la sonorité d'un instrument que c'est une question qui est très difficile à répondre en réalité.
1: On va poursuivre et on va se retrouver demain pour le dernier épisode. Et j'aimerais qu'on parle des instruments, enfin de ces instruments que vous avez pu avoir entre les mains qui étaient exceptionnels. À demain.
2: À demain.
0: Eh bien, demain, c'est noté, même lieu, même heure. Les méthodes de restauration utilisées par Johan Boucher dans son atelier Sidolute sont inspirées de façon de faire traditionnelle. Et même si les colles et les vernis sont les mêmes que ceux utilisés par les luthiers depuis des générations, cela n'empêche pas d'utiliser des matériaux innovants, tels que le plâtre dentaire pour les moulages ou des méthodes inspirées de la restauration de tableaux pour nettoyer et restaurer les vernis. Tous les détails et les infos sur luthier-63.com. Ce gimmick-là, suite cette chanson, vous le retrouverez dans You Can Touch This de MC Hammer quelques années plus tard, mais en 81, Rick James signait ce tube, il est sur votre radio. Ça s'appelle Super Freak, montez le son.

0: C'est Buff Rick avec Rick James sur votre radio. C'est le secret le mieux gardé de la cuisine de ma mama. Si votre sauce ou votre bouillon est devenu une mer de sel, la pomme de terre sera votre arme secrète pour retrouver un équilibre parfait. Ce sera juste après le dernier jour du disco Juliette Armanah et après ça.
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2: Le théâtre Contre-Jour présente la pièce OVNI, mise en scène Olivia Vidal. Ce sera samedi prochain, 21 mars à 20h30.
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4: Précisons qu'Olivier Vidal est le rédacteur en chef de cette rédaction.
2: Et là, il n'a pas rencontré
4: les OVNI encore.
2: C'est pas bien qu'il vienne de... Donc Olivia Vidal, c'est à la maison de la culture de Clermont-Ferrand.
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0: Ah, j'adore. Juliette Armanet, ça vous donne du punch pour votre journée. Le dernier jour du disco sur votre radio ICP et l'Auvergne, 10h24.
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0: Pierre Luce nous accompagne tout l'été avec les astuces de ma maman. Un voyage entre bon sens, héritage familial, les secrets transmis de génération en génération. Alors aujourd'hui, oui, malheureusement, le plat est trop salé.
2: Le cuistot est amoureux, c'est comme ça qu'on dit, non? Enfin, pas forcément. Un coup de poignet trop généreux, le bouchon de la salière qui lâche, ou un bouillon cube un peu trop concentré. Vous goûtez et là, ça a le goût de la marée haute. Moi, ça m'est arrivé avec la salière mal revissée qui est tombée dans ma sauce chasseur. Ah, j'ai failli tout virer, hein. On ne peut pas filtrer le sel. Et à moins de diluer ma sauce et la rendre insipide... Mais ma maman est venue à la rescousse avec des pommes de terre. Ouais, elle m'a expliqué que crue, la patate possède une structure moléculaire capable d'absorber une partie de l'assaisonnement sans altérer le goût du plat. Allez hop, on a testé pour vous. Une ou deux pommes de terre crues, selon le volume de soupe ou de sauce, épluchées et bien lavées s'il vous plaît. Découpage en gros quartiers ou en rondelles épaisses pour augmenter la surface de contact avec la soupe. Vous les mettez dans votre liquide bouillant, vous laissez mijoter pendant 10 à 15 minutes. Et dès que les morceaux de pommes de terre commencent à devenir tendres, mais attention, hein, avant qu'ils ne se désagrègent, sinon tout est terminé, hein, vous aurez vraiment là une soupe à la patate, vous les retirez à l'aide d'une écumoire. Effectivement, c'était bien moins salé qu'avant. La pomme de terre est riche en amidon et en cuisant, l'amidon absorbe le liquide salé comme une éponge. Vous l'avez compris, ça n'absorbe pas le sel magiquement, mais ça retire du bouillon trop salé. L'astuce fonctionne parce qu'elle réduit la concentration globale de sel. Si c'est vraiment imbuvable à la base, la pomme de terre va aider, mais il faudra sûrement compléter avec une petite touche de crème, de lait ou de lait de coco, une pincée de sucre peut-être pour s'en sortir. Bon, d'ici là, avec la patate, merci ma maman.
0: Eh bien exactement, et merci beaucoup Pierre Nus, car grâce à vous, vos astuces et vos recettes, on va avoir la patate tous les jours. On va aller au musée parce que cette circonstance et quand c'est avec les petits bougnats, Mathieu Moebs et moi-même, ça se passe plutôt bien. On vous emmène dans les musées d'Auvergne, là où il fait frais, là où il y a des choses intéressantes à découvrir et là où on passe du bon temps. Mais oui, madame, monsieur. Et puis dans un instant, je vous emmène dans des endroits où il y aura également pas mal de rendez-vous festifs. Le VC Express de 10h30 passe par chez vous. Il arrive en gare de votre radio ici, Pays d'Auvergne, 10h26. Andy Cote, maintenant.

0: Auréole sur votre radio à 10h30, pile Endicott.
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0: La fête médiévale d'Aulnay, également connue sous le nom des médiévales de la faille, c'est ce week-end une plongée dans l'univers médiéval à travers trois périodes de l'histoire de France, 15e, 17e et 19e siècle, avec des campements historiques, des combats en armure, des joutes équestres, des spectacles de fauconnerie, des démonstrations d'artisanat ancien, du tir à l'arc, des spectacles pyrotechniques nocturnes, si toutefois elles sont autorisées, et un marché de producteurs locaux. Un festival unique en France qui fait le pari de lier musique actuelle et culture du monde. À partir d'aujourd'hui jusqu'au 18 juillet, trois scènes, trois atmosphères, une même énergie. C'est le World Festival à Ambert. Chaque scène raconte une histoire. Et pour cette 38e édition, de belles surprises attendent les festivaliers. La programmation du jour, Sean Paul et Elena. Et puis le Festival de Ghana, les cultures du monde, s'invite au sommet du Puy-de-Dôme pour une après-midi de danse et de découverte culturelle. Un moment unique où les traditions du monde rencontrent la chaîne des Puy-Failles de Limagne, patrimoine mondial de l'UNESCO. Les rendez-vous au sommet pour ce rendez-vous Festival Culture du Monde, les 20 et 24 juillet. De bonnes vacances, oui, un bel été, certainement en Auvergne.
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0: Si vous rêvez de la vie de château, moi je vous emmène à Bourbon-l'Archambault, sans tarder, mais pour l'instant, il y a un petit slow, une sorte de se détendre. Chicago, sur votre radio.

0: If you leave me now, c'était Chicago sur votre radio, ici Pays d'Auvergne à 10h35.
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0: On a tous rêvé à un moment ou à un autre de la vie de château. Bah, ça tombe plutôt bien. 46 châteaux. La route historique des châteaux d'Auvergne fait peut-être partie de vos objectifs pour passer un bel été. Bien, les meilleurs châteaux, nous, on allait dans leurs adresses et on vous les propose, on vous propose de les découvrir cet été. Trois sites en un. Les vestiges de ce château, la tour qui gangrogne et la maison de chanoine. On part du côté de Bourbon-l'Archambault. C'est là où nous attend Benoît Marouzet. Bonjour, Benoît.
3: Bonjour, Christophe.
0: Un sacré beau château édifié sur ce rocher qui domine l'agglomération, qui offre aujourd'hui des vestiges saisissants. Est-ce que c'est vrai, Benoît, que c'est le premier château fort des sires de Bourbon qui restera le symbole de la puissance de leurs descendants pendant longtemps ?
3: Oui, absolument, c'est le premier château de la maison de Bourbon, on dit pour faire simple. Tous les descendants des Bourbons considèrent ce château comme le château des ancêtres.
0: Alors, qu'est-ce que je vais pouvoir voir dans les vestiges de ce château ? Qu'est-ce qui vaut le détour ?
3: Alors, déjà, ils sont saisissants, ces vestiges. On se sent tous l'âme d'un romantique et d'un post-romantique, puisque ce château a été étudié au 19e siècle, comme beaucoup. Donc, des vestiges saisissants. Vous avez trois tours à visiter, un logis éventré du 14e siècle, remanié au 15e. Deux salles restituées virtuellement. Nous avons fait ça il y a deux ans maintenant. C'est deux salles qui comportent toujours des vestiges de décoration de 1200 à peu près. C'est une tour qui a plus de 800 ans. Vous voyez, c'est très très intéressant à voir avec des vestiges absolument saisissants.
0: Un logis seigneurial, neuf salles au décor surprenant. Et puis le panorama, sans égal quand même, sur la ville et la campagne. Quand on est en haut, on en prend plein les yeux.
3: Absolument.
0: J'ai eu l'occasion de visiter ça à l'occasion. Alors la tour qui gangrogne, rien que le nom m'amuse. Et c'est quoi cette tour qui gangrogne ?
3: Vous avez une dizaine de bâtiments encore en France debout, hein, en élévation, on dit, qui portent ce nom. Ils sont tous plus ou moins datés de la même période. On est au 14e siècle souvent, en pleine guerre de 100 ans. Le nom qui gangrogne, en fait, marque une opposition de la population. C'est un surnom qui est donné à cette tour que l'on impose. Et vous savez, au 14e siècle, les villes commencent à prendre de l'importance. Il y a des conseils municipaux, on dirait aujourd'hui, souvent des milices. Et ces populations se voient, en fait, on les invite, si vous me passez l'expression, et des guillemets à inviter, on les invite à contribuer financièrement d'une façon ou d'une autre. Ça peut être des matériaux, ça peut être un prélèvement obligatoire, etc. À la construction de cette tour qui, en fait, est autant destinée à protéger qu'à surveiller les populations. Les populations sont turbulentes à ce moment-là dans l'histoire de France. Hein. Vous avez eu des grands états généraux, 1356, 1357, qui ont failli mettre la monarchie sous tutelle, et puis défaites militaires sur défaites militaires au début de la guerre de Cent Ans, qui font que la monarchie, finalement, est discréditée aux yeux des populations, et on n'accepte pas très bien, si vous voulez, d'être mis à contribution, en fait, pour édifier une tour qui est là pour vous surveiller.
0: Voilà, on peut compléter la visite du château avec un guide pour découvrir la tour qui gangrogne, et puis tant qu'on y est, la maison de chanoine. Alors, j'ai jamais été très très fort en histoire, mais la maison de chanoine, on est au 16e siècle, c'est ça ?
3: 16e, c'est ça.
0: Oh, yes.
3: Milieu 16e siècle, probablement. Les chanoines, donc le clergé, hein, qui s'occupait des chapelles ici, qui sont à cette époque-là devenues des chapelles royales, se font construire trois petites maisons ici, sur le flanc ouest du château, côté étang donc, chacune pour un chanoine, hein, pour un des chanoines prébendés. Donc ce sont des aristocrates, ces chanoines, hein, prébendés, donc ils ont une prébende, ils ont des bénéfices un bénéfice ecclésiastique. C'est très joli cette petite maison, hein, c'est vraiment typique. Hein.
0: Bon, bah, votre prochaine destination est toute trouvée, ça sera Bourbon-l'Archambault. C'est ouvert tous les jours, votre château, Benoît ?
3: Pardon ?
0: C'est ouvert tout l'été ?
3: Oui, on est ouvert tout l'été, hein, du mardi au samedi de 10h à 19h et le dimanche de 14h à 19h.
0: Voilà, notez trois sites qui se partagent sans compter en famille ou entre amis et qui vous permettront de découvrir un site emblématique du Bourbonnais et d'explorer une page de l'histoire de France. C'est à Bourbon-l'Archambault. Merci beaucoup, Benoît Marouzet. Bel été, belle journée. À bientôt.
3: Vous aussi, merci.
0: Dans un instant, où allons-nous ? Au musée, mais en attendant un petit peu de sensualité sur notre antenne avec Axel Red. L'un des tubes que l'on aime chanter, que l'on aime fredonner, les plus belles chansons, les meilleurs tubes, tout ce que vous adorez est là et nulle part ailleurs. Restez avec nous.

0: Axel Red avec Sensualité. Si vous cherchez un petit rébus plus trop drôle qui illustre le titre de cette chanson, vous allez gratter sur les réseaux sociaux et vous allez retrouver un truc très très drôle qui reprend le refrain de cette chanson. Affûtez vos couteaux dans un instant. On va attirer avec le petit bougnat, mais juste avant, perte de contrôle sur votre radio avec Teddy Swims.
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0: Control, Teddy Swims.
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0: Les petits moyens au musée, rendez-vous familial pour s'apprendre et apprendre en s'amusant. Les élèves de CM1, CM2 de Charmeil, Mathieu Webbs et moi-même avons décidé de vous emmener quelque part dans le Puy-de-Dôme.
3: Indissociable des tiers,
4: le couteau.
3: Nous voici donc au musée de la coutellerie.
0: Un couteau, ça sert à quoi?
5: Le couteau, c'est une algue à la mer.
6: Le plus souvent, c'est le couteau qu'on se sert pour faire la cuisine, pour couper des choses.
7: Aussi, ça sert à tailler des branches, à couper du bois, des fois.
8: Oui, ça sert à couper parce que tu vas pas couper avec ton doigt, il a pas de dents.
9: Ça dépend lequel. Il existe le couteau pour couper les aliments et le couteau à beurre pour beurrer les tartines.
10: Ça sert à plein de choses, ça sert à couper sa viande, à poignarder des gens, des fois.
0: Quel couteau connaissez-vous?
11: Le couteau suisse.
12: Le couteau portugais.
13: Couteau à dents.
14: Il y a des couteaux sans dents.
15: Couteau à fromage.
16: Couteau à beurre.
0: Pourquoi a-t-on inventé le couteau?
17: Pour couper, parce que tu vas pas manger d'un coup comme Obélix.
18: Le couteau, il existe depuis la préhistoire. Les hommes préhistoriques, ils prenaient une pierre. Il a taillé sur les murs ou avec d'autres choses. Et après, du coup, ça faisait comme un couteau.
19: Mais je pense que celui qui a inventé le couteau, il avait pas d'enfant. Parce que s'il avait des enfants, faut le mettre vraiment à hauteur pour pas qu'il l'attrape. Faut faire très attention.
20: Pourquoi avoir créé un musée du couteau?
21: Alors, c'est vrai que c'est un petit peu original, effectivement, de voir un couteau au musée, mais faut se rappeler quand même, comme le disait un des petits pougnats, le couteau, c'est le premier outil de l'homme. Dès que l'homme a su fabriquer des outils, il a conçu, en fait, des objets tranchants pour fabriquer des vêtements, construire des cabanes, manger. Et à Thiers, c'est très particulier parce qu'on fabrique des couteaux depuis le 15e siècle. Donc, c'est une activité très ancienne autour de laquelle toute la ville de Thiers s'est construite. Il y a encore aujourd'hui des usines qui sont présentes. On voit vraiment ça dans l'architecture de la ville. Et on sait aussi qu'au 19e siècle, Thiers, c'était le plus grand centre de production du couteau de poche. Et encore aujourd'hui, on dit aussi que 80% des couteaux fabriqués en France proviennent de Thiers. Donc Thiers, c'est vraiment la capitale française de la coutellerie. On parle même parfois de capitale mondiale de la coutellerie. Du coup, c'est hyper important finalement d'avoir un musée du couteau, et le couteau au musée, pour parler de cette activité qui concerne l'homme de manière générale et qui concerne Thiers de manière particulière.
22: Florent Moll, vous qui êtes directeur de ce musée de la coutellerie à Thiers, il en abrite combien des couteaux à l'intérieur, le musée?
21: Alors le musée, il est riche de 14 000 pièces de collection, parmi elles 6 000 couteaux. Parmi ces 6 000 couteaux, on en expose que 700-800 dans notre parcours permanent. Le musée de la coutellerie donc ouvrira une exposition cet été dédiée aux images de la forge industrielle. Donc on va s'intéresser à la manière dont on a pu regarder les forges industrielles et l'activité industrielle à Thiers depuis le milieu du 19e siècle jusqu'au milieu du 20e siècle. Et on invite les visiteurs à regarder ce patrimoine-là aujourd'hui et se poser la question de ce qu'on a envie d'en faire, la manière dont on a envie de le regarder aujourd'hui.
22: C'est parti pour la visite, les petits bougnats, mais attention à vos doigts.
4: Oui.
0: Alors je vous le dis tout de suite, pas de panique, j'ai pris l'option visite avec pansement.
23: Mais oui, mais moi je fais toujours ça, je suis un garçon prudent, prévoyant. Bon allez, on avance, on se rapproche du journal de 11h, on avance avec Alain Souchon et dans un instant, on va ouvrir le dico des ados avec vous, de nouveaux mots.

0: On avance. C'est comme le Tour de France et ça avance vite. C'était Alain Souchon sur votre radio à quasiment 11h05.
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0: Grâce à Muriel Jourdan, on apprend mieux comprendre ce monde qui va trop vite et le langage de nos ados. Nouvelle leçon de vocabulaire aujourd'hui, Muriel, on ouvre avec vous le dico des ados.
3: Oui, et pour bien comprendre votre fils, votre petite fille ou vos neveux et nièces qui sont au collège ou au lycée, il va falloir vous mettre à la page, hein, les amis. Alors on ouvre le dico des ados à la page Y. Y comme yombe. Yombe ? Mais ça veut dire quoi ça ?
4: Bah yombe, c'est genre on a le seum, on a un peu... C'est-à-dire que on est un peu harassé, on va dire. Voilà, harassé. Je suis dégoûté, genre j'ai seum en gros.
5: T'es déçu.
4: Oui, ouais, je suis déçu.
3: Et comment tu le dis ? Donne-moi un exemple de phrase avec yombe.
4: Par exemple, là, je dis je suis yombe. Ça veut dire je suis énervé, je suis agacé.
3: Autre chose que vous devez savoir, les adolescents que vous croiserez risquent de vous appeler frère. Ouais, même si vous êtes sa mère, son père, ou que vous n'avez aucun lien de parenté avec cet adolescent.
6: Mais il y en a qui appellent... Mais est-ce que tu appelles ta mère parfois frère ? Parce que, tu sais, il y en a...
7: Sinon, après, ça dépend de chaque famille, mais moi, mes parents, ils sont assez bons délire, donc pour rigoler, je peux leur donner des surnoms comme ça, mais qui sont très, très jeunes pour rigoler. Et c'est marrant, mais sinon, non, c'est pas forcément le genre. Mais entre potes, on aime bien.
3: Cette mode d'appeler tout le monde frère touche toutes les catégories sociales, hein, les garçons comme les filles. C'est une manière de dire tu comptes pour moi et c'est réciproque. Donc c'est censé être gentil. Même les filles s'appellent frères entre elles. En résumé, si votre ado il vous appelle frère, bah, c'est une manière de vous signifier une proximité, la puissance d'être frère.
0: Non, on se connaît un tout petit peu. Muriel, j'ai le droit. Merci, sœur. Ah non, vous l'avez dit. Merci, frère. Muriel Jourdan revient demain avec un autre mot. Elle nous fera découvrir ce que veut dire gourmand.
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0: Allez, le flash de 11h dans un petit peu moins de 3 minutes. Pour l'instant, Billy Paul, Your Fong. Préparez vos tongs, préparez vos crampons. Ça va jouer à partir de 11h. Oui, oui.

0: Baby Paul sur votre radio Rio Song. Allez, on change d'heure, c'est le moment top horaire.
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0: Merci de nous avoir choisi ici Pays d'Auvergne pour de belles vacances en Auvergne. Et chez vous, il est 11h. Le flash de 11h avec vous, Kevin Baudreau. Bonjour Kevin Baudreau.
2: Bonjour.
0: Les orages qui arrivent?
2: Alors que plus aucun département auvergnat n'est en vigilance orange à la canicule depuis ce matin, fin de la vague de chaleur marquée par l'arrivée des orages en France. Déjà de la grêle, des inondations et des chutes d'arbres la nuit dernière en France. 13 000 foyers sont concernés par des coupures d'électricité encore ce matin, annonce Enedis, notamment dans la Sarthe et le Maine-et-Loire. Chez nous, les orages sont attendus entre 16h et 21h dans l'Allier et dans le Puy-de-Dôme. Un nouvel incendie dans l'Allier hier, une quarantaine de pompiers mobilisés sur un feu de jaume sur la commune de Saint-Plaisir, c'est dans le nord du département, avec au final 6 hectares partis en fumée. Fin juin déjà, c'était une quarantaine d'hectares qui ont été détruits dans le même secteur. L'incendie avait également touché 4 maisons. Des incendies qui font l'objet d'enquêtes systématiques. 5 personnes interpellées et poursuivies pour des départs de feu depuis le début de l'été, nous a expliqué le procureur de Moulins. C'était l'invité d'ici Pays d'Auvergne ce matin. Vous réécoutez l'intégralité de son interview sur ici.fr et sur votre application. Le projet de réhabilitation en logement de l'ex-site Michelin à Jouer-les-Tours fait l'objet d'une plainte. C'est l'association Anticorruption qui porte plainte contre X auprès du parquet national financier. L'association questionne la fiabilité des études de pollution des sols et soupçonne un pacte de corruption en bande organisée. Le nouveau quartier des Carmeries à Jouer-les-Tours est un projet d'envergure. 500 millions d'investissements privés sur l'ex-site de l'usine Michelin dont l'entreprise s'est séparée après avoir cessé la production de pneus au milieu des années 2010. Après des années de débats sur la fin de vie et 250 jours de discussions parlementaires, la loi ouvrant un droit à l'aide à mourir a été votée hier avec 50 voix d'avance. Une aide à mourir sous condition pour des malades incurables et en fin de vie qui pourrait s'appliquer pour les patients d'ici la fin de l'année.
0: Carton d'audience à la télé pour le Tour de France dans le Cantal.
2: Et avec en moyenne plus de 5 millions de téléspectateurs devant leur télé pour l'étape du 14 juillet entre Aurillac et Le Lioran, avec même un pic à plus de 7 millions, record depuis le début de ce Tour 2026. Record aussi pour l'étape d'hier, partie de la cité thermale de Vichy, la plus rapide de l'histoire de la Grande Boucle, près de 51 km/h de vitesse moyenne. Et on le doit notamment au local de l'étape, le Montluçonnais, Julien Alaphilippe, qui s'est illustré dans une échappée d'une centaine de bornes. Ça s'est terminé dernier à l'arrivée, mais les fans auront apprécié la combativité du coureur de 34 ans. Une étape remportée à Nevers par le Norvégien Søren Varenschold. Aujourd'hui, le Tour s'élance du mythique circuit de Nevers-Manicourt, direction Chalon-sur-Saône. La France affrontera l'Angleterre samedi pour la 3e place au Mondial de football aux États-Unis, car l'Angleterre s'est inclinée face à l'Argentine hier lors de la 2e demi-finale. Les champions du monde argentins qui ont de nouveau renversé la situation. Ils étaient menés 1-0 à quelques minutes du terme. Ils se sont finalement imposés 2-1. Pour son 2e match de préparation, le Clermont Foot lui a été tenu en échec par le Bourges FC ce mercredi au centre d'entraînement du stade Gabriel-Montpied. Score final 0-0. Et puis le rugbyman clermontois Régis Montagne retrouve une place de titulaire dans le 15 de France au profit d'un remaniement complet de la première ligne pour affronter le Japon. Ce sera ce samedi, 3e match du championnat des nations. Régis Montagne titulaire donc, et un autre joueur de l'ASM, Kylian Tixeron, qui est lui sur le banc des remplaçants.
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2: attention à la sécheresse et attention aux orages, Christophe.
0: Ouais, effectivement, le soleil c'était ce matin, le ciel devient chaotique, les orages c'est pour cet après-midi.
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0: Ouais, vous l'aurez constaté, de moins en moins de soleil, le ciel devient de plus en plus chaotique. Les premières averses vont d'abord se déclencher sur les reliefs, après c'est pour vous en pleine et finalement des orages pourraient se produire ici et là en fin d'après-midi. Alors prudence hein, sous les orages, de la grêle probable et sous les orages des rafales qui pourraient atteindre jusqu'à 85 km/h. Côté mercure, encore chaud aujourd'hui, 26 à 28 degrés en altitude, de 31 à 34 degrés nous dit Météo France en pleine. Alors demain, un petit peu de tout, un ciel couvert le matin, quelques gouttes très localement, les éclaircies reviennent ensuite, mais entrecoupées de précipitations. Par contre, on va perdre quelques degrés, ce qui n'est pas fait pour nous déplaire. 22 à 23 en altitude au meilleur de la journée de demain, ailleurs de 28 à 30 degrés. Info, trafic et mobilité en temps réel. Rien de bien particulier à vous signaler, à part effectivement ce bouchon d'un kilomètre pour vous qui circulez sur l'autoroute A71 d'Orléans vers Clermont-Ferrand. On est au point kilométrique 298 sur la commune de Bizneuil. Il y a un véhicule en panne, il y a une réduction de voie, donc il y a une seule voie et vous circulez sur la voie de droite. Donc un kilomètre de retenue, vous anticipez la perturbation. Sens Orléans-Clermont-Ferrand, commune de Bizneuil, au point kilométrique 298. Bonne route à notre écoute.
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0: Une très très très belle journée à toutes et à tous. On est ensemble jusqu'à midi. Dans mon sac, des tongs. Dans le vôtre, des crampons. On réunit tout ça, tongs et crampons. C'est votre jeu avec de chouettes cadeaux à gagner. Qui jouera avec nous dans le soir? Bientôt, en attendant, Dieu que c'est beau, comme notre jeu, comme votre radio. Belle avoine sur ici, et d'Auvergne, belle fin de matinée avec nous.

0: Daniel Balavoine sur votre radio. Dieu que c'est beau, c'était le titre de Balavoine des années 80.
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0: Et avec vous, vous aurez quatre à venir vous confronter, montrer de quel bois vous vous chauffez. Quatre candidats et à chaque fois quatre épreuves. C'est ce jeu qui fait fureur tout l'été. Des épreuves tongues, plutôt cool et amusant au bord de la piscine avec une intro musicale. Il faudra me dire qui chante cette intro, qui chante ce tube, une voix mystérieuse diffusée dans votre radio. Il faudra me dire qui parle. Et puis côté crampon, une question de culture général. Et puis bien sûr cette épreuve de listing, vous commencez à connaître cette règle du jeu par cœur, et pour vous faire plaisir, pour le meilleur score à la fin du jeu, vous repartirez avec votre passe objectif Auvergne, donnant accès à 7 sites pour 2 personnes, à savoir le château de Mural, la voiture Michelin, le volcan de Lantégy, la grotte de la pierre de Volvic, le panoramique des Dômes, Royatonic et le parc animalier d'Auvergne. Bonne chance et à tout de suite avec notre premier candidat, notre première candidate.
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0: Allez, à vous de nous joindre, à vous de nous appeler. Notre premier candidat ou candidate, allez donc savoir. Ce sera peut-être vous, 04 73 34 2000. Chris Isaac avec Wicked Games. Avant midi, on va avoir un chouette cadeau à vous donner. Vous le connaissez, je viens de vous le donner. À qui le tour? 4 places, à vous de vous sélectionner par le 04 73 34 2000. J'ai préparé une paire de tongs à votre pointure. J'ai également prévu les crampons, parce que si on a tous des tongs, on n'a pas forcément tous des crampons. Ici, Pays d'Auvergne prévoit tout pour vous faire plaisir en toutes circonstances.

0: Chris Isaac, résonnez chez vous avec Week Against.
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0: Et avec vous Stéphanie, bonjour Stéphanie.
2: Et bonjour.
0: Du côté de Durtol, là aussi, il y a le sourire dans la voix, tout va bien.
2: Ça va, oui. Bon, il fait moins chaud.
0: Oui.
2: On
0: est d'accord, le matin, vous aérez la maison, la fraîcheur rentre chez nous, s'invite et c'est bon pour le moral et on vit nettement mieux, on respire davantage. Dites-moi, c'est comme au bowling, Stéphanie, quelle pointure faites-vous? Quelle est votre pointure? Oui, la pointure.
2: 37.
0: Votre... 37,
2: okay. 37.
0: Autant prévoir des tongs taille 37 et des crampons taille 37. Je ne voudrais pas que vous nagiez dans vos crampons, dans vos tongs et que ça vous perturbe pour notre jeu. Ce serait vraiment dommage.
2: Ça va le faire.
0: Stéphanie, deuxième, mais pourquoi il me demande ma pointure? En quoi ça le regarde?
2: Je n'ai pas compris. Ouais, non, sur le coup.
0: J'ai bien vu que je vous avais surpris. Est-ce que vous connaissez la règle du jeu ou il vous faut une petite piqûre de rappel, Stéphanie?
2: Non, c'est bon, je maîtrise.
0: Voilà, bah, vous maîtrisez. Vous avez peut-être déjà joué d'ailleurs.
2: Non, pas encore.
0: Ah, c'est une première. Bon,
2: une première.
0: Pour une première, j'espère que ce sera un total succès. Voici vos tongs, elles sont prêtes. On commence avec la toute première épreuve. Tendez l'oreille, voici une intro musicale. Dites-moi juste après qui chante.

0: Est-ce que vous avez le titre de cette chanson de Céline Dion?
1: Non.
0: Eh ben, c'est perdu. C'était Lionel Richie. Do it to me. Ah, vous êtes tombé dans le piège. En même temps, en la réécoutant, je me suis dit qu'il y avait une petite coloration Céline Dion. Bon, on ne marque pas les trois premiers points. Allez, on oublie bien vite cette première question. Tendez l'oreille, affûtez bien les tympans. Voici une voix mystérieuse.
2: Alors, c'est ce qu'on appelle un spin-off. Qu'est-ce qu'un spin-off? C'est un dérivé du concept d'affaires conclues. Alors ça, c'est une émission à laquelle je crois beaucoup, parce que le principe est assez marrant. Il y a deux équipes d'acheteurs. D'un côté, Pierre-Jean Chalençon, Julien Cohen. De l'autre, Caroline Marjoridon et Anne-Catherine Valvert.
0: Vous avez répondu avant la fin, et c'est une bonne réponse. Sophie Davant, qu'est-ce qui vous a mis sur la voie? Le timbre particulier de sa voix, ou bien les indices qu'elle vous a donnés avec ses collaborateurs?
1: C'est plutôt les indices.
0: Ouais, bah effectivement, vous disposiez de 5 secondes, vous ne les avez même pas pris et vous avez gagné vos 3 premiers points.
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0: Bon, maintenant on chausse les crampons, toujours du 37. Quoique les crampons, il faut prévoir une taille au-dessus. Je mets du 38. Ça y est, vous les avez chaussés, vous êtes confortablement chaussés.
1: C'est bon, c'est
0: bon.
1: Prête.
0: Stéphanie, question de culture générale. Est-ce que vous êtes auvergnate? Vous vivez bien à Durtol?
1: Oui.
0: Ah, ça serait peut-être simple alors pour vous. Il a le nom d'un animal. Ce volcan d'Auvergne est connu pour sa forme de cratère égueulé, c'est-à-dire ouvert en fer à cheval. Quel est le nom de ce volcan au nom d'animaux?
1: Le Puy de la Vache.
0: Le Puy de la Vache, vous êtes sûr de vous, sans hésiter?
1: Sûr, non, mais c'est le seul avec le nom d'un animal.
0: Mais soyez...
1: En fait.
0: Soyez sûr de vous, parce que le Puy de Cochon, on ne connaît pas, le Puy de la Chèvre non plus, c'était vraiment le Puy de la Vache. 5 plus 3, ça fait 8 points. Et c'est un bon début. C'est l'épreuve de listing. Maintenant, vous allez disposer de 15 secondes. Nous sommes en plein Tour de France. Je vais vous demander, ma chère Stéphanie, d'abord, est-ce que vous êtes passionnée de vélo? Est-ce que vous êtes incollable sur le Tour de France? Comment ça, du tout? Vous allez voir que si.
1: Ah pas du tout.
0: Ouais. Vous allez voir que si. Enfin, j'espère. Citez-moi le plus grand nombre de cyclistes célèbres d'hier et d'aujourd'hui qui ont marqué le Tour de France.
1: Fignon, Jalabert, Pinot, Merckx, Anquetil, Poulidor, Thévenet.
0: Comment il s'appelle le jeune dont tout le monde parle actuellement? Qui est le chouchou? Et il y avait l'oreillette.
1: Il y en a un qui est de par ici, je sais plus le nom.
0: Ben, il y avait Julien Alaphilippe, effectivement, il y a Paul Sexas. C'était qui l'oreillette efficace qui vous a soufflé des
1: mon
0: bonnes
1: mari,
0: réponses?
1: C'est mon mari.
0: Et mine de rien, votre mari, il en connaît un rayon, si je puis me permettre. Vous, vous avez déraillé, par contre,
1: sur cette époque du Tour de France.
0: Ouais, il y avait aussi Anquetil, il y avait Indurain, il y avait Louison Bobet, il y avait Chris Froome. Mais écoutez, grâce à monsieur, vous avez joué en équipe, ça vous fait 7 points. 7 plus 8, ça fait combien, Stéphanie?
1: 15.
0: 15 points. Et fort en maths également. Pas en Tour de France, mais en maths, pas mal. Bon, et ben 15 points, c'est pas mal du tout. Vous mettez la pression au prochain joueur. Je vous souhaite une bonne journée et j'espère
1: Merci
0: vous retrouver
1: beaucoup.
0: Juste avant midi. Belle journée.
1: Merci, au revoir.
0: Salut Stéphanie.
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0: Bon allez, je les range, les tongs et les crampons de Stéphanie. Je pars à la pêche avec le petit pêcheur et vous venez jouer avec moi tout de suite après. Allez, on vous attend. C'est l'histoire.

0: C'est frais, ça sent l'été. Pop acidulé signé Manon Lisa avec le petit pêcheur. Score à battre, celui établi par Stéphanie il y a quelques instants. 15 points, une paire de tongs, une paire de crampons pour faire mieux. C'est le défi qu'attend Pascal Dorion juste après ça.
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0: Et dans les starting blocks, en tongs, pour commencer ce deuxième rendez-vous, c'est Pascal. Bonjour Pascal.
8: Bonjour.
0: Rion encore ensoleillé ou sous les nuages ?
8: Ouais, ça va, ça commence à se couvrir, on dirait.
0: Ben vous êtes chanceux parce que du côté de Clermont-Ferrand, plus de soleil, il y a des nuages, il n'y a rien que des nuages. Donc profitez de ce soleil. Pascal, vous êtes en vacances ou vous travaillez encore ?
8: Non, je suis à la retraite.
0: Oui, donc vous êtes en vacances permanentes.
8: Donc, c'est les grandes vacances.
0: Et donc vous prenez même le temps de jouer, c'est cool ça.
8: Oui.
0: Pascal, vous êtes plutôt tongs, épreuve tongs ou épreuve crampons ?
8: Crampons.
0: Ah, vous êtes plutôt crampons, ça veut dire que l'intro musicale ou la voix reconnaître risque peut-être de vous poser quelques problèmes, ou pas ?
8: Ben oui.
0: Allez, une intro.
8: J'ai pêché plusieurs fois.
0: Ah, ben écoutez, j'espère que ça sera la bonne. C'est votre combientième de participation, dites-moi tout.
8: C'est que la deuxième, ça va être.
0: Ben voilà, mais écoutez, il n'y a aucun souci, c'est illimité. On peut venir chaque jour, il n'y a aucun souci. Le plus difficile parfois est quand même de nous joindre et de vous sélectionner. Il y a du monde qui chante une intro musicale à reconnaître. 3 points, une voix mystérieuse, 3 autres points. C'est la première partie de notre jeu. Les épreuves tongs commencent maintenant. Tendez l'oreille, voici votre intro musicale.

0: Michel Jonas.
1: Michel Jonas, vous auriez le titre éventuellement ?
0: Non.
1: Non. Ben non, c'était pas du tout Michel Jonas, c'est un autre chanteur, c'est... Écoutez. Là, vous l'avez ? Dany Briand. Dany Briand avec On verra demain. Vous m'avez prévenu en même temps, vous n'êtes pas tongue, vous êtes plutôt crampon. On va vite vous détonguer pour vous cramponner tout de suite derrière. Allez, une voix mystérieuse, je vais vous aider, je l'adore.
2: Avec François, on est arrivé à peu près en même temps sur le tournage. Ouais. Il nous a montré des scènes et avec François on s'est regardé, on s'est dit on s'est dit vraiment on n'a pas le niveau quoi, ça va être compliqué. J'ai fait genre ok, ça va, tout le monde est en stress donc c'est bon. Ouais.
0: Guillaume Canet,
1: vous m'avez dit que vous n'étiez pas du tout tongue, hein. Ben c'est vrai, c'était pas Guillaume Canet, mais je vous l'accorde. Alors moi j'ai un casque, mais en l'écoutant avec beaucoup plus d'attention, il a un timbre de voix similaire à Guillaume Canet. Non, c'était l'un des nuls de Canal+, c'était Alain Chabat. Bon, on reste à zéro et jetez-moi les tongs, on n'en parle plus, chaussez les crampons, c'est pour vous.
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1: Allez, une petite question de culture générale, sans proposition, il va falloir me répondre cash. Pascal, une question de région, de notre région Auvergne. Quelle ville du Bourbonnais a son slogan associé à son nom, Mon Amour ? Quelle ville du Bourbonnais est associée à Mon Amour ?
0: Moulin,
1: Mon Amour. Le Tour de France est parti de cette ville hier.
0: Vichy,
1: ouais, c'était Vichy, Mon Amour. Alors, ça aurait pu être Moulin. Vichy, Mon Amour, c'est le nom qui est associé à cette ville. Bon, il va falloir faire un maximum de points avec cette épreuve de listing. Parce que pour l'instant, le compteur reste à zéro. C'est l'été. Pascal, j'espère que vous avez hâte de piquer une tête. Mettez votre masque, quoique j'imagine la tenue. Le masque, les crampons, ça va le faire. Donnez-moi, mon cher Pascal, le plus grand nombre de noms de poissons.
0: Une planche, une truite, carpe, Paul, barbe, merlan, poisson fin.
1: Alors, on a eu des poissons d'eau douce, on a eu des poissons de mer, mais de toute façon, la liste n'était pas exhaustive. Ça ne suffira pas, même si vous avez été inspiré et que vous avez su utiliser à bon escient les 15 secondes dont vous disposiez. Ça vous fait 7 points, vous ne repartez pas, ouais. Fanny, c'est déjà ça. Bon, jamais 203, on se dit à demain ou à un prochain jour. Okay. Merci Pascal, passez une belle journée.
0: Ciao. Merci également.
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1: Ouais, c'est ça, c'est écrit sur ma feuille, c'est écrit, c'est Francis Cabrel, et c'est écrit que vous allez jouer par le 04 73 34 2000 et que vous allez repartir avec, si vous faites le meilleur score, le pass objectif pour deux personnes. Accès à cette site, à vous de jouer, le score à battre, 15 points, c'est Stéphanie pour l'instant qui a le record.

0: C'est écrit, c'était Francis Cabrel sur votre radio, ici Pays d'Auvergne, qui vous souhaite une belle fin de matinée, une belle journée. Allez, comme on est large, un bel été.
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0: Et 1, et 2, et 3, et 4, ce n'est pas un score de foot, ce sont de nouveaux parcours Pépite. On va parler géocaching, l'appli Pépite que vous avez peut-être déjà téléchargée, vous entraîne à la découverte des trésors du Bourbonnais qui s'enrichit cet été de 4 nouveaux parcours. Si vous voulez découvrir ces parcours, eh bien téléchargez l'application et faites-vous plaisir avec ce géocaching partout dans notre département de l'Allier. Il y a 14 km à parcourir et à découvrir du côté de Dompierre-sur-Bèbre, où on vous propose de dévoiler son jardin secret. À Saint-Menoux, où on vous propose de vous débredinner. À Saint-Germain-des-Fossés, osez la méthode Castor. Et à Saint-Clément, faites le plein d'énergie. Rendez-vous à Besse ce week-end. Vous aimez le vin, à savourer avec modération. Vous aimez les AOC, vous aimez tous les fromages d'Auvergne. Et bien ce week-end, à Besse, on accueille et on organise la 37e foire nationale au vin et au fromage. C'est un rendez-vous incontournable, vous y serez certainement. Redon, Pili Pili, Yangla, Frank Carducci, Cadillac Rumble, Rosencross, Toxic Frogs, tous ces groupes sont rock, très rock, 100% rock. C'est dans le cadre du Cantal Rock Festival Bike Show. C'est déjà noté sur l'agenda des rockers, et pour les autres fans à qui cela aurait échappé, ce festival Bike Show revient du 24 au 26 juillet. Où, me direz-vous? Eh bien là où nous étions il y a 3 jours, au Luron.
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0: Il y aura une intro musicale, il faudra me dire qui chante, il y aura une voix mystérieuse, il faudra me dire qui parle, et peut-être déjà les 6 premiers points si vous avez tout dans l'ordre avec vos bonnes réponses. 5 points avec notre épreuve crampon de culture générale, et puis une épreuve de listing. Tout ça, c'est pour Odette qui est en pleine préparation.

0: ambiance disco, ambiance décontractée, c'est parfait ça pour se mettre en appétit. C'était Rock Your Baby.
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0: On était avec Pascal du côté de Rion. On reste à Rion, mais cette fois-ci, on est avec Odette. Bonjour Odette.
3: Bonjour.
0: Ravi de vous accueillir sur ICI Pays d'Auvergne. Comment allez-vous Odette ce matin?
3: Très bien.
0: Bon, en pleine forme. Vous avez fait quoi de votre matinée sans indiscrétion?
3: Pas grand-chose, à vrai dire.
0: Ça fait du bien, parfois, de ne pas faire grand-chose. C'est parce que vous êtes en vacances ou parce que vous n'aviez envie de ne rien faire du tout?
3: C'est parce que je suis en vacances.
0: Eh ben exactement. Les vacances, c'est aussi pour ça. En vacances jusqu'à quand?
3: En vacances jusqu'au 1er septembre.
0: D'accord. Ça sent étiqueté éducation nationale ou pas?
3: Eh oui.
0: Écoutez, profitez-en, vous en avez des semaines de vacances. Il faut en profiter. Donc pour l'instant, vous restez du côté d'Orion et puis peut-être prendrez-vous dans quelques temps la poudre d'escampette. Il faudra reconnaître une chanson, une voix mystérieuse. C'est les épreuves Tong. Vous avez les 6 premiers points à empocher dans quelques instants. Est-ce que vous êtes prête à jouer avec moi, Odette?
3: Oui, je suis prête.
0: Prenez vos tongs, on y va.

0: Elle était longue cette intro, est-ce qu'elle vous a inspiré? Est-ce que vous avez reconnu le titre de ce tube? Ou du moins l'interprète? C'est vrai?
1: Non.
0: Si je vous avais dit Afrique adieu, vous m'auriez dit qui?
1: Si vous m'aviez dit
0: Afrique adieu.
1: Afrique adieu.
0: Afrique
1: adieu. Ah oui, oui, oui, oui.
0: Adieu. Oh. Michel Sardou.
1: Afrique adieu. Ah ben Michel Sardou, oui.
0: Ça aurait été plus facile avec le chanteur et les paroles, hein?
1: Et tout à fait.
0: On
1: oui.
0: est bien d'accord. Bon, allez, on oublie bien vite cette question. C'est le petit souci de l'été. Souvent, la tongue, elle lâche au plus mauvais moment. Bah, c'était votre cas. Allez, zéro point, c'est pas grave. Une voix mystérieuse, celle-ci.
2: Je viens d'une famille où on n'avait pas beaucoup d'argent. Et nous, c'était plutôt les brocantes. Et donc, du coup, mon père et ma mère et moi, on allait faire des brocantes. On achetait des vieux meubles. Fallait après les patiner, les poncer, les repeindre. Et voilà. Donc, d'où le truc de la maroufle et de la déco.
0: Il y avait des indices.
1: Valérie Damido.
0: Valérie Damido, yes. Bon. Ça va boiter un tout petit peu parce que vous n'avez qu'une tongue. Bon, écoutez, oui. Enlevez carrément vos tongs, chaussez des crampons. Vous étiez plutôt tongs ou plutôt crampons?
1: Plutôt tongs.
0: D'accord. La question de culture générale vous fait peur et l'épreuve de listing également. Bon. Une question 100% auvergnate pour vous. Question de culture générale. Vous me répondrez cash 10 secondes pour répondre juste et gagner les 5 points. Quel célèbre journaliste, écrivain, Odette, a sa maison dans le Vieux-Vichy?
1: Albert Londres.
0: Albert Londres. Ah oui, il était journaliste, écrivain. Il aurait une maison du côté de Vichy. Vous êtes sûr de vous?
1: Il l'avait, oui.
0: Eh ben, c'est une bonne réponse, excellent. 5 points, allez, 5 et 3, 8. Vous voyez que finalement, vous avez l'air d'être plus crampon que tongue. La question de listing. Est-ce que vous êtes enseignante? Est-ce que vous aimez la géographie?
1: Un petit peu, mais c'est pas mon
0: La pression que je suis en train de lui mettre. Odette, vous êtes prof d'école ou vous êtes professeur d'une matière...
1: D'anglais.
0: Yes, alors... On part visiter avec vous les villes et les villages de France. Citez-moi, Odette, le plus grand nombre de villes ou de villages qui commencent par la lettre C.
1: Par la lettre C, c'est vrai. Carcassonne, Cambrai, Craponne, Coran.
0: Il y avait aussi Clermont-Ferrand éventuellement.
1: Et Clermont-Ferrand.
0: Il y avait Chamalières, hier, il y avait... Oh, c'est facile hein, pour moi, parce que voilà, j'ai quelques réponses sous les yeux, j'ai préparé ça. Il y avait Cussé, il y avait Chambon, Cueilla, pour quelques communes d'Auvergne, il y avait Cancane.
1: Ah, oui.
0: Mais j'avais aussi Cambrai, j'avais aussi Carcassonne, j'avais aussi Craponne, comme vous, j'avais également Coran. Ça vous fait 4...
1: Collioure,
0: je ne l'avais pas. Ça vient tout le temps après le gong. C'est fou,
1: oui.
0: Ça. Bon.
1: Oui.
0: Allez, 3 épreuves, 3 points pour l'épreuve tongue, plus 5, 8 que vous a fait gagner Albert Londres. 8 et 4, 12. Ça suffit pas. Il me manquait 3 villes. Bon. Vous partez pas trop déçu. On se retrouve demain, Odette.
1: Eh ben, on essaiera.
0: Eh ben, écoutez. Moi, j'aurais grand plaisir à vous accueillir en attendant.
1: Eh ben, moi aussi.
0: Merci beaucoup. Belle journée
1: Bonne
0: du
1: journée.
0: Côté d'Orion. La bise, Odette. Au revoir. Mon sourire dans votre poste, celle de Zaz aussi. Nous sommes deux à sourire. Vous aussi, parfait.

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4: Bonjour Chantal.
5: Bonjour.
4: Chantal de Saint-Jean-en-Val, où est-ce que c'est Chantal, c'est
5: Entre Issoire et Sauxilange.
4: Parfait, alors déjà vous commencez bien, j'aime beaucoup. Chantal de Saint-Jean-en-Val,
5: voilà.
4: Une rime parfaite.
5: Parfaite.
4: Donc il faudra faire une partie parfaite également. La règle du jeu elle est simple, vous faites plus de 15. C'est pour vous le pass objectif Auvergne. Vous êtes égalité avec Stéphanie. C'est la question subsidiaire qui va vous départager. Et si vous faites moins que Stéphanie, on n'en parle pas parce que c'est pas forcément une bonne nouvelle.
5: C'est ça.
4: On est tout à fait d'accord. Vous avez bien chaussé vos tongs?
5: Oui. Oh, pas trop tongs.
4: Ah, vous n'êtes pas trop tongs?
5: Non.
4: Enlevez les chaussettes, vous serez plus confort.
5: D'accord, ça marche.
4: Non, mais c'est vrai. Je vous ai pas demandé votre pointure.
5: Pour 37.
4: 37, vous aussi, bah, je garde les mêmes depuis le début, quasiment. Bon, Chantal, il va y avoir une intro musicale, ce seront les trois premiers points que vous pouvez empocher. Une intro et un chanteur à reconnaître, voici votre intro.
5: Le Paradis Blanc, Michel Berger.
4: Vous avez vu que le petit jingle, il est enjoué, il est heureux de vous offrir ces trois premiers points. Vous avez même le titre, le combo parfait. Paradis Blanc, Michel Berger. Eh, écoutez, c'est ça.
6: Paradis Blanc.
4: Pourtant, vous m'aviez dit que vous n'étiez pas tongue.
5: Eh ben voilà, mais comme quoi. Hein.
4: Et comme quoi, parfois, sur un malentendu, ça fonctionne. Qui parle? Trois points encore à gagner, une voix mystère, 5 secondes là encore pour reconnaître la voix de notre célébrité.
7: C'est tellement précieux, quoi. C'est tellement un collier de diamants, l'amour, que chaque jour il faut s'attarder à prendre chaque grain de diamants et de les frotter dans un beau chiffon pour les faire briller tout le temps.
4: Il a l'accent, il a un timbre de voix bien particulier.
5: Je sais pas.
4: Chantal, c'est vrai, vous n'avez pas reconnu ce chanteur?
5: Non.
4: Patrick Fiori.
5: Ah oui, exact, le Corse.
4: Et oui, effectivement, il avait cet accent corse avec une voix bien particulière, mais parfois, on est d'accord, sorti du contexte, ça ne le fait pas et ça ne veut pas.
5: Tout à fait.
4: Vous n'êtes pas Fanny pour l'instant, hein. 3 points, c'est déjà ça. Ça veut dire que pour l'épreuve crampon, il va falloir faire minimum 12 points.
0: Et crampon.
4: Moi, je ne veux pas vous mettre la pression. Vous êtes de Saint-Jean-en-Val, on est dans la région auvergnate, on est bien d'accord?
5: Oui, tout à fait.
4: Donc, une question 100% auvergnate ne devrait vous poser aucun souci.
5: On verra.
4: Vous allez disposer de 10 secondes pour me répondre cash à la question suivante et gagner 5 points qui vous permettraient d'en avoir 8. Vous n'avez pas le monopole du cœur. À qui Valéry Giscard d'Estaing s'adressait-il lorsqu'il a prononcé cette réplique?
5: François Mitterrand.
4: Vous êtes sûr de vous?
5: Oui.
4: Oui, Valéry Giscard d'Estaing, président auvergnat, originaire d'Auvergne, de Chamalières, disait ça effectivement juste avant une élection présidentielle. Mm-hmm. Eh bien, ça vous fait 5 points. 5 et 3, 8. Mm-hmm. Ouais. Donc ça veut dire qu'il faut reconnaître combien de choses dans ma prochaine question?
5: Eh ben, 7 ou 8 au mieux, quoi.
4: C'est ça. Ouais, cette pression que je suis en train de vous mettre.
5: Ouais, c'est vrai.
4: Stéphanie, en position du lotus, soyez zen. Prenez une bonne inspiration, c'est l'été, on part en vacances, je vous emmène en vacances. Chantal. Chantal, donnez-moi le plus grand nombre d'îles où je peux partir en vacances.
5: Oula, la Corse, la Réunion, l'île Dieu, l'île d'Aix, l'île de Bréa, l'île de Bas, la Martinique, la Guadeloupe.
4: Ta-ta-dam! À votre avis, vous en avez fait combien?
5: Et j'en ai fait 8, je pense. Non.
4: Sur d'elle. Et ça fait combien, 8 et 8?
5: Eh ben, ça fait
4: 16, hein. Eh ben oui, ben voilà, c'est fait, c'est Chantal, bon, hein, il est pour vous. Stéphanie est encore avec nous, je crois. Ah non, elle est repartie, Stéphanie, je l'avais au bout du fil, hein. Je voulais qu'on discute ensemble. Eh bien, Chantal, je vous félicite.
5: Eh ben, merci beaucoup.
4: Et ça s'est joué à une île près.
5: Ouais, c'est vrai.
4: Et toutes, quoi, les... Hein. Ouais, toutes les îles, super, que vous avez dit, je les avais à part l'île de Bas. J'avais pas, ouais, pensé à l'île de Bas.
5: Ah, bon, ouais, c'est, bon, vrai.
4: Moi, j'avais Cuba, par contre, vous voyez.
5: Ah oui, ben là, je suis restée un petit peu autour de notre hexagone, hein.
4: Non, vous avez bien, voilà, fait, vous avez bien fait, vous avez, ouais, bien fait. Ben moi, je suis ravi de vous faire plaisir. Le pass, ben, objectif Auvergne, il est pour vous. Vous irez avec,

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1: Je déclare ouverte la pause méridienne. Bon app si vous avez les pieds sous la table. La belle journée, les midi. Toute l'actu de cette mi-journée avec vous, Kevin Baudreau, et ces orages qui sont attendus sur l'Auvergne en fin de journée.
2: Avec une nouvelle vigilance, on en a terminé avec la vigilance orange à la canicule depuis ce matin. Mais à partir de 16h, l'Allier et le Puy-de-Dôme passent en vigilance orange aux orages. Et on va particulièrement scruter le ciel dans la zone d'Ambert où s'ouvre le World Festival. 10 000 personnes attendues chaque jour jusqu'à samedi sur le site du plan d'eau. Avec nouveauté cette année, une grande roue proposée au festival. Le président du World Festival d'Ambert, Benoît Pascal, espère que tout se passera bien.
3: On ne peut rien y faire de toute manière, dans tous les cas, c'est l'événementiel. Tout est fait pour répondre à presque n'importe quelle condition météo. Pendant 15 jours, on était sur site à 7h le matin pour s'adapter à la chaleur. Là, on a eu 10 minutes de pluie tout à l'heure qui font du bien, on mange moins de poussière. Voilà, globalement, on sait que vendredi, samedi, je touche du bois, c'est quasiment tout bon. Et jeudi, on sait qu'on va avoir un petit peu de pluie dans la journée, mais ce sera juste pour bien préparer le site pour les festivaliers. Le soir, tout va bien se passer. On est forcément en alerte quand on accueille 30 000 festivaliers. Tout est fait aujourd'hui pour les accueillir du mieux possible. Aujourd'hui, on sait qu'il y a un risque de pluie, mais qui est quand même mince en termes de millimètres. Donc, et pareil sur le vent ou les orages. Donc voilà, on reste attentif, bien entendu. On reste serein et puis dans tous les cas, on s'adaptera.
2: Et pensez aux 300 bénévoles qui vont se relayer sur les 3 jours de festival. Premier concert ce soir avec Gaëtan Roussel, Elena Stiletto et la star internationale Sean Paul. Ouverture des portes du World Festival d'Ambert à 16h. C'est l'information de la matinée. De nouvelles fouilles sont en cours pour retrouver le corps de Delphine Jubilard. Cédric Jubilard, condamné pour le meurtre de son épouse, a été entendu par la justice. Hier, il a avoué sa responsabilité. Accompagné de ses avocats, il est présent ce matin sur les lieux de recherche à proximité de Cagnac-les-Mines, le village où résidait le couple Jubilard. Le projet de réhabilitation en logement de l'ex-site Michelin à Jouer-les-Tours fait l'objet d'une plainte. C'est l'association Anticorruption qui porte plainte contre X auprès du parquet national financier. Elle questionne la fiabilité des études de pollution des sols et soupçonne un pacte de corruption en bande organisée. Le nouveau quartier des Carmeries à Jouer-les-Tours est un projet d'envergure. 500 millions d'investissements privé sur l'ex-site de l'usine Michelin, dont l'entreprise s'est séparée après avoir cessé la production de pneus au milieu des années 2010.
1: Un incendie entraîne systématique une enquête.
2: Ouais, c'est ce que nous explique Laurent Béard, procureur au tribunal judiciaire de Moulins. Il était l'invité ce matin de la matinale d'ici Pays d'Auvergne, le département où les départs de feu se multiplient depuis le début de l'été. 5 personnes suspectées d'en être à l'origine ont été interpellées.
4: On a tout d'abord des actes volontaires, comme par exemple le 22 juin à Villeneuve-d'Allier, où on a un homme qui a été aperçu sur un départ de feu, interpellé très rapidement dans les heures qu'on suivit, et cette personne a fait l'objet d'une comparution immédiate, alors qui a donné lieu à une relaxe de la part du tribunal, mais relaxe pour laquelle le parquet a interjeté appel, parce que l'on considère que les éléments sont suffisants pour envisager une condamnation, et donc cette personne devra répondre de nouveau de ses actes devant la cour d'appel. Quand on est à l'origine d'un incendie, destruction volontaire par moyen dangereux, on court 10 ans. 10 ans d'emprisonnement, donc c'est des faits extrêmement graves et en raison des conséquences qui peuvent s'y attacher, tant matérielles qu'humaines, puisqu'à partir du moment où on allume un feu, on ne maîtrise plus rien. On a aussi dans l'Allier des faits d'incendie involontaire, c'est-à-dire des personnes qui ont été dépassées par des feux dont elles ne souhaitaient absolument pas qu'ils prennent de l'ampleur qui ont eu des conséquences assez désastreuses.
2: Laurent Béard, procureur au tribunal judiciaire de Moulins, vous retrouvez son interview en intégralité sur ici.fr et sur l'application ici. Un nouvel incendie justement dans l'Allier hier, une quarantaine de pompiers mobilisés sur un feu de chaume. C'était sur la commune de Saint-Plaisir dans le nord du département. 6 hectares sont partis en fumée. Fin juin, c'était une quarantaine d'hectares qui ont été détruits dans le même secteur. L'incendie avait également touché 4 maisons. Le rugbyman clermontois Régis Montagne retrouve une place de titulaire avec le 15 de France. Remaniement complet de la première ligne pour affronter le Japon samedi, le 3e match des championnats du monde, du championnat des nations, pardon. Kylian Tixeron, autre joueur de l'ASM, et lui sur le banc des remplaçants. Et puis pour son 2e match de préparation, le Clermont Foot a été tenu en échec par le Bourges FC. C'était hier au centre d'entraînement du stade Gabriel Montpied. Un triste 0-0 score final. La météo, ce sont donc des orages attendus sur l'Allier et le Puy-de-Dôme.
1: Bon, la victoire des orages sur le soleil, ça c'est une certitude. Donc gare aux orages, il pourrait être violent, des rafales jusqu'à 85 km/h. À Mercure, qui reste encore chaud, ça va se rafraîchir à partir de demain. Le ciel de plus en plus nuageux, les averses d'abord sur les reliefs et de la pluie quasiment pour tout le monde. Et ces orages, effectivement, plus particulièrement pour l'Allier. Passez tous et toutes une très très belle journée. Et si vous êtes au taquet, eh bien c'est le moment de vous détendre. Belle journée tout le monde.
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6: Bonjour la France, j'espère que tu vas bien, la France. Ah là là là là, c'est le dernier jour pour que je puisse avoir un candidat pour être à égalité avec la personne demain pour la dernière finale de
7: bonjour
6: nos carrières.
7: Madame, hein, bonjour voilà. À tous, mais oui.
6: Voilà, je vous rappelle que demain, le premier prix, ah là là là là, c'est le festival Ici Live qui aura lieu en septembre à la Ciotat. Vous aurez évidemment le voyage en train à partir d'une grande ville offert, 3 nuits d'hôtel, vous aurez 2 places chaque soir pour assister au concert,
7: oui.
6: Vous aurez évidemment l'accès aux coulisses, et puis avec l'association Lacadène, vous ferez une belle croisière sur un beau bateau.
7: Audi, on ne connaît pas encore la prog, mais ça va être bien, on va dire.
6: Non, on ne connaît pas, enfin on connaît, mais c'est...
7: On sait, mais on ne sait pas, mais
6: on ne dit pas. C'est mystérieux. Ouais. Si vous ne gagnez pas ça, qu'est-ce qu'on gagne?
7: Écoutez, c'est l'avant-dernière fois que je parle de lui. Je suis dans l'émotion, je vous cache pas que demain c'est la dernière.
6: Oui.
7: De savoir que je ne passerai pas mon été avec Joe Madango.
6: Là, qu'est-ce qu'on va devenir?
7: Alors je vais vous dire, c'est simple, j'emporterai avec moi 32 dosettes, 6 verres en verre et ma cafetière de poche que j'attends toujours. Merci Joe Madango.
6: Bon allez, on accueille tout de suite nos 2 derniers candidats de la semaine pour la finale, Peggy et Laurent.
7: Bonjour.
8: Comment ça va les amis?
9: Bonjour les amis, ça va.
7: Salut.
6: Bon, alors, je joue avec Peggy, qui joue avec ici Besançon. Comment ça va, Peggy?
8: Eh ben, ça va très très bien, bonjour.
6: Alors, il fait comment à Besançon? Il fait beau, il fait chaud, il fait quoi?
8: Il fait chaud, mais il fait lourd.
6: Mon Dieu! Oh, est-ce que tu as une petite fontaine ou un petit bassin pour te rafraîchir?
8: Alors, j'ai un petit bassin chez moi, mais là, je suis sur le parking du travail pendant ma pause de midi.
6: Oh mon Dieu, je te demande pardon. Alors, ok, d'accord. Alors, tu es en couple avec Stéphane, tu as 2 enfants, 2 petits-enfants. Et alors là, attention, elle vit un peu ma vie de rêve parce que elle a 1 chien, 5 chats, 20aine de poissons rouges, des poules. Et surtout, elle a un escargot africain.
7: Ah oui, en plus.
6: C'est-à-dire que le truc est énorme. C'est ça, quand il s'allonge, il fait ton bras en fait, c'est ça?
8: C'est ça, il fait à peu près la moitié de mon bras en longueur, ouais.
6: Ah oui, d'accord. Et alors, qu'est-ce que ça mange? Il mange 3 fois plus de salade que les autres?
8: Eh ben oui, ça mange beaucoup. Non, mais ça mange vraiment beaucoup. Ça mange un os de seiche à peu près par mois.
6: Oh mon Dieu. Ah oui, quand même.
8: Oui, parce qu'il lui faut du calcium pour sa coquille. Et ça mange à peu près 3-4 concombres par mois, de la salade.
6: Ouais. Et alors, du coup, est-ce qu'il s'ennuie pas un peu? Est-ce que tu lui offrirais pas un petit compagnon?
8: Alors, le problème du petit compagnon, c'est que tous les 15 jours, c'est 600 bébés.
7: Ah oui.
6: Oh merde. Oh merde. Ah ouais. Oh là là là là, 600 bébés donc, tous les... Ah ouais, c'est ça.
8: C'est jusqu'à 600 bébés, ouais. Donc non, je l'ai vécu une fois, et non, je ne le revivrai pas.
6: Qu'est-ce
8: donc,
6: que t'as fait des bébés? Tu les as mangés, bien évidemment.
7: Non.
8: Alors, ça, au départ, c'est des œufs, hein, bien sûr. Eh bien, les poules se sont régalées. Ça m'a fait mal au cœur.
6: Mais 600 bébés tous les 15 jours, mais quelle famille!
8: Mais oui, c'est ça. Donc, non, c'était trop le cirque.
6: Oh
8: donc, Pépère, il est tout seul, puis il ne s'ennuie pas.
6: Oh là là, mais alors tu lui as mis un petit enclos, comment ça se passe?
8: Il est en vivarium. Il a une petite fontaine électronique qui lui coule de l'eau dessus quand il veut. Donc, non, il est plutôt heureux.
6: Oh, je veux une photo. Comment il s'appelle l'escargot? Tu lui as donné un nom?
8: Non, même pas. C'est Pépère.
6: Tu l'as pas donné. Bon, c'est Pépère. Je veux une photo de Pépère. Je veux une photo de Pépère. Voilà.
8: Okay. Une photo de Pépère.
6: Très bien. Alors, tu es technicienne qualité dans les orodateurs, mais pendant 20 ans, tu bossais dans l'automobile.
8: C'est ça.
6: Et petite, tu voulais être vétérinaire. Oui, bah tu t'es vengée, c'est pour ça que t'as autant d'animaux.
7: Les orodateurs, c'est la machine où il y a du pognon, là, les orodateurs, là?
8: Ouais.
7: T'es technicien.
10: C'est ça, j'ai foiré ma vie.
6: Mais d'accord. Tu sais qu'il n'y a plus d'oseille dans la machine. Oh.
7: Ah oui, ça n'existe plus, c'est des trucs à l'ancienne. Hein,
6: mais non, tout est sur appli.
7: On a un coup de poing dedans et boum, ça tombait, jackpot.
6: Ok, je voudrais que la sécurité de Radio France appelle la police. Les faits ne sont pas du tout.
7: Ah, je l'ai fait.
6: Hein. Voilà, bon.
7: Il y a quelques centimes. Bon,
6: quelle honte. Alors, ma chérie, nous allons tout de suite marquer le premier point avec la première question, vraie ou faux, avec une petite ambiance. Tiens. Alors, écoute bien. Les glaces en bâtonnet ont été inventées par accident par une enfant de 11 ans. Est-ce que c'est vrai que les glaces en bâtonnet ont été inventées par accident par une enfant de 11 ans? Vrai ou faux? Top chrono, 5 secondes.
10: Ouais, je dirais oui, pourquoi pas.
6: Eh ben, t'as bien raison, c'est vrai. C'est Franck Epperson, un petit gamin de 11 ans, qui a oublié un verre de boisson en poudre avec un bâtonnet dedans, dehors, et il a fait froid. Pof, il a déposé le brevet, et il est devenu multimilliardaire. Premier point.
7: Laurent, avec Ici Provence, bah, t'es pas loin de la Ciotat, du coup, Laurent.
11: Voilà, je pourrais même y aller en vélo.
6: Bonjour.
7: Voilà, tu vas y aller en vélo.
6: Impeccable. Oui.
7: Il habite à Lorgue, c'est dans le Var, c'est dans le 83.
6: C'est tellement beau, Lorgue.
7: Mais oui, c'est beau. Laurent, est-ce que t'as... Oui, t'as chaud. La question, elle est évidente. Fait un peu chaud quand même encore dans le sud, là.
11: Ouais, c'est un petit peu chaud, mais on est à quoi? On est à... Il doit faire 18 ce matin. On attend un petit peu de neige, là.
7: D'accord, bien sûr. Et ouais, la marmotte, tout ça, dans le papier d'alu. Ben oui, Laurent. Alors, tu es marié à Nathalie. T'as des petites jumelles, toi. Enfin, elles ont déjà 11 ans, mais t'as deux jumelles.
11: C'est ça, j'ai une paire de jumelles.
7: Ouais, une paire de jumelles. Je sais pas si on dit deux jumelles, parce que...
6: Bah non, on dit des jumelles, tout court.
7: Ah oui, oui, oui. Qui a fait préparer cette fiche encore? Deux jumelles. Juliette et Roxane. Ah ben, dis donc, tu serais pas un peu fan de Notre-Dame de Paris, toi?
11: Non, c'est plutôt police, thing.
6: Voilà.
7: Surtout que Juliette,
6: Et quel rapport avec Notre-Dame de Paris?
7: Aucun, s'appelle Esmeralda. Pour faire réagir. Ben oui, bien sûr. Juliette, c'était. C'est quoi?
6: Juliette, c'est Roméo et Juliette.
7: Ben voilà, c'est Roméo et Juliette. Et Roxane. Attention, Roxane. Très, très beau prénom, Roxane.
6: Bah oui, c'est le prénom de ma fille. Bah,
7: c'est aussi le deuxième prénom de ma fille. Voilà. T'as deux garçons, comment tu les as appelés, les garçons?
11: Alexis et Thomas.
7: D'accord. 29 et 26 ans avec les jumelles. Ouais. Bah, ça te fait une belle famille, ça, dis donc, hein, Laurent. C'est vrai,
11: bah, ouais. Là, ils sont tous partis parce qu'ils sont, à part mes filles, parce que mes filles vivent avec moi et leur maman.
7: Oui.
11: Mais du coup, les deux garçons, là, ils sont de la région parisienne et ils sont venus une semaine en vacances ici.
7: D'accord.
6: Ah, voilà.
7: Bah, on les salue, hein, Thomas et Alexis. Il y a aussi un petit peu d'animalerie. On a deux chiens.
11: Ouais, il y a deux chiens. Il y a un chat.
7: Ok. Comment il s'appelle, le chat?
11: Alors, lui, le chat, c'est Coton.
7: Coton.
11: Il est tout blanc.
7: Tout beau et tout mignon. Alors, toi, on t'appelle Lolotte. Quand même un peu fou, parce que Lolo, on le rend Lolo, mais pourquoi Lolotte? Qui t'appelle Lolotte dans la vie?
11: C'est venu de ma sœur, parce qu'on était, on faisait beaucoup de câlins, puis Lolotte, ma Lolotte.
7: Bon, c'est un peu comme tout. Bon, sois le bienvenu, Laurent, qui est pâtissier, qui est boulanger, qui est glacier.
6: Ah, ça, ça te plaît bien, ça.
7: Régale. Laurent, on joue tout de suite avec un premier point, allons-y. Oh, attention, il y a un petit orage, là. Ouf! Tu vois, prudent, il y a des départements avec
6: des... T'as songé à faire des castings pour les comédiens?
7: Ah, mais
6: parce que franchement...
7: Acteur studio,
6: ah ouais, à mort, là. Je m'y suis... J'ai failli sortir le parapluie, là.
7: Ben oui, c'est ça. Les aimants, quoi. Perdent leur pouvoir pendant un orage. Les aimants, le truc qu'on met sur le frigidaire, là. Perdent leur pouvoir.
6: Non, personne met ça sur le frigidaire.
7: Mais si, pour faire tenir les machins, les magnettes, là. En tous les cas, ça perd le pouvoir pendant un orage. Vrai ou faux? Top chrono, 5 secondes.
11: Moi, je dirais tout parce que mes magnettes sur le frigo, elles tombent pas, même en plein orage.
7: T'as bien raison, bonne déduction. Un orage ne fait pas perdre le magnétisme aux aimants. En revanche, une très forte chaleur, un choc violent ou un champ magnétique puissant peut les démagnétiser. Comme quoi, j'étais dans le vrai, là, les magnettes, là.
6: Oui, allez, calme-toi. Alors. Allez, ça fait un pour Peggy, un pour Laurent, et là, tout de suite, hop, qu'est-ce qu'on aime cette chanson. 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Ah, j'ai dû rêver trop fort. Vertige de l'amour, Alain Bachon.

0: le 4 dehors.
1: Oh, les vertiges de l'amour, oh l'amour.
0: Ah, mais Alain Bachon.
1: Toujours l'amour.
0: Alain Bachon, tout court, on l'aime tellement.
1: C'est toujours l'amour qui triomphe.
0: Évidemment.
1: Demain, pour la dernière, c'est l'amour qui va triompher.
0: Bien sûr.
1: Entre vous et moi.
0: Ouais, entre, je pense à la France et moi.
1: Bon, allez, jingle.
0: Allez, jingle. Ah,
1: jingle. Allez, ça va.
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0: Allez, Peggy, ici Besançon à 1, Laurent, ici Provence à 1, Peggy, attention, ça rigole pas, Peggy, elle a une ménagerie chez elle, elle a même un escargot africain qui fait 7 tonnes, mais surtout, tu es animatrice de Dance Country.
3: Oui.
0: Mais t'as même ton propre club de danse.
3: Oui.
0: Alors, t'as créé ça avec ta fille et ta maman, comment ça se passe, t'as 30 élèves, dis donc.
3: Ouais, c'est ça.
0: Eh ben dis donc, et alors comment ça se passe? Tu donnes des cours combien? Toutes les semaines? Combien de jours par semaine?
3: Tous les lundis, pendant 2 heures.
0: Oh là là.
3: Et puis, ben, on est une grande famille en fait. On est passé d'un club de danse à une grande famille.
0: Mais c'est génial.
3: De danseurs, où on s'amuse, on danse, on se prend pas au sérieux. Et puis, ben, on sort au bal très, très, très régulièrement, car il y a énormément de bal country.
1: Avec les chapeaux.
0: Il y a les chapeaux, les bottes, la chemise.
3: Il y a du chapeau et de la Santiago.
0: Et de la Santiago et du bolo là, pour les chemises et tout, ben, évidemment. Évidemment. Alors, il paraît que tu fais même des démonstrations et des activités dans les EHPAD. Ça, c'est génial.
3: C'est ça. C'est mon petit coup de cœur, c'est les EHPAD. Et les centres Alzheimer, en fait, on apporte plein de bonheur gratuitement aux gens. Et ça, ben, ça n'a pas de prix pour nous.
0: Ben c'est génial. Franchement, je trouve ça super. Je veux des photos de l'escargot habillé en cow-boy.
1: Pépère.
0: Oh, Pépère. Alors, il paraît que tu jardines. Ça jardine, c'est un petit bassin, ça a plein de plantes. C'est un petit potager. Hein?
3: C'est ça.
0: Ben voilà. Oui. Et alors, qu'est-ce qu'elle annonce au petit potager? Parce qu'il paraît qu'elle a fait un groupe Facebook Graines et Noyaux à Germer.
3: Ouais, c'est ça.
0: Qu'elle a 230 000 participants à son petit groupe Facebook.
3: Ouais, c'est ça aussi.
0: Non, pas du tout. Oui, oui. Ça, c'est génial.
3: Ça a bien pris, ça a bien germé. Ça a bien germé.
0: Ça, c'est bien. C'est bien, c'est bien. Alors, ma chérie, ça va germer. Tu vas marquer un deuxième point. Tiens, je te mets le thème de Disney. Écoute bien. Disney envisage un retour au dessin animé dessiné à la main, genre old school, terminer les trucs un peu trop modernes. Disney a envie de revenir au dessin animé dessiné à la main. Est-ce que c'est vrai ou faux? Top chrono, 5 secondes.
3: Allez, je vais dire oui pour le fun.
0: Eh bien, t'as bien raison. Bien sûr que c'est vrai. Ils veulent séduire les nostalgiques, hein, ceux qui aimaient bien les dessins à la main et pas les 3D omniprésents. Et c'est pas mal. Et d'ailleurs, il y avait le film là sur l'étoile, la Wish, qui était dessiné. Et c'était pas mal. Voilà, un point de plus, t'as 2.
1: Laurent, avec ici Provence, qui a un point. Alors, Laurent, on a un peu parlé de ses familles, ses jumelles, ses enfants. Mais j'ai évoqué quand même le fait qu'il était pâtissier, boulanger et glacier.
4: Non, je ne veux pas de vanille. Je déteste la vanille.
1: Bon, allez, comment on fait une bonne glace là? T'as une petite astuce, Laurent? Parce qu'on peut essayer de le faire à la maison.
5: L'astuce, il faut vraiment, parce que il faut une bonne sorbetière, on va dire, parce que moi je travaille vraiment avec du matériel professionnel. Hein. Donc l'astuce, des bons ingrédients,
1: Bien sûr. Alors en emménageant dans le Var que t'es devenu glacier pour les professionnels avec des contrats de saison. Hein. C'est comme ça que t'as commencé à travailler là-dedans.
5: Exactement. Après, j'ai toujours fait de la glace plus ou moins parce que en fait, ça fait partie de mon métier.
1: Ouais.
5: Parce que j'ai travaillé pour je viens de la région parisienne. J'ai travaillé pour un traiteur, j'ai travaillé pour un pâtissier pur, donc il y a toujours eu de la glace à faire.
1: Bon, un petit parfum. On va se faire un petit tour de table là, quand même, là sur les parfums préférés. Valérie, ton parfum préféré pour la glace?
0: Rhum raisin.
1: Céline qui réalise l'émission. Pistache. Emma qui est à la technique. J'ai pas entendu.
0: Chocolat.
1: Bah pareil, je partage chocolat aussi comme Emma. Laurent, tu fais de la pétanque aussi.
5: Ben, il fait de la pétanque parce qu'il est dans le sud depuis 4 ans maintenant, donc il veut faire comme les copains.
0: Évidemment.
1: C'est normal. Attends, là, quand on habite à côté de la Ciotat, on tire en pointe, c'est logique.
5: Bon, la Ciotat, on n'est pas très très près quand même. Hein. Moi, je suis proche de Draguignan. On est à 45 minutes de Saint-Raphaël, Sainte-Maxime.
0: Ah ouais, t'es pas loin du tout.
1: Et alors tiens, et petite dédicace au groupe Moussuté, Late Joven, ça va faire plaisir à Ici Provence. Écoutez, ils chantent La Ciota.
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1: Ah ouais, je sais que tu connais, c'est très connu ça dans le sud. Laurent qui fait, et on en reparlera, du paddle et du paddle. C'est-à-dire qu'il fait paddle avec deux dés et paddle avec un dé.
0: Eh oui.
1: À la fois sur l'eau, le tennis. Oui. Allez, mon Laurent, voici ta question. Et un générique.
0: Oh putain. Oh là là, il y a Christophe Ondelat qui vient de remonter le col de son cuir.
1: Qu'est-ce qui a bien pu pouvoir se passer
0: avec Nadine Mousseley.
1: Nous sommes le vendredi 17 juillet.
0: Puzzle macabre.
1: Il est 12h59, c'est la fin de taquet. Valérie rentre dans le studio lorsque Eric brandit. Bon bref, allez, la suite. Nous sommes à Hong Kong. Alors, à Hong Kong, une femme peut tuer son mari si celui-ci l'a trompée avec une autre femme, à condition de le faire à main nue.
0: Ah bah
1: vrai ou faux?
0: Génial.
1: Top chrono.
0: Quelle belle idée.
5: J'espère que c'est faux. Je sais pas, j'espère que c'est faux.
1: Oui, bien sûr que c'est faux, mais c'est une légende. Ouais, c'est une légende urbaine qui a souvent été reprise dans la liste des lois insolites. En réalité, le droit de Hong Kong n'autorise évidemment pas qui que ce soit, malgré l'infidélité.
0: D'accord. Évidemment. Alors, Peggy 2, Laurent 2, c'est magnifique. Et là, tout de suite, vous écoutez ici et vous vous dites, mais où va-t-elle nous emmener? Elle va vous emmener, faire un petit truc de rigolade. On en a bien besoin, c'est tout le bonheur du monde de Cynthia Emilia. Vous écoutez ici, on vous aime.

0: c'est tout ce qu'on vous souhaite. Hein.
1: Quotidien, bien sûr. Ah bah tout l'été, on vous souhaite tout bonheur du monde.
0: Mais toute la vie même. Hein. Voilà.
1: All night long.
0: Allez, jingle.
1: Lionel Richie.
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0: Alors, Peggy, elle est comme moi. Elle a la phobie de l'avion. Voilà. Du coup, elle rêve d'aller à Nashville pour aller faire de la country, mais sans prendre l'avion. Ça va prendre un peu de temps, mon petit chaton. Hein.
3: Embarque.
0: Parce que le paquebot Paris-New York, enfin le Havre-New York, c'est quand même 8 jours. Hein. Voilà, il va falloir prendre 2 mois de... Voilà, hein. Ça va être compliqué quand même, t'es consciente de ça.
3: C'est compliqué.
0: Ouais, je sais. J'aimerais tellement aller en Asie en vélo. Alors, comment te dire? Bien, c'est le quiz musical. Vous avez 2 points chacun, je te propose d'en marquer 2 de plus. Il manque 2 mots dans une chanson.
1: La chanson.
0: Ouais, la chanson.
1: Ouais, oui, bravo.
0: La chanson de Claude Barzotti. Hein. Donc, lui-même. On va écouter la chanson de Claude Barzotti. 2 fois, ça va s'arrêter, t'en rendras pouet-pouet. Et ça, il faudra que tu me trouves les 2 mots. C'est parti, écoute bien.
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0: Je suis Rital et je le reste, et dans le verbe et dans le. C'est quoi? Vos saisons sont devenues miennes, mais ma musique est. Voilà, les 2 mots, top chrono, 10 secondes.
3: J'aurais dit dans le reste, mais ça a déjà été dit. Non, là je pense que Laurent va faire des points, moi je vais pas en faire.
0: Oh. Alors, je suis Rital et je le reste, et dans le verbe et dans le. Geste.
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0: Et dans le verbe et dans le geste.
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1: Oui.
0: Et voilà.
3: Aïe, aïe, aïe.
0: Bon, écoute, c'est pas grave.
1: On me dit dans l'oreille que Laurent l'avait, parce que Laurent chantait en même temps. T'avais les 2 mots, Laurent?
5: J'avais les 2 mots, ouais.
0: Ouais, mais ça, c'est pas tellement important, vu que c'est pas sa chanson.
1: Oui, hein, mais ça donne un petit indice sur ce qui va se passer.
0: Oui, alors, allez.
1: J'ai dit que tu faisais paddle les 2, hein, c'est ça. Donc, à la fois sur l'eau et tennis, hein. C'est côté sport, c'est bien, ça. Ouais, non, c'est bien. Et puis, alors, tu jardines, tu maroufles. Juste un petit mot pour parler un petit peu de cuisine, parce qu'on a faim avant de jouer. T'es un fan de barbecue? Eh oui.
5: Oh, bah, on en fait tous les jours ici.
1: Oh, évidemment. Bien sûr, t'en fais un aujourd'hui ou pas?
5: Ouais, ce soir on fait des gambas au barbecue, là, tranquillou.
0: Voilà, là.
1: Gambas,
5: ouais, génial. On est pas mal.
1: Ah, il adore la paella en plus. Il
5: a zingue. Les petites cigales derrière moi, là, qui chantent.
0: Oh là là, les gambas au barbecue, flambé au pastis, attends, allez, j'ai envie de mourir.
1: Le gars, il fait des lasagnes, tout ce qu'on aime, le barbecue, on adore.
0: Oh là là.
1: Bon, ouais, allez. Allons-y, Laurent, voici ton quiz. Une chanson de Michel Fugain fait comme l'oiseau. À 2 reprises, poète, à toi de trouver.

0: Très rapproché. Fait comme l'oiseau, sa vie d'air pur et d'eau fraîche, un oiseau, d'un peu de et de un oiseau. Top chrono.
1: De pêche, je crois.
0: Le premier mot, tu dis pêche?
1: Ouais, je crois que t'as dit de
0: un peu pêche, de et de. Ouais.
1: Et d'eau fraîche encore?
0: De pêche et d'eau fraîche, d'accord. Bah, écoute, on va vérifier. Pêche, hein.

0: la chasse et pêche. Alors, pêche, il l'avait.
1: Alors, ne regarde pas comme bon ça, emplacement. C'est Maître Kikandon qui décide. Hein,
0: Maître Kikandon, alors. Oh là là, elle est dure, Maître Kikandon, elle dit que pêche, oui, mais il n'est pas à la bonne place. Voilà, donc il n'a pas de point.
2: De chasse et de pêche, ouais, bah ouais.
0: Il est intraitable, Maître Kikandon.
1: Maître Kikandon, le traiteur intraitable. Allez, Peggy 2, Laurent 2, on reste à deux chacun. Ouais, et là, tout de suite, c'est la réclame, mais pas que. C'est aussi l'actualité dans toute région, grâce aux 44 locales de votre radio ici. A tout de suite, mes petits poulets.
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6: La fête médiévale d'Olmé, c'est ce week-end, une plongée dans l'univers médiéval à travers trois périodes de l'histoire de France, 15e, 17e et 19e siècle, avec des campements historiques, des combats en armure, des joutes équestres, des spectacles de fauconnerie, des démonstrations d'artisanat ancien, du tir à l'arc, et puis également ce marché de producteurs locaux. Le programme complet, les infos pratiques à retrouver sur châteaudelafaille.fr, c'est donc ce week-end. Un festival unique en France, trois scènes, trois atmosphères, une même énergie, c'est à partir d'aujourd'hui, le World Festival d'Ambert. Une histoire sur chaque scène et de belles surprises attendent les festivaliers. Sean-Paul Elena au programme des scènes aujourd'hui, Gaël Faye et Stiletto demain, Gaëtan Roussel et Moisiman. C'est samedi. Très belles vacances à tous et surtout un bel été.
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1: Alors, je vous rappelle qu'on joue avec Peggy et Laurent qui ont deux points chacun. Demain pour la finale, le premier prix, c'est un séjour à La Ciotat pour le festival Ici Live. Vous aurez trois nuits d'hôtel, le transport compris, bien évidemment les accès au concert, deux passes par soir, une promenade en bateau, les coulisses, un truc de dingue. Et si vous ne gagnez pas ça, vous avez évidemment la magnifique cafetière Gio Malongo avec 32 dosettes et 6 verres en verre. On reprend la compète, jingle, Emma, c'est parti. Alors, Peggy, hein, je le rappelle, qui joue avec ici Besançon, qui est en couple avec Stéphane. Et justement, parlons de cette rencontre avec Stéphane. Elle a rencontré Stéphane à la piscine. Et oui, elle allait nager tous les soirs, quand elle sortait de l'école. Et lui, il venait pour un peu draguer une fille qu'il avait repérée. Et bon, la copine de Peggy, elle l'aborde, parce qu'elle le trouve mignon. Ah, mais Stéphane, lui, préfère Peggy. Voilà. Et donc, comment ça s'est passé? Parce que t'avais 15 ans à l'époque, hein?
7: Eh oui, ça paraît tellement romantique.
1: Ah oui, il vient à la piscine que pour te voir, j'ai envie de dire. Voilà. Donc, alors?
7: Du coup, il avait flashé sur la copine. Enfin, non.
1: Ta copine.
7: Flashé sur moi.
1: Voilà. Et c'est ta copine qui a...
7: avait flashé sur lui. Voilà, c'est ça. Moi, j'ai pas flashé du tout. Et puis finalement, en apprenant à le connaître, j'ai trouvé qu'il était plutôt pas mal. Et ça fait plutôt 34 ans qu'on est ensemble.
1: Bien sûr, de 15 à 34. Voilà, ça fait 34
7: ans. Ça fait 34 ans.
1: Et en plus, attention, parce que t'es tombée très très rapidement enceinte. T'avais 16 ans quand t'es tombée enceinte.
0: Ah oui.
1: Et du coup, Stéphane, il voulait se marier.
7: Voilà.
1: Mais tes parents, c'était pas...
7: Trop tôt. Puis maintenant, c'est trop tard, il ne veut plus se marier.
1: Et voilà. Du coup, oui. Bon, tu vois toujours ta copine qui avait craqué pour ton mari, ou pas?
7: Oui, bien sûr.
1: Bah, elle s'est mariée.
7: Très, très bien. Mais bien sûr, elle est très, très bien mariée aussi.
1: Ah, voilà. Bon, ça va, elle t'en veut pas.
7: Mais pas du tout, c'est une très très bonne copine. Séverine, si tu m'entends, je t'embrasse.
1: Eh ben voilà, ça c'est bien. Alors, ma chérie, j'aimerais que tu gagnes. Tu as bien compris que demain, c'est la dernière finale de toute la carrière d'Au Taquet, puisque l'émission s'arrête. Tout le monde est triste. Tout le monde nous dit, bref. Mais donc, je voudrais que tu gagnes, parce que comme ça, j'aurai deux candidats. Donc, tu vas bien te concentrer. Je te mets un hymne que j'adore.
0: Ah, magnifique. La couleur orange, on aime.
1: Voilà, alors, stop, on va arrêter. Vas-y Emma, arrête-moi ça. Dans quelle ville... alors, je te fais la question, je te donne des propositions, tu auras 10 secondes pour me dire. Dans quelle ville des USA, John Fitzgerald Kennedy a-t-il été tué par balle? Alors, Dallas, Los Angeles, San Francisco... Ou évidemment, le Dami d'Hollande. Alors, dans quelle ville Fitzgerald a-t-il été tué par balle? Dallas, Los Angeles, San Francisco, Dami d'Hollande. Top chrono, 10 secondes.
7: Je vais dire San Francisco, mais sans conviction.
1: Non, c'est une blague. C'est une blague.
7: Je vais dire Dallas.
1: Ah, c'est trop tard. C'est la première. C'est Dallas, évidemment. Oh là là. Oh là là, Dallas, le 22 novembre 60.
7: Sur Dallas, j'ai changé à la dernière minute.
1: Mais pourquoi tu fais ça, ma biquette? Non, je ne suis pas d'accord. Bon, bah voilà, c'était Dallas. Ouais, tu n'as donc pas de points.
0: Encore un coup de JR et Bobby, tout ça. Oui, oui, quelle série de dingue. Ah là là, Laurent qui est dans le sud, lui, qui est à l'orgue, dans le Var, Laurent qui aime la pétanque, qui fait des glaces, qui est boulanger, qui est pâtissier. Et le barbecue avec les gambas ce soir.
1: Donc il n'est pas à l'abri de prendre le train pour aller s'incruster chez toi, fais gaffe.
0: Oui, enfin en ce moment, on met du temps quand même en train, donc je ne suis pas totalement sûr de mon coup. Alors comme ça, on a postulé à Koh-Lanta aussi. C'était quand?
2: C'était la première émission.
0: Ah ouais,
2: il y a une vingtaine d'années.
0: Ah ouais, il y a 25 ans, même plus de 25 ans, je crois, ou pas loin.
2: C'est ça.
0: Qui n'était pas présenté par Denis Brognard, d'ailleurs. C'était Hubert Auriol qui présentait la première année.
2: Exactement. Ouais.
0: Et t'as pas été pris, donc j'imagine. Ouais, non.
2: Ah, parce que, ouais, il fallait aussi. Il y a le côté aussi spectacle, un petit peu, entre guillemets, visuel, il faut tout, quoi.
0: Ouais, bah oui, mais moi t'aurais été un bon candidat, moi je te sens bien chaud et tout, ça aurait été sympa, d'autant que tu fais de la plongée avec masque et tuba, donc t'aurais été bon dans l'eau là-bas, là.
2: Hier, on a fait la petite journée à l'Estérel, la masque et tuba, justement, en paddle, on a gonflé les trois paddles sur la petite crique Santa Lucia, et puis on est parti, puis on a passé la journée là-bas.
0: Oh, mais Laurent, il adore, il a des décors magnifiques, il voyage, le Mexique, la Thaïlande, le Vietnam, la Turquie, les Maldives, le Japon, et tu adorerais la Thaïlande, Thaïlande d'ailleurs où se trouve le véritable lieu de Koh-Lanta, et le Vietnam, c'est quelque chose qui voilà, te donne envie ça.
2: C'est ça, enfin vraiment pour y vivre une partie de la retraite. Pour y travailler, mais une fois à la retraite, pourquoi pas.
0: Donc dans 10 ans, un tout petit peu plus de 10 ans, 10 ans environ pour toi à la retraite, à peu près.
2: Une dizaine d'années, tranquille. Ouais, on n'est pas pressé, on est en déjà.
0: Vous l'avez compris, c'est un aquatique, notre ami Laurent. Il parle de tuba. C'est un fan de dauphins. Et là, je me retourne vers Valérie Damido, qui est notre experte animalière en dauphins.
1: Bien sûr.
0: Et je vais regretter beaucoup de choses, mais alors ça, pas forcément.
2: Ben ouais, parce elle que le fait super bien.
0: Elle le fait bien, hein. Si t'étais un animal, tu serais effectivement un dauphin, quoi. Voilà.
1: Flipper. Qu'est-ce que tu dis, Flipper? Des voleurs se sont introduits au château. Oui, ils ont des pistolets, Flipper. Bravo.
0: Ah là. Alors, écoute.
1: Attends, il y avait mon ami Ben aussi, l'ours, il parlait.
0: Allez-y.
1: Il allait voir le petit garçon, il disait allô, et le petit garçon, il disait quoi, Ben? Qu'est-ce que tu racontes?
0: Oh là.
1: Non, c'est les animaux qui parlent.
0: À la rentrée, elle vous fait l'horoscope, elle vous fera aussi l'aide des animaux.
1: Bien sûr,
0: plein de projets pour vous à la radio.
1: Oh là, un truc de fou.
0: Bon, on va déjeuner avec Eddie Mitchell. Hein. Il adore Eddie Mitchell, Laurent. Ah oui.
1: Bien.
0: Merci d'avoir réagi, Laurent.
1: C'est-à-dire que normalement, on encourage les gens avec ce qu'ils aiment à la fin.
0: Non, mais il aime. T'aimes Eddie Mitchell quand même. Tu voudrais déjeuner avec lui.
2: Ah oui, il faut trouver une star. Il y en a tellement, j'aimerais bien déjeuner avec Eddie Mitchell, Pascal Obispo, Jean-Jacques Goldman. Je veux qu'ils se réunissent tous.
0: Tout le monde
2: m'invite à la maison.
0: Oui, pour le barbecue ce soir avec les gambas, pas de problème.
2: Voilà.
0: Allez, voici la question. Elle vaut 3 points, petit extrait de Louane.
1: Le
0: carré dans les go.
1: Le déhanché.
0: Son cœur est en Lego. Ah là là. Quel mot est à l'origine du nom Lego? Voilà ma question. Quel mot est à l'origine du nom Lego? Construire, joue bien, brique. Why ça fait mal quand on marche dessus pieds nus? Aïe aïe aïe. Top chrono. Construire.
2: Joue bien. J'hésite entre brique et construire. Donc
0: brique.
2: Brique.
0: Allez. Pour toi l'origine du mot Lego c'est la brique.
2: Allez.
0: Ah, t'as joué. Briques, eh ben, t'as joué mal. Et t'aurais dû dire joue bien, parce que c'était joue bien.
2: Ah, c'est marrant.
0: Et ouais, bah, c'est marrant, non? Ça vient du danois leg got, qui signifie joue bien. C'est moche.
1: Et voilà, voilà, voilà. Ça veut dire aussi j'assemble en latin. Ouais. Alors, Peggy 2, Laurent 2, on est toujours à deux partout, la balle au centre.
0: Ah, on a du mal, hein.
1: Et là, tout de suite, bah oui, il fait beau, c'est l'été, on a envie de bouger son body. Et là, back to 1977.
0: Non, j'étais pas né.
1: C'est la boum. Il y a des spots partout. Ça va rouler de la pelle. C'est Bonnet M, Sunny. À tout de suite, les petits poulets.

0: Mais moi aussi, je t'aime. Sonny, Bonne et M. Oh là là, ça y est, il faut la débrancher.
1: Allez, jingle.
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1: Ici, nous sommes avec Peggy qui joue avec ici Besançon qui a 2 points et qui joue avec Laurent ici Provence qui a 2 points aussi. Alors, Peggy, elle stresse facilement. Voilà. Bon, je ne sais pas pourquoi. Stresse, bon. Donc, pour la détendre, il paraît que tes patrons, ils te lancent des défis pendant les rendez-vous clients. Il faut que tu places des mots.
3: C'est ça. Ça, c'était dans l'automobile, oui. C'était assez récurrent.
1: Alors, qu'est-ce que tu as dû placer comme mot, par exemple?
3: T'as placé le mot choucroute, par exemple, quand on explique comment on fabrique une pièce et comment on la contrôle, c'était pas simple.
1: Mais c'est pas mal ça de dire choucroute, mais est-ce que ça te détendait vraiment?
3: Ah ben complètement, parce qu'on a vraiment, on est parti en fou rire la dernière fois, on est tous partis en fou rire, le client compris, ça a tellement bien détendu que bon, l'audit s'est franchement très très bien passé.
1: Ah bon, d'accord, écoute, je te donne le défi de prononcer le mot maroufle.
3: Maroufle,
1: écoute, déjà, tu vois, voilà. Alors, il paraît que, bon, comme tu te détends beaucoup et que tu aimes rire, tu vas voir la Madeleine Proust, hein, l'humoriste.
3: C'est ça.
1: Mais tu t'es mis tellement à rire que, qu'est-ce qui s'est passé?
3: Eh ben, Madeleine Proust, elle s'est assise sur sa chaise, puis elle a dit, on va attendre que la dame dans le public, elle ait fini de rire.
1: Ah ben ça a dû bien te mettre à l'aise.
3: Ah ça met à l'aise, donc le fou rire finit par un fou rire nerveux, et donc incontrôlable, avec ma maman qui me tapait des coups de poing, enfin des coups de coude dans les côtes en me disant « arrête, tu nous fous la honte
1: oh, ». Et t'as mis combien de temps à t'arrêter?
3: Je dirais 5 bonnes minutes, parce que le public en a joué, bien sûr, les gens se retournaient, me regardaient, j'arrivais à me calmer, ils repiquaient un fou rire et c'était reparti.
1: Oh là là là là là là, bon, bah écoute...
3: C'était assez drôle.
1: Oui, bah c'est bien. Moi j'aime bien. Quand j'ai fait mon spectacle, j'aime bien les gens qui rient.
0: Bah oui.
1: Très fort et
0: c'est mieux en même temps.
1: Ben non, parce que c'est un vrai truc pour te faire des vannes. C'est génial.
3: D'ailleurs,
1: c'est
3: quand très bon public.
1: Ben oui.
0: Et vous jouez quand là? Quand
1: je
0: est-ce
1: ne
0: qu'on
1: sais pas. On verra.
0: Les statues à Montélimar, les gens qui viennent en ton honneur, écoutez, dans les salles, blindés.
1: Je verrai peut-être.
0: Oh, la rentrée elle va être partout celle-là.
1: Oh là là. Seulement. Alors mon petit chou, j'aimerais que tu marques ces 5 points là. Ce serait pas mal. Hein.
3: Bon, on va essayer quand même. Ce serait bien qu'on décolle un peu là.
1: Ça serait pas mal. Là, franchement, j'aimerais. Hein. Bon, ma réalisatrice bretonne t'a mis une petite chanson d'ambiance.
0: Ah, dès qu'elle peut nous le mettre, ça.
1: Ah bah, ça. Danar Bress. Alors, écoute bien. Ça, si tu trouves pas quand même... hein, voilà. À base de...
3: Ah, mais tu mets la pression.
1: Non, bah, je te mets pas la pression. Choucroute.
0: Encore un mauvais coaching.
3: Maroufle.
1: À base de quelle farine sont fabriquées les galettes bretonnes? À base de quelle farine?
3: Sarrasin.
1: Ah bah voilà, bon bah voilà, même pas les 10 secondes, bim bam boum, bravo, 5 points. Allez. Oui, c'est la farine de sarrasin, quoi, avec de laquelle on fait les galettes, ouais, voilà. Ouais. Allez, 7 pour Peggy.
0: Trop de questions sur la Bretagne, là. Tout le temps, la Bretagne, tous les jours, tout le temps, là.
1: Ma mère était bretonne, tu vas te détendre.
0: Ouais, oui. Très très bel accent franc-comtois d'ailleurs, Peggy, je trouve. Hein. On peut pas passer à côté, on est bien d'accord. Hein.
4: Bel accent,
0: oui. Ah oui, ça on l'a bien reconnu. Dis donc, toi tu fais ton malin, Laurent, mais parlons de ta rencontre avec Nathalie. Hein. On était un peu timide, on s'était inscrit sur un site de rencontre.
4: Allez. Un timide, non, parce que bon, c'est sympa, il y a une sorte de catalogue, on choisit. Quoi,
0: ouais, donc, catalogue, oui, bien sûr.
1: Bien sûr.
0: Catalogue la redoute. Bon alors, tu t'inscris sans vraiment y croire. Et puis t'avais un petit mois d'essai, comme t'es une pince comme moi, bah, t'allais arrêter. Voilà, parce que t'es arrivé au terme du truc. Sauf que le dernier soir, qu'est-ce que tu vois? Une fiche?
4: Oui.
0: Sans photo.
4: Une fiche, en fait.
0: Et sans photo. Attends, mais une fiche sans photo. Alors pourquoi t'envoies quelque chose, du coup?
4: Parce qu'elle avait mis en petite, juste une petite phrase en fait, il n'y avait pas de détails forcément, tout ça. Et donc elle pouvait voir ma photo, parce que moi j'avais mis des photos. Nous les garçons on met des photos, on n'a rien à cacher.
0: Okay.
4: Et puis du coup, elle avait mis juste « j'aime la vie ».
0: J'aime la
4: et
0: vie.
4: Et comme moi, ouais. Voilà. Et comme moi j'arrêtais en fait, je lui dis « je trouve que ta petite phrase d'accroche, elle
0: est super sympathique. » Voilà. Ça t'a plu. Alors, attention, ouais. Puis, Valérie, premier rendez-vous qui s'est déroulé au McDo.
1: Ça, c'est romantique, tu vois.
0: Un petit Big Mac et un double cheese, quoi. C'est...
4: Ouais, parce qu'en fait, elle sortait d'une séparation un petit peu houleuse, on va dire. Ouais. Moi, j'avais mes deux garçons, mes deux garçons qui étaient petits à l'époque.
0: Ouais, ouais.
4: Et elle avait un fils qui était petit aussi. Et en fait, pour faire le petit truc un petit peu, on a fait croire que c'était le fruit du hasard.
0: Ah, d'accord. Pour faire croire au hasard. D'accord, j'ai compris. Donc, t'as les enfants
4: c'est pas McDo, c'est pas. D'accord. Pour les enfants, on fait comme si, ah, ben, tiens, qu'est-ce que tu fais là et tout. Puis, hop, on s'est installé ensemble à table.
0: Ils sont forts. Bon, mais ça a été un vrai coup de foudre. Hein. Ça fait 17 ans que vous êtes ensemble et mariés depuis 7 ans. Ce sont les noces de laine. Donc, vraiment, bravo. Puis, un dernier mot, parce que j'ai trouvé ça hallucinant quand t'as joué les Tom Sawyer.
1: C'est l'Amérique.
0: Ça c'est fou parce que t'avais 7-8 ans, t'étais en colo, je pense à ceux et celles qui ont envoyé leurs enfants en colo cet été. Et ben tu t'es barré avec ton pote à travers les champs pendant toute une nuit, sans crier garde quoi.
4: Ouais, parce t'es que fou. C'était bah moi je suis un petit peu aventurier déjà, donc j'aime bien un petit peu la nature, j'aime bien tout ça.
0: Ah ouais,
4: déjà dès l'enfance. Hein. Et puis du coup en fait dans la tête d'enfant de 7-8 ans, quand on allait à la piscine, qui était un petit peu plus loin par rapport à notre centre de colonie de vacances, et ben, on passait à travers champs. Il y avait des champs de pastèques, de melons, des abricotiers, des pêchers, des brugnons.
0: Oui, oui, oui.
4: Et puis, ben, j'ai trouvé un petit copain intrépide comme moi. Et puis,
0: T'as quand même passé toute la nuit à la Belle Étoile. Les monons appelaient les parents, la police et tout le monde était en panique. Moi, je suis parent, mon fils, il revient pas, on sait pas où il est toute la nuit. Je crois que tu n'as plus eu le droit à rien jusqu'à ta majorité après. À peu près, hein.
4: C'était un petit peu ça. De toute façon, à l'époque, on n'avait rien. Donc,
0: fait comme on voulait. Bon, écoute, voilà, t'as vécu ta vie, t'as vécu la liberté. Voici ta question, elle vaut 5 points. Toi aussi, ça serait bien que tu décolles un petit chouïa. Pour l'instant, vous êtes toujours à égalité, les deux, là. Alors, on parlait des sites, des réseaux sociaux, ça tombe bien. Là, on va aller sur Facebook. Je te demande pour 5 points, qui est le fondateur de Facebook? Comment s'appelle-t-il le fondateur de Facebook? Top chrono, 10 secondes.
4: Zuckerberg.
0: Oh oui, oui, oui. Ah bah oui, tu m'as fait peur parce que Zuckerberg, non mais tu l'as dit, Zuckerberg, c'est la bonne réponse.
1: Ouais. C'est pas Zuckerberg,
0: de son prénom.
1: Zuckerberg,
0: il l'a donné. Voilà.
1: Allez, ça nous arrange pas, bah, alors vous départagez au bingo parce que vous avez 7 chacun. Et là, tout de suite, évidemment, vous vous dites, mon Dieu, mais où va-t-elle nous emmener? On va aller écouter Marine, escroc. À tout de suite, mes chéris.

0: Marine. Escroc. Escroc.
1: Marine escroc. Non. Allez, c'est la réclame.
0: C'est mieux.
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1: Ouais, on est au taquet. Alors, Peggy et Laurent, vous êtes à égalité. Le bingo, ça va être...
0: Ça va être bien.
1: Bah oui, ça va être bien, Paul. Voilà. Hein, tu te sens comment, ma petite Peggynette?

0: vanne toute la journée, moi. Alors, j'espère que ça t'a bien détendu, ma petite choucroute. On va y aller tout de suite. Écoute bien. Alors, ce dernier bingo de toute la saison au taquet.
1: C'est pas vrai.
0: C'est le dernier bingo. Demain, il n'y aura pas de bingo. Demain, il y aura une surprise.
1: Oh là là.
0: Donc, c'est vraiment le dernier bingo. C'est un peu la gorge serrée.
1: Oh, c'est l'émotion.
0: C'est l'émotion qui prend le dessus.
1: Oh,
0: à mon top chrono, ma petite chérie, tu auras 10 secondes.
1: Et merci au bingo, d'ailleurs.
0: Et merci au bingo. On le remercie.
1: Oui, tout au long de l'année.
0: Je me suis bien pris la tête.
1: Voilà.
0: Allez, un maximum de villes françaises qui commencent par la lettre P, comme Patrick, comme Pipi, comme Papa. Ou comme Peggy, tout simplement, bien sûr, comme me le fait remarquer ma réalisatrice. Allez, un max de villes qui commence par la lettre P comme Patrick. On y va, top chrono.
2: Oh la vache. Paris, Pontarlier, Oh punaise, le stress.
1: Punaise, c'est bon.
0: Bon, alors, tu m'en as donné deux. Il y avait Pau, Perpignan, Paimpol, Poitiers, Pithiviers, Pont-Audemer, Palaiseau, Pontoise, Pierrefitte, Porcheville, que sais-je. Tu m'en as donné.
2: Oh mon Dieu, mais non, mais là, je ne trouve pas.
0: Choucroute, choucroute. Voilà. Bon, bah écoute, tu m'en as donné deux. Peut-être que Laurent. Voilà.
1: Ah, elle n'a pas honoré ce dernier bingo.
0: Non.
1: Laurent, très rapidement, avant d'honorer le bingo, alors comme ça, on s'est fait dessus, j'ai pas d'autre expression. Un jour, dans une chambre qui n'était pas la tienne.
3: Oui, ça fait. C'est pas bien de raconter ça à toute la France, hein, parce que
1: écoute, fallait pas nous le dire déjà. Je vais la faire très rapide. Bon, un jour, t'avais une envie pressante, mais plus que pressante. Hein, voilà, ça n'allait pas bien. Tu avais
0: voilà, comme Harrison Ford sur Indiana Jones. Comme ça va rendre glamour le truc.
1: Les gambas, c'était pas bien passé, quoi. Et du coup, t'étais tellement pressé à l'hôtel, ta carte marchait pas, le truc magnétique, ça marche pas. Tu t'es énervé à la réception. Il y a un gars qui est venu t'aider. Il t'a ouvert une chambre. Tu t'es précipité dans les toilettes. Ton baby partout. Dans l'idée. Et tu t'es rendu compte que c'était pas ta chambre.
3: Oui. Bah oui.
1: J'adore.
3: Après, en fait. Parce que quand je suis sorti de la chambre, je vois ma femme et ma fille dans l'autre bâtiment, chambre.
1: Oui, c'est ça. Mais voilà. Donc ils ont dû apprécier à leur retour.
0: Belle histoire de caca avant le déjeuner. Allez, c'est parti pour le bingo.
1: Allez, inaugurons le bingo. Enfin, ce dernier bingo. Honorons-le. 7-7 égalité partout. Elle a fait 2 dans le bingo. Si tu fais 3, t'es avec nous demain pour la dernière. Ok, 3. Je compte sur toi. Je te demande un maximum de villes. Pareil, des villes en France. Commençons par la lettre C. C comme Coralie, comme Corinne.
0: Ou caca.
1: Voilà. Top chrono, 10 secondes.
3: Carcassonne, Cannes à côté.
1: Oui.
3: Qu'est-ce qu'on a? On a Cahors.
1: Oui.
3: Colmar, Caen.
1: C'est fait.
0: Bon, il en a donné 5, c'est fait. C'est
1: bravo!
3: Cassie à côté.
1: Eh oui.
0: Non, rajoute pas, s'il te plaît.
1: Vas-y, 3 candidats.
0: Allez, Laurent sera pour la dernière finale d'Au Taquet demain avec nous. Peggy, tu as très bien joué, ma chérie. Je suis très triste, je ne serai pas avec toi demain.
1: Non.
0: Bon, je vous en.
3: Bravo, Peggy. Et puis je l'envoie des
0: bisous. Voilà, c'est ça, ouais. Bon, allez, mes chéris, je vous embrasse très fort. Peggy, bisous. Laurent, à demain.
1: Salut, Laurent.
0: Je remercie évidemment Céline à la Réal, Emma à la Technique, Alexandra au Standard, le professeur Kikandon, le traiteur intraitable.
1: Intraitable.
0: Hey, Peggy, je veux la photo de l'escargot quand même.
1: Pépère.
0: Et évidemment, je remercie Eric Bastien à la vanne.
1: Exactement.
0: De qualité.
1: Ah, j'étais bien là.
0: Et demain, dernière finale, dernière émission d'Au Taquet, et il y aura plein de surprises puisque ça sera vraiment la dernière. Allez, bisous mes chéris, à demain.
1: Bonjour Marine Le Génie.
4: Bonjour Eric, bonjour Valérie, ça va?
0: Oui.
4: Est-ce que vous en profitez pendant les vacances pour rattraper un peu le retard de lecture, dites-moi?
0: Ah bah je ne sais que ça.
4: Sur la plage.
1: Nadine Mousselet, Lucinda Riley.
4: Ah ok, oui, bon, je vois qu'on est super motivés pour rattraper tout ça. Et bien je vous propose de parler de Lire à la plage. Vous savez, cette opération sur les plages normandes qui a un grand succès. Nous serons avec Catherine Pancol qui est la marraine de cette édition.
0: Ah bah qui est aussi plein de livres.
4: Et effectivement.
1: Et bien tout de suite.
0: Belle émission, à demain Marine.
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1: Ne manquez absolument pas la dernière émission de Au Taquet demain, la toute dernière. Valérie, on sera là.
0: On sera là, c'est mon avant-dernier. Il est 13h, c'est mon avant-dernier. Je vous aime. A tout de suite.
1: Marine Le Génie.
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4: Bonjour à toutes et à tous, bienvenue dans Ma France. Est-ce le corps de Delphine Jubilard? Des ossements ont été retrouvés ce matin à une quinzaine de kilomètres de Cagnac-les-Mines. Cédric Jubilard a participé aux fouilles, nous serons sur place dans le Tarn.

0: Direct dès le début de ce journal. Après la canicule, place aux orages, de violentes chutes de grêle sur plusieurs régions. On ira en Ardèche pour constater les dégâts à Aubenas, où les grelons étaient de la taille d'une boule de pétanque, selon le maire. On ira également sur les routes du Tour de France, qui doit aussi s'adapter aux orages et à ces canicules à répétition. Et puis, conséquence de ces trois épisodes de forte chaleur depuis la fin mai, nous sommes en train de vivre une sécheresse exceptionnelle. La gestion de l'eau, qui est au cœur du projet de loi d'urgence agricole, dont le sort se joue en partie aujourd'hui. On vous explique. Enfin, ouvrir un bon bouquin sur la plage. Quoi de mieux? C'est ce qu'on vous propose de faire dans Ma France avec l'opération Lire à la plage sur les plages normandes qui fête ses 20 ans cette année. Après les aveux de Cédric Jubilard, qui a reconnu avoir tué son épouse Delphine, des fouilles sont en cours depuis ce matin dans le Tarn. Des ossements ont été retrouvés, je vous le disais, à une quinzaine de kilomètres de Cagnac-les-Mines, là où vous vous trouvez. Romain Biteau, bonjour.
1: Bonjour Marine.
0: Alors vous êtes dans la rue de la maison du couple précisément.
1: Mais c'est ça, devant l'ancienne maison de la famille laissée à l'abandon depuis le début de l'affaire. Les broussailles, les herbes hautes ont repris leurs droits et entourent une affiche. Dessus, le portrait de Delphine Jubilard et ses mots. Aidez-nous à la retrouver. Eh bien, plus de 5 ans plus tard, peut-être le dénouement des ossements ont été découverts à Mayoc, à l'emplacement donné par Cédric Jubilard aux enquêteurs. Mayoc, à 10 km de Cagnac, sont-ils ceux de Delphine Jubilard? Les analyses devront le confirmer. En attendant, dans la petite commune de 2600 habitants. À l'heure du déjeuner, pas grand monde dans les rues. Une ancienne voisine des Jubilards me confie son soulagement pour la famille. Si, encore une fois, les analyses venaient confirmer que ce sont bien les ossements de Delphine qui ont été découverts à Mayoc.
0: Romain Biteau, merci. Ici Occitanie, vous retrouvez les derniers développements sur cette affaire Jubilard sur notre site ici.fr et sur l'appli ici. 21 départements sont en vigilance orange aux orages après les fortes chaleurs autour de la grêle, des éclairs et de la foudre de balayage. Plusieurs régions, ça a frappé fort. En Ardèche, des grelons de plusieurs centimètres de diamètre sont tombés. Bonjour Louise Joyeux.
2: Bonjour Marine, bonjour à tous.
0: Et c'est dans le sud du département à Aubenas que les dégâts sont les plus importants, Louise.
2: Et oui, en à peine une demi-heure, des milliers de voitures ont été endommagées par brise cassée, carrosserie enfoncée. Les bâtiments communaux, mairies annexes, châteaux, gymnases, les commerces, personne n'a été épargné. Les maisons aussi ont souffert, des toitures ont été éventrées, des tuiles arrachées ou détruites. Rien n'a résisté aux grêlons, dont certains mesuraient entre 6 et 8 cm. Un vrai déluge, décrit Jean-Romain Ribert, le maire d'Aubenas.
3: Rien n'est prévu pour tenir face à des boules de pétanque qui nous tombent du ciel. Donc ça traverse la toiture et les chauds plafonds sont éventrés, gorgés d'eau, parce qu'après il y a eu une pluie très intense qui est arrivée tout de suite derrière et qui fait que les secours et les pompiers ont recommandé de quitter le foyer à ceux qui cherchaient à y rester, parce qu'il y a un risque menaçant que certains éléments de faux plafonds, de laine de verre gorgés d'eau viennent à s'effondrer.
2: Plusieurs centaines de sinistrés vont devoir être relogés. Hier soir, une résidence senior a dû être évacuée. Les locataires ont été accueillis au camping. Et la mairie va aussi ouvrir l'espace Liénard qui peut recevoir jusqu'à 1000 personnes. Ça, c'est juste sur Aubenas. Pour le reste de l'Ardèche, le bilan n'est pas encore consolidé. Les mairies croulent sous les appels des sinistrés et recensent encore les dégâts. En tout cas, l'électricité a été rétablie dans tous les foyers ce midi. Hier, jusqu'à 600 clients n'avaient plus de courant chez eux.
0: Et Louise, le milieu agricole a aussi été durement touché dans le sud Ardèche.
2: Les maraîchers arboriculteurs, alors que les récoltes de pêche et de kiwis sont toujours en cours. Chez les viticulteurs, on estime qu'il y a jusqu'à 80% de pertes sur certains secteurs. Des branches de vigne cassées, des grains de raisin abîmés qui n'arriveront jamais à maturité. Et la pourriture peut gagner tous les pieds de vigne. Ça veut dire zéro vendange, alors que les récoltes s'annonçaient plutôt bonnes cette année. Plusieurs communes ont fait une demande de reconnaissance de catastrophe naturelle, ce qui permettrait d'ouvrir des aides pour les agriculteurs et les particuliers.
0: Merci beaucoup Louise Joyeux, en direct d'ici Drôme, Ardèche, l'Ardèche. Département le plus foudroyé en France hier, plus de 2200 éclairs en 2 heures. Un départ de feu a parcouru 4 hectares de végétation. Des orages qui ont fait des dégâts En Dordogne également, aucun train ne circule entre Brive et Périgueux jusqu'à demain midi. C'était très agité aussi en Sarthe où il a fallu évacuer des habitants, des campeurs dans plusieurs communes. Tout comme dans la région de Dijon où la grêle a fait quelques dégâts, enfin dans le sud, dans le Vaucluse. Les vignes ont souffert à cause de ces orages. Selon Enedis, 13 000 foyers étaient toujours privés d'électricité en France. Ce matin, des intempéries avec lesquelles doivent composer les coureurs du Tour de France. Après des journées caniculaires, le peloton a reçu ses premières gouttes de pluie à Vichy hier. Aujourd'hui, 12e étape du tour du circuit de Nevers-Manicourt jusqu'à Chalon-sur-Saône. Bonjour Thomas Coignac.
4: Bonjour.
0: Alors, vous suivez ce tour pour ici. Et je le disais, les coureurs, ils doivent s'adapter aux orages et aux fortes chaleurs, bref, aux intempéries, Thomas.
4: Oui, et aujourd'hui, c'est un incendie qui est en cours en ce moment dans le massif du Morvan. La course va passer à environ 25 km au sud de l'endroit du feu, mais il n'y aura aucun impact sur l'étape du Tour de France, confirme à l'instant le conseil départemental de Saône-et-Loire à Issy-Bourgogne. C'est pas la première fois que le Tour passe à proximité d'incendie cette année. La troisième étape dans les Pyrénées-Orientales avait été adaptée il y a 10 jours pour ne pas surcharger les forces de l'ordre. La caravane avait été stoppée à l'entrée du département. Le public invité à ne pas venir, préconisation qui avait été moyennement respectée d'ailleurs. Dimanche dernier, c'est à cause de la canicule et de la vigilance rouge en Corrèze que l'étape entre Malemort et Ussel avait été raccourcie de 30 km. Il y a une réflexion qui s'engagera sur l'avenir du Tour de France face au réchauffement climatique, assure Christian Prudhomme, le patron du Tour, mais sans mesures concrètes ni changements drastiques annoncés pour l'instant.
0: Merci beaucoup Thomas Coignac, on vous retrouve à 13h30, juste après l'émission pour le départ de la course. Des pluies orageuses qui sont loin, très loin d'être suffisantes pour remplir nos cours d'eau. 31 départements restent d'ailleurs en vigilance orange canicule. Certaines rivières n'ont plus qu'un petit filet d'eau dans le meilleur des cas et pour d'autres, elles sont complètement à sec, comme ici en Creuse, à Clugnat, où la pêche est interdite dans certains coins où la faune souffre. Thibaut Pointeau.
5: Quelques rares flaques d'eau apparaissent entre deux bancs de sable, seule trace de la vie qui s'est envolée avec la sécheresse.
6: Là, on voit un reste d'écrevisse. Bon, alors, c'est une écrevisse américaine. C'est fait sûrement manger par un héron.
5: Yannick Guesquière, technicien rivière au syndicat mixte du bassin de la Petite Creuse, connaît ce cours d'eau comme sa poche.
6: Donc là, on est sur le Véro, principal affluent de la Petite Creuse. Voilà, un cours d'eau qui actuellement est à sec. Tous les poissons sont morts, ça c'est sûr. Il n'y a plus d'insectes aquatiques non plus. Hein. C'est quand même la faune principale des cours d'eau. Mais c'est aussi préjudiciable pour tous les autres mammifères qui peuvent aussi consommer tous ces insectes. Là, je pense par exemple aux chauves-souris, en fait, ça a un impact là-dessus aussi.
5: Autre conséquence aussi pour le bétail.
6: Le cours du Véro, oui, il y a quand même pas mal d'élevages en bordure. Et donc là, ils sont vraiment impactés là-dessus. On les voit actuellement hein, qui roulent de l'eau toute la journée avec des tonnes à eau. Donc oui, après, ça va plutôt avoir tendance à charger le réseau d'eau potable, en fait.
5: Alors le Véro à sec, c'est déjà arrivé, mais jamais aussi tôt dans l'année.
6: On a pris justement une mesure de débit, et on était déjà à 4,7 litres par seconde. Donc c'était le 18 juin. Là, ça fait tôt quand même. On avait une section d'écoulement d'environ 50 cm sur peut-être à peine 5 cm d'eau. Et en fait, depuis 2019, c'est plus ou moins régulier en fait.
5: Et il faudrait quasiment un mois de pluie pour que la rivière retrouve son niveau habituel.
0: Thibaut Pointeau, ici Creuse. Et pour savoir quel niveau d'alerte, quelles restrictions d'eau sont en cours près de chez vous, une carte interactive est disponible sur ici.fr. Alors que la France connaît donc une période de sécheresse exceptionnelle, des canicules à répétition, députés et sénateurs sont réunis au sein d'une commission mixte paritaire pour tenter d'aboutir à un compromis sur le projet de loi d'urgence agricole et ses mesures critiquées sur la gestion de l'eau et les pesticides. Bonjour Morgane Guillaumard.
7: Bonjour.
0: Ce texte, réponse à la colère agricole de l'hiver dernier, a été largement modifié par la droite au Sénat pour en assouplir certaines règles. Il y a environ 80 articles en débat contre 23 dans la version initiale, Morgane.
7: Oui, et ce projet de loi vise à élargir et faciliter l'accès à l'eau pour l'irrigation dans l'agriculture. L'eau, c'est vraiment un enjeu dans ce projet de loi. L'État a comme objectif de doubler les volumes de stockage pour les usages agricoles d'ici à 2035, notamment en construisant les très controversées méga-bassines. La manière dont est répartie l'eau risque aussi d'être amenée à évoluer. Plus de place accordée aux agriculteurs dans les instances qui gèrent le partage de la ressource. Et donc, moins de poids pour les élus locaux. Dans un contexte de sécheresse et de canicule à répétition, le maire de Bourg-en-Bresse, Jean-François Debat, parle même d'un risque d'une guerre de l'eau.
8: Nous avons un problème collectif à régler. Et là, aujourd'hui, c'est comme si l'agriculture disait « nous d'abord, les autres après ». Ça, oui, ça crée les conditions d'un conflit autour de l'eau, d'une guerre de l'eau. Et j'alerte le gouvernement. Ce texte totalement déséquilibré ne doit pas être publié en l'état.
7: Le sort des zones humides est aussi un réel enjeu. Les tourbières, marais, prairies inondées sont menacées. Ces lieux qui abritent de nombreux insectes, animaux ou encore plantes importants pour la biodiversité. Ces zones humides qui risquent d'être moins bien protégées et donc pouvoir être détruites au bénéfice de l'agriculture.
0: Et dans ce texte, Morgane, des mesures de la loi du plomb sont remises sur la table. Ils se sont mis d'accord sur l'une d'entre elles.
7: Oui, les parlementaires se sont mis d'accord sur une mesure en particulier, ressuscitée donc de la loi du plomb un an après la fronde contre ce texte. Il prévoit d'autoriser la réintroduction dérogatoire et encadrée de pesticides interdits en France mais autorisés dans l'Union européenne, deux insecticides puissants utilisés pour les cultures et qui sont toxiques pour les abeilles. Cette mesure est soutenue par la droite et le Rassemblement national. Et si elle est maintenue, l'entourage du Premier ministre Sébastien Lecornu alerte sur le risque que l'ensemble du texte soit par la suite rejeté à l'Assemblée nationale où la version finale doit de nouveau être débattue.
0: Merci beaucoup pour ces précisions, Morgane. Guillaumard. 900 pompiers toujours mobilisés à Fontainebleau, obligés de noyer chaque petit foyer d'incendie pour éviter les reprises. Emmanuel Macron s'est rendu sur place, il vient d'en repartir pour saluer le travail des sapeurs-pompiers et prévenir qu'il n'y aura aucune tolérance pour les responsables d'incendie. Le président annonce également la mise en place d'un guichet unique pour collecter des fonds pour la forêt de Fontainebleau.
9: La Fondation du patrimoine, l'ONF et la ville de Fontainebleau vont lancer là, dans les prochaines heures, un guichet unique pour permettre de collecter la solidarité nationale. Et je compte donc sur chacune et chacun pour pouvoir, dès maintenant, donner pour la forêt de Fontainebleau et nous permettre de faire le travail dans la durée, de replanter, de rebâtir et de continuer de nous améliorer aussi pour que cette forêt soit encore demain mieux protégée.
0: Et on rappelle que plus de 2000 hectares au total ont brûlé dans la forêt de Fontainebleau. Au revoir Boston, bonjour Miami. Les Bleus prennent la direction de la Floride pour affronter l'Angleterre samedi. À la clé, une troisième place à la Coupe du Monde de foot. Clairement pas ce qu'ils espéraient. Xavier Monferrand, vous avez assisté à leur dernière séance d'entraînement.
10: C'est sous un ciel d'apocalypse que les Bleus ont disputé leur dernier entraînement hier sur la pelouse de l'université de Bentley, leur camp de base pendant ce mondial. Tous n'y ont pas participé, seuls les remplaçants sont présentés, mais aussi Lucas Digne et Adrien Rabiot avec un peu de retard, le temps de voir l'Argentine se qualifier pour la finale. Mais ce n'est pas Messi et ses copains qui meublaient la conversation des Bleus, c'est bien ce ciel orangé et cette odeur de brûlé qui régnait sur Boston et sa région hier, la faute aux incendies qui ravagent le Canada, non loin. Visiblement, le sujet avait l'air de les préoccuper, bien plus que leur sortie de piste à Dallas la veille. D'ailleurs, l'humeur était plutôt badine. Aucun d'entre eux n'avait la tête dans les chaussettes, blessé par la claque reçue face à l'Espagne. À croire que finalement, il n'y avait pas besoin d'en faire toute une histoire. Tout ça pour ça.
0: La petite finale France-Angleterre, c'est à suivre samedi à 21h sur ici et ici.fr. On reparle de tout ça, bien évidemment, dans quelques minutes avec le journal du Mondial de Bruno Salomon.
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0: Mais pour l'heure, on poursuit notre série exceptionnelle à la rencontre des femmes et des hommes qui font la justice au quotidien. Depuis le début de la semaine, ici Picardie vous ouvre les portes du tribunal judiciaire d'Amiens. Aujourd'hui, on vous emmène à une audience du juge d'application des peines, emprisonnement, travail d'intérêt général, bracelet électronique, suivi socio-judiciaire, sursis probatoire, un rôle un peu ingrat, mais essentiel, Nicolas Fillon.
12: À la barre, face au juge de l'application des peines, on retrouve des personnes dont c'est en théorie le dernier appel à l'ordre.
13: Qu'est-ce que vous attendez ?
12: C'est le cas de cet homme condamné pour violence sur son ex-conjointe en étant alcoolisé en 2024. Il est sous le coup d'un sursis probatoire.
13: Vous attendez que votre sursis soit révoqué ?
12: Une peine de 5 mois de prison latent s'il ne respecte pas ses obligations comme chercher un travail ou soigner son addiction.
13: Il faut rapporter les preuves, monsieur, de ces démarches. Là, vous vous présentez aujourd'hui devant nous les bras croisés.
12: On sent l'agacement côté magistrat, car le trentenaire en est à sa quatrième convocation et celle d'avant ne s'était pas bien passée.
13: Vous m'avez répondu, je m'en bats les couilles. Ça, vous savez plus. C'était il y a un mois, monsieur. C'était un matin en plus, hein. C'est pas comme si je convoquais à 21h après l'apéro.
12: Il jure avoir arrêté l'alcool depuis peu, mais la procureure ne le rate pas.
14: D'accord, du coup, comment est-ce que vous m'expliquez les faits qui ont été commis le 1er juillet 2026 pour lesquels vous êtes... J'ai pas terminé. C'était le 1er juillet, on est le 10 juillet.
15: Une semaine, quoi.
14: Ah ouais, une semaine, quoi. Mais vous vous foutez de qui, monsieur ?
12: La procureure requiert la révocation totale du sursis. La décision sera envoyée par courrier recommandé. Mais parfois, l'audience se passe bien, comme avec cet autre homme violenté dans sa famille. Il a été condamné pour tentative d'assassinat sur un inconnu en 2009, après avoir appris qu'il ne serait plus suivi par l'aide sociale à l'enfance.
15: C'est vrai que c'était très très difficile à digérer. J'en voulais l'interroger.
12: Il a eu le déclic en rencontrant sa victime au procès.
15: Il avait émis l'intention de me pardonner, qu'il voulait essayer de comprendre en fait. Et effectivement, j'ai ressenti vraiment beaucoup de bienveillance. Et ça m'a bouleversé. Ça m'a vraiment beaucoup aidé à me remettre en question.
12: Totalement réinséré depuis, marié, devenu père, le trentenaire demande la levée de son suivi socio-judiciaire qui se termine dans 2 ans. Pendant 1 heure, il est questionné sur son parcours, mais tout est au vert.
14: Vous aviez toujours justifié de vos activités professionnelles.
12: Même chose pour l'indemnisation de la victime ou les rendez-vous avec le médecin coordinateur.
14: Et donc sur votre demande, le docteur était favorable en mentionnant que c'était nécessaire pour tourner définitivement la page des faits.
15: Depuis que je suis réinséré dans la société, j'essaie d'être un exemple un peu. J'essaie d'être quelqu'un de bien, en fait.
16: Mine de rien, ça fait du bien parfois de voir que les peines qu'on prononce, les suivis qu'on prononce, le cadre qu'on met en œuvre, parfois ça fait effet.
12: Sans surprise, le suivi socio-judiciaire sera levé par les juges de l'application des peines.
0: Voilà, des témoignages rares au micro de Nicolas Fillon, ici Picardie, série à retrouver sur ici.fr.
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0: 13h16, vous écoutez Ma France, peut-être déjà en vacances. Ma France qui prend aussi ses quartiers d'été. On vous emmène lire à la plage, juillet-août. C'est le moment où on rattrape son retard de lecture. Et si vous êtes sur les plages de Normandie, vous avez ou vous allez certainement apercevoir ces maisonnettes blanches et bleues, les cabanes de l'opération Lire à la plage. Bonjour Patrick Tesser.
17: Bonjour.
0: Alors, vous êtes vice-président du département de Seine-Maritime. Cette opération, elle a 20 ans cette année, c'est ça ?
17: Eh bien oui, 20 ans déjà cette année.
0: Ouais.
17: Et oui, déjà, et ça veut dire que c'est un succès. C'est un grand succès de ces cabanes à la plage sur le long de la côte d'Albâtre, du Tréport jusqu'au Havre.
0: Oui, on rappelle ce que c'est comme principe pour ceux qui découvrent.
17: Le principe, il est simple, c'est d'ouvrir une grande bibliothèque dans une cabane sur la côte d'Albâtre, dans de nombreuses villes, donc du Tréport jusqu'au Havre, en passant par la base de loisirs de Ménil-sur-Jumièges, qui appartient au département, et puis de permettre aux sélo-marins de venir picorer des livres, les lire, se détendre sur des transats, et en face la mer, et tout ça gratuitement par le département. Mmh. Et c'est aussi un moment où il y aura autour de ces cabanes des ateliers, il y aura des labos d'histoire, des ateliers d'écriture les samedis du 4 juillet au 23 août, et beaucoup d'animations, et c'est un réel succès, d'autant plus cette année que nous avons une marraine pour cette opération qui n'est plus ni moins l'écrivaine Catherine Pancol.
0: Ah, eh bien, vous faites une introduction, vous prenez ma place. C'est parfait, Patrick Tesser. On accueille tout de suite Catherine Pancol. Bonjour.
18: Bonjour.
0: Alors, vous êtes une autrice.
18: Bonjour, Tesser.
0: On ne vous présente plus, hein, depuis Les yeux jaunes des crocodiles. En 2014, vous enchaînez les succès Lire à la plage. C'est une opération que vous connaissez bien, tout comme les plages normandes, je crois savoir, Catherine Pancol.
18: Ah oui, parce que j'ai une maison presque fécante dans une petite valeuse.
0: Ah voilà, donc vous
18: et là, je sors de l'eau, d'ailleurs. Je viens de me baigner.
0: Alors,
18: là.
0: Elle est comment ? Elle est fraîche ?
18: Non, elle n'est pas froide. C'est pas vrai. C'est une légende.
0: Ah bon, oui. Elle est à 30. Alors, les lectures, c'est ces petites cabanes, hein, blanches et bleues, absolument adorables. C'est important que la lecture vienne aux vacanciers, dans des endroits comme ça.
18: C'est-à-dire que c'est surtout agréable. C'est pas tellement... c'est un endroit idéal pour lire sur la plage, puisque vous pouvez regarder la mer et puis vous replonger dans votre histoire et puis réfléchir à ce que vous avez lu en regardant la mer, en écoutant le bruit des vagues, les gens qui passent autour de vous. Je trouve que c'est un moment formidable d'être sur la plage. Moi, j'adore lire sur la plage. J'ai un bon transat en face de la mer et je bouquine.
0: Ouais, on y est. Vous irez cet été à la rencontre de vos lecteurs, Catherine Pancol. Ce sera la cabane de Saint-Valery-en-Caux le mercredi 5 août. Ces rencontres avec les lecteurs, les lectrices, pour vous, elles sont essentielles ?
18: Ah oui, vraiment. Moi, j'aime infiniment ces moments parce que, vous savez, quand on écrit toute seule, on est enfermé dans un bureau et on invente des histoires. Et quand on rencontre les gens, on s'aperçoit que les histoires, elles ont fait leur chemin, elles sont allées à la rencontre des gens. Les gens se les sont appropriées et elles ont aidé les gens à vivre, elles ont fait rêver les gens, elles ont donné des envies, des idées. Vous voyez, c'est et c'est tout ce travail qu'on a fait tout seul dans son bureau, sa pièce. On le voit magnifié, transformé, agrandi dans l'imagination des lecteurs en fait. Tout ça devient vivant.
0: Des lecteurs et des lectrices qui auront peut-être cet été entre les mains votre dernier roman, Des choux et des reines, chez Albin Michel. Vous nous en dites un mot de ce dernier roman ?
18: Oui, moi j'aime beaucoup ce qu'on appelle les romans d'apprentissage. C'est-à-dire on prend un personnage au début. Et on le voit évoluer et on va s'il va vers la lumière ou s'il va vers le noir, la destruction de soi, ou si juste il végète. Vous voyez, j'aime bien voir l'évolution des gens. Et donc là, c'est une lectrice qui m'avait raconté son histoire. Elle avait fui un homme, un charmant. Homme négatif,
0: vous d'accord, voyez,
18: qui se présentent, qui sont absolument charmants, et puis qui finalement sont des gens qui vous manipulent, qui veulent vous posséder, enfin bon, qui veulent vous déposséder de vous-même. Mm-hmm. Et elle avait 25 ans, elle avait un bon boulot, elle était jolie, elle était fraîche, mignonne, et je me disais, mais comment on peut se laisser à attraper par un mec comme ça? Et c'est comme ça que j'ai imaginé le personnage de Sophie, qui prend la fuite un jour, qui s'en va. D'abord chez une copine à Rouen, et puis finalement on va échouer dans une petite valeuse près de Fécamp, où elle va se refaire une santé morale, mentale.
0: Une histoire qui se passe en Normandie.
18: Complètement.
0: Dans le même cadre que ces petites cabanes bleues et blanches. Ouais, merci.
18: D'ailleurs, il y a une scène d'amour qui se passe dans une cabane.
0: Ah, bon, on a hâte de la découvrir. Merci beaucoup, Catherine Pancol, d'avoir été avec nous ce midi. Patrick Tesser, vice-président du département de Seine-Maritime. On revient avec vous sur la naissance de cette idée de ces petites cabanes blanches et bleues. Comment c'est venu cette idée ? Racontez-nous.
19: Cette idée est venue en 2006, bien sûr, par nos prédécesseurs, mais quand les choses sont bonnes, on les continue. Mm-hmm. Et ça a commencé avec un directeur général, avec la direction de la culture, et ils se sont dit, ça serait bien d'aller vers les gens à la mer. Il faut trouver quelque chose à la mer. Et donc, ils ont commencé avec 3 cabanes, puis ça a bien marché, ils ont continué jusqu'à aujourd'hui, 13 cabanes. Et en fin de compte, si vous voulez, nous, arriver ici aux commandes, en 2015, on a continué ce dispositif parce que ça répond intégralement à notre politique obligatoire de la lecture publique. Et moi, je suis convaincu, aussi c'est mon expérience intime, que la lecture est un puissant vecteur d'émancipation et qui fait rêver, penser, comme l'a dit tout à l'heure Catherine Pancol, et on prend goût à être soi, on s'enrichit, on se fortifie. Et je crois que si on apporte la lecture aux plus jeunes, et c'est le cas d'ailleurs au niveau de la fréquentation, eh bien c'est parce qu'on a lu jeune et aimé cela qu'on lit toute sa vie. Et combien de vocations artistiques sont-elles nées grâce aux livres? Combien d'enfants se sont tournés vers la pratique théâtrale parce qu'ils ont lu Molière, Anouilh, Ionesco? Et c'est ça notre force au niveau du département, c'est vraiment d'appliquer notre politique gratuitement, et chacun vient prendre ce dont il a besoin.
0: En tout cas, le succès ne se dément pas depuis autant d'années. Merci beaucoup, Patrick Tesser, d'avoir été avec nous ce midi dans Ma France pour parler de cette belle initiative. Vous êtes vice-président du département de Seine-Maritime. L'opération Lire à la plage, qui cette année souffle ses 20 bougies, et l'événement déroule un fil rouge à l'occasion. Que lisions-nous il y a 20 ans? Que lisent les jeunes lecteurs de 20 ans aujourd'hui? Voilà, on se pose la question. Merci à vous deux d'avoir été dans Ma France.
19: Merci beaucoup.
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0: Allez, place au journal de la Coupe du Monde. On retrouve Bruno Salomon. Bonjour.
20: Bonjour Marine.
0: Alors Bruno, avant de parler des sujets qui fâchent, de l'Argentine immortelle, on peut le dire, côté français, on est sur du gros coup de boost qui ne passe pas.
20: Ouais, 36 heures après, je ne sais pas pour vous, Marine, mais moi, je ne digère toujours pas cette élimination des Bleus. Les échos qui nous reviennent du camp de base de l'équipe de France, près de Boston, sont les mêmes. C'est la déprime totale pour Mbappé et ses coéquipiers. On l'a entendu dans le 13h tout à l'heure. Et vous savez quoi? Même notre guerrier à nous, notre Nicolas Perronnet à nous, il est en train de craquer.
0: Pas lui.
20: Ça a pas du tout. Il nous l'a dit dans son vocal américain.
1: Salut les amis, bon, faut que je vous avoue quelque chose, ça commence à piquer un peu, 37e jour pour moi ici aux États-Unis, un peu non-stop hein, quand même, la gueule de bois aussi avec les Bleus qui continuent, mais comment c'est possible d'avoir pas joué ce match-là? Je me pose toujours la question, j'ai enchaîné avec l'autre demi-finale, pas d'avion compatible pour aller à Atlanta, pour Argentine-Angleterre, il a fallu atterrir à Birmingham, l'Alabama, 2h30 de route pour traverser l'État après un vol à 6h du mat, arriver en poste en position commentateur à un quart d'heure du coup d'envoi et là bah, l'Argentine qui casse tout, qui renverse tout, bref ça fait beaucoup quand même tout ça pour mon petit cœur brisé par les Bleus. Heureusement, je vous assure, l'ambiance elle était dingue au stade, les supporters argentins franchement c'est des grands malades, je pensais pas que les Anglais pouvaient se faire éteindre sur le terrain et en tribune, et ça a été le cas. Donc voilà, comme m'a dit un supporter, l'Argentine, tu ne comprendrais pas parce que c'est indescriptible. En tout cas, c'est repos nécessaire pour moi aujourd'hui à Atlanta. Je vais me balader un peu et je vous raconte ça demain. Je vous embrasse.
20: Nicolas Perronnet, on l'embrasse aussi, et son vocal américain. Tous les épisodes sont à retrouver sur ici.fr. Et donc, c'est l'Angleterre qui affrontera l'équipe de France à Miami samedi à 23h.
21: Bon Bruno, je sens que vous êtes dans le déni. Vous n'avez toujours pas parlé de l'Argentine.
20: Qui ça ?
21: L'Argentine. J'ai répété autant de fois.
20: Je ne connais pas. C'est un pays, ça joue au foot.
21: A priori, ça joue plutôt pas mal.
20: Argentine qualifiée, allez, on va le dire, pour la finale de la Coupe du Monde. Menée 1-0 par l'Angleterre à 10 minutes de la fin, les hommes du Dieu Messi ont renversé encore le match. 93e minute de jeu, il y a un but partout. Je vous invite à vous installer en tribune de presse à Atlanta, où le commentateur argentin de la Cadena 13 a légèrement, du mot léger, craqué.
22: Pelota de Messi, viene Messi, encara Messi, viene Messi, centro de Messi, gol,
20: gol. Et ça dure comme ça pendant 1 minute 30, voire 2 minutes.
21: Pendant les matchs de Ligue des Champions,
20: peut-être. But vainqueur de Lautaro Martinez, victoire 2-1. Dans le monde entier, des fans de l'Argentine se sont lâchés. Exemple, pas très loin de chez nous, rue Dauphine à Paris, 5 à 600 supporters, des personnes qui sont placées devant un restaurant argentin et qui ont fait quoi ? Chanter et danser. Cet albicété qui est quand même éternel, on l'a dit, son parcours dans cette Coupe du Monde est miraculeux à chaque fois. Mais dimanche, c'est bien Messi et sa bande qui vont défier l'Espagne à New York en finale de ce mondial, Nicolas Taillard.
23: C'est l'histoire d'une équipe qui ne veut pas mourir, qui refuse obstinément d'abandonner sa couronne et qui ne veut pas voir son génie Léo Messi tirer sa révérence sans un nouveau sacre. Cette équipe d'Argentine a quelque chose d'immortel, d'invincible. Comme contre le Cap-Vert, l'Égypte ou la Suisse lors des derniers matchs, elle était menée, malmenée par de solides Anglais. Mais la magie a encore opéré. Un but d'Enzo Fernandez pour égaliser à la 86e, une tête de Lautaro Martinez pour arracher la victoire dans le temps additionnel. Même le sélectionneur Lionel Scaloni avait du mal à réaliser.
1: Je n'ai pas les mots. Quelle victoire pour notre pays, pour notre peuple. Je disais l'autre jour que ce groupe n'arrête pas de me surprendre, mais là, c'est impressionnant. Nous sommes uniques.
23: Avec cette nouvelle victoire de caractère, l'Argentine écrit son histoire dans un mondial où elle n'a jamais vraiment brillé, mais dans lequel son acharnement force le respect. Les Argentins croient en leur destin, celui d'une équipe qui va tenter d'offrir la plus belle des sorties à Léo Messi et d'égaler le Brésil de Pelé en devenant la première équipe à conserver son titre depuis 1962.
21: Nicolas Taillard. Bon, on a compris, l'Argentine en fait, en revanche, l'Angleterre, chaos technique complet Bruno.
20: Ils sont down, ouais. Ouais, vous voyez un peu le truc. Ouais. L'Angleterre, ça faisait 60 ans qu'ils attendaient une nouvelle finale de Coupe du Monde pour pourquoi pas la remporter. 60 ans qu'ils n'ont pas de titre, et ben voilà, c'est tombé. C'est fini, ça ne sera pas pour tout de suite. Ils ont pourtant été jusqu'à 10 minutes de la fin de cette rencontre. Ils menaient 1-0. Ça sera donc le futur adversaire de la France à Miami. Ils n'ont pas envie de jouer ce match. Thomas Tuchel, leur entraîneur, l'a dit. Ça ne sert à rien, cette petite finale.
21: Bon, on va quand même la jouer.
20: Oui, et
21: on
20: va la mettre sur notre antenne aussi.
21: Ici et sur ici.fr. Merci beaucoup Bruno Salomon. On vous retrouve demain pour le Journal du Mondial.
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25: Et départ fictif de cette 12e étape du Tour de France, donnée à l'instant 179 km à parcourir aujourd'hui entre la Nièvre et la Saône-et-Loire. Arrivée prévue autour de 17h30 à Chalon-sur-Saône. Départ un petit peu particulier, on y est en ce moment, Bruno Blanza sur la moto ici. Départ un peu particulier parce qu'on est sur le circuit de Nevers-Manicourt. Est-ce que vous étiez en pole position tout à l'heure, Bruno?
26: Ah oui, avec un pilote comme Jérémy Thuil, forcément, effectivement, il s'est même fait plaisir parce qu'on est parti un petit peu avant les coureurs. En fait, ils font le tour du circuit et les supporters, les amoureux de la grande boucle, les spectateurs sont dans les tribunes. On a vu énormément de monde ce matin au village départ et dans le paddock autour des coureurs. Un petit peu moins de monde en tribune, mais c'est quelque chose de très singulier qui va régaler également les coureurs de ce Tour de France. Vont-ils vouloir partir à fond? En tous les cas, c'est très très rare de rouler sur un circuit, ils vont se faire plaisir avant que les choses sérieuses ne commencent, avec une étape probablement dédiée aux sprinteurs, peut-être la dernière possibilité pour les équipes de sprinteurs, même s'il y a quelques difficultés dans ce parcours qui nous mène de Nevers jusqu'à la ville de Chalon-sur-Saône.
25: Ouais, il y aura trois côtes recensées aujourd'hui, trois côtes de quatrième catégorie qui n'effraieront pas donc les sprinteurs normalement, même si la dernière n'est pas si loin de l'arrivée, la côte de Montagny-les-Buxy. On sera à 20 km de l'arrivée, peut-être pourquoi pas une rampe de lancement pour les attaquants. Les coureurs sont en tout cas pour l'instant sur le circuit de Manicourt. Certains prennent très à l'extérieur là d'ailleurs, qui sortent légèrement du circuit, mais c'est le départ fictif, donc on roule en peloton groupé pour l'instant derrière la voiture rouge de Christian Prudhomme, le patron du Tour Grand Prix de Nevers-Manicourt, où s'est couru le Grand Prix de France de Formule 1 entre 91 et 2008. On suit cette 12e étape du Tour tout l'après-midi sur votre radio ici.
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28: Allez, je vous le rappelle, les piscines de la métropole clermontoise vous attendent tout au long de l'été, que ce soit à Clermont, Cournon, Landes, Chamalières. Pour 2 euros, vous en profitez tout au long de la journée avec, suivant les jours et les piscines, différentes animations qui sont gratuites. Laser game, jeux en bois, tatouage éphémère, structure gonflable, pilates, ciné en plein air, aquagym, aquabike, initiation à la plongée. On en profite à 2 euros l'entrée. Franchement, tout l'été, on peut se rafraîchir. On va faire un petit tour du côté de Volvic, qui met en place, vous le savez, tous les vendredis soirs, des concerts gratuits. Et ce vendredi, nous avons rendez-vous avec Jérôme Pietri. Après avoir beaucoup tourné dans différents festivals ou clubs, seul ou avec son groupe, Jérôme Pietri revient se poser chez lui en Auvergne avec une formule duo blues roots acoustique. Il nous donne rendez-vous place de l'église à 21h ce vendredi soir. C'est donc à Volvic, dans le cadre de la programmation Volvic.
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0: votre radio ici. Bonjour, bienvenue, c'est Fabien Hémot. On passe ce jeudi 16 juillet ensemble et voici le programme de notre après-midi. On va parler vélo avec le Tour de France, c'est l'événement sportif incontournable de l'été. Nous allons vous faire vivre voilà, cette 12e étape en direct grâce à nos journalistes sur place, car ici c'est la radio officielle du Tour. Nous allons également partager des infos pratiques près de chez vous et pour rythmer tout ça de la musique, vos chansons préférées sont ici. On démarre tout de suite avec la chanson Frérot de Jérémy Frérot. Bel été.
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1: Mon petit bonheur, bah, c'est de faire du vélo dans ma véranda.
2: Moi, je les comprends, les sportifs. Parce que moi, je suis mieux placé, peut-être que vous, parce que je fais du sport.
1: Par tous les temps, short en pantalon, en jupe, pieds nus, maquillé, pas maquillé, ces séances de sport me font un bien fou. Bon, faut d'abord que je vous parle de ma véranda. C'est un peu ma pièce à moi, une vieille véranda en fer blanc. À l'intérieur, je me suis installé un bureau, puis il y a mes plantes. Autant le jardin, c'est pas vraiment mon truc, autant je bichonne mes plantes vertes. En plus, je crois qu'elles se sentent bien.
3: Je m'appelle David et je suis ravi de vous faire partager ce cadre magnifique pour notre cours d'elliptique. 14 minutes, niveau moyen.
1: Quand j'ai repris le sport il y a quelques années, je me suis acheté un vélo d'appart et cette petite véranda était le lieu idéal pour l'installer. Je suis face à mon jardin, j'ai la famille qui peut passer devant moi, papoter, s'installer aussi pour ne rien faire et moi je pédale.
4: Je suis le coach Bob Jackson et je suis venu vous apprendre les 4 étapes pour réussir sa vie, bande de fainéants.
1: Bon, j'ai un vélo qui mesure un peu de tout, hein, les calories, les kilomètres, le cœur. Il propose des parcours. Mais bon, moi ce que j'aime c'est d'être dessus. Je mets une couverture sur le cadran, je mets un peu de tension sur les pédales et zou, c'est parti. De temps en temps, je me fais une pause, je vais boire une tisane, un verre d'eau et je remonte dessus. J'écoute pas de musique, hein, non, mais je regarde des séries, des policiers, un doc, ou alors mon petit péché mignon. Vous savez, celui qu'on a du mal à avouer, je regarde des épisodes de l'émission 4 mariages pour une lune de miel. En général, je me fais 2 séances quand je peux, une le matin, une le soir, à raison de 10-15 km par jour, sinon juste une le soir. Et je me sens bien, je vois la nature évoluer au fil du temps, je note mes kilomètres dans mon téléphone et je dors bien ensuite. Et puis quand je touche mes cuisses, eh ben c'est du béton.
5: Je te jure que ce coach m'a été conseillé par Teddy Riner, Laurent Voulzy, M. Pokora. Je te jure,
6: raconte. Attends, mais Sopra, c'est pas possible. C'est une guignol ce coach, c'est un fada, c'est le coach de l'US Pantouf.
5: Mais je vous jure, c'est le meilleur.
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0: C'était Merveille de Jean-Louis Aubert sur votre radio ici. Et tiens, pour tous les fans de Jean-Louis Aubert, sachez qu'il sera à Narbonne mardi 21 juillet, c'est la semaine prochaine, dans le cadre du festival Jazz à l'Hospitalet. Restez à l'écoute dans un instant, les infos de 14h, ça arrive, mais avant on écoute Étienne Dao, c'est juste après ça.
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1: Merci d'avoir choisi votre radio ici, il est 14h. 14h, c'est l'heure de retrouver toute l'info en France et dans le monde en 90 secondes avec Benjamin Mathieu.
2: Des ossements qui pourraient être humains retrouvés sur les lieux indiqués par Cédric Jubilard. L'homme a avoué début juillet le meurtre de son épouse, disparue depuis fin 2020. Des recherches sont en cours à une dizaine de kilomètres de Cagnac-les-Mines dans le Tarn où habitait le couple. Des analyses devront confirmer s'il s'agit bien de la dépouille de Delphine. Emmanuel Macron en forêt de Fontainebleau ce midi en soutien aux pompiers qui luttent face à un incendie d'ampleur qui a déjà parcouru 2000 hectares. La France n'a jamais été confrontée à autant d'épisodes de pression de feu un peu partout sur le territoire depuis la fin de la Seconde Guerre mondiale, déclare le chef de l'État, qui explique également qu'il n'y aura aucune tolérance pour les responsables des incendies. Deux suspects sont mis en examen et placés en détention provisoire hier. À peine votée à l'Assemblée, la présomption d'usage légitime des armes à feu pour les forces de l'ordre, vivement contestée. Une pétition recueillant 657 000 signatures demandant sa suppression

0: sera examiné en commission des lois de l'Assemblée nationale. Ça sera le 21 septembre prochain pour un potentiel réexamen. L'émouvante déclaration de Charles Biétry, ancien journaliste sportif, atteint de la maladie de Charcot. Il salue l'adoption hier d'un droit à l'aide à mourir. « Je ne mourrai pas en Suisse. Les députés ont changé le cours de ma mort », dit celui qui envisageait jusque-là de recourir au suicide assisté chez nos voisins. Et puis, la chaleur recule, mais les orages sont de retour. Météo France place 15 départements en vigilance orange aux orages sur une large moitié est du territoire.
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2: Les coureurs du Tour de France lancés tels des Formule 1. On est parti il y a une demi-heure du circuit de Nevers-Manicourt pour cette 12e étape qui arrivera tout à l'heure à Chalon-sur-Saône. Le tout, Bruno Blanza sur la moto ici sous un ciel menaçant.
3: Exactement, au loin là-bas, des nuages bien gris, pas encore noirs, mais la chaussée n'est pas du tout trempée. Hein. La chaussée est sèche sur ce départ d'étape au moment où perdons désormais les gens qui sont sur le côté assez sympa. On sort de Azy-le-Vif, cette petite commune décorée avec des vélos, mais toujours pas de pluie. Et c'est vrai que du côté des équipes ce matin, on le craignait. C'est ce que me disait l'un des patrons, notamment de la Cofidis.
2: Et toujours pas d'échappée non plus, alors qu'on est à 160 km de l'arrivée ici à Chalon-sur-Saône. Étape plate, quasi toute plate, promise probablement tout à l'heure aux sprinteurs. On le verra tout à l'heure. Vous suivez cette 12e étape tout l'après-midi sur votre radio ici.
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5: La météo de cet après-midi avec un risque d'orage qui va toucher l'ensemble de la région, que ce soit pour cet après-midi, en fin de journée, la nuit prochaine. On risque d'avoir des orages assez forts avec des averses intenses, de la grêle et des rafales de vent comprises entre 60 et 80 km/h. Pour les températures, Clermont, Rion, Cournon, Issoire, Montluçon, Brioude, on atteint les 32 cet après-midi, tout comme Thiers, Aurillac et Vichy, Ambert et Saint-Flour, 33 et en montagne de 17 à 25 degrés. Demain, en plaine, nous aurons 29 degrés et 20 degrés en montagne. Ça baisse un petit peu, ça va faire du bien, effectivement.
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0: C'était les Beatles sur votre radio ici. Bonjour à tous, bienvenue, c'est Fabien Emo. C'est un vrai plaisir de passer mes après-midi avec vous. Dans un instant, trois chansons françaises à la suite. Mais avant, c'est l'heure de mon top 3 spécial été. J'ai avec moi le top 3 des dépenses que les Français réduisent pour réussir à partir en vacances l'été. Numéro 3, les sorties, les loisirs. Beaucoup de Français limitent les activités payantes toute l'année pour garder du budget pour les vacances. Numéro 2, les restaurants et les petits plaisirs du quotidien. Certains préfèrent cuisiner davantage pour pouvoir profiter une fois sur leur lieu de vacances. Et numéro 1, les achats non essentiels, vêtements, décorations, petites dépenses de tous les jours. Les Français mettent davantage de côté avant de partir en vacances. Eh bien tiens, nous aussi, on a mis de côté. On a mis de côté quoi ? Trois chansons françaises à la suite. On écoute France Gall, Charles Doré et on démarre avec Mylène Farmer. Bel après-midi.
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0: Évidemment, c'était France Gall sur votre radio ici. Dans un instant, on va écouter Eros Ramazzotti. On va partager des infos pratiques près de chez vous. Mais tout de suite, un point Tour de France en direct de cette 12e étape. Il est 16h30 sur votre radio.
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3: Une 12e étape du Tour de France qui est partie il y a une heure à présent du circuit de Nevers-Manicourt. On était là dans la Nièvre, on se dirige vers la Saône-et-Loire et l'arrivée à Chalon-sur-Saône. Encore 136 km à parcourir. Bruno Blanza sur la moto ici, piloté par Jérémy Thuil. Vous êtes derrière votre nouveau meilleur ami, Baptiste Weisstrofer. Vous le connaissez bien à présent, il est tout seul dans l'échappée.
4: Ah, on l'adore parce que il est toujours à l'attaque, toujours à la bagarre, le Breton qui vit son premier tour et surtout en fait il régale les spectateurs. C'est ce qu'il nous disait, parce que ce n'est pas la première fois qu'il s'échappe depuis le début du tour. Il a fait plus de 140 km tout seul hein, en tête avant d'être rattrapé par le peloton. C'était sur l'étape de Pau et il nous disait vraiment son plaisir d'être là, de donner les bidons aux enfants, d'avoir le sourire, la banane et nous montrer eh bien qu'il se passe quelque chose dans cette étape de plaine. Et là, c'est vrai que malgré le départ d'un circuit anciennement de Formule 1, eh bien, il est parti un peu comme un bolide, après que le peloton est démarré assez tranquillement sur des grandes, grandes routes avec un vent de côté. La chaussée est sèche, on voit le ciel menaçant au fond là-bas, mais pour le moment, il ne pleut pas et Baptiste Weisstrofer tente de faire un petit peu l'écart, même si probablement il connaît l'issue de cette étape.
3: Et deux minutes d'avance hein, pour lui à 135 km de l'arrivée, c'est aussi respecter le Tour de France, disait-il, que de partir pour qu'il y ait une échappée, pour qu'il n'y ait pas seulement une longue procession du peloton. On arrive au sprint intermédiaire de Decize, ce sera dans 2 km. Baptiste Weisstrofer va passer en tête, mais ensuite, les sprinteurs vont tenter de récupérer les 20 points du classement par points promis au deuxième. Répétition générale avant l'arrivée, probablement au sprint, tout à l'heure à Chalon-sur-Saône. On continue de vivre cette étape tout l'après-midi sur votre radio ici.
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5: Allez, on se plonge dans une programmation très intéressante pour ce vendredi, notamment du côté de Bellerive-sur-Allier, avec un marché nocturne organisé à partir de 17h. Produits de terroir, créations artisanales, œuvres d'artistes, une vingtaine d'exposants seront présents. Et puis on note que le lendemain, samedi, nous avons rendez-vous dans le parc du Pont d'Allier pour le concert des Black Shards. C'est donc la possibilité de passer là aussi un bon moment du côté de Bellerive-sur-Allier. Et puis à Issoire, le vendredi soir, et bien on se fait plaisir là aussi. Ce vendredi, il sera question de biodiversité et d'environnement dès 19h30, place de la République, avec des animations pour les enfants, des structures gonflables, une animation atelier pour les enfants est organisée par Recyclard Auvergne. Il sera donc question d'art et de recyclage. Bref, une belle programmation jusqu'à 22h. On en profite ce vendredi. C'est du côté d'Issoire. Il sera question de biodiversité et d'environnement.
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2: Merci d'avoir choisi votre radio ici, c'est Fabien Emo. Dans quelques minutes, les infos de 15h, ça arrive. Mais avant, de la musique pour accompagner votre jeudi 16 juillet, on va écouter Michael Jackson. Et pour info, c'est l'un des chanteurs les plus écoutés là en ce moment sur Internet. Depuis la sortie du biopic Michael, les écoutes ont augmenté de 144%, c'est énorme. Mais avant, un autre chanteur qu'on adore également, Pierre Demar, on le retrouve dans quelques minutes, juste après le groupe Gold. Bel après-midi.
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1: Merci d'avoir choisi votre radio ici. Il est 15h. 15h, c'est l'heure de retrouver toute l'info en France et dans le monde en 90 secondes avec Benjamin Mathieu.
2: La famille de Delphine Jubilard, disparue depuis 2020, fait part de son soulagement par la voix de leur avocat. Des ossements qui pourraient être humains ont été retrouvés sur les lieux indiqués par Cédric Jubilard ce matin, à une dizaine de kilomètres du domicile du couple dans le Tarn. L'homme a avoué début juillet le meurtre de son épouse. Le garde des Sceaux salue le vote à l'Assemblée nationale de l'imprescriptibilité des crimes sur les mineurs. Une grande victoire pour les enfants, dit Gérald Darmanin sur le réseau social X. Cette possibilité n'était jusqu'alors réservée qu'aux crimes contre l'humanité. Un vote qui intervient après le scandale suscité par le meurtre de la jeune Liana. Deux ouvriers et le gérant de l'entreprise Aximum, qui réalisait un chantier sur l'autoroute A6, vont être présentés à un juge aujourd'hui en vue d'une mise en examen. Ils sont suspectés d'être à l'origine de certains départs de feu le 12 juillet dernier qui ont ravagé une partie de la forêt de Fontainebleau. En tronçonnant des glissières de sécurité, des étincelles ont embrasé la végétation aux alentours, indique le parquet de Fontainebleau. Le chef de l'État qui était justement ce matin auprès des soldats du feu qui luttent encore pour contenir cet incendie en fin de matinée en Seine-et-Marne, Emmanuel Macron a notamment affirmé qu'il n'y aura aucune tolérance pour les incendiaires. Deux autres suspects ont été mis en examen hier. Et puis le site de vente en ligne Rakuten, anciennement Price Minister, va fermer à la fin de l'année. Confronté à la baisse des ventes, les discussions avec d'éventuels repreneurs n'ont pas abouti. 180 salariés sont concernés.
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1: Et bah

0: Baptiste Westrofer n'est plus tout seul devant le Finistérien. Était échappé sur cette 12e étape du Tour de France entre Nevers-Manicourt et Chalon-sur-Saône. Il a reçu le renfort de deux autres Français, Ewen Costiu et Matteo Vercher, et de l'Italien Damiano Caruso. Bruno Blanza sur la moto ici. Ils sont donc quatre, ça y est, devant.
1: Exactement, et ça doit soulager Westrofer parce que même si il a couru la première heure de course à peu près 51 km/h de moyenne, un petit peu plus, ce qui est énorme, eh bien il y a quand même un vent plutôt défavorable de côté, donc à 4 on est forcément plus fort sur cette étape dédiée aux sprinteurs, et on voit que ça se relaie très très bien entre les 4 hommes de tête, dont les 3 foncés que vous avez cités.
0: La Matteo Vercher, Baptiste Westrofer, Ewen Costiu et l'Italien Damiano Caruso en tête. Il reste 111 km avant un sprint, probablement tout à l'heure dans les rues de Chalon-sur-Saône. Arrivée prévue autour de 17h30 en bord de Saône. Vous suivez cette étape tout l'après-midi sur votre radio ici.
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3: La météo de cet après-midi avec un risque d'orage qui va toucher l'ensemble de la région, que ce soit pour cet après-midi, en fin de journée, la nuit prochaine. On risque d'avoir des orages assez forts avec des averses intenses, de la grêle et des rafales de vent comprises entre 60 et 80 km/h. Pour les températures, Clermont, Rion, Cournon, Issoire, Montluçon, Brioude, on atteint les 32 cet après-midi, tout comme Thiers, Aurillac et Vichy, Ambert et Saint-Flour, 33 et en montagne de 17 à 25 degrés. Demain, en plaine, nous aurons 29 degrés et 20 degrés en montagne. Ça baisse un petit peu, ça va faire du bien, effectivement.
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0: C'était Stevie Wonder sur votre radio ici. Bienvenue, merci d'être là, c'est Fabien Emo. On passe tout l'été ensemble, on s'occupe de tout. Dans un instant, on vous offre trois chansons françaises à la suite. Mais avant, c'est l'heure de mon top 3 de l'été. J'ai avec moi le top 3 des autoroutes les plus chères de France. Écoutez-moi, ça je suis sûr que ça va vous intéresser. Numéro 3, la 19, entre Sens et Artenay. Elle coûte environ 17 centimes par kilomètre. Une autoroute très pratique, mais qui fait vite grimper la facture. Numéro 2, la 65, entre Langon et Pau. Là aussi, on est autour de 17 centimes par kilomètre. C'est l'une des autoroutes les plus chères du pays. Et numéro 1, la 14, entre Paris et Orgeval. C'est la championne de France, celle-ci. Jusqu'à 56 centimes par kilomètre au tarif maximum. Sur cette autoroute, quelques dizaines de kilomètres peuvent coûter aussi cher qu'un plein d'essence. Voilà, soyez vigilants. Courage et prudence, voilà, si vous êtes sur la route. Et pour vous détendre, vous inquiétez pas, on s'occupe de tout. Voici, comme promis, trois chansons françaises à la suite.
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0: C'était Renaud avec Mistral Gagnant sur votre radio. Ici, Mistral Gagnant, qui a été élu il y a quelques années meilleure chanson française de tous les temps. Chapeau, monsieur Renaud. Ne bougez pas, dans quelques minutes, on écoute le groupe Talk Talk, qui est là. Bah, le groupe Talk Talk, je viens de vous le dire. On va partager, tiens, aussi des infos pratiques de votre région. Et tout de suite, 15h30, un point complet Tour de France. 12e étape aujourd'hui. On retrouve nos journalistes sur place avec la moto ici, car ici, tout l'été, on vous fait vivre le Tour de France en direct.
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3: Entre le circuit de Nevers-Manicourt et Chalon-sur-Saône, on est à 90 km de l'arrivée. Quatre hommes en tête, un Italien, Damiano Caruso, et trois Français, le Lyonnais Matteo Vercher et deux Finistériens, Ewen Kostiou et Baptiste Westhoffer. C'est sa troisième échappée sur ce Tour de France, Baptiste Westhoffer. C'est devenu un peu la nouvelle coqueluche du peloton. On le reconnaît partout. Écoutez-le sur sa nouvelle popularité.
4: C'est vraiment cool. Ça donne de la motivation en plus. Et ouais, c'était un peu inattendu, mais voilà, je remercie tous les gens qui me soutiennent. Et ouais, je suis juste moi-même, et je pense que les gens, ils aiment quelqu'un de simple, peut-être, je sais pas.
3: Le sanglier de Fouesnant, c'est son surnom. Il se retrouve sous la pluie, Bruno Blanza, sur la moto ici, la pluie qui tombe sur cette échappée.
5: Et oui, deux informations importantes, hein, et c'est quasiment une première pour chacune de ces infos depuis le début du tour. On a la pluie, alors elle n'est pas non plus énorme cette pluie, mais très honnêtement, elle rend la chaussée humide avec eh bien une petite trentaine de degrés. Et surtout, il faut être vigilant parce que ça tombe beaucoup plus qu'hier au départ. L'autre information, c'est tout à l'heure, on a basculé pour la première fois depuis le début de ce tour à Barcelone il y a 10 jours avec moins de 30 degrés. On a eu des 28 degrés avec de l'air frais. On se demandait même si les coureurs n'allaient pas sortir le bonnet. Pour le moment, les quatre échappés continuent de donner bien évidemment le meilleur d'eux-mêmes. Et par rapport à la popularité de Baptiste Westhoffer, sachez que tout à l'heure, on a encore vu eh bien, un carton et un message Baptiste Westhoffer. Justement, c'est ça aussi la popularité. Il est là. Les relais sont bien pris. Mais par contre, c'est vrai que le peloton revient très très vite derrière, à savoir s'ils sont eux qui réduisent ou pas le rythme devant ou derrière. Ça accélère, c'est une vraie question.
3: Accélération notamment de l'équipe Soudal de Tim Merlier qui est à l'avant du peloton. Il reste 88 km. Vous suivez cette 12e étape tout l'après-midi sur votre radio ici.
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6: Allez, je vous le rappelle, les piscines de la métropole clermontoise vous attendent tout au long de l'été, que ce soit à Clermont, Cournon, Landes, Chamalières. Pour 2 euros, vous en profitez tout au long de la journée avec, suivant les jours et les piscines, différentes animations qui sont gratuites. Laser game, jeux en bois, tatouages éphémères, structures gonflables, pilates, ciné en plein air, aquagym, aquabike, initiation à la plongée. On en profite à 2 euros l'entrée. Franchement, tout l'été, on peut se rafraîchir. On va faire un petit tour du côté de Volvic qui met en place, vous le savez, tous les vendredis soirs, des concerts gratuits. Et ce vendredi, nous avons rendez-vous avec Jérôme Pietri. Après avoir beaucoup tourné dans différents festivals ou clubs, seul ou avec son groupe, Jérôme Pietri revient se poser chez lui en Auvergne avec une formule duo blues roots acoustique. Il nous donne rendez-vous place de l'église à 21h ce vendredi soir. C'est donc à Volvic dans le cadre de la programmation Volvic.
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0: Merci d'avoir choisi votre radio ici, c'est Fabien Hémot, je suis là avec vous toute l'après-midi, à suivre sur votre radio les infos de 16h, avant bien sûr de la musique dans vos oreilles, William Scheller, Amel Bent, et dans quelques secondes, le groupe britannique Les Corgis. Merci de passer votre été ici, sur votre grande radio de proximité.
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1: Merci d'avoir choisi votre radio ici. Il est 16h. 16h, c'est l'heure de retrouver toute l'info en France et dans le monde en 90 secondes avec Benjamin Mathieu.
2: Plus de 100 gendarmes mobilisés depuis ce matin dans le Tarn pour les recherches du corps de Delphine Ossagel, l'épouse de Cédric Jubilard. Des ossements ont été retrouvés lors de nouvelles fouilles après les aveux du meurtre par son mari. C'est lui qui a indiqué aux enquêteurs l'emplacement du corps où il l'a déposé. Un deuxième rapport d'inspection commandé dans le siège de l'affaire Liana. Celui-ci conclut à un manque de moyens et des délais manifestement excessifs. Jérôme Barella, le tueur présumé de la petite fille à Béthune dans le Pas-de-Calais, avait été dénoncé pour des faits de viol sur mineur sans être inquiété par la justice. Députés et sénateurs trouvent un compromis sur le projet de loi d'urgence agricole. Il va permettre son adoption définitive malgré le maintien de plusieurs mesures contestées sur la gestion de l'eau et la réintroduction de pesticides interdits. La production française de blé en baisse cette année après une récolte très précoce et réalisée sous des températures caniculaires. La moisson est en repli de 4% par rapport à l'année dernière selon le ministère de l'Agriculture. Emmanuel Macron annonce la mise en place d'un guichet unique afin de collecter des fonds pour la forêt de Fontainebleau dont 2000 hectares ont été ravagés par les feux. Ce fonds servira à replanter les arbres dans ce poumon vert de l'Île-de-France. Le chef de l'État qui était auprès des pompiers qui combattent encore cet incendie en milieu de journée. La fédération qui représente un millier de stations-service indépendantes attaque Total Energy et saisit l'autorité de la concurrence. Elle estime que les prix plafonnés dans les stations Total constituent une concurrence déloyale.
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3: Entre Nevers-Manicourt et Chalon-sur-Saône pour la 12e étape du Tour, le peloton laisse très peu de marge à l'échappée. 42 secondes d'avance pour 4 hommes, un Italien Damiano Caruso, le plus vieux coureur du Tour cette année, et 3 Français, Baptiste Weisstrofer, Ewen Kostiou et Matteo Vercher. On est en Saône-et-Loire, Bruno Blanza sur la moto ici, vous sortez de Toulon-sur-Arroux.
4: Exactement, avec énormément de monde, ça faisait plaisir de voir à droite et à gauche de la route tous ces enfants, toutes ces familles sur plusieurs générations, avec une température qui a bondi, Thomas. On a pris 6 à 8 degrés par rapport à l'heure.

0: De tout à l'heure, cette fois-ci la route est sèche, il ne pleut plus et les quatre hommes de tête que nous avons à 20 mètres là sont vraiment en train de prendre de sacrés relais, une quinzaine de secondes pour chacun pour y croire jusqu'au bout.
1: Et jusqu'au bout et jusqu'à Chalon-sur-Saône où un sprint normalement devrait se dérouler là aussi sur une route sèche, même si le département est en vigilance orange aux orages. Vous continuez de suivre cette 12e étape sur votre radio ici.
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3: La météo de cet après-midi avec un risque d'orage qui va toucher l'ensemble de la région, que ce soit pour cet après-midi, en fin de journée, la nuit prochaine. On risque d'avoir des orages assez forts avec des averses intenses, de la grêle et des rafales de vent comprises entre 60 et 80 km/h. Pour les températures, Clermont, Rion, Cournon, Issoire, Montluçon, Brioude, on atteint les 32 cet après-midi, tout comme Thiers, Aurillac et Vichy, Ambert et Saint-Flour, 33 et en montagne de 17 à 25 degrés. Demain, en plaine, nous aurons 29 degrés et 22 degrés en montagne, ça baisse un petit peu, ça va faire du bien effectivement.
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1: Nous voilà à Brassac-les-Mines devant la virée d'antan. Et là, je vous assure une séquence nostalgie, souvenir, souvenir. Et puis on va être accueillis directement par Didier Berriot et son vieux vélo. C'est un vélo ? Je suis pas sûr.
2: Non, c'est pas un vélo, c'est une moto de 1906. On va aller à l'accueil parce que l'histoire ici est pas banale. Ce fut l'un des plus anciens garages Peugeot de France. 1907-2010, 103 ans d'histoire. Et 103 ans d'histoire sous la marque Peugeot. C'est pour cette raison que dans la zone d'accueil, il n'y a que des
1: Peugeot. Que des Peugeot. Là, moi, je vois ce petit... Comment ça s'appelle ?
2: Eh bien, son nom, c'est Nez de Cochon.
1: Mais il a vraiment un nez de cochon.
2: Mais il a vraiment un nez de cochon et c'est son nom. En fait, sorti sous la marque Chenard et Walker avec un moteur de temps, carrosserie chausson, racheté par Peugeot. Et Peugeot les a d'abord commercialisés avec le moteur de la 203, puis ensuite avec le moteur de la 403.
1: Didier, vous, qu'est-ce qui vous a pris de faire tout ça, là, d'avoir toutes ces voitures pleines de souvenirs ? Enfin, c'est quand même un lieu magique.
2: On a un fonctionnement tout à fait atypique. L'ensemble des véhicules présents ici appartiennent à des particuliers collectionneurs membres de l'association. Et ces véhicules, donc, sont remplacés tous les ans. Et puisqu'on a la chance d'avoir Patricia au musée pour une fois...
1: Vous allez donc me faire faire un petit tour de Stinelet dans Brassac-les-Mines.
2: Alors, absolument pas.
1: Mais on peut toujours rêver. Hein.
2: Alors là, cette année, on présente une partie de ma collection personnelle. Et en fait, je m'intéresse depuis 30 ans aux voitures sans permis et aux prémices de la voiture sans permis. Et on a là un petit pot de yaourt qui a une histoire merveilleuse, puisque la Mini Comtesse, qui est la première voiture sans permis française fabriquée en série. Donc en fait, l'histoire commence à Villeneuve-la-Comtesse, un petit village des Charentes-Maritimes. Et dans ce petit village, on a un jeune homme handicapé qui rend service à tous les villageois. Il va chercher les journaux, le pain, le lait à la ferme. Et puis, ben, ce gamin, il grandit encore. Et il arrive à l'âge où tous les jeunes hommes normalement passent leur permis de conduire. Mais lui, à cause de son handicap, il pouvait pas. Et tous les villageois se sont cotisés. Ils ont mis des sous dans une boîte à chaussures. Ils sont allés voir le mécano du village, qui était pas n'importe qui. C'était monsieur Émile Brousserot, un géo trouve tout, qui avait déposé plusieurs brevets d'invention mécanique dans les années 30. Et en fait, ils lui ont dit, est-ce que tu pourrais pas faire un truc pour que le gamin il ait un peu d'autonomie et qu'il soit à l'abri ? Alors, Émilie l'a travaillé et il a créé la Mini Comtesse. Mini parce que mini voiture, Comtesse, Villeneuve-la-Comtesse. Et quand il l'a eu terminé, il a prévenu les villageois qui ont prévenu la municipalité, puis il y a eu une petite fête. Et dans la voiture, sur le siège, qu'est-ce qu'il a laissé, Émile ? La boîte à chaussures avec tous les sous. Grand moment d'émotion, il a laissé les sous pour le gamin, il a fait ça pour rien, comme ça.
1: Waouh, c'est beau cette histoire.
2: Ouais, elle est magnifique l'histoire. Et parmi les gens présents, il y avait un ingénieur de l'usine d'injection plastique Acoma qui a dit, Émile, ce que t'as fait pour ce gamin, c'est géant. Mais des gamins comme ça, il y en a peut-être d'autres. Toi, tu peux pas obtenir l'homologation ni la fabriquer en série, mais nous, si tu veux, on peut le faire pour toi et on va le faire. Il a fallu attendre 1972, le temps que l'usine se construise, que l'homologation soit faite, et on a vu les premiers modèles de Mini Comtesse se vendre.
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0: C'était le duo Patrick Fiori et Florent Pagny sur votre radio ici. Soyez tous les bienvenus, c'est Fabien Emo. On passe l'après-midi ensemble et comme d'hab, on vous gâte, hein, car dans un instant, on écoute trois chansons françaises à la suite. Mais avant mon top 3 de l'été, j'ai avec moi le top 3 des dépenses cachées du trajet des vacances en voiture. Numéro 3, les pauses sur les aires d'autoroute. Un café, une bouteille d'eau, un sandwich, bim, 235 €. Oui, l'addition peut vite grimper. Numéro 2, l'essence. Et numéro 1, le péage, les péages. 64% des vacanciers utilisent la voiture pour leurs vacances. En revanche, ce qui est gratuit, c'est d'écouter votre radio ici. Vous êtes tous les bienvenus. Et voici comme prévu, trois chansons françaises à la suite. C'est gratuit. Au programme Chagrin d'amour, Céline Dion. Et dans quelques secondes, Bernard Lavilliers.
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0: C'était Chagrin d'amour sur votre radio ici. Il est 16h30, c'est l'heure du point complet Tour de France. Que se passe-t-il sur cette 12e étape? Réponse maintenant avec nos journalistes sur place en direct.
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3: À 43 km de l'arrivée à Chalon-sur-Saône, il n'y a plus qu'un homme en tête, le Finistérien Baptiste Westhoffer. Ils étaient quatre avec Damiano Caruso, Ewen Costiu et Matteo Vercher. Puis Westhoffer a attaqué, seul Costiu a suivi. On était donc sur un duo 100% Finistérien. Et puis finalement, Bruno Blanza sur la moto ici. Baptiste Westhoffer a retrouvé ses bonnes vieilles habitudes de partir tout seul.
4: Ah, un sanglier difficile à arrêter, Thomas, c'est son surnom au Finistérien. Et il était parti seul lors de cette étape. Il préfère aller jusqu'au bout, ne pas avoir de regrets quelque part. Lui qui a déjà été élu combatif de l'étape à deux reprises et le plus combatif de la première semaine de ce tour. Donc il a peut-être une idée derrière la tête. Il reste une côte de quatrième catégorie, en tous les cas dans la magnifique traversée de Montceau-les-Mines autour du pont Levant. On l'a vu seul, tête vraiment dans le guidon, en train d'appuyer très fort sur les pédales. Et puis là on sort d'une belle petite commune également, celle de Blanzy, avec énormément de monde. Ça fait vraiment plaisir, sous le soleil qui est revenu sur la route du Tour. 34 degrés au thermomètre de la moto ici, piloté par Jérémy Tuile.
3: À Blanzy, ils étaient peut-être là pour vous, Bruno Blanza, sur la moto ici à l'avant de la course, avec donc Baptiste Westhoffer qui n'a que 40 secondes d'avance sur le peloton, emmené à vive allure par les équipes de sprinteurs, parce que c'est bien un sprint qui aura, sauf énorme surprise, ici tout à l'heure à Chalon-sur-Saône. C'est la sixième fois que le Tour de France arrive à Chalon-sur-Saône. En 2019, c'était un sprinteur, le néerlandais Dylan Groenewegen, qui s'était imposé. Ce sera certainement un autre sprinteur aujourd'hui, dans une heure, un peu moins même, de l'arrivée ici à Chalon-sur-Saône. Vous continuez de suivre cette étape, rendez-vous dans une demi-heure.
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5: Allez, on se plonge dans une programmation très intéressante pour ce vendredi, notamment du côté de Bellerive-sur-Allier, avec un marché nocturne organisé à partir de 17h. Produits de terroir, création artisanale, œuvres d'artistes, une vingtaine d'exposants seront présents. Et puis on note que le lendemain, samedi, nous avons rendez-vous dans le parc du Pont d'Allier pour le concert des Black Shards. C'est donc la possibilité de passer là aussi un bon moment du côté de Bellerive-sur-Allier. Et puis à Issoire, le vendredi soir, eh bien on se fait plaisir là aussi. Ce vendredi sera question de biodiversité et d'environnement dès 19h30, place de la République, avec des animations pour les enfants, des structures gonflables, une animation atelier pour les enfants est organisée par Recyclard Auvergne. Il sera donc question d'art et de recyclage. Bref, une belle programmation jusqu'à 22h. On en profite ce vendredi. C'est du côté d'Issoire. Il sera question de biodiversité et d'environnement.
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C'était One Republic sur votre radio ici. Maintenant, il est l'heure de retrouver Fred Ballard, l'humour en tube. Fred, aujourd'hui, se pose cette question. Comment vivre en harmonie avec les bébêtes de l'été? La réponse, c'est maintenant.

Alors oui, c'est vrai qu'elles passent leur temps à nous piquer nos miettes de pain pour les stocker en cas de disette, mais peut-on vraiment en vouloir à celles qui nous mordent les fesses tout l'été pour subsister ? Non, les petites fourmis sont nos amies pour la vie, tout comme celles qui nous cassent les oreilles pendant la sieste.

0: la baston dans le gazon, laissons les bébêtes de l'été faire leur petit business. Hein. La fourmi n'est pas prêteuse et la cigale est une emmerdeuse. Et l'air de rien, Pique et Eric viennent de nous mettre cette petite ritournelle dans la tête pour la journée entière, histoire de nous faire oublier les pires bébêtes de notre été.
1: 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Tu peux pas kiffer tranquillement l'été, genre les terrasses, les piscines, ça n'a plus la même saveur. À chaque fois, elles arrivent en meute, elles font des réunions de guêpes. C'est la gay pride.
0: Voilà, il n'y a rien de mieux qu'une bonne vanne pour transformer une attaque de guêpes sur melon au jambon en un joyeux défilé inclusif. À la Guêpe Pride, il n'y a pas que la fourmi qui veut pas donner son miam. Ça, c'est le dicton du jour qui va nous aider à garder le fou rire aux lèvres tout l'été.
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0: C'était Gérard Blanc, du soleil dans la nuit, sur votre radio, ici. Dans un instant, on écoute Shakira avec l'hymne de la Coupe du Monde 2026, Dai Dai. Et pour info, Shakira avait déjà chanté l'hymne de la Coupe du Monde en 2010. À l'époque, son titre Waka Waka avait été vu par plus de 4 milliards d'internautes sur YouTube. En fait, c'est Shakira la grande gagnante des Coupes du Monde à chaque fois. Et on l'écoute dans un instant. Bel après-midi.
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1: Vous êtes à l'écoute de votre radio ici, il est 17h. Les infos avec Benjamin Mathieu.
2: Vers un départ de feu accidentel dans l'enquête en cours concernant les différents incendies qui ont ravagé 2000 hectares de la forêt de Fontainebleau. Deux ouvriers, le gérant d'une entreprise qui intervenait sur l'autoroute A6, vont être présentés à un juge aujourd'hui en vue d'une mise en examen. Ils tronçonnaient des glissières de sécurité lorsque des étincelles ont embrasé la végétation aux alentours, indique le parquet de Fontainebleau. Deux autres suspects, dont un pompier volontaire, sont également suspectés d'avoir mis le feu, cette fois volontairement au massif. Emmanuel Macron, qui s'est rendu auprès des pompiers encore en lutte en milieu de journée, demande qu'il n'y ait aucune tolérance envers les incendiaires. La troisième canicule de l'année qui prend heureusement fin dans les prochaines heures, mais attention aux orages. 30 départements de la moitié est du pays sont placés en vigilance orange et puis 31 autres restent placés en vigilance canicule, mais celle-ci passe au jaune. La cousine de Delphine Jubilard, disparue depuis 2020, fait part de son soulagement par la voix de son avocat. Des ossements qui pourraient être humains ont été retrouvés sur les lieux indiqués par Cédric Jubilard ce matin, à une dizaine de kilomètres du domicile du couple dans le Tarn. L'homme a avoué depuis début juillet le meurtre de son épouse. 18 ans de réclusion criminelle demandée par le ministère public à l'encontre de cet adolescent accusé d'avoir tué l'an dernier une surveillante. C'était dans son collège en Haute-Marne. Le collégien était âgé de 14 ans au moment des faits. Le garde des Sceaux salue le vote à l'Assemblée de l'imprescriptibilité des crimes sur les mineurs. Une grande victoire pour les enfants, dit Gérald Darmanin sur le réseau social X. Cette possibilité n'était jusqu'alors réservée qu'aux crimes contre l'humanité. Un vote qui intervient après le scandale suscité par le meurtre de la jeune Liana. La 12e étape du Tour de France entre le circuit Nevers-Manicourt et Chalon-sur-Saône, en Saône-et-Loire, Thomas Coignac. On vous retrouve en direct. On s'attendait à voir les grosses cuisses des sprinteurs, mais les échappées n'abdiquent pas, ça part dans tous les sens.
3: Ouais, beaucoup d'attaques. Alors, ce sera peut-être un sprint tout à l'heure à Chalon-sur-Saône, comme on s'y attendait. Mais il y a beaucoup de coureurs qui n'en veulent pas, notamment le champion de France, Romain Grégoire, qui vient d'attaquer le Bisontin. On est à 18 km de l'arrivée. Il y a eu une petite bosse il y a quelques minutes, la côte de Montagny-les-Buxy. Et autour, juste avant cette petite bosse et pendant cette ascension, eh bien, plusieurs coureurs ont tenté, eh bien, d'attaquer pour surprendre le peloton. Ça avait été une étape jusque-là très classique avec une échappée d'abord de 4 coureurs, dont 3 Français, Baptiste Westhoffer, Ewen Kostiou et Matteo Vercher. Et puis Baptiste Westhoffer est parti seul. On s'est dit, il va se faire rattraper par le peloton et les sprinteurs vont s'expliquer. Eh bien, là, le peloton est groupé à l'instant, mais c'est peut-être pas fini. De nouvelles attaques à prévoir dans les prochains kilomètres avant l'arrivée à Chalon-sur-Saône.
2: Merci beaucoup Thomas, on vous retrouve dans quelques minutes pour vivre ensemble et en direct sur ICI Radio Partenaire du Tour.

0: arrivée évidemment. Et puis demain, ça sera l'étape la plus longue du tour entre Dole et Belfort, 205 km avec l'ascension du Ballon d'Alsace. Et puis un petit passage, un petit coucou dans le village de Thibaut Pinot.
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3: Le point sur la météo avec les départements du Puy-de-Dôme et de l'Allier qui sont en vigilance orange pour les orages. Vigilance jaune orage également pour le Cantal et la Haute-Loire. Les vigilances canicules sont toutes au jaune pour l'ensemble de l'Auvergne en raison de la baisse sensible des températures. Le risque orageux sera toujours d'actualité sur la première partie de la nuit. Ensuite, le ciel redeviendra plus sec. Pour demain, vendredi, le ciel sera très couvert dès le matin avec quelques gouttes sur la matinée. L'après-midi pouvant tourner de nouveau à l'orage. Des orages qui seront présents apparemment sur le Puy-de-Dôme. Il faudra attendre le début de soirée pour retrouver un temps plus calme. Pour les températures, demain matin, les minimales s'établiront entre 13 et 16 degrés. Pour les maximales, 25 à 28 en plaine, 22 à 24 en montagne. Des températures beaucoup plus conformes avec la saison.
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3: Merci d'avoir choisi Ici Pays d'Auvergne pour vous accompagner cet après-midi. Nous allons partager ensemble un beau titre de Francis Cabrel, une question d'équilibre à l'époque où Francis Cabrel, en 1983, a décidé d'électrifier sa guitare.

0: À l'instant, c'était Francis Cabrel sur Ici Pays d'Auvergne.
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0: Et nous sommes bien ensemble pour cette fin d'après-midi sur Ici Pays d'Auvergne. Nous allons dans quelques instants nous intéresser à un bel événement, les formidables pique-niques, des pique-niques à la cime de la montagne où on déguste de la fourme d'Ambert. Nous en parlons dans quelques instants. Et puis nous retrouverons notre rubrique dans ma valise avec les objets que l'on amène en vacances. Et bien sûr, l'incontournable Bob, nous en parlerons tout à l'heure. Et puis avec Patricia Farah, nous continuerons notre balade dans les campings auvergnats. Du côté du lac d'Eda. Nous jouerons, bien sûr, pour vous faire gagner un beau cadeau dans Vacances, j'oublie tout. Et puis, nous aurons l'occasion ce soir, dans un été en Auvergne, de retourner à Vulcania avec Jordan Monet, qui, vous allez le voir, nous montre qu'il y a aussi à Vulcania des attractions à sensation. Et puis, en fin d'émission, un petit peu avant 19h, nous retrouverons nos petits bougnats qui visitent les musées auvergnats. Et aujourd'hui, nous partirons au musée de la Coutellerie à Thiers.
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0: Et je vous l'avais promis, nous allons parler des formidables pique-niques avec Aurélien Vaugier, qui est notre invité ce soir. Aurélien Vaugier, directeur du groupement des AOP Persillés. Bonsoir Aurélien.
3: Bonsoir.
0: Les formidables pique-niques, c'est une belle initiative qui emmène les passionnés de bonnes choses et notamment de bons fromages sur les montagnes pour déguster la fameuse fourme d'Ambert, c'est ça ?
3: Oui, c'est exactement ça. On essaie de vous faire découvrir au plus grand nombre des lieux très sympas où on peut admirer des très beaux paysages, notamment sur la chaîne des Pies.
0: Alors justement, cette année, ces formidables pique-niques vont se dérouler les 23 et 24 juillet à midi et le soir, mais à quel endroit exactement ?
3: Donc on sera sur une jasserie au col des Super. Donc c'est vraiment un coin privilégié pour pouvoir admirer notre territoire. Comme je l'ai dit tout à l'heure, on va avoir un beau coucher de soleil le soir sur la chaîne des Pies. Donc c'est tout au sommet du plateau des Hautes-Chaumes, qui est vraiment un lieu emblématique de l'appellation Fourme d'Ambert, parce que c'est un peu là où tout a commencé.
0: Et oui, effectivement, c'est là où on produisait les fourmes d'autrefois, sur ces sommets du Forez, avec d'un côté la Fourme d'Ambert, de l'autre côté la Fourme de Montbrison. Et cette Fourme d'Ambert, c'est un fromage emblématique de cette région qui est connue dans le monde entier.
3: Ben exactement, et on a la chance d'avoir une fourme qui a su largement descendre de son plateau auvergnat pour conquérir la France et de nombreux pays de par le monde. Donc on espère pouvoir faire profiter au plus grand nombre d'un moment de partage, de gourmandise, bien sûr, et aussi pour en prendre plein les yeux.
0: Alors soyons concrets, comment ça déroule ? Est-ce qu'il faut venir avec son panier ou alors est-ce que tout est prévu sur place ?
3: Alors non, tout est prévu sur place. Par contre, il faut s'inscrire en ligne et payer en ligne avant son panier. Donc sur le site internet de la fourme, www.fourme-ambert.com, en ouvrant la page des formidables pique-niques, vous avez un onglet billetterie pour vous laisser conduire là-dessus. Donc vous venez les mains dans les poches, on prépare le panier pique-nique, les chefs seront là pour le préparer devant vous. Et après, on a aménagé un site au pied d'une jasserie où on proposera des animations pour les enfants et puis aussi des petits concerts à midi et le soir.
0: Ah ben c'est formidable. Alors, citons les chefs qui vont préparer ces formidables pique-niques. Geoffroy Crozy, c'est ça, et puis également Mathieu Barbet.
3: Exactement. Donc, on a deux personnes qui ont l'habitude, en plus, de faire des formats un peu événementiels comme ça, qui nous proposeront donc des recettes cette année, sachant que c'est un nouveau duo pour cette édition 2026.
0: Génial. Bon, bah écoutez, vous nous avez donné faim. On a envie d'aller goûter la fourme d'Ambert au sommet de ce col des Super sur la commune de Valcivière. Ça se passe, nous le rappelons, les 23 et 24 juillet, c'est ça ?
3: Exactement. Donc jeudi midi, jeudi soir, vendredi midi, vendredi soir. Donc quand vous êtes sur la billetterie, vous pourrez choisir le moment où vous voulez venir. Et on propose en plus des choses assez sympas, un milkshake de petits pois à la fourme, samoussa croustillante, patates douces et fourme, un mac and cheese avec des pâtes auvergnates également, et puis un dessert, bien sûr, avec une petite spécialité bien connue des monts du Forez.
0: D'accord, donc un beau programme, un beau menu à déguster pour découvrir cette fourme d'Ambert. Puis c'est vrai que la déguster à la cime de la montagne, ça donne vraiment une autre ampleur, et on déguste le produit d'une manière complètement différente, j'imagine.
3: Oui, bah, c'est exactement ça. Comme on dit souvent, le contexte de dégustation est super important. Et là, bah, vous êtes, bon, malheureusement, ça sera pas très vert, hein, vu la chaleur qu'on a un peu partout, mais on est quoi qu'il arrive dans un moment un peu privilégié, où on a du temps, on admire, on peut discuter, on peut franchement prendre en compte toutes les saveurs que peut proposer notre fond d'ambiance.
0: On dit juste un petit mot, Aurélien, avant de se quitter, sur votre rôle. C'est vous qui faites la promotion de la faune d'Ambert et des fromages persillés d'Auvergne à travers tous les départements de France. C'est vous qui êtes notre représentant fromager ?
3: En fait, chaque appellation d'origine doit avoir une structure qui assure sa défense et sa gestion. Donc, on a un syndicat de la défense où on entend parler de ça. Et donc, moi, je m'occupe de 3 syndicats pour 3 pâtes persillées du Massif central, dont la faune d'Ambert. Et notre rôle, c'est de faire la promotion, mais pas que, également de faire l'accompagnement technique des producteurs, de s'assurer du respect des cahiers des charges, et après de faire la défense également, c'est-à-dire c'est nous qui allons intervenir collectivement, on est une association, en cas d'usurpation, contrefaçon de la faune d'Ambert.
0: D'accord. Comment se porte l'appellation faune d'Ambert ? Est-ce qu'elle se vend toujours bien ?
3: Oui, on peut avoir des petits effets dus à l'inflation, parce qu'on a les prix qui ont un peu augmenté. Mais globalement, on a la chance en fait d'être positionné sur plusieurs types de consommation, ce qui est vraiment une assurance avec à la fois la grande distribution, mais aussi le développement de façon assez importante en ce moment de tout ce qui est restauration hors foyer.
0: Très bien. Bien, Aurélien, merci beaucoup. Et puis on reparlera bien sûr de ces formidables pique-niques sur l'antenne d'ici Pays d'Auvergne. Merci beaucoup. À bientôt.
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0: Et durant tout l'été, vous allez suivre, en tout cas pour le mois de juillet, vous allez suivre le Tour de France chaque jour sur notre antenne. Et on va s'intéresser, bien sûr, à l'arrivée de cette 12e étape entre Nevers-Magny-Cours et Chalon-sur-Saône. On va rejoindre la piste et le direct de la course avec Thomas Coignac et Bruno Blanza.
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7: Et ce sera une arrivée au sprint, très probablement dans quelques minutes, à Chalon-sur-Saône. C'est la 12e étape de ce Tour de France. On est parti en début d'après-midi du circuit de Nevers-Magny-Cours. Il reste 3,8 km et le peloton est groupé. Ce sont les équipes de sprinteurs qui sont à l'avant, avec notamment pour l'instant l'équipe Astana de l'Allemand Max Kanter qui a terminé deuxième. C'était sur le premier sprint à Pau. On devrait donc avoir un cinquième et peut-être dernier sprint dans ce Tour de France tout à l'heure à Chalon-sur-Saône, tant la dernière semaine sera très difficile pour les sprinteurs. On retrouve Bruno Blanza, vous nous avez fait vivre tout l'après-midi cette étape sur la moto ici, Bruno. Alors, sprint probablement, mais il y a eu de la bataille quand même, notamment pour reprendre l'échappée.
8: Oui, ben on s'y attendait, Thomas, effectivement, parce que il y a le fait que ce soit une dernière opportunité. Forcément, les sprinteurs gardent et les équipes de sprinteurs gardent en tête quand même la dernière étape sur les Champs-Élysées. Mais on sait que depuis qu'elle a été modifiée avec la butte de Montmartre, c'est tout autre chose et un sprinteur qui s'impose, c'est compliqué. Peut-être plus un puncher à l'image de Wout van Aert l'année dernière, qui n'est pas là cette année, le Belge. Donc ça veut dire concrètement que c'est la dernière avant 10 jours où ça va grimper ou rouler, parce qu'il y a encore le contre-la-montre individuel. Donc les équipes de sprinteurs, il y a de la fatigue dans le peloton, on le sait. Elles ont beaucoup roulé hier, elles ont roulé également au début de tour, parce que c'est un nouveau sprint massif qui nous attend ici à Chalon-sur-Saône. Et à un moment donné, eh bien, elles se sont dit qu'il fallait forcément maintenir l'élastique avec les échappées. C'est ce qui est fait pour le moment. Reste à savoir qui va pouvoir se détacher dans ce sprint final, parce que sur les 4 sprints que nous avons eu, Thomas, eh bien, il y en a eu 2 vraiment où c'était très lisible, très clair, et Merlier l'a emporté à chaque fois. Sur les 2 autres, c'était un petit peu particulier.
7: Ouais, les 2 autres remportés par le Néerlandais Olav Koy et hier par le Norvégien Søren Warenskiold. Les équipes de sprinteurs qui ont aussi dû batailler, parce qu'il y a un groupe de 14 coureurs qui a attaqué dans les derniers kilomètres, qui a compté jusqu'à 15-20 secondes d'avance. Donc les équipiers ont dû rouler fort pour reprendre ces contre-attaquants. On a notamment vu l'équipe Lidl Trek très active, et c'est encore un Lidl Trek qui est à l'avant. C'est le champion de Tchéquie, Matthias Vacek, certainement la plus dans un rôle pour amener le maillot vert, Mats Pedersen. On a aussi vu Romain Grégoire, le champion de France, faire plusieurs tentatives. 1600 mètres de l'arrivée, et cette fois-ci le peloton est complètement en file indienne. Un mot sur cette arrivée. On a une très longue ligne droite de quasiment 1 km 6 même. On y est donc dans cette dernière ligne droite. C'est une légère courbe vers la droite sur les quais de Saône, ici à Chalon-sur-Saône. 1300 mètres de l'arrivée. À présent, l'équipe NSN qui a la main, c'est l'équipe de l'Érythréen Binyam Girmay, qui est là en 5e position du peloton. Fernando Gaviria aussi, attention au Colombien qui prend la tête de ce peloton alors qu'on va passer sous la flamme rouge peut-être un petit peu tôt. Et là, grosse remontée de l'équipe Alpecin pour Jasper Philipsen. Il est parfaitement emmené, Jasper Philipsen. Il a trois coéquipiers devant lui, dont l'ancien champion du monde Mathieu Van Der Poel. 900 mètres de l'arrivée, Philipsen qui va être déposé dans un fauteuil par ses coéquipiers, mais attention parce qu'il a le Belge Tim Merlier dans sa roue. Deux coéquipiers à présent devant Jasper Philipsen à 650 mètres de l'arrivée. C'est vraiment du tableau noir pour l'instant, même si l'équipe Soudal tente à présent de faire le forcing avec un coéquipier de Tim Merlier. Mais Mathieu Van Der Poel lance le sprint. Oh, grosse chute derrière Mathieu Van Der Poel qui va lancer Jasper Philipsen. Parfaitement, il déboîte maintenant Jasper Philipsen, le Belge, avec Girmay dans sa roue, avec Milan Fretin, maintenant le Belge de la Cofidis, qui semble passer devant Fretin ou Philipsen. Duel de Belge, attention, retour dans le troisième Belge, Tim Merlier qui va s'imposer. La victoire de Tim Merlier qui est arrivé de derrière là, alors qu'on s'attendait à un duel entre Milan Fretin et Jasper Philipsen. C'est Tim Merlier qui a finalement surgi pour remporter sa troisième victoire dans ce Tour de France après Bordeaux et Bergerac. Tim Merlier s'impose. Bruno Blanza, il va être pas très loin de vous après la ligne ici à Chalon-sur-Saône.
8: Il passe à l'instant devant moi, bien 400 mètres derrière la ligne, et encore avec le bras levé, le poing serré, Tim Merlier. Et on voit justement Van Der Poel à l'instant avec Milan Fretin qui est à côté. Je peux vous dire que là ça monte. Pedersen également dans le coup, le maillot vert tout à l'heure, qui a accentué son avance sur ses poursuivants, avec cette fois-ci les Steven qui est en train de nous bousculer. On va essayer de voir, voilà, il se félicite de nouveau Steven avec Tim Merlier, la troisième victoire d'étape. Vous imaginez, avant d'arriver sur le Tour, il en avait gagné trois en deux éditions. Il en est à 6, il a doublé son total, le Belge.
7: Tim Merlier qui s'impose devant Olaf Coy, Jasper Philipsen, Binyam Girmay et Milan Fretin, alors qu'il y a eu une très très grosse chute dans ce sprint. On était autour de la 10-15e position probablement. On a notamment vu Fernando Gaviria, le Colombien, très très amoché dans cette chute. Il faudra faire le bilan pour évaluer les dégâts après ce sprint à Chalon-sur-Saône. On se disait jusqu'à présent, on croisait les doigts, mais il n'y avait pas eu de chute dans les sprints massifs du Tour de France, et c'est Fernando Gaviria, le Colombien, qui est tombé en premier, qui a entraîné me semble-t-il dans la chute Soren Varenkjold, le Norvégien, le vainqueur d'hier. Il y a également un autre coureur de l'équipe Lotto qui a fait un soleil. Il est passé par-dessus son guidon à très très haute vitesse, c'est tombé très très fort dans cette chute. Là on était à peu près à 400 mètres de l'arrivée. Est-ce que vous voyez, Bruno Blanza, autour de vous des coureurs qui ont l'air d'avoir souffert d'être tombés à l'approche de l'arrivée?
8: Je ne les vois pas forcément là, et pour le moment ce que je peux vous dire, c'est que les visages sont marqués forcément, parce que je vous le disais tout à l'heure, on a eu aussi les amplitudes thermiques. À un moment donné, il a fait 28 degrés sur la route du Tour cet après-midi. On n'a jamais eu aussi frais depuis le départ de Barcelone, et c'est remonté à 36 effectivement quelques heures après, alors que Paul Sexas est en train de passer devant nous avec le visage qui a l'air d'être plutôt détendu. Une journée tranquille, on va dire, pour lui, même si Olaf Coy, son équipier, n'a pas gagné, n'a pas bissé, lui qui a déjà gagné une étape cette année sur le Tour, son jeune coéquipier néerlandais. Et avant demain, un petit peu plus de montagne. On va essayer de voir avec notamment, ça aurait été bien d'avoir Westhofer si on peut l'avoir tout à l'heure. Je vous tiens en courant en tous les cas. Ouais. Et Nicolas Prodhomme qui passe là. Un petit mot peut-être rapidement, Nicolas, journée tranquille ou pas? Même non. Si Olaf Coy ne gagne pas.
9: Non, journée pas tranquille, journée dure. On a essayé de vraiment de filtrer, vu qu'on n'a pas l'équipe pour rouler, pour que l'échappée soit pas trop grosse. On voulait plus qu'un gars quand même, mais non, c'est l'échappée qui nous convenait. Mais ouais, le final a été dur sur le positionnement. Moi, je suis pas dans le train pour le sprint, donc j'ai pas tous les éléments pour débriefer. Mais ouais, journée assez dure quand même.
8: Merci. Nicolas Prodhomme de la Décathlon CMA CGM. Effectivement, et puis on attend, s'il nous reste encore un petit peu de temps, Thomas, n'hésitez pas à revenir parce qu'on pourra voir la réaction d'un autre Français.
7: Ouais, Olaf Koy qui termine deuxième, hein, finalement battu sur la ligne. Parmi les coureurs qui ont souffert de la chute, il y a notamment Dorian Godon de l'équipe Net Company Ineos, le Français, qui était bien amoché, bien râpé. Et là, c'est Fernando Gaviria, le Colombien de l'équipe Caja Rural, qui va passer la ligne dans quelques secondes. C'est lui qui est tombé à très haute vitesse. Et là, par contre, pour Fernando Gaviria, ça a l'air très sérieux. Il est poussé par un coéquipier. Bruno Blanza, on vous retrouve sur la ligne d'arrivée.
8: Oui, Thibaut Garnalec de la formation Total et Énergie, en train d'avaler son coca. Encore une dure journée. On a vu votre équipe à l'attaque aussi.
10: Oui, on voulait être devant. Nous, on n'accepte pas forcément cette course bloquée par les sprinters. Alors, voilà, on voulait donner un peu de mouvement. Malheureusement, c'est Matteo qui se retrouve devant. Ce n'est pas forcément ceux qui étaient désignés. Et voilà, c'est comme ça, on aura essayé, pas de regret. Puis on fait un beau sprint, je crois.
8: Est-ce que l'on bascule dans un autre Tour de France désormais, un petit peu, là?
10: Tout le monde cherche un peu encore à avoir des résultats. Très peu d'équipes ont gagné, donc je pense que oui, maintenant, ça va être plus ouvert. Enfin, en tout cas, de plus en plus d'équipes qui visaient les sprints vont vouloir aller devant.
8: Merci beaucoup. Récupérez bien sur cette journée, Thibaut Garnalec. Oui. Effectivement, voilà pour les interviews juste après l'arrivée, Tom.
7: Thibaut Garnalec qui parlait de Anthony Turgis, hein, c'est lui qui désignait quand il parlait d'Anto. Belle sixième place aujourd'hui pour Anthony Turgis, un autre Français dans le top 10. C'est Clément Russo de l'équipe Groupama FDJ United qui termine huitième. On a vu Fernando Gaviria couper la ligne avec un bras en écharpe, le cuissard et le maillot complètement déchiré, grosse chute donc dans ce sprint massif. Victoire, la troisième dans ce Tour de France du Belge Tim Merlier de l'équipe Soudal Quickstep devant Olaf Koy et Jasper Philipsen. Voilà pour le résultat de cette 12e étape entre le circuit de Nevers-Manicourt et Chalon-sur-Saône. Demain, on sera entre Dole et Belfort pour la 13e étape. C'est tout plat jusqu'au Ballon d'Alsace qui sera situé à 30 km de l'arrivée. On prend de l'altitude. Étape a priori promise demain au Baroudeur. On aura l'occasion de vous en reparler. Ce sera tout à l'heure à 18h30 dans le journal du Tour. Victoire donc, je vous le redis, du Belge Tim Merlier ici pour cette 12e étape du Tour à Chalon-sur-Saône. À tout à l'heure.
0: Merci beaucoup Thomas Coignac et Bruno Blanza. Et effectivement, nous reviendrons sur cette 12e étape du Tour de France tout à l'heure dans le journal du Tour. Ce sera à suivre à 18h30 sur ICI Pays d'Auvergne. Pour l'instant, retour en 1984 avec Cock Robin, When Your Heart Is Weak.

0: La voix remarquable de Peter Kingsbury, le chanteur de Cock Robin dans When Your Heart Is Weak.
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0: Si vous êtes collectionneur d'objets Michelin, écoutez bien ce qui suit. Sachez que l'hôtel des ventes de Clermont-Ferrand vous propose samedi 18 juillet une grande vente, une collection Michelin, celle de Jean-Marc Lecubin, une exceptionnelle vente aux enchères publiques d'objets publicitaires et de guides Michelin qui va se dérouler au casino de Roya. Ce sera donc samedi 18 juillet. Donc ne manquez pas ce rendez-vous si vous êtes collectionneur. Le lendemain, le dimanche 19 juillet, direction Vichy pour le marché artisanal de la Galerie des Sources. On retrouvera là, bien sûr, un marché dédié à la création locale et au fait main. Rendez-vous incontournable de l'été qui rassemblera une quarantaine d'artisans et de créateurs passionnés qui vont partager avec vous leur savoir-faire et leur univers. Où vous retrouverez des bijoux, de la décoration, de la poterie, de la céramique, ferronnerie, peinture et autres créations manuelles en tout genre. Une véritable vitrine de la richesse et de la diversité de l'artisanat d'aujourd'hui. Ça se déroule donc dimanche 19 juillet à partir de 10h à la Galerie des Source à Vichy. Et puis le dimanche 19 juillet en soirée, la direction les montagnes du Livradois à Saint-Germain-l'Hermes exactement, puisque l'association Le Colibri vous propose le concert de Carpathes. Carpathes, eh bien, c'est de la chanson française. Il y aura même de la restauration sur place. Ouverture des portes à partir de 18h au jardin du Colibri, situé route de la Chaise-Dieu à Saint-Germain-l'Hermes, pour une belle et grande soirée.
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0: Il a une tête d'ange et une voix d'ange, et en plus il chante Angels, vous l'avez reconnu, c'est Robbie Williams pour vous sur Ici, pays d'Auvergne.

0: Vita à l'instant avec Promets-moi.
1: Alors, on attend pas Patricia?
0: Ah oui, on va l'attendre, notre petite Patricia, car elle passe l'été au camping. Et aujourd'hui, Patricia Farah, elle a une petite conversation avec des vacanciers hollandais. Et s'il y a un sujet qui réunit tous les pays, Patricia, c'est bien le Saint-Nectaire. Et oui, évidemment, nous sommes au camping du lac à Eda.
1: Rencontre avec Scary et Trudy, des Hollandais en camping. Bonjour, Trudy, c'est vous?
2: Ah oui,
1: bonjour Trudy.
2: Bonjour.
1: Et alors, vous, c'est Kerry?
2: Kerry, je sais parler français.
1: Très bien, même.
2: Un petit peu.
1: C'est déjà bien.
2: Merci.
3: À demain, nous partons à Dole.
1: Dole, d'accord. Et que faites-vous la journée?
2: Puis de Dôme, puis de Sancy.
1: Vous êtes montée en haut?
2: Ah oui?
4: Oui, oui.
1: Pas trop dur?
4: À pied, hein?
3: Yeah, oui.
2: Non.
3: C'est oui. Difficile, mais it's okay.
2: Ma femme.
1: Et vous, pendant ce temps? Voilà. Ah, mais les deux genoux opérés, je vois deux cicatrices.
2: Deux? Yeah. Alors, pour moi,
1: c'est dur.
2: Dur et travailler chez 72. Hein.
1: Vous avez 72 ans?
2: Oui, oui.
1: Non.
2: Ah oui, 72 ans et demi. Quand nous avons arrivé à la caravane, je prends quelque chose à boire.
1: C'est quoi la spécialité en Hollande?
3: Bière et vin.
1: Et du vin. C'est qui cuisine? C'est Trudy ou c'est...
2: Kerry. Oui, oui, oui.
1: Vous deux.
2: Les deux. Mais moi, j'aime la cuisine espagnole.
3: Espagne. Oui,
1: oui. Vous aimez la cuisine espagnole?
3: Oui. Si, espagnol,
1: la paella.
3: Italien, tapas.
1: Les tapas.
3: Paella. Paella. Si.
1: Vous avez goûté le Saint-Nectaire?
3: Ah si, Saint-Nectaire, brie, camembert, tout.
2: Très, très bon, très bon.
1: Eh bien, Trudy et Kerry, oui. Je vous remercie beaucoup et je vous souhaite de bonnes vacances.
2: Merci. Beaucoup. Au revoir.
1: Au revoir. À bientôt.
2: À bientôt, oui. Au revoir.
0: Ah, toujours de belles rencontres dans les campings d'Auvergne avec Patricia Farah. Et tous les jours, elle nous fait découvrir les campings auvergnats où beaucoup de touristes sont là en ce moment. On vous souhaite d'ailleurs d'excellentes vacances. Si vous nous avez rejoints, profitez-en pour découvrir l'Auvergne. On a plein de choses, plein de surprises à vous montrer, surtout de belles balades à faire. Voici Diana Ross, Chain Reaction.

0: Diana Ross, à l'instant, avec Chain Reaction sur ICI Pays d'Auvergne.
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0: Eh oui, bien sûr, c'est l'heure du jeu, tout à fait, sur ICI Pays d'Auvergne, le jeu Vacances, j'oublie tout, puisqu'il y aura un très beau cadeau à la clé, deux entrées pour aller visiter Vulcania, des entrées valables jusqu'au 1er novembre 2026, y compris pour les soirées nocturnes et astronomiales. Bref, un beau cadeau pour vous, si vous souhaitez remporter ces deux entrées pour Vulcania, il va falloir nous dire, parmi les trois extraits musicaux que vous allez entendre, lequel n'est pas de 1985. Ah oui, on est parti sur l'année 1985. Alors allez-y, mettez vos souvenirs en ordre. 1985, est-ce que vous vous souvenez de ces trois chansons ?

0: Alors voilà les trois extraits, Bibi avec Tout doucement, les Pretenders avec I'll Stand By You et Sandra In The Heat Of The Night. Ces trois titres sont-ils de 1985? Pas forcément, il doit y avoir un intrus au milieu ou quelque part. Donc si vous avez une idée, vous nous appelez tout de suite.
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0: Et pendant que vous nous appelez, nous écoutons cet incontournable du rock'n'roll, Joan Jett et les Black Hearts avec I Love Rock'n'Roll. Woo!

0: Joan Jett et The Black Hearts avec I Love Rock'n'Roll.
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0: 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Vous êtes nombreux à nous appeler. Et actuellement, Priscilla au standard est en train justement d'écouter vos réponses. Car, ben oui, on a eu des fausses réponses. Ça existe, ça arrive. Et justement, est-ce que l'on va avoir un ou une gagnante pour savoir qui remporte ces deux entrées pour visiter Vulcania? Je vous rappelle que c'est un très très beau cadeau. Des entrées qui sont valables jusqu'au 1er novembre 2026. Vous pourrez en profiter pour aller visiter Vulcania en nocturne. C'est tout à fait impressionnant et c'est à faire. Et puis, il y a aussi des soirées astronomiales. Vous pourrez le faire avec ces deux entrées. Mais avant, il faut les remporter. Et nous allons accueillir Stéphanie qui nous appelle de Maringue. Bonjour Stéphanie.
2: Bonjour Marcel.
0: Stéphanie, vous êtes en vacances ?
2: Alors, non, je suis en formation.
0: Ah, à quoi vous vous formez ?
2: Alors, conductrice poids lourd.
0: Ouh, très bien, bon métier. Vous avez envie de faire la route sur l'international ?
2: Si c'était possible, ça serait top. Mais voilà, c'est une reconversion professionnelle, donc je débute pour l'instant.
0: Eh bien, écoutez, parfait, vous avez raison, ouais. Il faut suivre ses rêves. Ma chère Stéphanie, vous avez envie d'aller visiter Vulcania? Eh bien, pour ce faire, il faut répondre à cette question. Je vous dis que les trois titres qui sont proposés en extrait datent de 1985. A priori, il y en a un des trois qui est un intrus. On va les réécouter tout de suite.

0: Alors, parmi ces trois titres, Bibi, tout doucement, Les Plus Tenders, I'll Stand By You, ou Sandra, The Heat of the Night, lequel n'est pas de 1985?
1: Alors, l'intrus, c'est la 2, c'est Les Pretenders.
0: Les Pretenders, vous avez raison, I'll Stand By You, un titre qui date, lui, de 1994. Et oui, beaucoup plus récent. Bravo Stéphanie, vous avez l'oreille, eh ben, c'est gagné, c'est pour vous. C'est deux entrées merci. Pour aller visiter Vulcania, bravo!
1: Super, merci, c'est trop bien, je suis trop contente, merci beaucoup.
0: Nous sommes très heureux de vous faire plaisir et puis surtout restez fidèles à votre radio, ici Pays d'Auvergne.
1: Ouh, oui, ici Pays d'Auvergne.
0: Merci Stéphanie et bon été à vous.
1: Merci à vous aussi, au revoir.
0: Au revoir.
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0: Julien Clerc qui nous propose de partir, et pourquoi pas en vacances tout simplement. Ah, ça ferait du bien.
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0: Et il est tout juste 18h. Voici les infos qui vous sont présentées par Kevin Baudreau. Bonsoir Kevin.
2: Bonsoir Martial, bonsoir à tous.
0: Toute l'Auvergne bientôt en vigilance orange aux orages.
2: Oui, c'est le cas depuis 16h pour le Puy-de-Dôme et l'Allier. Ça le sera à partir de 22h pour le Cantal et la Haute-Loire. Des rafales entre 80 et 100 km/h et très localement plus de 120 sont attendues. De la pluie, aussi de la grêle. Et dans ces conditions, la préfecture du Puy-de-Dôme a contraint les organisateurs du World Festival d'Ambert à annuler la première soirée dont Sean Paul était la tête d'affiche. Coup dur pour Alexandra Pascal, la coordinatrice des bénévoles.
3: Le coup de massue, les discussions étaient, les échanges en tout cas, étaient existants depuis le milieu de la matinée avec la préfecture. Donc, coup de massue, j'ai envie de dire, on est triste, on est très triste parce que forcément, on met un terme à une journée où on attendait quand même 11 000 festivaliers, une journée complète avec une programmation pour nous qui était juste parfaite. Donc, il y a beaucoup de tristesse. Il faut accuser un peu ce coup-là. Et surtout, se projeter sur les deux journées qui arrivent. Et ça, c'est le plus important pour nous.
2: Les soirées de demain et d'après-demain qui, a priori, ne sont pas menacées par la météo. Les modalités de remboursement seront communiquées ultérieurement. À noter que le camping véhicule reste ouvert pour les festivaliers. Le camping tente, lui, est déplacé à la salle polyvalente d'Ambert. C'est au 120 avenue Michel Omerin. Pas de Technival, de free party ou de rave party dans le Cantal. La préfecture a pris un arrêté pour interdire temporairement ce type de rassemblement, tout comme les véhicules qui peuvent transporter du matériel de sonorisation. Arrêté qui prend effet demain soir à partir de 18h jusqu'à dimanche 19 juillet inclus. Les sapeurs-pompiers de l'Allier toujours fortement sollicités sur le front des incendies. De nouveaux feux de végétation se sont déclenchés aujourd'hui à Brujas et Chemilly aux alentours de 13h. Dans le premier cas, plus d'un hectare est parti en fumée. L'hélicoptère bombardier d'Aumorane, de retour dans le département depuis hier, a effectué 6 largages. Concernant l'incendie de Chemilly, ce sont 3 hectares qui ont brûlé avant que le feu ne soit fixé. Les équipes sur place ont permis de préserver une maison d'habitation et un hangar, nous précise le SDIS de l'Allier. En Haute-Loire, ce sont 5 hectares d'herbes sèches qui ont brûlé à Blesle en début d'après-midi. La région Auvergne-Rhône-Alpes tente de rafraîchir nos hôpitaux. Un climatiseur est livré cette fin d'après-midi au centre hospitalier de Thiers, c'est dans l'est du Puy-de-Dôme. Des ossements retrouvés aujourd'hui à une dizaine de kilomètres de Cagnac-les-Mines dans le Tarn lors de nouvelles fouilles lancées par la gendarmerie pour tenter de retrouver le corps de Delphine Jubilard. Après avoir nié les faits pendant plus de 5 ans, le mari de l'infirmière Cédric Jubilard est finalement passé aux aveux le 6 juillet, aveu qu'il a réitéré hier devant le procureur. Il était présent ce matin aux côtés des gendarmes sur les lieux de fouille. Des analyses devront confirmer qu'il s'agit bien de la dépouille de Delphine Jubilard. Ils seront 3 joueurs de l'ASM titulaires avec l'équipe de France pour la finale de la Coupe du Monde de rugby des moins de 20 ans. Le pilier Matteo Frisac, le deuxième ligne Baptiste Véchambre et l'arrière Axel

0: Guillot, titulaire pour affronter l'Afrique du Sud, le tenant du titre en finale. Un quatrième Clermontois, Léo Michaud, sera lui sur le banc pour cette affiche de gala. Les Bleuets n'ont plus gagné la compétition depuis 2023, depuis qu'un certain Baptiste Jauneau était titulaire. Le coup d'envoi de la rencontre, c'est ce samedi à 18h30. Et de 3 pour Tim Merlier, le sprinter belge s'est imposé à Chalon-sur-Saône à l'issue de la 12e étape du Tour de France. Un sprint final marqué par une grosse chute. Julien Alaphilippe avait tenté une échappée à 161 km de l'arrivée, très vite abandonnée. 13e étape demain entre Dole et Belfort, 205 km et un profil accidenté avec 2400 mètres de dénivelé. Et justement, dans l'info d'ici, ce soir, on continue de parler du Tour de France qui a passé 2 jours chez nous, Aurillac-le-Lioran, c'était mardi. Et puis, cette étape au départ de Vichy hier, succès populaire, encore une fois au rendez-vous. Et c'est l'heure du bilan, Evan Le Bastard, il y avait beaucoup de spectateurs heureux sur le bord des routes en Auvergne.
1: Bien sûr, dans les cols et les villages du Cantal, mais aussi à Vichy, qui a retrouvé le Tour de France 74 ans après.
2: C'était trop chouette, franchement, c'est ma première, donc franchement, j'ai bien aimé, c'est vraiment très sympa.
3: On a eu quelques goodies, donc on est content, mais voilà, on vient surtout pour l'ambiance, pour la fête, le moment partagé.
1: Un succès porté par un coureur que tout le monde avait envie de voir, et notamment les plus jeunes.
4: C'est pas assez classe.
1: Succès populaire aussi au rendez-vous pour le seul Auvergnat engagé sur le Tour de France, Julien Alaphilippe. Le Bourbonnais a bien été échappé sur ses terres, mais il reste en difficulté sur ce tour. Mais pour le directeur de l'épreuve, Christian Prudhomme, ça reste un grand champion.
5: Julien est un champion populaire, un champion magnifique. D'ailleurs, quand les gens le voient, il a toujours le sourire, il a toujours un bon mot, il est toujours disponible. C'est compliqué pour lui, en effet. J'espère qu'il trouvera un terrain d'expression dans les jours qui viennent. Je vois bien une étape la semaine prochaine qui pourrait lui convenir. Encore faudra-t-il qu'il ait les jambes. Il a toujours la même envie, la même volonté. On le voit devant dans les premiers kilomètres de l'étape. Il cherche à s'immiscer dans les échappées. Pour l'instant, sans succès, mais je suis sûr qu'il tentera jusqu'au bout de ses forces.
1: L'Auvergne aura en tout cas été un succès d'audience, et d'abord pour les Cantaliens.
5: Ils sont maillot jaune des audiences du Tour, puisque la meilleure audience du Tour a été battue avec près de 7 300 000 personnes devant la télé pour regarder la victoire de Pogacar, donc au Lioran. Et ça ne me surprend pas. Voilà, le Cantal soit devant, mais maintenant il reste à tous les départements de France et aux étapes qui viennent à battre ce record de 2026.
1: Mais le succès de l'événement en Auvergne se mesurera aussi aux retombées à plus long terme. Il y a 2 ans, le secteur du Lioran avait connu une augmentation de la fréquentation de 75% dans la foulée du Tour de France. La carte postale offerte cette année pourrait provoquer le même engouement.
0: Et on va évoquer justement ces premières retombées, les premières tendances avec l'invité de la matinale demain matin, Julien Couty, directeur de Haute-Terre Tourisme à Murat. Il sera avec nous à 7h45.
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7: Les départements du Puy-de-Dôme et de l'Allier sont en vigilance orange pour les orages. Vigilance jaune orage également pour le Cantal et la Haute-Loire, 2 départements qui passeront en vigilance orange à partir de 22h. Météo France qui annonce des orages qui peuvent être localement assez violents avec pourquoi pas de la grêle. Les vigilances canicules, quant à elles, sont toutes au jaune pour l'ensemble de l'Auvergne en raison de la baisse sensible des températures. Le risque orageux sera donc toujours d'actualité sur la première partie de la nuit. Ensuite, le ciel redeviendra plus sec. Pour demain, vendredi, le ciel sera très couvert avec quelques gouttes en matinée. L'après-midi pouvant tourner de nouveau à l'orage, mais avec moins de risques. Il faudra attendre le début de soirée pour retrouver un temps calme. Côté température, demain matin, les minimales s'établiront entre 13 et 16 degrés. Et pour les maximales, 25 à 28 degrés en plaine, 22 à 24 en montagne, des températures qui sont conformes avec la saison.
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7: Bienvenue sur Ici Pays d'Auvergne, nous sommes heureux de vous accompagner en cette fin d'après-midi. Voici Black avec ce grand souvenir, Wonderful Life.

0: Black avec Wonderful Life, quelle belle chanson. Eh bien, on va continuer, bien sûr, dans cette émission, à visiter l'Auvergne, et vous allez voir, dans de très beaux endroits.
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0: Dans quelques minutes, nous avons rendez-vous avec Jordan Monet qui va nous emmener du côté de Vulcania. Et vous allez voir qu'à Vulcania, on ne regarde pas seulement que l'intérieur des volcans. Il y a aussi des attractions qui font frémir. Vous verrez ça avec Jordan qui nous a emmené dans des endroits tout à fait étonnants. Et puis, nous parlerons des coulisses de la télévision avec les coulisses de l'émission des trains pas comme les autres. On en parlera tout à l'heure avec Joanne Rock, et nous retrouverons tout à l'heure également nos petits bougnats, les petits bougnats qui visitent les musées auvergnats. Et aujourd'hui, ils sont partis au musée de la Coutellerie de Thiers, et on écoutera leurs impressions, et surtout, on écoutera leurs questions qui sont pas dénuées d'intérêt, vous verrez. Allez, c'est le programme jusqu'à 19h, soyez les bienvenus sur Ici Pays d'Auvergne si vous nous rejoignez. Voici Jérémy Frérot avec Frérot.
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2: 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Vulcania qui n'est pas seulement un lieu de savoir, c'est aussi un site où l'on vient chercher le grand frisson. Jordan Monet poursuit un été en Auvergne en testant les attractions dynamiques du parc, là où la technologie se met au service de nos émotions.
3: J'entends ici les cris de joie du côté du Namazu. 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Je suis avec Frédéric Goulet pour tester notre adrénaline.
4: Oh là là, pas du tout à l'aise. Vous me faites faire des choses, Frédéric, hein.
5: J'ai très peur.
4: Ok, donc une petite descente. Bon, là, ça va. Oh, oh, oh, je vais en perdre ma perruque.
6: On avait un groupe de personnes vraiment âgées. Je pense qu'ils avaient, au milieu, le plus jeune devait avoir 85 ans.
4: Ça faisait très longtemps. Waouh.
6: Et ils ont quand même voulu le faire. Le groupe d'après, c'était des enfants qui étaient peut-être en primaire, qui avaient peut-être 7 ans ou 8 ans, et qui allaient prendre la succession de personnes qui avaient, je pense que réellement, le plus jeune des personnes du groupe devait avoir 85 ou 90 ans, quoi. Donc voilà, donc c'est vraiment à tout âge, et c'est des sourires à tous les âges.
4: Vous croyez qu'ils ont eu plus peur que moi ou pas?
6: Ah, je sais pas, parce que je crois que vous avez quand même bien peur, hein.
4: Waouh! Eh bien, merci bien, Frédéric, ça faisait longtemps. Moi, j'évite tout le temps ça. Et bon, en tout cas, je recommande.
6: Vous allez avoir toute une aventure avec Jeanne qui va vous accueillir. C'est la chef d'expédition qui va vous accueillir sur une zone sismique active. Là, il va se passer plein de choses. Et là, vous allez partir après pour une aventure extraordinaire avec ce Namazu qui est effectivement un roller coaster, mais vraiment unique en son genre. Mais là, par exemple, cette année, on a quelque chose qui est la grande nouveauté de 2026. Ça s'appelle Expédition Hawaii. Et là, on est aussi parti de quelque chose qui avait été fait par Maurice Kraft, quelque chose qu'il avait dit à l'époque. Après avoir fait du canoë sur un lac d'acide en Indonésie, il avait dit mon prochain défi, ça sera de descendre une coulée de lave, donc à plus de 1000 degrés, de descendre ça comme si je faisais du raft. Donc c'est un pari fou. Malheureusement, Maurice Kraft est décédé avant. Et en fait, nous, on a repris cette idée-là comme point de départ. Il y a toute une visite qui est séquencée. Là, par contre, vous n'êtes pas au Japon comme avec Namazu. Namazu, c'est un poisson-chat japonais qui, en se grattant le dos, faisait des tremblements de terre au niveau du Japon. Là, vous allez partir à Hawaï. Alors, comme quoi, on voyage beaucoup quand on est à Vulcania. On est un moment au Japon, un moment à Hawaï. Et là, justement, vous allez embarquer dans un véhicule qui vous permettra, alors c'est une plateforme dynamique, hein, il n'y a pas vraiment de mouvement, mais qui va vous emmener au cœur d'un volcan avec les coulées de lave, le lac magmatique et ainsi de suite. Donc, c'est des belles sensations aussi. Vous voyagez beaucoup et vous découvrez plein de choses avec des très belles sensations.
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2: Entre technicité et sensation, l'immersion est totale. Demain, pour notre dernière étape, dans un été en Auvergne, Jordan Monet fera le bilan avec Frédéric Goulet sur les coulisses et l'avenir de ce lieu atypique. Allez, repartons en musique avec Manu Chao. Je sais que vous l'adorez. Voici un de ses plus grands tubes, Clandestino.

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1: Dans quelques instants, nous allons retrouver le journal du Tour de France. On reviendra sur cette 12e étape du jour entre Nevers et Chalon-sur-Saône.

0: Ah, si vous vous posiez la question, Paris Latino, c'était en 1983. Et oui, nos souvenirs de jeunesse, bien sûr. Allez, nous allons revenir sur l'étape du Tour de France du jour, 12e étape entre Nevers et Chalon-sur-Saône, avec le journal du Tour. Il est 18h30.
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2: Et de 3 pour Tim Merlier, c'était l'une des dernières occasions pour les sprinteurs sur le Tour de France. Et c'est une nouvelle fois le bolide belge qui s'est imposé. Après Bordeaux et Bergerac, c'est à Chalon-sur-Saône que le sprinteur de la Soudal Quick-Step a levé les bras. Bonsoir Thomas Coignac.
3: Bonsoir Gilles Damingui, bonsoir tout le monde.
2: Vous avez commenté ce sprint sur ICI, un final marqué par une chute impressionnante.
3: Oui, impressionnante. C'est Fernando Gaviria, le Colombien de l'équipe Cara Rural, qui est tombé en premier. Alors, on n'a pas tout à fait compris les tenants, les aboutissants de cette chute. Il y a un léger contact avec Olaf Coy, mais on avait l'impression qu'il était déjà en déséquilibre à ce moment-là. Bien amoché, Fernando Gaviria. Ensuite, chute collective, on était à très haute vitesse autour de la 10e place. Notamment deux coureurs de l'auto qui ont été particulièrement touchés. On a même vu un vélo voler dans le public.
2: Meilleur français de ce sprint, Anthony Turgis, 6e. Il se sentait bien aujourd'hui. Le sprinteur de Total Energy s'est accroché avec Binyam Girmay dans le final. Chute évitée. Mais les chutes, ça fait partie des sprints, justement.
4: Oui, on sait très bien que voilà, on a ce risque-là. Tout le monde veut faire un résultat à la clé. Entre sprinteurs, on se respecte toute la journée parce qu'on sait très bien que dans les 10 derniers kilomètres, bah voilà, on dispute nos chances, donc on laisse pas la place aux autres. Encore un sprint très rapide sur cette arrivée-là. Donc vu le nombre de sprints qu'on a eu, une chute, on va dire, ça va.
2: Pour le vainqueur du jour, Tim Merlier, c'est donc déjà un tour réussi, 3 victoires d'étape et l'épreuve n'est pas terminée.
5: C'est presque parfait. C'est possible plus, mais bon, je suis très content avec toi. 3 victoires ici au Tour de France. Un Tour de France qui est pas facile et ça roule très vite. Alors, je suis content de gagner 3 étapes ici.
2: Fidèle à ses idées, le Breton Baptiste Westhoffer a fait une partie de l'étape devant le peloton, seul, puis accompagné, puis de nouveau seul. Le coureur de 26 ans massacre les pédales comme un sanglier laboure les champs, d'où son surnom au Finistérien. Élu combatif du jour pour la 3e fois depuis le départ du Tour, Thomas.
3: Oui, mérité, hein, forcément, c'est lui qui avait lancé cette échappée, c'est lui qui l'a relancé ensuite en partant d'abord avec Ewen Kostiou, ça nous donnait une échappée 100% finistérienne, puis tout seul dans le final. Alors, il a peut-être pas été assez patient, ceci dit Baptiste Westhoffer, parce que quand il largue Kostiou, il aurait peut-être mieux valu rester à 4, voire à 2 éventuellement échappés, que d'aller tenter l'aventure solitaire, même s'il est combatif du jour, ça aurait peut-être permis à cette échappée d'aller un petit peu plus loin.
2: Troisième échappée, effectivement, depuis le départ de Barcelone pour Baptiste Westhoffer, qui va bien finir par arriver à conclure.
6: Pour moi, aujourd'hui, c'était l'étape où je m'étais dit, bon, il faut être dans l'échappée aujourd'hui. Mais je pensais qu'il voilà, il y aurait eu des coureurs un peu plus solides et des plus grosses équipes. Parce que c'était la dernière journée pour avoir, pour moi, un gros résultat. Et c'était vraiment une journée intéressante où on pouvait bien jouer avec le peloton, des routes un peu vallonnées, un peu étroites, un peu de pluie. C'était vraiment la journée parfaite au final. Malheureusement, voilà, maintenant, les équipes, ils laissent plus d'écart. Hein. On a eu une 30, bon, on peut pas aller très très loin et vraiment rivaliser.
2: Au classement général, Tadej Pogacar reste en jaune. Le Slovène qui a fait un heureux hein, derrière le podium. Il y a le fils de Tim Merlier, 3 ans, a eu le droit à un autographe du champion sur son maillot. Maillot, bien sûr, aux couleurs de l'équipe de son papa, évidemment. Tadej Pogacar qui a su éviter la chute aujourd'hui.
7: J'ai vu que beaucoup de gars étaient tombés dans le final. J'avais parié sur Fernando Gaviria aujourd'hui et j'étais très déçu de le voir à terre. J'espère que tous ceux qui étaient dans la chute vont bien.
2: Pour tous les coureurs, encore une journée menée à une allure soutenue, 49 km/h de moyenne aujourd'hui. Pour le Normand Nicolas Prudhomme, équipier de Paul Sexas, c'était loin d'être de tout repos.
8: Journée pas tranquille, journée dure. On a essayé de vraiment de filtrer vu qu'on n'a pas l'équipe pour rouler pour que l'échappée soit pas trop grosse. On voulait plus qu'un gars quand même, mais non, c'est l'échappée nous convenait. Mais le final a été dur sur le positionnement. Moi, je suis pas dans le train pour le sprint, donc j'ai pas tous les éléments pour débriefer. Mais journée assez dure quand même.
2: Demain, la 13e étape sera difficile aussi. Elle conduira les coureurs de Dole à Belfort, près de 206 km à parcourir. C'est d'ailleurs la seule étape à dépasser la barre des 200 km, souligne Christian Prudhomme, le directeur du Tour de France.
9: Ça correspond tout à fait à une tendance. La seule étape à plus de 200 km sur ce Tour de France, il y a 10 ans, vous aviez 5, 6, 7, 8 étapes qui dépassaient les 200 km. Alors ça, c'est à la fois pour une raison d'attractivité, mais c'est aussi pour faire en sorte, en cas de températures extrêmes, que l'étape ne soit pas trop longue. Tendance lourde, bien évidemment, avec une étape qui va nous mener à Belfort, par le Ballon d'Alsace, on va aller de Dole, le pays de Louis Pasteur, jusqu'à Belfort et son fameux Lyon, en passant par le Ballon d'Alsace, le premier grand sommet du Tour de France, 1905, dès la troisième édition du Tour.
2: Le Ballon d'Alsace et les Vosges au menu, les coureurs qui passeront par le village de Mélizet, la commune de Thibaut Pinot sera jugée le sprint intermédiaire. Cette 13e étape sera à vivre sur votre radio ici demain à partir de 13h30 avec Thomas Coignac et Bruno Blanza.
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0: Voici des idées de sortie dans le département du Cantal, où il se passe beaucoup de choses. Vous pourrez par exemple demain visiter la ferme du Griou, une ferme que vous pourrez voir avec vos enfants bien sûr. Vous découvrirez Anaïs et Sylvain qui vous feront découvrir leur exploitation. Vous pourrez également demain visiter la ferme de la Molède et voir comment on fabrique le fromage dans cette ferme. Et puis sachez qu'en soirée, vous pourrez également à Saint-Jacques-des-Blats observer les étoiles à partir de 21h30, au lieu dit la bouguette, exactement, la tête dans les étoiles. Et puis à Tournemire, on vous propose un opéra d'été avec La Bohème. Alors, ce n'est pas toute une troupe qui vient jouer La Bohème, mais c'est une projection cinématographique en plein air de l'œuvre lyrique de Giacomo Puccini, La Bohème, qui sera jouée au château d'Anjony. Ça peut être une très belle soirée et ce sera à partir de 22h. Si vous voulez en savoir plus sur ces différents rendez-vous dans le Cantal, allez sur le site internet de l'Office de tourisme local, www.carlades.fr.
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0: Dans quelques instants, nous allons nous intéresser au monde de la télévision et à une émission que j'aime particulièrement, des trains pas comme les autres. Eh bien, nous en parlerons dans quelques instants avec Joanne Roch. Mais pour l'instant, voici Michel Berger et la groupie du pianiste, bien sûr.

0: Michel Berger, la groupie du pianiste.
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0: Et nous parlons télévision avec Joanne Roch qui nous emmène dans les coulisses de la nouvelle saison d'une émission mythique de France 5 qui roule sur des rails. Ah, j'en dis pas plus.
3: Cet été, c'est déjà la 16e saison de la série Des trains pas comme les autres. Des trains qui feront escale en Angola, Singapour, le Kazakhstan, la Malaisie ou Istanbul. Mais en attendant ce soir, Philippe Googler, le baroudeur en chef, composte son billet direction la Floride.
4: Aux États-Unis, l'automobile reste au cœur de la vie des Américains. Et le train, beaucoup moins. Si on fait une moyenne, un Français prend le train plus d'une quinzaine de fois par an. Un Américain, à peine une fois tous les 10 ans.
3: Oui, en Floride, le train n'a pas la cote. Mais ceux qu'a déniché ce soir Philippe Googler valent le détour, comme celui dans lequel les passagers assistent à un spectacle interactif façon Cluedo, à l'issue duquel ils devront découvrir le meurtrier. À ce propos, j'ai demandé à celui qui passe sa vie dans les trains, qu'est-ce que ce moyen de transport révèle des pays qu'il traverse ?
5: Les trains racontent souvent l'âme du pays. Quand vous êtes au Japon et que vous êtes sur le réseau des TGV japonais qui s'appelle les Shinkansen, le retard moyen, quand j'ai tourné là-bas il y a quelques années, je crois que c'était dans les 12 secondes. Et puis qu'après, vous allez tourner... où est-ce que c'était ? Je crois que c'était en Namibie, où vous attendez au bord d'une gare qui n'est signalée par rien, en pleine savane, et puis qu'il y a une passagère à côté de vous qui vous dit « faut quand même pas que le train tarde trop, parce que dans le coin, il y a des lions », vous sentez bien la différence.
3: En parlant d'animaux sauvages, ce soir, vous allez assister à une séquence très impressionnante dans laquelle Philippe Googler part avec deux gars dans les Everglades capturer un alligator à main nue. Le journaliste finit même à califourchon sur le dos de la bête. Il n'y a pas à chipoter. Il a peur de rien, Googler.
5: Je n'ai pas chevauché très longtemps, hein, si vous regardez bien l'épisode. Quand vous êtes avec des gens qui, par tradition, capturent des alligators et qui ont vraiment l'habitude de faire ça, quand vous filmez avec eux, ils vous mettent en confiance quelque part et vous voyez bien à qui vous avez affaire. Et donc c'est cette confiance-là qui s'installe progressivement pendant le tournage qui fait que vous acceptez des choses que vous n'accepteriez peut-être pas autrement. La confiance s'installe au fil des heures et des jours pendant les tournages.
3: Faites donc confiance à Philippe Googler qui saura vous mener dans quelques-uns des lieux les plus singuliers de la Floride. Des trains pas comme les autres, épisode inédit à voir ce soir 21h sur France 5.
0: Et si vous souhaitez voir d'autres épisodes des saisons précédentes, eh bien, il vous suffit d'aller sur le site de France TV. Et là, vous pourrez vous balader avec les trains pas comme les autres et Philippe Googler. Des épisodes très intéressants pour tous les fans de trains et puis de voyages, tout simplement. Voici Simply Red avec Stars.

0: Simply Red avec Stars.
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0: Christophe Barbeau et Mathieu Mouebs sont allés à la rencontre des petits bougnats qui ont plein de choses à nous dire et à nous apprendre et qui en plus nous font découvrir les musées auvergnats. Et aujourd'hui, ils nous emmènent au musée de la coutellerie à Thiers.
3: Indissociable de Thiers,
4: le couteau.
3: Nous voici donc au musée de la coutellerie.
5: Un couteau, ça sert à quoi ?
6: Le couteau, c'est une algue à la mer.
7: Le plus souvent, c'est le couteau qu'on se sert pour faire la cuisine, pour couper des choses.
8: Aussi, ça sert à tailler des branches, à couper du bois, des fois.
9: Oui, ça sert à couper, parce que tu vas pas couper avec ton doigt, il a pas de dents.
10: Ça dépend lequel. Il existe le couteau pour couper les aliments, et le couteau à beurre pour beurrer les tartines.
11: Bah, ça sert à plein de choses, ça sert à couper sa viande, à poignarder des gens, des fois.
5: Quel couteau connaissez-vous ?
12: Le couteau suisse.
13: Le couteau portugais.
14: Couteau à dents.
15: Il y a des couteaux sans dents.
16: Couteau à fromage.
17: Couteau à beurre.
5: Pourquoi a-t-on inventé le couteau ?
18: Pour couper, parce que tu vas pas manger d'un coup comme Obélix.
19: Le couteau, il existe depuis la préhistoire. Les hommes préhistoriques, ils prenaient une pierre. Il a taillé sur les murs ou avec d'autres choses. Et après, du coup, ça faisait comme un couteau.
20: Mais je pense que celui qui a inventé le couteau, il avait pas d'enfant. Parce que s'il avait des enfants, faut le mettre vraiment à hauteur pour pas qu'il l'attrape. Faut faire très attention.
3: Pourquoi avoir créé un musée du couteau ?
21: Alors, c'est vrai que c'est un petit peu original, effectivement, de voir un couteau au musée, mais faut se rappeler quand même, comme le disait un des petits pougnats, le couteau, c'est le premier outil de l'homme. Dès que l'homme a su fabriquer des outils, il a conçu, en fait, des objets tranchants pour fabriquer des vêtements, construire des cabanes, manger. Et à Thiers, c'est très particulier parce qu'on fabrique des couteaux depuis le 15e siècle. Donc, c'est une activité très ancienne autour de laquelle toute la ville de Thiers s'est construite. Il y a encore aujourd'hui des usines qui sont présentes. On voit vraiment ça dans l'architecture de la ville. Et on sait aussi qu'au 19e siècle, Thiers, c'était le plus grand centre de production du couteau de poche. Et encore aujourd'hui, on dit aussi que 80% des couteaux fabriqués en France proviennent de Thiers. Donc Thiers, c'est vraiment la capitale française de la coutellerie. On parle même parfois de capitale mondiale de la coutellerie. Du coup, c'est hyper important finalement d'avoir un musée du couteau, et le couteau au musée, pour parler de cette activité qui concerne l'homme de manière générale et qui concerne Thiers de manière particulière.
22: Florent Moll, vous qui êtes directeur de ce musée de la coutellerie à Thiers, il en abrite combien des couteaux à l'intérieur, le musée ?
21: Alors, le musée, il est riche de 14 000 pièces de collection. Parmi elles, 6 000 couteaux. Parmi ces 6 000 couteaux, on n'en expose que 800 dans notre parcours permanent. Le musée de la coutellerie, donc, ouvrira une exposition cet été dédiée aux images de la forge industrielle. Donc, on va s'intéresser à la manière dont on a pu regarder les forges industrielles et l'activité industrielle à Thiers depuis le milieu du 19e siècle jusqu'au milieu du 20e siècle. Et on invite les visiteurs à regarder ce patrimoine-là aujourd'hui et se poser la question de ce qu'on a envie d'en faire et la manière dont on a envie de le regarder aujourd'hui.
22: C'est parti pour la visite, les petits bougnats, mais attention à vos doigts.
4: Oui.
22: Alors, je vous le dis tout de suite, pas de panique, j'ai pris l'option visite avec pansement.
0: Et je vous conseille le musée de la coutellerie avec ou sans pansement, car c'est un très bel endroit où vous apprendrez vraiment beaucoup de choses. Merci aux petits bougnats, accompagnés par Christophe Barbeau et Mathieu Mouebs.

0: C'était Marine avec Escroc sur ICI Pays d'Auvergne. Eh bien, tout à l'heure, nous allons retrouver 100% années 80 avec Laurent Petit-Guillaume, comme chaque soir à partir de 19h, avec un programme très riche, puisque vous aurez la chance d'écouter Jean-Jacques Goldman, Phil Collins, Niagara, Téléphone ou encore Sade, et même Eurythmics. Eh bien, ce seront parmi les artistes que vous écouterez ce soir, il y en aura beaucoup d'autres, bien sûr, les années 80 à la fête, tout à l'heure, après le journal de 19h.
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0: Et pour terminer notre émission, voici un grand standard d'un ex-Beatles, George Harrison, en 1971, qui chante ce titre, My Sweet Lord, un hommage en l'honneur du dieu hindou Krishna. Et oui, c'était l'époque pour George Harrison, cheveux longs, barbe, et puis beaucoup de voyages en Inde aussi. Voici donc My Sweet Lord avec George Harrison.

0: George Harrison avec My Sweet Lord sur ICI Pays d'Auvergne.
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0: À l'écoute d'ICI Pays d'Auvergne, il est tout juste 19h. Bonne soirée à tous. Voici le journal.
2: La surprise et le soulagement dans cette petite commune du Tarn. Des ossements qui pourraient être humains ont été retrouvés sur les lieux indiqués par Cédric Jubilard ce matin, à une dizaine de kilomètres du domicile du couple. L'homme a avoué début juillet le meurtre de son épouse. Des fouilles qui ne passent pas inaperçues, avec la présence d'une centaine de gendarmes sur place, sous les yeux des habitants de Villeneuve-sur-Vers et Mayoc. Romain Biteau.
3: Des champs à perte de vue brûlés par la canicule, une départementale coupée par des barrages de gendarmerie et au milieu, inaccessible, la zone de recherche. De loin, on distingue trois camions de gendarmerie, des tonnelles blanches au croisement avec un chemin de campagne. Des curieux comme Jean observent la scène.
4: Je pensais bien qu'on le retrouverait par là, hein, puisqu'il avait dit que... Mais on a été surpris que ça soit à Villeneuve-sur-Vers. À quelques pas de la maison, c'est... Comment je connais spécialement cet endroit, puisque l'hiver, là, c'est un coin où on va faire des promenades. Et donc, sûrement, on a dû passer pas loin où le corps a été enterré. Et si ça fait 5-6 ans que donc on y est passé plusieurs hivers.
3: Aucune info ne filtre sur le résultat des recherches. Cette découverte d'ossements, un soulagement pour Jean et les habitants de Cagnac, commune de la famille Jubilard. Ils espèrent tous qu'elle va permettre d'enfin tourner la page 5 ans après.
2: Le reportage ici, Occitanie. Une circulation très difficile dès demain et tout le week-end sur les routes de France. La journée de vendredi est classée rouge dans le sens des départs entre le nord-est et la région Auvergne-Rhône-Alpes. Selon Bison Futé, c'est orange sur le reste du pays et ça sera également orange dans le sens des retours. Bonne nouvelle justement avec la réouverture progressive de l'A6 dans une heure dans les deux sens de circulation, annoncent les pompiers de Seine-et-Marne. L'autoroute du Soleil fermée depuis 4 jours à cause de l'incendie en forêt de Fontainebleau qui a ravagé 2000 hectares de végétation. Emmanuel Macron et qui est venu apporter son soutien aux pompiers à la mi-journée, a annoncé le lancement d'un guichet unique afin de collecter des fonds pour replanter des arbres de ce véritable poumon vert de l'Île-de-France. Et puis soyez prudents, la baisse des températures rime avec orages, parfois violents, avec 30 départements du centre et de l'est en vigilance orange ce soir. En Ardèche, ce sont des grelons de la taille d'une boule de pétanque qui sont tombés sur les têtes hier en fin d'après-midi. Députés et sénateurs ont trouvé un compromis sur le projet de loi d'urgence agricole. Il va probablement permettre son adoption définitive, malgré le maintien de plusieurs mesures contestées sur la gestion de l'eau notamment, ou la réintroduction de pesticides comme l'acétamipride, un puissant insecticide de la famille des néonicotinoïdes, interdit en France mais toujours autorisé en Europe. Et sur ce sujet précis, les parlementaires ont décidé de s'en remettre aux scientifiques. Édouard Marguet.
5: Le sénateur Duplomb en avait fait sa priorité, puisque l'acétamipride est utilisé par les autres agriculteurs en Europe. Il voulait réautoriser ce produit après 10 ans d'interdiction en France. Sa première tentative l'été dernier, la loi Duplomb avait été retoquée par le Conseil constitutionnel après une pétition qui avait recueilli plus de 2 millions de signatures. Depuis, il est revenu à la charge en faisant voter un amendement dans ce projet de loi d'urgence agricole, une réautorisation par la loi. Mais vu la sensibilité du sujet, les députés ont négocié pour y ajouter une condition. Julien Dive est député LR de l'Aisne.
6: Surtout, c'est pas le politique qui décide. C'est pas le parlementaire qui va décider d'une dérogation. C'est pas le ministère. On a fait le choix de remettre le sujet dans les mains de la science. Et ce sera la science, l'ANSES en l'occurrence, l'agence sanitaire, qui décidera ou pas de la dérogation, sous quelles conditions, avec un strict cadre qui sera décidé si c'est le cas.
5: Et cette dérogation ne concernera que la filière noisette, alors que les sénateurs voulaient une réautorisation pour d'autres productions comme les betteraves sucrières. Reste à savoir si ça suffira à convaincre l'Assemblée nationale, très divisée sur ce texte. Le vote solennel sur ce projet de loi d'urgence agricole aura lieu lundi soir au Palais.
2: La France insoumise qui réagit déjà ce soir et parle d'un désastre écologique et sanitaire. En sport, la 12e étape du Tour de France, remportée au sprint, ça devient une habitude, par le Belge Tim Merlier à Chalon-sur-Saône. Son 3e succès déjà.

0: contre, c'est fini pour les sprinteurs, puisqu'on va avoir un nouveau tour d'une certaine manière. On passe un paysage accidenté dès demain. Le peloton visite le ballon d'Alsace, Thomas Coignard.
1: Et oui, on sera dans les Vosges au programme 166 km quasi tout plat, puis le ballon d'Alsace, 9 km de montée par son versant le plus difficile et une descente finale jusqu'à Belfort, profil particulier, souligne le français Jordan Jegat.
2: Ouais, c'est ça, je pense que il peut avoir une opportunité pour une belle échappée. Maintenant, c'est un départ sur le plat, donc il faudra être quand même un petit peu chanceux pour être devant et ce sera sûrement un gros groupe. L'idéal, ce serait d'être accompagné de bons équipiers à moi pour faire une belle montée et basculer dans un petit groupe et jouer la victoire.
1: Et on attend toujours la première victoire française dans ce Tour de France. À noter que le ballon d'Alsace, c'est une histoire particulière. C'est le tout premier col franchi par le Tour de France dans son histoire. C'était en 1905 pour la 3e édition. La dernière fois qu'on y est passé, c'était en 2023 et un certain Tadej Pogacar avait gagné l'étape.
0: Et on vous retrouve demain évidemment Thomas Coignard qui va vivre cette étape sur ici et ici.fr.
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4: Les départements du Puy-de-Dôme et de l'Allier sont en vigilance orange pour les orages, vigilance jaune orage également pour le Cantal et la Haute-Loire. Les vigilances canicules sont toutes au jaune pour l'ensemble de l'Auvergne en raison de la baisse sensible des températures. Demain vendredi, le ciel sera très couvert avec quelques gouttes en matinée, l'après-midi pouvant tourner de nouveau à l'orage. Il faudra attendre le début de soirée pour retrouver un temps calme. Du côté des températures, les maximales seront de 25 à 28 en plaine, 22 à 24 en montagne. On retrouve des températures plus conformes avec la saison.
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6: Bonsoir à tous, c'est l'heure de votre petite dose de bonne humeur en tube, recommandée par tous les plus grands spécialistes des plaisirs simples. Une heure de refrains qui font du bien, qui peuvent rappeler des souvenirs. Et ça commence comme ça.

0: C'est ta chance, c'était Jean-Jacques Goldman.
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0: Une chanson qui, selon Omar Sy, lui a donné envie de se battre, de tout faire pour réaliser ses rêves. Voilà comment il raconte. Cette chanson a résonné très fort en moi. Il me dit, t'as pas la bonne couleur, la bonne religion, t'es pas au bon endroit. Eh ben, c'est ta chance, tu vas être obligé de faire des trucs de fou pour que ça passe. Et ça s'est plutôt très bien passé pour lui. Phil Collins, lui aussi, sait très bien faire passer les messages. Bon, ok, c'est en anglais, mais l'émotion, tout le monde la ressent quand il compose, par exemple, Against All Odds.
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0: Tchiki Boom, c'était Niagara. Un tube qui restera 6 mois dans le top 50 en 1985 et qui révèle au grand public le duo Muriel et Daniel, autrement dit Niagara. Une chanson qui donne toujours envie de danser. Comme quoi les années 80, ça conserve. Faut dire qu'à l'époque, on a eu la chance de pas mal pogoter. Ça entretient les mollets. Et comme il faut jamais arrêter, vous en privez pas. Dans un instant, téléphone arrive avec Argent trop cher.
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0: L'ambiance des années 80, ça continue sur votre radio. Ici Pays d'Auvergne, juste après ces petites infos.
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3: Une sortie concert à Saint-Germain-l'Herme avec l'association Le Colibri qui vous propose le concert de Carpates dimanche 19 juillet à 21h. Concert de chansons françaises au Jardin du Colibri, 14 route de Lâcher-Dieu à Saint-Germain-l'Herme. Et puis à noter un autre concert du Chœur d'Hommes Proforum composé de jeunes professionnels et de grands étudiants dirigé par Marius Thillot. Un concert organisé par l'association Pierre-Roger de Beaufort et qui est programmé le dimanche 26 juillet à 17h dans l'abbatiale Saint-Robert de Lâcher-Dieu. L'ensemble interprétera un répertoire de musique sacrée, mais pas seulement, qui conduira les spectateurs de la Renaissance à la période contemporaine, avec entre autres des œuvres de Thalys, Schubert, Grieg, Sibelius, Rachmaninoff ou Kedroff. Il vous en coûtera 12 euros pour les adultes, 8 euros pour les tarifs réduits. Renseignements auprès de l'Office de tourisme de la Chaise-Dieu. Profitez-en.
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0: Miracle of Love, c'était Eurythmics.
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0: Et si vous vous demandez ce que sont devenus Annie Lennox et Dave Stewart, le duo de Eurythmics, eh bien tout va bien malgré leur séparation. Annie vient de publier un livre retraçant toute sa vie, sa carrière en photo. Et quant à Dave Stewart, il prépare une tournée avec les chansons de Eurythmics, mais accompagné d'une autre chanteuse, l'Australienne Vanessa Amorozzi. Voilà, il suffit de demander. Et pour la suite, vous en redemandez. Bon, bah, je vous propose Image, Les démons de minuit, numéro 1 en 1986. C'est tout de suite.
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0: The Winner Take It All, c'était ABBA. Le gagnant rafale tout en français, hein. Et on peut dire qu'ils ont raflé beaucoup à bas. 400 millions d'albums vendus et plusieurs titres dépassant le milliard d'écoutes en streaming, même partagés en quatre, ça permet de voir venir. Bientôt 20h, l'heure de retrouver Émilie Mazoyer et les essentiels de Décibel. Mais avant cela, toujours dans les années 80, tiens, on écoute Sting, Englishman in New York, juste après ça. Belle soirée à tous.
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1: Belle soirée, bel été à l'écoute d'ici. Il est 20h.
0: Les essentiels de Décibel. Émilie Mazoyer et John Bayes.
2: Bonsoir, merci beaucoup.
3: Merci, John Bayes est notre invité ce soir et on accueille aussi Marguerite Capelle qui va assurer la traduction. Merci Marguerite. Ma chère John Bayes, la poésie et vous, c'est une longue histoire d'amour. Vous avez même chanté des poèmes du Moyen-Âge en français.

0: Ruth Boeuf, une chanson qui avait été chantée par Léo Ferré en 1955. C'est un poème très ancien, un poème du Moyen-Âge. Vous avez chanté les poèmes de Rimbaud également.
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0: C'est Enfance 3 de Rimbaud en 1873. Et vous avez dit ce texte sur votre album Baptism en 1968. Alors la poésie et vous, c'est une longue histoire d'amour. Vous publiez aujourd'hui pour la première fois vos textes poétiques. John Bass, pourquoi avoir attendu aussi longtemps?
2: When I wrote them, it was 40 some years ago. I wasn't making a book. I was just making.
3: Je n'avais pas du tout l'intention de faire un livre. J'écrivais des poèmes, c'est tout.
2: Later, after the paintings and
3: et plus tard,
2: books, etc.
3: Après avoir fait des livres, des tableaux, il a été temps de retrouver tous ces poèmes éparpillés dans ma maison, qui étaient aussi dans des hangars et des boîtes. Il m'a fallu 3 mois pour les rassembler. Certains étaient tellement anciens que j'ai dit à mon assistante, je sais qu'il y a ce poème qui est quelque part. Elle a même retrouvé un vieil ordinateur qui avait 40 ans et elle a retrouvé le poème que je cherchais. Et on a dû tout retranscrire parce que c'était impossible de sortir le fichier. Ça a été une très longue quête.
0: Une très longue quête, mais qui, ça y est terminée. Quête réussie, comme disent les fans de jeux vidéo. John Bass, quand tu verras ma mère, invite-la à danser. Ça vient de sortir. C'est une édition bilingue aux éditions Point. Ça veut dire que vous avez à chaque fois des doubles pages. À gauche, le texte en anglais. À droite, le texte en français. C'est toujours intéressant de voir les traductions, évidemment. Évidemment, parfois vos chansons, John, ont été adaptées en français. C'est le cas d'une des plus célèbres en France, la Marche de Sacco et Vanzetti, chantée par Georges Moustaki. Ah.

0: grande histoire d'amour aussi avec la langue française. D'où vous vient ce goût pour le français?
1: The French language.
2: Le français?
1: Because this is beautiful.
2: Parce que c'est une langue magnifique.
1: Yeah, there are some languages are prettier than others.
2: Quelques langues qui sont plus jolies que les autres.
1: I don't think English is particularly.
2: Je ne crois pas que l'anglais soit une langue particulièrement intéressante. Yes, l'italien, yes. Oui, le français, oui.
0: On dit que l'anglais est quand même une langue plus adaptée pour chanter, pour faire des chansons. Est-ce que ça, vous êtes d'accord avec ça?
1: I think everybody now writes in
2: Je
1: English.
2: Crois qu'aujourd'hui tout le monde écrit en anglais,
1: Kong,
2: même à Hong Kong.
1: A songwriter, see what language,
2: quand on écrit une chanson, on écrit souvent en anglais.
1: So I don't know to another ear what English.
2: Je ne sais pas comment
1: like.
2: Ça sonne pour une oreille qui n'est pas anglophone.
1: Not as interesting.
2: Mais pour moi, c'est pas aussi intéressant. Que le français ou l'italien.
0: En tout cas, les versions françaises, les traductions sont très très importantes hein, dans ce recueil John Bass, Quand tu verras ma mère, invite-la à danser. C'est traduit par Anne-Laure Tissu. Puisque vous parlez français,

0: français, avez-vous travaillé avec la traductrice de vos textes?
1: Non, c'est elle qui... She figured it all out.
2: Elle a tout trouvé toute seule. Elle s'est débrouillée.
0: Waouh. Eh ben, vraiment, je vous recommande. Même si vous parlez pas super bien anglais, c'est très intéressant quand même de lire la musique des mots de John Baez et ensuite de se référer à la page de droite, à la traduction, voilà, pour essayer de comprendre exactement de quoi il s'agit. On va évidemment parler de ces textes poétiques qui parlent de l'enfance, de la famille, de la nature, de la vie, de tout un tas de gens qui étaient importants pour vous. Mais avant, j'aimerais savoir pour vous, John Baez, est-ce que potentiellement tout poème peut devenir une chanson pour peu qu'on trouve la bonne musique?
1: It would be lovely if it worked that
2: way. Ce serait formidable si ça fonctionnait comme ça.
1: In my experience and experience of my
2: dans mon expérience et celle des personnes que je connais qui écrivent des chansons, on essaie de parfois comprimer les mots dans un poème sur une musique et en général ça ne marche pas vraiment. Il faut les subvertir.
0: Ça veut dire que dans ce recueil, tous les textes, alors certains sont trop longs de toute façon pour faire une chanson, d'autres un peu plus courts, mais certains pourraient correspondre au format de chanson. Vous êtes sûr que dans ce recueil, il n'y a aucune chanson?
1: Non, mais peut-être. I have to look again.
2: Il faut que je le relise.

0: Here's to You, c'est l'histoire de Sacco et Vanzetti, un de vos plus grands succès en France notamment. Vous
1: et
0: avez
1: Italy,
0: un rapport
1: en Spain,
2: et en Italie, et en Espagne,
0: et en Allemagne. Ouais. Vous avez un quel rapport avec cette chanson aujourd'hui?
1: Well, it's interesting because
2: c'est intéressant parce que c'était pas une chanson si connue aux États-Unis parce qu'elle est très politique et que aux États-Unis personne ne se souciait du sort de Sacco et Vanzetti. Mais c'est incroyable à quel point elle a duré. Ce qui, le point de départ, c'est que Ennio Morricone était un bon ami en Italie et c'est lui qui m'a dit il faut qu'on fasse ça. Écris-moi ces trois couplets.
1: And then Morricone came to me.
2: Pas spécialement connu.
1: Can you write some words to this?
2: Je lui ai écrit trois ballades d'abord, qui n'ont pas remporté un succès particulier. Et puis Ennio Morricone est venu et il m'a demandé est-ce que là tu peux écrire des couplets sur cet air. Et c'est devenu cette chanson extraordinaire et extrêmement connue partout sur la planète.

0: vous entendez Jimi Hendrix, magnifique chanson qui s'appelle Little Wing. Jimi Hendrix fait partie des artistes et des amis, des belles âmes, des beaux artistes que vous évoquez dans ce recueil, John Baez, Quand tu verras ma mère, invite-la à danser. Jimi Hendrix, vous vous adressez à lui dans un texte. Tu as joué juste avant moi sur l'île de Wight et on ne sait comment tu as mis le feu à la scène. Pourquoi est-il là et à quel point vous a-t-il marqué?
1: What was his impact on you?
2: It is one of the specially brilliant performers.
1: L'un des artistes les plus brillants.
2: A lot of suffering,
1: avec une profondeur d'âme, beaucoup de souffrance aussi, beaucoup d'adoration.
2: The stage burning down at the island.
1: Et puis il y a aussi cette scène qui a brûlé à l'île de Wight. Et puis il y a aussi évidemment Woodstock, où il a clôturé le concert avec l'hymne national qu'il a complètement détruit. Et c'était magnifique.
0: Ouais, Jimi Hendrix, qui, comme vous le rappelez à la fin du poème, n'avait que 27 ans quand il est mort. Et c'est un bel hommage que vous lui rendez. Dans le livre, on croise aussi une artiste qui est beaucoup moins connue en France pour nous, c'est Judy Collins.
2: Oui, je sais. Yeah, she is strong in the United States.
1: Elle est très connue aux États-Unis. En tout cas, elle reste importante.
2: I think it's because they sang in different languages.
1: Je crois que c'est bizarre. C'est peut-être une question de langue qui fait que j'ai été acceptée rapidement d'Europe parce que je chantais dans d'autres langues.
0: Alors justement, découvrez, si ce n'est pas déjà fait, la voix de Judy Collins. Elle chante Leonard Cohen, ça tombe bien, lui aussi est dans le livre. Susan.

0: Le texte qui lui est consacré à Judy Collins, en plus, il est alors très court, très frappant. Il y a, je ne sais pas si je dois révéler la fin, je ne crois pas, mais lisez-le en une page. On passe du sourire à l'effroi. Ça vous amuse de nous balader comme ça, nous les lecteurs? C'est l'ascenseur émotionnel.
1: Oui.
2: Judy and I are good friends.
1: Judy et yeah. moi, on est bonnes amies.
2: And she said, quite a life.
1: Et elle a eu une vie compliquée.
2: Compliquée. So when, but the wonderful thing about her.
1: Mais ce qui est merveilleux
2: when
1: chez
2: I call
1: elle,
2: her, I know she'll start. She laughs.
1: C'est que quand je l'appelle, je sais qu'elle va toujours éclater de rire. Elle a un rire spontané.
2: It's wonderful.
1: Qui est merveilleux.
0: Et puis, évidemment, il y a un moment pour parler de Robert Zimmerman, fils aux yeux bleus venu de Duluth.

0: Robert Zimmerman, c'est le vrai nom de Bob Dylan. On vous sait très liés depuis les débuts respectifs de vos carrières. Est-ce qu'il a lu les textes qui lui sont consacrés?
1: Aucune idée. Absolument, no idea.
2: Je n'en sais absolument rien. Et
0: vous aimeriez le savoir ou c'est bien comme ça?
1: C'est bien comme ça. C'est bien. No, I appreciate him now because I had to get over all.
2: J'ai de l'appréciation pour ce qu'il est maintenant. J'ai dû surmonter beaucoup de bêtises. J'ai eu de la chance de le rencontrer à l'époque où je l'ai rencontré. J'ai eu la chance d'avoir ses chansons que j'ai chantées avec lui. C'est extraordinaire. Toutes les autres complications qui ont suivi, c'est terminé aujourd'hui.
0: Qui sont Bébé, Yasha, Étoile, The Raj, Franck et Conseiller?
1: Complicated, but they are.
2: C'est compliqué, mais.
1: They are inner people.
2: Ce sont
1: discovered when
2: des voix intérieures, des personnes en moi que j'ai découvert alors que je m'étais engagée dans une thérapie approfondie pour affronter des traumas d'enfance. Et comme d'autres personnes, il arrive que l'on découvre les abus par la voix d'autres personnalités. Et je suis heureuse d'avoir eu ce moyen de guérir parce que j'ai aimé toutes ces personnes en moi comme une famille. Et ce qui est important dans le livre, c'est que toutes ces personnalités se sont révélées de meilleurs auteurs, de meilleurs écrivains que ce que je pouvais faire. Parfois, je regardais ce qui était sur la page et je me disais, waouh, c'est pas mal. Et puis, je voyais un autre nom en bas de la page. Yasha est le meilleur auteur.
0: Tellement de choses à dire là-dessus. Déjà que parler de santé mentale pendant des années, ce fut tabou. Et là, que ce soit dès l'introduction du livre, dès votre préface, La poésie et moi, note de l'autrice, vous racontez cette histoire-là, John Bayes. Vous parlez donc de ces voix intérieures. Et en plus, vous les avez embrassées. Et en plus, elles sont là. Et crédité finalement dans le livre. Pourquoi est-ce que c'était important pour vous de nous donner ces coulisses-là, de nous expliquer toutes ces voix intérieures et dans quel texte elles étaient intervenues?
1: In a way, it's because I feel as though I owe it.
2: D'une certaine façon, c'est parce que je crois que je leur dois justement de les créditer pour ce qu'ils ont fait, ce que ces voix ont fait pour moi. C'est sans doute la meilleure réponse. Et puis on a fait front ensemble, tous ensemble, toutes ces personnes et moi. On a fait front et ça m'a fait du bien.
0: Est-ce que vous pensez que si on avait osé parler de santé mentale, de trauma d'enfance, si on avait cessé ce tabou plus tôt, alors aujourd'hui, peut-être de grands artistes comme Janis Joplin ou plus récemment comme Amy Winehouse pourraient être encore avec nous.
1: If they had discovered their own
2: si elles avaient
1: problems,
2: découvert yeah. ou compris leurs propres difficultés, les gens... Soit ils vont en thérapie, soit ils vont aux alcooliques anonymes, soit ils meurent.
1: It's sad.
2: C'est ça, la triste vérité.
1: But it was huge. What they were carrying around with them.
2: Mais
1: a lot of these folks, a lot of
2: toutes ces personnes que vous citez, ces musiciens, portaient un fardeau énorme. Judy, par exemple, je ne sais pas comment elle a fait. Son fils s'est suicidé. Il avait 18 ans. Comment est-ce qu'on vit après ça? Elle vit avec ça. Elle écrit des livres. Elle essaie de se faire du bien. Elle essaie de trouver des façons d'affronter les choses. Mais comment affronter une chose pareille? Tout comme Janis n'a pas su le faire à la fin.

0: Alors ça, c'est un album live à avoir dans toutes les bonnes collections de disques, les amis. From Every Stage, album de 1976. John Bass chantait Blowing in the Wind. Cher John Bass, je vois que je parle très très vite, même si elle est bilingue. Elle se dit,
1: no, I love hearing it. It's terrific.
2: J'adore entendre ça, c'est super.
0: Merci beaucoup. Alors, on va écouter une voix qui, je pense, a été importante à toutes les époques, a parlé précisément le 28 août 1963 à Washington et ferait bien d'être écoutée de nouveau en 2025.
3: So even though we face the difficulties of today and tomorrow, I still have a dream.
4: Yes.
3: It is a dream deeply rooted in the American dream. I have a dream that one day this nation will rise up and live out the true meaning of its creed.
0: Martin Luther King, le 28 août 1963 à Washington, devant 250 000 personnes. Vous étiez là, Joan. Vous avez d'ailleurs chanté la chanson We Shall Overcome ce jour-là aussi. Est-ce que ce discours de Martin Luther King résonne d'une manière particulière pour vous aujourd'hui dans l'Amérique? Est-ce qu'on a encore ce rêve? Est-ce qu'on a encore de l'espoir? Ou est-ce que les temps sont très sombres?
1: Très sombres. And we just try to find different ways.
2: Et on essaie de trouver différentes façons de combattre ces temps sombres. Je n'avais jamais imaginé dans ma vie, ça ne m'est jamais venu à l'idée qu'on pourrait être confronté à un mal d'une telle ampleur.
1: Evil, but the people were not evil.
2: C'est-à-dire de la malveillance envers des personnes
1: but it is really an avalanche of,
2: qui ne sont pas. C'est vraiment une avalanche.
1: The people in this avalanche really, their first order of business is cruelty.
2: Vraiment, les personnes qui sont en train de mener cette attaque, ce qui les préoccupe, c'est la cruauté, c'est l'humiliation. Alors, qu'est-ce qu'on fait face à ça? On peut avoir l'impression qu'on ne sera pas capable de renverser la vapeur. On ne peut pas faire renverser la marée, on ne peut pas la faire reculer, mais on peut sauver quelques poissons. On peut aller là où il y a besoin d'alliés, on peut être témoin de ces jeunes qui ont parfois 10 ans, qui ne parlent pas anglais, qui n'ont pas d'avocat. Comment est-ce qu'on peut essayer de les protéger? Il faut aller dans les tribunaux, hors des tribunaux. Ça, ce sont des choses qu'on peut faire activement. Et ce n'est pas ce que les personnes imaginent, les marches, les bannières, même si, évidemment, les marches sont aussi très importantes et que je suis ravie que 8 millions de personnes aient manifesté récemment. Parce qu'en Europe, dans d'autres endroits, on se demande mais qu'est-ce qui se passe dans ce pays? Pourquoi personne ne dit rien?
1: Why didn't somebody stop Hitler?
2: Et moi, en même temps, j'ai passé ma vie à entendre pourquoi est-ce que personne n'a jamais arrêté Hitler. Et bien voilà pourquoi. Parce qu'il était populaire, parce que c'était une véritable secte, une sorte de culte. Et c'est vraiment ce qui est en train de manœuvrer dans la direction d'une dictature aujourd'hui. Et ça ne va pas être simple.
0: Alors qu'est-ce qu'on fait? Dans ces cas-là, on se le répète

0: aussi We Shall Overcome. Quelle est pour vous la puissance, soit de la force pure, soit du réconfort, justement, de la musique, des arts, quand les temps sont durs, quand la politique fait peur, est-ce que vous trouvez du réconfort encore aujourd'hui dans la musique, dans la poésie?
1: Of course.
2: Yeah. Oui, bien sûr.
1: And I was joking a while ago because
2: Et je plaisantais il y a peu parce que j'ai raconté que j'avais rejoint un cirque
1: two nights a week for 6 weeks
2: pour pendant 6 semaines, 2 soirs par semaine, avoir justement ce moment où je pouvais laisser derrière moi, quitter cette tragédie de l'époque. J'ai trouvé ça merveilleux. J'ai d'abord commencé par lire mes poèmes en plein milieu d'un cirque. Et on était au milieu de personnes qui pensaient la même chose et toute personne saine d'esprit partage ce sentiment et on était dans la joie et on pouvait retrouver justement cet esprit un peu plus sain dans le cirque, la musique, les arts, tout ce qui est impossible à écraser. En réalité, ils peuvent essayer, mais ça se relèvera.
1: For my part, I appreciate everything
2: en ce qui me concerne, j'apprécie tout ce que j'ai, tout ce que j'ai le privilège de pouvoir avoir. Et c'est important pour moi d'apprécier ce privilège chaque jour parce que ça m'aide justement à traverser cette période difficile. Et j'ai tellement de privilèges. Je vis dans la beauté, au milieu des arbres. Personne ne menace ma vie aujourd'hui. Alors j'essaie simplement de veiller sur mon jardin.
0: Tout ça et l'humour, je voulais terminer en lisant en français. Et si vous voulez bien, John, vous lirez vos mots à vous en anglais. Parce que oui, l'humour aussi, quelle force! L'écriture. L'écriture est comme l'amour. On ne peut la forcer ou elle meurt en cherchant à croître. L'écriture est comme l'amour, on ne peut la forcer ou elle se change en ciment dans un tube de dentifrice. À vous, John.
1: But do you want me to read it in English?
0: Yes, please.
2: Oh, okay. En anglais.
1: Writing is like love. It can't be forced, or it dies in its own process. Writing is like love. It can't be forced, or it becomes cement in a tube of toothpaste.
0: Merci beaucoup.
1: Very poetic.
2: C'est poétique.
1: Thank you very much.
2: Merci à vous.
0: C'est poétique et drôle. Quand tu verras ma mère, invite-la à danser aux éditions Point. À très bientôt.
1: Merci.
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0: L'homme qui a réussi à mettre d'accord Le Figaro et l'humanité. Bonsoir Benjamin Biolay.
5: Bonsoir.
0: Mais oui, vous avez fait ça. Le Figaro dit, l'auteur-compositeur-interprète le plus doué de sa génération. Et Luma, très d'accord, dit, mais oui, un double album nourri et inspirant. Et la classe ou pas?
5: Bah, de ce point de vue-là, ouais, c'est pas rien, quoi. Figaro Huma, je pense qu'il y a que de ce sujet-là qu'ils ont été d'accord cette année, donc pour une fois, je prends.
0: Ouais, on peut découuper les articles, exactement. Benjamin Biolay, bienvenue dans Décibel. Cet album, le disque bleu, 11e album, double album. C'est vrai qu'il a été accueilli d'une manière unanime. Luma et le Figaro, c'est pour la vanne, mais n'empêche, le grand public, ça y est, c'est votre terrain de jeu, quoi, parce que vous n'avez pas perdu la street cred qui vous permet d'être en couverture des Un Rock, mais vous êtes aussi en couvre de Télé 7 Jours et Gala. C'est quoi cette place quasi unique?
5: Ah bah je ne sais pas du tout. Moi, j'étais très content que différents médias s'intéressent à mon cas et tout. Ouais. Après, je ne cherche pas à savoir ce que ça veut dire d'être à ces endroits-là, c'est sûr.
0: Alors, est-ce que ça se traduit quand même sur scène et dans le public notamment? Je pose la question parce que vous avez commencé, vous avez déjà fait quelques dates de votre tournée acoustique. Il y a eu Longjumeau et puis il y a quelques jours le Théâtre Marigny à Paris. Est-ce que vous voyez de nouvelles têtes dans le public? Est-ce que vous sentez venir de nouvelles personnes à vos concerts?
5: À chaque tournée un petit peu quand même. Ouais, j'ai l'impression que c'est quand on va régulièrement chanter et tout dans les villes de France et tout. Si on le fait bien, les gens quand même ont tendance à revenir et pourquoi pas inviter des amis, c'est ce qu'on fait tous en fait, quoi. En disant viens voir, il y a un groupe super, je les ai vus l'autre fois, ça m'a plu. Et c'est sans doute un truc de bouche à oreille plus que de presse, enfin j'espère après. C'était très chouette quand même, ça faisait longtemps que j'avais pas fait de concert régulier, enfin ouais. Que j'avais pas préparé un concert et tout, et là c'était avec les musiciens que je préfère, même si c'était pas tous là parce qu'on peut pas être 15 sur scène, mais non, c'était trop bien, j'ai pris un grand plaisir.
0: Alors ça c'est vu, en plus il y a des vidéos qui ont été partagées sur les réseaux sociaux qui ont quand même au moins cette qualité-là.
5: Ah, ils ont plein de qualités, les réseaux sociaux.
0: Ouais.
5: Pas que ça.
0: Je me suis dit, waouh, qu'est-ce qu'il est détendu sur scène, Benjamin. Moi je vais vous voir en concert, en gros, depuis cette période-là. Ça fait 20 ans, Benjamin. Vous êtes la plus longue relation de ma vie.
5: Oh, ça me fait plaisir.
0: Donc, à l'origine, c'est là où j'ai commencé à aller vous voir en concert. Et en vous suivant, d'année en année, d'album en album, je trouve que vous vous êtes détendu sur scène. Je me demande si vous n'avez pas toujours été super à votre place en studio. Ça n'a jamais été une question. Par contre, sur scène, il vous a fallu plus de temps pour apprivoiser la bête.
5: Beaucoup, beaucoup plus de temps. Ouais. Le studio, c'est pas que j'étais à ma place, mais au début, mes fonctions, elles étaient toutes petites. Quand il faut juste faire un truc, puis après, donc on prend, c'est comme dans n'importe quel métier, en fait, on vous donne de plus en plus de responsabilités et ça se fait de manière très chronologique. Ouais. La scène, en fait, il y avait la scène avant, moi quand j'habitais à Lyon et tout, j'allais jouer, je faisais des concerts, des trucs, et j'étais plutôt détendu. Mais la scène avec la grosse pression d'avoir sorti un disque, ouais. Et puis j'étais au début hyper emmerdé parce que je savais que mon disque, le premier Rose Kennedy, c'était un vrai truc de producteur et que c'était impossible à faire sur scène en fait.
0: Il y a trop d'instruments, trop de choses.
5: C'est une voix toute petite avec énormément de production derrière, ça avait demandé d'ailleurs du boulot, donc je savais que c'était mort. Donc j'ai dû faire avec, et puis ça s'est mis à me plaire, déjà quand j'ai eu du succès en vérité, quoi, parce que ça change la vie quand même d'avoir un peu de succès, et puis quand j'ai commencé à me sentir un peu à ma place, c'est sûr.
0: Ouais, et puis même, je trouve, même physiquement, au début, j'avais l'impression que vous saviez pas quoi faire de votre grand corps, et que maintenant, oui, vous savez.
5: Je trouve que c'est là où c'est ce qu'on voit le plus quand quelqu'un est pas à l'aise sur scène, c'est quand son corps paraît bizarre. Parfois, la voix, ça va très bien, mais on sent que le mec ou la fille se sent pas vraiment bien, et moi, je pense que ça se voyait, ouais.
0: Vous pensez que le ciné aussi, ça vous a aidé à ça, à apprivoiser ça?
5: Moi, je pense un petit peu quand même. Ouais. Le corps, en tous les cas, ouais. C'est sûr. Ouais, bah oui.
0: Le disque bleu, les amis, sort les violons comme à l'origine, à l'époque. Je crée

0: Ça s'est fait dans quel sens, Benjamin, le choix de faire un double album? Vous sentiez que vous aviez des chansons qui étaient vraiment différentes?
1: Ouais, il a suffi de quelques chansons, on n'en a mis que deux, mais là je me suis dit, voilà, c'est impossible cette affaire de faire.
0: Sinon, ça marche pas.
1: Ça ensemble. Sur une même face. Bah ouais, parce que je suis à l'ancienne, je pense aux faces d'album. Et souvent, quand on tournait la face, ça pouvait être complètement différent, mais il y avait eu ce sas entre les deux, ça s'arrête, tu tournes la face et tout. Donc j'ai décidé d'en refaire un, mais j'en avais déjà fait. Et puis, c'est de la génération qui a grandi avec ça, quoi, entre le triple du Clash, Sandinista, le Songs in a Key of Life et l'album blanc, qui sont des doubles albums.
0: Tous les Led Zepp quasiment aussi.
1: Même Francis Cabrel, si je me trompe pas, Samedi soir sur la Terre, c'est double et tout. Goldman en a fait un double aussi, qui a beaucoup. C'est quand même un truc très culturel de l'époque des albums. C'est là où c'est un peu.
0: Et double tournée aussi, du coup. Est-ce que certaines chansons des résidents peuvent se trouver sur la tournée acoustique et inversement, des chansons de la partie plus acoustique de l'album Visiteurs seront dans la tournée électrique?
1: Alors, il y a eu 2-3 chansons de la première phase qui étaient sur la tournée acoustique. L'inverse va être plus difficile, je pense quand même. Ouais.
0: On verra. Pour le moment, écoutons ma préférée de l'album. Je suis très égoïste, hein, j'ai fait la programmation en me disant que à vous aussi ça vous plairait d'écouter Morpheus, Tequila, très homme à la tête de chou.
1: Total, et Mélodie Nelson, c'est un hommage à Gainsbourg Vanier, ce couple maléfique qui a fait pour moi l'album français le plus dingue de tous les temps.
0: Benjamin Biolay est dans Décibel et on est bien contents.

0: J'ai envie de dire un truc très banal, mais c'est pas grave, je le dis quand même, je me rattraperai après. Qu'est-ce que c'est beau, merde, alors.
1: Oh, c'est gentil, non, mais c'est un plaisir à faire. En tout. Mais c'est aussi pour la référence. C'était un plaisir de faire vraiment ça en studio. Au studio ICP à Bruxelles, qui est magnifique, avec les vrais sons. Parce que les disques de cette époque, on les adore à cause du son, mais c'est à cause des studios aussi dans lesquels ils ont été faits, quoi. Tu vois, avec le vrai matos,
0: la bonne console,
1: exactement, les bons paravents, au bon endroit, le bon compresseur. Et là, on s'est fait un peu plaisir, et du coup, c'est hyper satisfaisant.
0: Et pour essayer de rendre un peu moins banale mon histoire de beauté, j'ai quand même une question là-dessus, justement. Est-ce qu'il y a autre chose d'encore plus important que la beauté quand on fait une chanson ? Benjamin, je veux dire, est-ce que vous êtes capable de faire un peu moins beau en vous disant que ça sera peut-être plus intéressant ou plus émouvant ou plus choquant ?
1: Non, si c'est plus dansant, je suis prêt
0: à faire moins beau.
1: À faire un petit deal en disant, allez, ce sera un peu moins joli ou par exemple, ce sera moins poétique ou je sais pas quoi. Mais parce que c'est aussi l'autre fonction pour moi de la musique, quoi.
0: Que ce soit beau.
1: Soit j'aime la musique parce qu'elle est belle, soit parce qu'elle est dansante, et quand c'est les deux, c'est merveilleux, quoi. C'est vraiment un truc comme les Smiths dont j'ai toujours été fan à cause de ça, quoi. Au début, quand j'ai découvert, je dansais dessus et ça me rendait hystérique, je sais pas, ça me faisait un effet fou. Et puis quand j'ai commencé quand j'ai eu mon premier disco franco-anglais, j'ai vu les textes, j'étais là, what the fuck, qu'est-ce que tu racontes et tout.
0: Il y a des dossiers dans les
1: chansons des Smiths. Ouais, ouais. Et parfois c'est très allégorique, c'est de la vraie poésie, quoi. Il y a des fois, il est très direct. Mais et du coup, j'ai trouvé ça merveilleux. Ouais.
0: Alors, baladons-nous sur cet album. Je trouve un équilibre qui est tellement réjouissant à l'écoute. Par exemple, Soleil profond.

0: Dans le cliché, oui, il y a de la guitare électrique, mais du coup, c'est contrebalancé par des percus.
1: Ouais,
0: c'est pas une grosse batterie bien.
1: Pical, ouais, je sais pas. Ouais, expérimenter aussi parce que.

0: Dans des endroits où elle est comme ça et tout, ouais. Pas forcément les meilleurs endroits du monde pour se sentir bien et épanoui, mais la peur de la solitude, de la nuit qui tombe, le truc, me forçait à sortir et donc à moins dormir. Maintenant, j'ai pas peur d'être seul.
1: Eh ben, ça fait quand même des bonnes chansons, comme quoi.
0: De toute façon, il faut être tout seul pour faire ça. Ouais.
1: Eh bien, merci pour ces mois de solitude, Benjamin, qui nous ont amené ce beau disque bleu. Je me joins au concert de louanges hein, du public, de la presse. C'est absolument incroyable. Et on a hâte de vous voir sur scène. C'est conseillé par l'Humanité et le Figaro, les amis, c'est important.
0: C'est pas rien, ouais.
1: Merci,
0: merci beaucoup.
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1: Aujourd'hui, j'ai testé pour vous le cirque de Navacelles. Je vous emmène avec moi dans un endroit qui donne le vertige, mais dans le bon sens du terme. Et pour vivre cette aventure, Christina et Lola sont avec moi. Autant vous dire que l'expérience se vit encore mieux à plusieurs. Direction le cirque de Navacelles. La route serpente tourne, monte, et par la fenêtre, le paysage change peu à peu. Et puis, on arrive dans les hauteurs, on coupe le moteur, silence total. Devant nous, un immense amphithéâtre creusé par le temps. Des falaises vertigineuses, la rivière tout en bas, toute minuscule. On reste là, sans parler, juste on regarde. On entame la descente à pied. Le sentier s'enfonce doucement et dans le

0: passe tranquillement, le temps qui semble s'être arrêté. On parle moins fort, on respire profondément. C'est une expérience à la fois physique, parce qu'elle se mérite, et contemplative, parce qu'on prend le temps de vraiment vivre l'instant. Ce que j'ai ressenti ici, un mélange étrange de vertige et de sérénité, la nature immense, presque écrasante, et en même temps, incroyablement apaisante. Partager ce moment avec Lola et Christina rend l'expérience encore plus forte. On s'encourage dans les montées, on rit, on s'émerveille ensemble. Le cirque de Navacelles est un lieu à voir au moins une fois dans sa vie. Accessible toute l'année, il propose de nombreux sentiers de randonnée, bien balisés pour tous les niveaux. Prévoyez une bonne paire de chaussures quand même, de l'eau et surtout le temps pour vraiment profiter. Petit conseil pratique, laissez votre voiture au belvédère de Blandas, 4 euros, et prenez la navette gratuite pour descendre dans le cirque. Elles sont mises en place pendant la saison estivale.
1: Que la montagne est belle.
0: J'ai testé, j'ai adoré le cirque de Navacelles, un endroit puissant, naturel, inoubliable. C'était Béatrice et on se dit à très vite pour une nouvelle chronique pleine de découvertes.
1: Que l'automne vient d'arriver.
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3: Salut Brice Hizel.
4: Je le connais lui.
5: Comment il s'appelle déjà ?
3: Je m'appelle David Pasquet, j'ai 55 ans.
4: C'est le musicien alors ?
3: Je suis talabardeur, musicien, compositeur.
4: Ça c'est terrible, les musiciens, ça branche toujours beaucoup les femmes. C'est dur pour les autres.
6: Mais qu'est-ce que tu fais là ?
3: Je suis dans les petits bonheurs.
7: À l'avant la musique !
3: Vous habitez où, vous m'avez dit ? Alors, moi j'habite à Vannes, je viens du centre-Bretagne, de Saint-Nicolas-du-Pélène.
4: Comment t'as fait pour te retrouver là-bas ?
3: Parce que je suis arrivé par la rencontre d'une fabuleuse femme qui a finalement m'a déplacé de mon centre-Bretagne.
8: J'ai jamais vu un homme avoir autant d'égards pour une femme.
3: J'habite là-bas depuis 95. Il y a la mer, il y a la ville, il y a la campagne pas loin. Bon, il y avait une culture vannetaise aussi à Saint-Nicolas, c'est-à-dire que c'est quand même le Pline qui est roi à Saint-Nicolas-du-Pélène. Et finalement, d'aller à Vannes, c'était pas aller tellement l'étranger pour moi.
9: Oui, enfin, en somme, tu n'as jamais quitté le département.
10: Pour ainsi dire.
11: J'ai acheté un petit 45 tours. Regarde.
3: Mon premier 45 tours, c'est un Titi et Gourminet qui se parle avec une petite musique derrière.
12: Et Gourminet, veux-tu jouer avec moi ? Gourminet, Gourminet !
3: Ouais, voilà. Oh, Gourminet, non, non, non, non, non, non. Bah, j'écoutais ça tous les jours. Hein. D'ailleurs, je crois qu'il restait toujours sur l'électrophone. Ça me rendait plein de joie et en même temps un peu de méfiance quand même. Parce que Titi, il faut qu'il fasse attention à Gourminet. Et Gourminet, c'est un malin.
13: Une histoire, allez.
3: Une blague courte.
14: Bon, vous y allez, oui.
3: Un jour, la plage. Celle-ci voulait toucher mon coquillage. Je lui ai dit, oh, fais-moi l'amour si tu veux, mais touche pas à ma coiffe.
4: Très drôle.
15: Ça n'a pas l'air.
16: Ce matin, exercice d'expression orale.
3: N'est que toute la variante. Hein.
17: Ce qui signifie ?
3: Ce qui signifie, c'est pas le tout de raconter des conneries.
17: Ah non, je confirme.
18: Oh, bon, dites pas de conneries.
3: Allez, salut, canavo.
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19: Oh, ce vin là, il est ben trop bon pour la modurer.
20: En Berrichon dans le texte.
19: À modurer le vin, ça veut dire y rajouter de l'io. Je vous avoue que je connaissais pas ce mot-là, puis que je l'ai trouvé dans mes livres. Je vais le souffler au grand maître des chevaliers du PSU à Mentoux, vu que là-bas, les gars, ils s'engageront à ne jamais couper d'eau un vin de qualité. 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

0: 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Oh, si le vieux Noé, se routant de sounache, n'avait pu goûter que ce jus-là, je connaîtrais encore que le vin de parche, et je dirais point de mal du Noah. Ouais, qui est pourtant bon à valouer, et qu'on dit, pour ben exigeant. Oh, c'est plus fort que moi, je peux pas bouer du vin de marchand. Épais, ça saoule, et ça tache, le fond du verre, et devient noir et bleu. Quand que ça pendait à la moustache, on croit voir goûter du sang de bœuf. Pour moi, bon gens, v'là ma consigne. Gardez le corps solide et sain, buvez surtout du vrai vin de vigne, du vin de chez nous, du jus de raisin, et le pays connaîtra la joie en nous montrant son vrai penchant le jour qu'on n'y donnera plus à boire du vin de marchand.
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1: Nous sommes avec Joaquim Cordero dans le centre historique de Montferrand. Joaquim, vous avez un parcours assez atypique. Papa était déjà là, le grand frère, la grande sœur, déjà bien installés. Et vous, finalement, vous êtes resté quasiment une dizaine d'années au Portugal avec maman et les autres frères et sœurs avant de venir.
2: C'est ça.
1: Feia, farta et formosa.
2: C'est ça.
3: Alors, farta, généreuse, fria, parce qu'elle est à 1000 mètres d'altitude.
1: Voilà,
3: c'est la ville la plus haute du Portugal. Après, une mauvaise langue disait qu'elle était vilaine. Et moi, je dirais plutôt qu'elle est formose, c'est les charmeuses, quelque chose un petit peu dans ce genre.
1: Bon, en tout cas, c'est là où vous êtes né, c'est là où vous avez passé vos premières années, enfin, proximité, dans un petit village, Monte Soito.
3: C'est ça.
1: Un beau jour, donc, vous décidez de partir. Votre papa est venu vous chercher avec votre sœur. Racontez-nous.
3: On part. À l'époque, on était mal informés.
1: Oui, les gens disaient que, attention, vous n'avez pas de papier, il faut se cacher, etc.
3: Alors, moi, j'ai passé la frontière d'Espagne, d'abord.
1: Villa Formosa,
3: par les petits chemins. Je me suis retrouvé de l'autre côté. Donc, on a pris le train Fontes du Nord, donc côté Espagne. J'étais accompagné de ma soeur, le beau-frère, le papa. On arrive à la frontière donc, de France. Et là, bon, à la douane, ils m'arrêtent, ils me disent, bon, papier. Donc, j'ai montré ma pièce d'identité. On m'avait dit qu'il fallait que je dise que j'étais seul, parce que sinon, ils pouvaient accuser le papa qu'il n'était pas sœur. Enfin, c'était un truc qui ne tenait pas debout. Mais bon, à l'époque, c'était comme ça.
1: Là, ça a été un vrai problème.
3: Eh bien, ça a été un vrai problème, parce qu'il m'envoie dans une salle, et au bout d'un petit moment, un gendarme me prend, il me ramène. Donc, on était deux. Marche arrière, direction la douane espagnole. J'étais pas majeur, j'avais pas le droit de voyager. Il me laisse donc à la douane, il prend l'autre gars, il l'amène ailleurs. Et moi, j'étais là tout seul.
1: Seul ? Qu'est-ce que vous avez ressenti, la joie
3: Là, j'ai dit, je sais pas comment ça va se passer, mais.
1: Vous n'aviez pas un sou en poche ?
3: Pas un sou en poche, c'était mon père qui avait tout. Je sors de la gare et je prends la route en direction d'Andaï, donc de la frontière française. Je vais essayer de voir si je trouvais mes parents. Au bout d'un petit moment, qui sait que je vois un taxi qui s'arrête à côté de moi. Ma sœur à l'intérieur, je peux vous dire que ce jour-là, j'ai dit, bon voilà, ça y est, je suis sauvé. Elle a été très courageuse parce qu'elle a dit, arrive ce qui arrivera. Mon frère, je ne vais pas le laisser comme ça. C'est quelque chose que je lui dois, ce geste qu'elle a fait.
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4: Quand j'étais petit, j'étais malade en voiture. Donc même si on partait tôt le matin, j'avais pas d'autre choix que de regarder la route. Et c'est comme ça que je me suis un peu intéressé à l'environnement routier, à tout ce qui se passe autour des routes.
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4: Bonjour, Laurent Carré, j'ai 54 ans, je suis professeur d'histoire géographie au Collège de Descartes. Je suis le président de l'association Nostalgie, une association qui milite pour la sauvegarde du patrimoine et de la mémoire de l'ancienne route nationale 10.
6: Je crois qu'on a là aujourd'hui la définition du prof cool. C'est celui qui arrive encore en 2025 en deux chevaux sur le parking du collège et qui met de l'humain avec un grand H dans toutes ses histoires.
4: Je suis né moi-même un peu par accident sur les bords de la Nationale à Sainte-Maure-de-Touraine. Et moi, l'attachement me vient du fait que j'ai grandi devant une agence Citroën. Ma mère allait souvent me rechercher dans le garage, ramener les catalogues que je ramenais de chez moi, donc je pense que ça vient de là.
7: Vous êtes une des rares personnes pour qui le mot bouchon ne fait pas tellement peur.
4: Non, voilà, enfin, même jusqu'à, on pousse le vice jusqu'à en réorganiser. Depuis 2013, on organise à Sainte-Maure-de-Touraine le bouchon de la Nationale 10. La Nationale 10, c'est la route qui fait Paris, Bordeaux, Espagne. 765 km de bitume. En Touraine, c'est vraiment une colonne vertébrale du département puisqu'elle la traverse quasiment, elle la coupe en deux, pratiquement moitié-moitié depuis Château-Renaud jusqu'au sud de Sainte-Maure. Souvenir, souvenir.
6: On pose les cartons, les albums photos. Petit tour du département dans les années 50, 60, 70 avec toutes les photos, toutes les cartes postales.
4: Le cocardier dans les années 50 était tenu par un cuisinier humoriste qui avait dressé un petit coq qu'il avait sur l'épaule. Là par exemple on est à Ville-Domé, à la Grand-Vallée, Pierre de Tours, la Cocotte Minute, le garage Citroën, policier monté sur cette plateforme, la grillade. Elle a brûlé très peu de temps après son ouverture.
7: Pas drôle vu le nom.
4: Et en plus...
6: Alors l'incarnation concrète de cette passion pour Laurent, c'est une station. On monte dans la Dodoche, direction Ozo.
4: On est au lieu dit Bellevue, voilà pourquoi on l'appelle la station Ozo Bellevue et on est sur la commune de Sainte-Maure-de-Touraine. Premier but, ça a été de la sauver cette station. On a tous reconnu le caractère patrimonial exceptionnel de l'architecture. Chaque fois je suis fier, c'est grâce à l'association qu'on a fait bouger un petit peu les
6: Retour
4: choses.
6: Retour à la belle époque, Laurent, sans ceinture, sans limitation de vitesse. Vous le savez, hein, le bonheur des uns.
4: Et avoir une caravane ou une vieille de chevaux devant soi quand on avait une voiture plus puissante.
6: Et le malheur des autres.
4: C'était une vision d'horreur, quoi.
6: À vous de lui envoyer vos souvenirs et vos histoires pour décortiquer tout ça. Il saura prendre le temps.
7: Vous prenez l'autoroute ou pas ?
4: Très rarement. Je veux profiter du paysage, je veux m'arrêter où je veux, quand je veux. Le voyage ne commence pas à destination, il commence quand je monte dans ma voiture.
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2: Taureau, je crois que c'est du 21. Ah non, je sais plus.
8: Savez-vous ce que c'est que l'astrologie ?
9: C'est les astronautes qui vont dans l'espace.
2: C'est l'espace et les constellations, le placement des étoiles.
8: Vous êtes de quel signe ?
9: Verseau. Moi, je crois que je suis taureau.
10: Moi, je suis taureau.
11: Ah si, je suis taureau.
8: Comment on a découvert que vous étiez de ce signe-là ? C'est grâce à quoi ?
2: Bah, au mois de l'année, par exemple, le taureau, je crois que c'est du 21 mars jusqu'au 20... Ah non, je sais plus.
12: Moi, j'avais un petit carnet de jeu et il y avait un jeu. Si on réussit le jeu, ben, on savait on était de quel signe.
13: C'est quand même magique, hein ?
14: Waouh, c'est fabuleux ! Et pourquoi on fait ça ?
12: Je sais un peu, Verseau, c'est de quel temps à quel temps ? C'est de la fin de janvier au début de février. Et moi, vu que je suis née le 31 janvier, je suis Verseau, du coup. Ça s'appelle des signes astrologiques. Et l'astrologie, du coup, c'est des signes astrologiques.
8: T'es taureau, ça veut dire que tu rentres, t'as besoin d'une étable ?
2: Non, c'est sur les qualités. C'est quand on est, par exemple, taureau, dans le mois où on est taureau, on n'est pas comme d'habitude.
8: Et vous êtes comment, messieurs les taureaux ?
2: J'en sais rien.
15: Il possède certainement des qualités, mais voilà. Lesquelles ?
12: Je sais pas, moi, je pense de l'émotion. Beaucoup, beaucoup d'émotions. Après, je sais pas.
16: Comment je peux te montrer que je peux être fort et sensible, noble et affectueux ?
17: Les taureaux, par exemple, ce sont des personnes qui sont nées pendant les mois de taureau.
18: C'est logique.
17: Quand on est taureau, on se contrarie plus, on est plus vexé, alors que d'habitude, non.
12: Taureau, vu que les taureaux, c'est costaud, je pense que les taureaux, ils sont costauds. Enfin, ceux qui ont les signes astrologiques taureaux, ils sont peut-être très forts.
8: Et les balances, alors ?
19: Quand on était le signe astrologique balance, c'est-à-dire que quand il y a quelqu'un qui nous dit quelque chose, on va le balancer.

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2: Le temps de vous lire en marseillais. Bonjour Médéric.
3: Bonjour Philippe.
2: Notre linguiste marseillais. Donc on va jouer ce matin un peu comme des enfants.
3: Oui, tout à fait. Alors vous savez à quoi jouent les enfants en ce moment? Enfin ces jours-ci, ces temps-ci.
2: Ces temps-ci, avec le smartphone, un jeu, voilà quoi.
3: Les tablettes, les jeux vidéo, etc.
2: Ouais.
3: On est d'accord. Les tout petits jouent encore avec des voitures, des robots, des trucs Pokémon, etc. Voilà. Alors autrefois, alors non, je vais pas faire celui qui grommelle à mon réguignard.
4: C'était mieux avant. C'est ça.
3: Non, mais je vais vous parler quand même des réguignards. Les Réguignaires de Luberon, c'est une association provençale qui, comme son nom l'indique, regroupe des amoureux de la culture et de la langue provençale, des gens du Luberon, qui s'appellent avec autodérision donc les Réguignaires, en gros les râleurs. Eh bien, la présidente de cette association est bien connue chez nous, il s'agit de Claudette Ocelli, aussi connue sous le nom de Mamette, dont on a entendu la voix sur notre antenne pour nous apprendre un peu de provençal. Avec ces Réguignaires, elle organise jusqu'au 14 mars à Pertuis, à l'espace de Croze, une exposition appelée Joe et Jugué d'antan, qui propose de retrouver des jeux et jouets d'antan et avec leur petit nom en provençal. Alors autrefois, les minots jouaient à Ouda, au dé, au Baouduf, au Toupie ou au Kille. Il y avait les osselets aussi. Alors, je me souviens que mon frère jouait, je trouvais ça bizarre, les osselets.
2: Mmh.
3: Mais voilà, ça a disparu, j'ai l'impression.
2: Oui, c'est vrai.
3: Non, voilà, on ne voit plus ça. Jouer aux osselets, c'est Djouga, Djibotrao et Mélisa Ousset. Par contre, les billes, on y joue encore. À mon époque, on prisait les gros galops comme ça, ils ont tiré les soldats Starlux.
2: Ouais,
3: ou on jouait au pot. Enfin bref, voilà, j'adorais les billes. Dans la cour de récré, je pense qu'on joue encore à la marelle ou à la corde persaouta, je traduis pas. Mais probablement plus aux yeobanda, les yeux bandés, au Colin Maillard, qu'on appelle aussi Kukuruma. On dirait une chanson Kukuruma. En revanche, on fait encore liser Skundai, le jeu de cache-cache, à partir du verbe s'escoudre, se cacher. Et on dit parfois, c'est Avateskoun, on va te cacher. On joue aussi à la poupée, la titeille, dans son ousta ou des titeilles, sa maison de poupée, ou bien avec une poupoune pour Djouga à la mama, là non plus, je traduis pas. Quand j'étais minot, j'adorais jouer avec les taraillettes, la dinette, mais aussi à la marchande. J'avais d'ailleurs un bel établi de marchande et je vendais à ma mère, à ma grand-mère, plein de beaux fruits et légumes en plastique, ou du poulet, ou en plastique, ou du fromage en plastoc. Avant, la malbouffe, vous voyez, avait déjà tout prévu. Tous ces enfants d'hier ou d'avant-hier sont présentés à l'exposition Joe et Jugué d'antan à Pertuis jusqu'au 14 mars pour ce... Et samedi, donc demain, il y aura en plus un grand jeu de piste sur le double thème du parler provençal et des jeux d'enfants dans les rues de Pertuis, mais aussi du Motus, tout le t-shirt. Toute l'après-midi, nous serons sur place avec mon collègue Bla pour vous faire jouer à Motus en mode démo ou initiation. Mais il y aura aussi un Motus en live, en public, avec les meilleurs joueurs de Motus à défier. Alors, de mon temps, on jouait à cache-cache et celui qui comptait, on disait qu'il pégait. On disait, allez, c'est toi qui pègue. Ouais. Et on joue aussi à faire des moulons dans la cour. Et pour signaler un attroupement, on crie moulon. Donc ce samedi, moulon à Pertuis.
2: Allez, moulon.
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5: S'il y a un endroit qui résume bien les Vosges pour moi, c'est Saint-Maurice-sur-Moselle. C'est un condensé, un résumé, l'endroit que je montre quand on me demande à la fois de raconter l'histoire des Vosges, d'en décrire les paysages et même de parler des gens. La montagne au-dessus, jamais loin, j'allais dire au sortir de la boulangerie carrément. Hein. Et quelle montagne ! Le ballon d'Alsace qui prend racine ici, dont c'est le plus beau versant. 1247 mètres pour le sommet et une vue incroyable. On voit loin, on voit très loin, on voit même parfois trop loin si on ne prend pas le temps aussi de voir le tout près. Mais oui, ce petit brin bélier qu'on croise en juillet, ces arbres, tous les mêmes de loin, tous différents de près. Saint-Maurice, c'est la montagne, c'est l'eau des Vosges, puisque sur Moselle, ben oui, et il suffit de grimper un peu pour comprendre que la Moselle, c'est le fleuve qui nous dit que l'union fait la force, puisqu'il est né en fait d'avoir reçu l'apport de plein de gouttes de rue, comme on dit dans les Vosges, qui à force d'être nombreux à couler, forment cette auguste rivière qu'est la Moselle. L'histoire de Saint-Maurice, c'est l'histoire des Vosgiens, de cette capacité qu'ils ont d'aller là où d'autres ne seraient pas allés, dans la montagne, si belle, c'est vrai, mais pas facile à vivre, hein, surtout au Moyen-Âge, pour les premiers habitants, les premières années où on a vu écrit Saint-Maurice sur quelques parchemins. Les Vosgiens et leur capacité de travail, bien mal récompensée d'ailleurs dans les années 80, hein, mais qui continue à faire des merveilles et qui est un trésor. Je vais vous dire, le travail des Vosgiens, c'est un trésor que la France redécouvrira quand elle comprendra enfin qu'elle peut faire beaucoup mieux et beaucoup plus solide quand elle veut faire elle-même. Et puis, Saint-Maurice, c'est la capacité d'engagement des Vosgiens. Et la montagne, qui a vu le maquis, s'en souvient. Elle qui a été si dure à prendre pour les alliés au sortir de l'occupation. Il y a cette capacité vosgienne à voir passer l'histoire, à en souffrir bien souvent. Bombardements, assauts, frontières même, il n'y a pas si longtemps, quand les voisins alsaciens ne pouvaient plus être français. Au-delà donc d'une marche vers les hauteurs ou même de l'effort physique, un voyage à Saint-Maurice-sur-Moselle, c'est finalement un voyage dans l'âme des Vosges, dans l'esprit de ceux qui y vivent et même de ceux qui y ont vécu. Et c'est fin bien.
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1: Bonjour, je suis Pierre Bourguignon, je suis un ancien officier de gendarmerie. J'ai depuis quelques années écrit quelques polars. J'habite en bordure de côte. Le but de mon écriture, c'est de faire connaître les Landes et faire connaître un peu la gendarmerie, comment elle fonctionne, parce que ces films télévisés et autres ne reflètent pas du tout l'esprit gendarmerie.
4: D'où est née cette idée d'écrire justement a posteriori de votre profession de gendarme?
1: J'ai eu envie de donner une image précise de la gendarmerie et de la justice plus largement parlant. C'est pour cette raison que j'ai commis une dizaine de polars dont les enquêtes sont menées par les gendarmes. Mais le dernier, bizarrement, il est mené par un détective. Ce détective, il s'appelle François Latournerie. D'accord, mais comme c'est pas très vendeur, c'est Jack Larson.
4: Est-ce qu'il y a un peu de vous dans Jack Larson?
1: Ouais, disons que je fantasme un peu. Certainement, oui, peut-être.
4: Et alors justement, les diaboliques d'Osogor, l'histoire en elle-même, vous l'avez complètement inventée?
1: Ah, complètement inventée. Elle se passe dans une boîte échangiste, c'est pas graveleux, c'est simplement de l'humour, seulement de l'humour, ce que je tiens. Les Landes, j'aime bien, je les connais bien pour y avoir vécu depuis tout petit. Les secteurs dont je parle, je les connais particulièrement, qu'il s'agisse du courant du Chêne, de Molietz, de Messanges ou de Dax. J'ai travaillé dans le Tursan, Jaune, Air-sur-Adour. J'ai eu aussi envie d'en parler puisque j'ai un titre qui se déroule dans ces lieux même, Palombe, Tursan et Salami, le titre. Si vous voulez, on m'a comparé souvent à Saint-Antoine, mais dans le rural, donc j'ai envie d'avoir des titres qui fassent sourire. Tous mes polars, il y a du suspense, vous savez pas qui a fait quoi jusqu'à la dernière page. Ce que je souhaite, c'est pas forcément le cas, mais ce que je souhaite, c'est que le lecteur ait envie d'en lire un autre. J'écris quand j'en ai envie, quand j'ai 10 minutes, 5 minutes, je reprends où j'en étais, et j'ai aucune pression, je me mets dans la peau de l'enquêteur que j'ai été, et bien sûr, je me mets dans la peau du truand, je me dis, si j'étais truand, pour contrer les enquêteurs, qu'est-ce que je pourrais faire? Et ça vient tout seul.
4: Ce métier de gendarme, finalement, c'était une vocation.
1: C'est arrivé par hasard, mais c'est une vocation. Parce qu'être gendarme, c'est être à la disposition des gens, être prêt, être humain, essayer de comprendre, de trouver des solutions, d'éviter des drames. C'est ça, être gendarme. Et aujourd'hui, ça a beaucoup changé. Les gendarmes sont à l'image de la société aujourd'hui. C'est-à-dire que de la rentabilité, de mon temps, c'est pas ça.
4: Vous voulez dire que leurs conditions de travail ont changé?
1: Ah, complètement. Ils sont débordés. On leur colle sur le dos de plus en plus de tâches. On peut pas tout faire. On peut tout faire, mais pas forcément bien. Dans le temps, les gendarmes étaient accueillis par la population. Aujourd'hui, on se fait agresser. C'est pas du tout pareil.
4: Donc on rappelle quand même que le nouveau roman, ça s'appelle Les Diaboliques d'Osogor, c'est publié aux éditions Terre de l'Ouest, qui mine de rien est une maison d'édition de Seignos.
1: C'est un nouvel éditeur qui s'appelle Benjamin Jugio à Seignos, qui porte une attention particulière à l'orthographe et à la syntaxe, et cet éditeur est au top niveau pour ça.
4: Moi, j'ai un petit truc à vous demander, là, quand même, Pierre, avant de se quitter. On va pas le faire à la façon commandant, mais j'aimerais bien quand même que, assez rapidement, vous me donniez le nom de la radio qui vient de vous tendre le micro ce matin.
1: C'est Ici Gascogne.
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1: Le bâtiment rondouillard au toit de chaume de l'ancien Courtepaille à Cussy-les-Forges a pourtant bien failli disparaître. Ce restaurant grill, dont le néon rouge a éclairé pendant des années l'entrée de ce village de la Vallonnée, a accueilli pendant plusieurs décennies les vacanciers en voiture qui descendaient dans le sud ou rentraient chez eux par l'ancienne Nationale 6.
2: Pas moyen d'avancer. Qu'est-ce qu'ils font devant aussi? Et l'autre Thierry, y a vraiment pas de quoi. Ah, ils sont en panne par-dessus le marché. C'était bien la peine de nous doubler tout à l'heure. Ah, si j'avais su, je serais jamais parti en vacances.
1: Le Courtepaille de Cussy-les-Forges a même une histoire particulière. Construit en 1964, c'était le deuxième établissement de la célèbre chaîne, devenu au fil du temps le plus ancien encore debout en France. Dans une archive de 2020, André Leroy, qui en a été le directeur pendant 30 ans, se souvient d'une salle de resto restée dans son jus.
3: Elle est d'origine avec ses rideaux verts, ses banquettes. Tout est resté dans son jus comme elle a été faite en 64. C'est magnifique avec ses vieilles tables, ses vieilles chaises, ses briques, la cheminée qui n'est pas la même, les banquettes vertes, des lanternes, c'est vraiment joli.
1: Ce décor authentique a même vu défiler des vedettes des années 70 sur la route de leur tournée, comme Michel Thor ou Claude François.
4: Alléluia!
1: Puis le rideau est tombé en 2020. Le restaurant a fermé et le bâtiment est resté 5 ans à l'abandon. La belle histoire, c'est qu'il a été repris il y a un peu plus d'un an par Christopher Bertrand, un ancien serveur de la chaîne.
5: J'ai démarré chez Courtepaille, j'avais 16 ans. Je travaillais à Courtepaille d'Appoigny, donc en faisant des études pour exercer le métier de tailleur de pierre. Donc ouais, rien à voir du tout. Et je suis revenu chez Courtepaille à Cussy-les-Forges. Les choses, parfois, vous savez, vous avez des opportunités dans la vie, il y a des petits clins d'œil, des petites choses.
1: Sous son impulsion, Courtepaille est devenu Courtepatte, un magasin spécialisé pour animaux. Une nouvelle enseigne qui vient de fêter ses 1 an d'existence. Le lieu a changé d'activité, mais il n'a pas perdu son âme. La preuve, toutes les semaines, des automobilistes s'arrêtent encore. Pensant venir manger, ils grimpent le petit escalier jusqu'à la porte avant de réaliser que les grillades ont laissé place aux croquettes pour chiens.
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6: Bonjour, je m'appelle Julien Patrick Escos, mais on me surnomme Papy Cocos. C'est un surnom qu'on m'a donné quand j'étais plus jeune, à l'époque j'avais 14 ans, et c'est une amie d'école qui m'avait donné ce surnom. Et j'ai mon fils qui s'appelle Cocos.
7: Cet homme d'une 60aine d'années est un médocain, amoureux de sa terre, de son phare. Il se souvient d'un monument laissé à l'abandon durant son enfance, la base du bâtiment, envahie par les ronces et les herbes. Aujourd'hui, le phare de Richard est restauré, il se visite, l'enfant du pays est même devenu le gardien du phare. Cocos, qui d'ailleurs a plus un look de corsaire que de gardien.
6: Oui, oui, tout à fait. Parce que bon, quand les enfants viennent, ils me voient avec mon bandana, je suis le pirate.
7: Alors justement, comme les gosses, comme les gamins, comme les drôles, ici, nous allons visiter ce phare.
6: Oui, mais bon, il est pas grand.
7: Il est pas grand, bon, on le voit.
6: Oui, mais bon, j'avais ma collègue Aurélie qui a travaillé moi cet été, comme elle disait, c'était son petit phare.
7: Quelles sont ses dimensions exactement?
6: 16 mètres de haut.
7: Et quelle est son histoire? Pourquoi a-t-il été construit ici, juste en bordure de l'estuaire de la Gironde?
6: Et apparemment, autrefois, il y avait un arbre qui est tombé. Les pêcheurs, avant, se fier à l'arbre. Et après, ils n'avaient plus aucun repère. Ils ont fabriqué ce phare à la suite.
7: Tout est lié à un arbre, c'est fou quoi.
6: Voilà, au départ, c'est un arbre.
7: On va rentrer, vous avez un trousseau de clés qui vous sert à quoi? À ouvrir le phare, tout simplement?
6: À ouvrir le phare. Kaline!
7: Et Kaline, c'est votre chienne donc?
6: Oui, c'est ma chienne. Ça fait 3 ans, comme un mois, qu'elle vit ici.
7: Ah ouais, dans le phare alors du coup?
6: Ben, elle vit dans l'appartement à côté, oui, avec moi.
7: Elle garde bien le phare ou pas?
6: C'est plutôt la gamelle.
7: Où va-t-on là?
6: Je vais vous faire visiter mon chez moi, là où j'habite, là où je vis tous les jours, enfin, où je dors le soir. C'est là où je passe mes journées.
7: Un bâtiment qui est collé au phare. Ah oui, il y a la cuisine en face.
6: Et à côté, j'ai mon salon. J'ai même la télé, j'ai tout ce qu'il faut.
8: À 7 ans.
6: Je vais sur ICI, parce que bon, les autres chaînes ne me plaisent pas trop.
7: La 3?
6: Voilà, c'est ça.
7: Comment vit-on à l'intérieur d'un phare?
6: Non, après c'est une habitude, on m'appelle l'ermite un peu. J'aime bien la tranquillité, donc bon, l'hiver, moi ça me dérange pas. Aline ?
7: Nous quittons le local personnel du gardien. Il nous emmène à présent visiter le musée et le phare en lui-même.
6: Aline ?
7: Changement d'ambiance, autant à l'extérieur, il fait très beau, autant quand on rentre à l'intérieur, ça résonne avec, pour commencer, la première pièce qui est un musée.
6: On a des pièces que des photos, que des personnes du coin nous ont données. Enfin, on donnait à l'époque à l'association.
7: Ce phare avec la pièce d'à côté, votre local, c'est chez vous, c'est votre maison.
6: Mais c'est chez moi, et puis moi je l'ai toujours connu, donc après...
7: Quel est l'endroit que vous préférez ?
6: Ah, moi, le carré.
7: À proximité du phare ?
6: À proximité du phare, oui.
7: Et c'est pas le phare en lui-même ?
6: Si, j'aime bien le phare, mais bon, je monte pas en haut, j'y monterai pas tous les jours.
7: On peut y aller, là ?
6: Bien sûr, on peut y monter, oui.
7: Donc forcément, il y a un escalier en colimaçon. Il y a combien de marches au total ?
6: 63.
7: Vous savez qu'il y a une légende qui dit qu'il y a plus de marches à l'aller qu'au retour.
6: Oui.
7: Et vous savez pourquoi ? C'est parce que c'est plus facile à descendre qu'à monter.
6: Il y en a qui descendent et il y en a qui arrivent à nous trouver 72 marches.
7: On a presque le tournis, hein ?
6: Oui.
7: Cocos, gardien du phare de Jodignac et Loirac, va reprendre les visites à partir du mois de mars prochain. En attendant, il se contente de profiter d'un cadre exceptionnel.
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8: Bonjour, Serge Papagali.
9: Monsieur Thomas, bonjour. Et Dauphinois, Dauphinois, bien le bonjour également.
8: Le Dauphiné Tour aujourd'hui, où partons-nous ?
9: Ouh là là, alors aujourd'hui, attention, un village isérois dont nous n'avons jamais parlé.
8: Jamais ?
9: Eh non. Ce qui me permet d'ailleurs de vous lancer un défi, mon cher Thomas,
8: bien sûr.
9: Celui de le petit défi habituel, celui de trouver le nom de ses habitants. Alors, vous êtes prêts ?
8: Je suis prêt.
9: C'est parti. Partons à Anoisin-Châtelain.
8: Les Anoisouins et les Anoisiennes.
9: C'est ça. Foutez-vous bien de la gueule des habitants.
8: Mais non, on les aime, en plus, ils nous écoutent.
9: Les habitants de cette belle localité dauphinoise se nomment donc les Nuisantins.
8: Oh.
9: Alors, mystère.
8: Ah, oui.
9: Ah ben, mystère total.
8: Parce qu'il fait nuit ?
9: Ah ben, je sais pas, peut-être tu veux lui sans arrêt. Quelle nuisance se cache derrière ce nom étrange. J'ai cherché.
8: Oui.
9: Vous le savez, chers Dauphinois, à quel point depuis plus de 25 ans maintenant, je cherche pour vous toutes et vous tous, bien sûr, je cherche quelques bêtises à raconter sur notre belle région. Mais là, je sèche comme une noix au séchoir.
8: Oh.
9: C'est dur à dire, je sèche comme une noix au séchoir, allez-y.
8: Je sèche comme une noix au séchoir.
9: Vous êtes professionnel, vous
8: mais
9: êtes
8: Dauphinois,
9: jeune,
8: c'est pour
9: vous
8: ça.
9: Êtes dynamique, vous êtes sportif, vous êtes une bête en fait. Bon, voilà. À Grenoble, vive les Grenoblois, à Saint-Marcel, les Saint-Marcelinois, à Visil, les Visilois, à Châtes, les Châtelois, mais à Noisin, Châtelain, non, les Nuisantins. Bon. Alors, par quel mystérieux parcours sont-ils passés, ces pauvres habitants, pour que leur nom ne puisse pas permettre de reconnaître leur lieu d'habitation, leur village, leur refuge ? Bon, quel plaisantin a-t-il inventé, Nuisantin ? Que celles et ceux qui le savent écrivent donc à Ici Isère. Messieurs Thomas Bortolato et Serge Papagallo. Voilà. Deux Rital, d'accord,
8: oui.
9: Mais qui s'intéressent ardemment à ces sournoises questions dauphinoises. Alors vous allez me dire, mais comment tu les aurais appelés, toi qui fais le malin, les habitants de Danoisin, Châtelain ?
8: C'est vrai ?
9: Bah oui.
8: Comment vous les auriez appelés,
9: mais,
8: vous, Serge ?
9: Laissez-moi deux secondes, voilà, c'est pas plus de deux secondes, c'est après. Les Anoisins, les Châtoisins, les Châtanois, vous voyez, c'est pourtant facile d'avoir un nom qui rappelle un peu l'endroit, non, de gueule. Bon, les Châtanois, ça peut prêter à confusion.
8: Avec chatte.
9: Chatte et puis noir. Ouais, et les
8: oui.
9: Châtanois, puis ça peut même être carrément scabreux. Alors, on va dire les châtanoisins, et on n'en parle plus. Allez, qu'est-ce qu'on dit ? On dit merci, Papa Galli. C'est comme ça. Il suffit d'un léger effort d'imagination, ce qui n'a pas dû être le cas des grandes feignasses qui ont trouvé Nuisantin. Vous allez me dire aussi qu'il y a aujourd'hui du sujet plus grave dans le monde, peut-être.
8: Oui.
9: Je n'en suis pas sûr, vous savez. Ah non. En tout cas, monsieur Thomas et moi-même, embrassons bien fort Anoisin Châtelain.
8: Bien sûr.
9: On n'est pas des quand même.
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10: On veut encore partir à la chasse au trésor.
8: Oui.
10: On va partir à la recherche de pierres vieilles de 700 ans.
11: Exactement. Ces vieilles pierres s'appellent les bornes papales, cher ami. Direction donc Valgréas, au cœur de cette curiosité géographique, on va le dire. Un morceau de Vaucluse posé en plein milieu de la Drôme provençale, on en a déjà parlé. Ça s'appelle l'enclave des...
10: Pape.
11: Oui, bornes. Réponse.
10: Oh !
11: Ouais, j'ai un petit peu bossé. Celle qui donc délimite, eh bien, ces bornes papales, celle qui délimite l'enclave, ce sont donc ces bornes papales. Alors, à quoi ça ressemble ? Imaginez un grand bloc de pierre taillé, planté verticalement dans le sol, un bon 1,20 m à peu près, avec surtout des blasons, en fait, c'est ça qui est beau. Blasons sculptés, des armoiries, des seigneurs locaux. Celle du comte avenessin aussi, forcément, avec deux clés entrecroisées, symbole donc du pouvoir pontifical.
10: Ce sont donc de vraies frontières gravées dans la pierre, on peut
11: dire. Exactement. Exactement. Ces bornes, elles datent du 14e et 15e siècle. Elles ont été installées lors de plusieurs campagnes de bornage en 1324, 1414, 1457. Ben, c'était simple, en fait. Hein. Tout simplement, elles étaient là pour dire ici commence la terre des papes en pleine Drôme provençale. Petit rappel historique quand même, quand les papes s'installent à Avignon au début du 14e, ils cherchent en fait à sécuriser et à agrandir leur possession. Il y a un pape qui s'appelle Jean XXII qui achète Vagréas, en fait, et puis d'autres villages autour. Mais le royaume de France bloque toute extension parce que, bien sûr, les papes, ils voulaient aller encore plus loin. Mais boum, non, la France bloque tout ça. Et résultat, on a donc une sorte d'enclave figée donc, dans les frontières. Et donc, pour matérialiser tout ça, on plante donc des bornes solides, visibles, et surtout, c'est indiscutable, quoi.
10: Alors, évidemment, la question, c'est de savoir si on peut encore les voir aujourd'hui, ces bornes.
11: C'est ça, c'était au 14e siècle quand même. On en a encore 22, en fait, autour de Vagréas, en place. Vous en avez déjà une devant l'office de tourisme. C'est la plus facile pour la voir. Ils l'ont mise là pour qu'on puisse voir à quoi ça ressemble. Mais ensuite, il faudra quand même un peu de perspicacité pour les trouver. On nous dit à l'office de tourisme que c'est un peu compliqué. C'est un peu difficile parce qu'elles sont un peu cachées, en fait, dans des chemins, dans des vignes, dans des champs, des bosquets. Heureusement, l'office de tourisme a bossé dessus de Vagréas, qui propose aujourd'hui donc un plan, en fait, d'un circuit pédestre de randonnée, franchement hyper simple, accessible, qui permet justement d'en découvrir plusieurs à pied, autour de 2-3 heures à peu près en famille. Ça peut faire une belle idée de sortie. On marche dans les paysages de la Drôme provençale tout en étant dans le Vaucluse. C'est ça aussi qui est fun. Et ces pierres sont là pour nous rappeler donc cette chasse au trésor grandeur nature autour de l'histoire donc de l'enclave des papes.
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10: Frédéric Roch a créé à Saint-Pavas un lieu divin et qui expose bien plus de 10 vins produits à consommer, évidemment, avec modération. Sa passion, les vins, les vieux millésimes. Frédéric Roch, légende d'ici.
12: Bonjour, je m'appelle Frédéric Roch, j'ai 51 ans. Je suis né à Alençon, dans l'Orne, mais je me considère manceau de cœur. Et ma particularité, c'est donc d'être un amateur de vieux millésimes de vin. Alors, quel a été mon parcours? Je suis scientifique de formation, j'ai été statisticien dans des laboratoires pharmaceutiques. Ensuite, je suis devenu conseiller en gestion de patrimoine, où j'ai travaillé en banque, en assurance et à mon compte. Et depuis 2022, j'ai créé Boire du Bon, une cave bar à vin. Et cette cave bar à vin, elle est à Saint-Pavas. Alors cette passion pour les vieux millésimes, ça a commencé quand je me suis intéressé au vin, dès l'âge de 18 ans. Je me suis intéressé petit à petit aux vieux millésimes lors d'achats de vin en vente aux enchères. Un jour, je suis tombé sur une bouteille de ce type-là qui était vraiment exceptionnel et donc là a commencé mes achats de vieux millésimes et c'est devenu vraiment une passion et la majorité de mes bouteilles en cave sont des vieux millésimes maintenant. Est-ce que je suis alcoolique si je bois des vieux millésimes? Non, au contraire, c'est vraiment dans des moments exceptionnels où je sors ce type de bouteille. Alors, quel est le plus vieux millésime que j'ai pu goûter? Alors, j'ai bu un Sauternes de 1937, qui est une très grande année de Sauternes. Et récemment, pour mes 50 ans, je me suis ouvert une bouteille de ma cave personnelle, un quart de chaume 1933, du château de l'Écharderie. Et donc, c'était exceptionnel aussi. C'est le seul vin de la Loire qui a l'appellation Grand Cru. Ah, le meilleur vin du monde, ça c'est une question très difficile, parce qu'aujourd'hui, on fait du bon vin partout dans le monde. Mais c'est vrai que la France fait des vins exceptionnels. Et donc, il y a les amateurs de Bordeaux, les amateurs de Bourgogne. Donc, je veux pas rentrer dans ce match. Moi, je suis un amoureux des vins de la Loire. Voilà, c'est notre région. Hein, on est en Sarthe. On touche du doigt l'appellation de la Loire avec les Janières sur le sud de Sarthe. La Loire, c'est immense. Hein, ça va de Muscadet jusqu'à Saint-Étienne avec les côtes du Forez. Et donc, entre ces deux appellations, il y a énormément de choses. Est-ce qu'en Sarthe, on fait des bons vins? Oui, on fait des très bons vins. Le Janières est une appellation qui est de plus en plus réputée. Curnonski, qui était surnommé le prince des gastronomes, disait que deux ou trois fois par siècle, le Janières peut être le meilleur vin du monde. Voilà, c'était Frédéric Roch. J'étais très heureux de vous parler de ma passion et donc profiter de la vie parce que chaque année est un bon millésime.
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13: On raconte, on vous rappelle aussi les mille raisons d'aimer la Côte d'Azur. Tout ne se passe pas que sur le plancher des vaches. Salut Tom Aubry.
14: Salut Quentin, bonjour à tous.
13: C'est un bon moyen justement d'ouvrir la page du jour.
14: Allez, sportif.
13: Allez hop.
15: Raison numéro 5, journée spéciale. Aujourd'hui, ce 28 novembre, on célèbre une vieille dame. Une vieille dame que l'on connaît tous. C'est la mère de centaines de millions de personnes, car elle borde notre littoral. Je parle bien sûr de la Méditerranée. Méditerranéum, la mer au milieu des terres en latin. Ou Mare Nostrum, notre mer. Et il faut bien dire, ici dans les Alpes-Maritimes, on est tous méditerranéens.
13: Alors, ça veut dire que la Méditerranée fait aussi partie de notre patrimoine.
15: Bien évidemment, un patrimoine que l'on partage avec des millions de personnes. C'est un carrefour de culture, un pont entre trois continents. La Méditerranée a vu naître des civilisations, des philosophes, des poètes et les plus anciennes routes commerciales. Et aujourd'hui encore, elle abrite l'une des plus fortes biodiversités du monde. Des herbiers, des coraux, des tortues, des mérous. Un patrimoine naturel incroyable, juste sous nos yeux.
13: Alors, qu'il y ait une journée mondiale de la Méditerranée, pourquoi pas? Mais pourquoi le 28 novembre? Pourquoi aujourd'hui précisément?
15: Car il y a 30 ans, jour pour jour, une décision historique a été prise. À Barcelone, le 28 novembre 1995, l'Union européenne et 12 autres pays bordant la Méditerranée se sont réunis pour signer un accord fondateur. C'est le lancement du processus de Barcelone, dont l'un des piliers stipule qu'il faut renforcer les échanges entre les peuples, promouvoir l'éducation, la culture, les droits humains et développer une identité méditerranéenne partagée. En bref, il faut faire de cette mer un lieu de dialogue plutôt qu'un lieu de fracture. Alors aujourd'hui, que l'on vive à Nice, à Menton, à Barcelone, à Tunis ou à Alexandrie, on partage tous un bout de cette mer, de cette histoire et de cette culture commune.
13: Mais on le sait, Tom, hein, la Méditerranée est aussi en danger.
15: Le changement climatique détruit cet écosystème hors norme. Des cachalots aux phoques moines, en passant par le corail rouge et le mérou brun. Car oui, il y a du monde qui vit sous la surface. 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
13: Et ça, c'est une très belle raison d'aimer la Côte d'Azur et d'aimer la Méditerranée.
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2: Mettez vos oreilles dans le vide avec le duo Belle Dame. Bientôt trentenaire, Tommy et Nathan, son frère jumeau, au Savoyard de la Vallée de l'Arve et surtout musiciens. Ils ont créé Belle Dame. Ils écrivent, ils composent, ils chantent et jouent. Guitare, clavier et machine. Et fin 2025, Belle Dame a sorti ce single Dans le vide.

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1: Adicia pour le monde, et oui, notre expression du jour, est ou estre entre Gallia que Rabastens en français. Bon, c'est assez simple à comprendre.
2: Oui, même moi j'ai compris. Ben oui, être entre Gaillac et Rabastens.
1: Voilà, cette expression, vous pouvez l'utiliser quand une personne a abusé d'un peu trop de vin, des billes, loubi. Qui, mais je dis le vin, mais ça peut être quelque chose d'autre. Notre alcool, dilentabé, que sera, à quelle personne entre Gallac et Rabastens.
2: Ouais, alors toujours avec modération, on est d'accord, mais c'est quand quelqu'un est un petit peu peut-être, voire beaucoup pompette.
1: Eh oh, vous m'avez entendu, ça. Vous avez compris. Ouais. Bon, le mec qui buffait pas, il a le coup test. Il vaut mieux que cette personne ne souffle pas dans le ballon. À qui ouais. Pour revenir à l'expression, il y a à Bistodenaz, 20 km entre Gallac et Rabastens. Donc ça fait 20 km environ. La route est un peu sinueuse entre Gallac et Rabastens. Et surtout, elle longe le vignoble gaillacois, d'où l'origine de l'expression est entre Gallac et Rabastens.
2: Jaro, il y a d'autres expressions dans le même style.
1: Ben, utsita gasku que spodise per exemple kakargata madira. Littéralement, il a chargé à Madiran. Le vignoble de Madiran se situe en Gascogne, aux confins des départements du Gers, des Hautes-Pyrénées et des Pyrénées-Atlantiques. Ouais. Awe ou abe kargata madira, littéralement, donc avoir chargé à Madiran.